0: De livres sur le sujet du combat spirituel qui m'ont fait vraiment très peur. Par exemple, comme titre, vous avez le pouvoir contre le mal local.
1: Oh là là.
0: Alors, la couverture du livre montre l'effigie de David, une figure de David, qui essaie de tuer un Goliath, mais à un visage de démon. Ça fait
1: incroyable.
0: Vraiment hyper peur. Le corps est recouvert de talismans, etc.
1: Oh
0: et dans
1: là.
0: Ce genre de livre, on apprend que ce livre contient plus de 1000 entrées de prières qui permettent à chacun d'abattre son Goliath au quotidien, de détruire la technologie militaire du Satan local. C'est ce qui est marqué dans le livre.
1: Ça doit être un best-seller.
0: Satan local. Vous avez également des livres qui affichent des titres comme « Prisonnier des hôtels locaux »,« Rompre les liens destructifs »,« Délivrance de la captivité familiale ». Il y a également des images très vivantes de gens désespérés, découragés, enchaînés et qui sont en train de lutter justement. Donc c'est vraiment comme ça que c'est illustré. Et l'autre cause aussi de ce combat spirituel, je vais finir avec cela, c'est qu'il y a énormément aussi, Nadège, de témoignages de chrétiens africains qui étaient avant dans la sorcellerie, etc. Et c'est toujours ce même type de témoignage souvent qu'on entend, où ils ont été délivrés des forces maléfiques, l'oncle était sorcier, etc. Ils ont été dans des mondes mystiques. Du coup, ça fait partie aussi de la culture qui est véhiculée dans les églises. Donc voilà un petit peu ce que je pouvais
1: pas
0: dire.
1: Évident.
0: C'est pas évident.
2: Ouf,
0: pas évident.
2: Incroyable.
0: Ouais.
2: En tout cas, c'est vrai que c'est des pratiques qui se retrouvent. Justement, à Kinshasa, Mama Janine, comment est-ce que le chrétien vit le combat spirituel ?
3: C'est à peu près ce que disait Magali, hein. C'est des séminaires, des conférences, Maman Audrey. Mais ce qu'il faut savoir, c'est que le combat spirituel, c'est quelque chose de très très populaire. Toutes les églises qui parlent de ça, ce sont des églises, des méga-churches. Et au Congo, il y a une femme qui portait ce message. Elle en a fait tout un ministère, une doctrine. Elle est morte il n'y a pas très longtemps. Et donc, en fait, le mot d'ordre, c'est quoi? C'est exactement ce que tu disais, Magali. C'est livrer bataille, Maman Audrey, à tout ce qui, dans le monde spirituel, s'oppose à la prospérité de l'homme sur la
1: lutte
3: terre.
1: Lutte cosmique.
3: La lutte cosmique, Star Wars. Avec toutes les armes, laser, etc. Non, c'est terrible. Parce qu'on a vraiment, c'est la démonstration. Et on trouve des chrétiens qui sont dans ce genre de mouvement. Donc là, c'est quoi? Ça va être des prières, des invasions dans le monde des ténèbres. On va les déloger on va les déloger tout ce que Satan nous a pris, notre mariage, nos enfants. Donc on va les
1: Notre travail.
3: Notre travail. Donc on va dans le royaume du monde des ténèbres pour aller rechercher tout ce que Satan nous a pris. Et ce qui est vraiment étonnant, c'est que ce ministère, il est véritablement, il a fait beaucoup de petits, Maman Audrey. Donc il y a beaucoup d'églises qui ont des ministères de délivrance.
1: Des adeptes, et des gens sont,
3: comme tu disais, Magali, le fait d'être dans des pays où nos traditions ancestrale avec toute la culture sur la sorcellerie, le mystique, et ben ça vient vraiment décupler un peu tout ça.
2: Ouais,
3: voilà. Et juste moi, je me pose trois questions. En tout cas à mon niveau, lorsque je vois tout ça et dans mon pays, c'est vraiment quelque chose qui est très fort. C'est que bien souvent, Maman Audrey, finalement dans ces églises, on parle plus de la démonologie, hein, et donc à vraiment
1: la présence du diable,
3: la présence du diable et tous les démons, tous les diablotins, on connaît bien leurs noms par cœur, mais on parle très peu de Jésus. Et on voit aussi des gens qui sortent de là, Maman Audrey, avec beaucoup de haine, finalement. Parce qu'on en veut à son oncle, c'est lui qui nous a ensorcelés, etc. Et donc, finalement, il y a beaucoup de haine, beaucoup de non-pardon. Et vraiment, ça interroge sur la doctrine même que le Seigneur nous donne, le message de Christ de l'amour.
2: Bien sûr. Moi, j'aimerais rebondir justement avec des cas concrets, et ce n'est pas toujours seulement en Afrique. Nous avons justement le pasteur Louis Mahavand qui vient de l'île de La Réunion. Et pasteur, juste pour nous donner un peu votre témoignage, votre parcours, je sais que vous aviez, avant de connaître le Seigneur, une activité, on va dire, occulte. Si vous pouvez nous en parler rapidement.
4: Exact.
2: Et après avoir rencontré le Seigneur, vous êtes rentré justement dans des mouvements avec des combats spirituels. Est-ce que vous pouvez nous donner un peu plus de détails?
4: J'ai pratiqué un petit peu, comme on dit toujours en Afrique, des marabouts. Et ensuite, je me suis converti à l'Évangile, au Seigneur Jésus. Et c'est là où le Seigneur m'a transformé et que l'appel de Dieu était là. Eh bien, j'ai répondu à l'appel de Dieu et on voulait vraiment servir le Seigneur. Ça brûlait dans notre cœur parce qu'on voulait vraiment connaître Jésus, on voulait vraiment le servir. Et ensuite, on a dit, c'est bon d'ouvrir la porte aux hommes de Dieu. Et c'est là où on était dans toutes sortes de pratiques. Des pratiques, on liait les démons, on déliait, on chassait les démons, on faisait toutes sortes de pratiques qui n'étaient pas vraiment bibliques. Et on ne savait pas. On ne savait pas si c'était pas biblique, parce que quand on est plongé dans le noir, on n'a pas de lumière, on ne voit pas où on va, et bien voilà, les choses, comme si il y a des esprits qui viennent initier des choses en nous, et on a épousé cela, et on est entré dans un certain style
1: de mouvement.
4: Un mouvement. Et tout à l'heure, une personne m'a rappelé. Et puis, on avait comme si des rituels dans l'église. Comme si qu'un mouvement. Et quand on chantait, quand on louait le Seigneur, quand on priait, on avait des mouvements, comme un peu les mouvements africains. Et puis, comme si que ça donnait la sensation, comme si que l'Esprit de Dieu était là. Mm-hmm. Mais donc, ce n'était pas vraiment l'Esprit de Dieu.
2: C'était un peu comme de la transe, quoi.
4: Oui, les gens étaient en transe. Et on voyait les gens bizarres. Et on voyait des gens drôles et des manifestations bizarres, et que ce n'était pas biblique. Et un beau jour, il y a un homme de Dieu qui est venu à la réunion. Et suite à ça, c'était une belle histoire en 1986. Et quand il est venu, on l'a accepté, on a ouvert la porte de l'église, et il est venu partager l'évangile. Il a parlé un petit peu dans Galates 5, et il a parlé de la marche de l'esprit. Qu'est-ce que c'est marcher selon l'esprit? Et ça nous a tellement bouleversé, et jusqu'au point on a vu nos pratiques, tout ce qu'on faisait était vraiment à côté.
1: À côté de la plaque.
4: À côté de la plaque. On voyait qu'on n'était pas vraiment dans la volonté de Dieu, dans le plan de Dieu. Et on était inquiets. Et j'étais moi-même personnellement bouleversé avec plusieurs membres de l'église qui étaient un petit peu à la tête à l'époque. Et puis on était bouleversé. Et le frère, quand la réunion est terminée, on posait la question. On dit alors, comment vous trouvez? Comment vous voyez ce qu'on vit ici? Est-ce que c'est bon ou c'est pas bon? Eh bien voilà, dites-nous. Comme vous êtes venu, vous êtes un petit peu la personne qui a dû ressentir notre vie. Est-ce que c'est vraiment biblique? Et je me souviens, cet homme me regardait en face. Et ses yeux étaient vraiment écarquillés, il me regardait. Il a pris plusieurs minutes avant de me répondre. Et j'avais envie qu'il me réponde immédiatement. Mais il a pris son temps, au moins plus de 5 minutes. Il m'a regardé longtemps après, il a dit, « Mon frère, j'ai peur pour vous. Parce que tout ce qui se passe là chez vous, je ne vois nulle part dans l'Écriture. Je ne vois nulle part. » Et je dis, « Et alors? Mais qu'est-ce qu'on doit faire ?» Il dit, « Il faut réformer toutes ces choses-là. » C'est parce que... il y avait des choses bizarres. Les gens faisaient des accidents, tombaient, la tête qui se cassait, et les gens qui faisaient des pirouettes, qui dansaient sur
1: en
4: combattant là dans le combat.
2: Oui.
4: Et puis les gens, le pied tapé dans un mur, elle cassait. Et quand le frère Mickey, il regardait tout cela, et quand il nous a parlé la marche de l'esprit, on a vu vraiment nos pratiques, c'était rien du tout. Et il y avait une crainte de Dieu a saisi notre cœur.
1: Amen.
4: Et on a dit, pasteur, priez donc pour nous, pour qu'on sorte dans des choses qui n'est pas biblique, parce qu'on veut vraiment honorer notre Dieu.
2: Amen.
4: On veut l'honorer, on veut vraiment répondre à son appel. On est redevable. On est en train d'induire un peuple en erreur. Et toute la doctrine qui était venue en nous, c'était erroné, c'était pas biblique. Et on avait tellement soif, on était jeunes à l'époque. On voulait tellement savoir.
1: Toujours jeune, hein?
4: Tout jeune.
2: Bien sûr.
4: Et je me souviens, eh bien, notre sœur bien-aimée, elle a eu l'occasion de venir et de voir un petit peu, constater et notre état. Et là, on a eu vraiment une crainte de Dieu.
1: Alléluia.
4: Et quand ce message, surtout le message de la liberté, quand elle est venue, le Seigneur nous a libérés de toutes ces pratiques. Et je dirais même sataniques qui ne viennent pas du cœur de Dieu.
2: Amen.
4: Parce qu'on ne peut pas lier des démons. On n'a pas l'autorité pour lier un démon. C'est pas nous de lier. Il y a une seule chose que le Seigneur nous a demandé. La part du chrétien, notre part à nous, c'est de résister avec une foi ferme.
2: Bien sûr.
4: Et il fuira le de nous.
2: Bien sûr. On va revenir justement dessus plus en détail, mais avant tout, j'aimerais poser la question. Mama Audrey, le pasteur Louis nous disait que justement, ça n'est pas biblique. Que dit effectivement la parole de Dieu par rapport au combat spirituel? Parce que beaucoup se posent la question après avoir lu Éphésiens 6, dont Magali parlait en introduction.
1: Je crois que j'aimerais préciser quelque chose en premier. Quand on voit l'excitation que les chrétiens ont, l'engouement que les chrétiens ont dans le fait de lutter contre les démons, ben ça nous ramène à l'Évangile. Quand le Seigneur envoyait ses disciples pour, il leur a dit, partez deux par deux, allez prêcher, prenez pas de bourse, un bâton et partez, et là on vous recevra et tout le reste. Ils sont revenus, ils ont fait leur rapport au Seigneur.
2: Oui.
1: Et leur grande excitation, c'était quoi ? Seigneur, les démons nous sont soumis.
2: Ah oui. Mmh.
1: Il y avait une gloire dedans. Mmh. Ils retiraient une gloire du fait que, waouh, je suis quelqu'un maintenant puisque les démons me sont soumis. Mmh. Qu'est-ce que le Seigneur leur a dit ? Il leur a dit, écoutez les gars, calmez-vous. Réjouissez-vous que votre nom est écrit dans le livre de vie.
2: Amen. Amen.
1: Ah, c'est chiant tout ça. Le fait de tout leur faire de démons, il n'y a pas de quoi se réjouir. Mmh. Et si on se souvient bien, quand le Seigneur a parlé aux disciples justement, il leur a dit, vous chasserez les démons. Pas de chrétiens. Vous chasserez des démons. Ah. Ceux qui croiront et qui seront baptisés, ben, voilà les signes et les miracles qui accompagneront ceux qui auront cru. En mon nom, ils chasseront les démons, ils parleront de douleur, etc. Donc, je vois que ce combat spirituel, finalement, c'est un grand piège pour les chrétiens charnels, puisqu'ils se sentent fort là-dedans, ça les glorifie, ils sentent qu'ils sont des super personnes, des supermen, et ça les écarte, et ça les distrait du vrai plan de Dieu, et ils perdent un temps fou à lutter. Quand je parle de ça, nous aussi on était dedans. Hein.
2: Bien sûr.
1: Quand on a connu le Seigneur, ben on était dans ce même mouvement-là. Hein. On chassait les démons, on liait, on déliait, sans réaliser que ce n'était pas du tout ce que le Seigneur nous appelait à faire. Jusqu'à ce que la lumière vienne à nos cœurs. Donc, c'est vraiment une, je veux dire, une tromperie. C'est quelque chose, c'est un mensonge que, que énormément de chrétiens croient. Parce que, comme les disciples, ils se réjouissent du fait qu'ils ont de l'autorité et que les esprits leur sont soumis.
2: Donc, finalement, Mama Audrey, qu'est-ce que Éphésiens 6 nous dit ?
1: Ah ! Alors là, c'est intéressant.
2: Question banco.
1: Bon, premièrement, Éphésiens 6, 10, c'est Paul dit, au reste, frère, qu'est-ce qu'il dit ? Fortifiez-vous dans le Seigneur et dans sa force toute puissante. Donc, c'est quoi ? Paul fait un appel à se fortifier. Il fait un appel aux croyants, il l'invite à s'affermir dans le Seigneur, parce qu'il y a une réalité dans la vie chrétienne où il y a des choses qui viennent sur notre route, et il y a l'ennemi qui va certainement nous tendre des pièges. Il nous dit, la solution, c'est pas de vous battre. La solution, c'est de vous fortifier. Donc, c'est un appel, quelque part aussi, vers la maturité. De grandir, de venir, de se fortifier, afin de pouvoir, il le dit du reste, pour résister et tenir ferme dans le mauvais jour.
2: Donc, résister à quoi ?
1: Ah ben, à toute attaque, à toute situation, dans le mauvais jour. Pas tous les jours, pas toute la journée. Quand une situation va se présenter devant nous, ah ben, il va nous expliquer maintenant comment on doit se fortifier. Et là, il va nous parler, il va nous dire, en revêtant toutes les armes de Dieu, afin de pouvoir tenir ferme contre les ruses du diable. Pas contre les stratégies du diable, contre les ruses du diable. Et de tenir ferme, pas de le vaincre, pour que nous, on ne soit pas écrasés.
2: C'est ça.
1: Pour que nous, on ne soit pas affectés. Ce n'est pas une question de vaincre le diable. Le diable a déjà été vaincu.
2: Amen. Par le Seigneur.
1: Amen. Il ne peut pas être vaincu. Il a déjà été vaincu. Il n'y a aucune bagarre possible, puisqu'il est vaincu.
2: C'est ça.
1: Maintenant, il suffit maintenant que nous, s'il vient contre nous, on puisse tenir ferme et qu'on ne se laisse pas embêter, qu'on ne se laisse pas tromper, qu'on ne se laisse pas entraîner dans quelque chose qui n'est pas du Seigneur. Maintenant, il vient dire, car nous n'avons pas à lutter contre la chair et le sang, donc, je ne me bats pas contre ma belle-mère, je ne me bats pas contre mon patron, contre mon voisin. Il dit, mais contre les dominations, contre les autorités, contre les princes de ce monde de ténèbres, contre les esprits méchants dans les lieux célestes. C'est eux, envers eux qu'on doit être fermé. Il dit, c'est pourquoi prenez toutes les armes de Dieu, encore une fois, pourquoi ? Afin de pouvoir résister dans le mauvais jour et tenir ferme après avoir tout surmonté. Quand on voit la vie de Paul, Paul passait sa vie à lier les démons, non, Mais Paul passe à travers le manquement, à travers la disette, à travers les tempêtes, à travers les naufrages, mm-hmm. à travers... Il a été battu, il a été fouetté, il a été persécuté. Mm-hmm. Et la grâce de Dieu a fait qu'il a traversé toutes ces situations. Il est tenu ferme après avoir tout surmonté. Et il a dit lui-même, et le Seigneur nous en va... Qui va nous délivrer? C'est le Seigneur. Et il nous a délivrés de toutes ces situations. Donc, c'est de savoir qu'on a un ennemi, oui, mais on doit s'équiper. Et comment est-ce qu'on s'équipe? Moi, je me souviens, Chiron était tous la même chose. On avait l'habitude de... Il fallait surtout, avant de sortir de chez nous, il fallait revêtir l'armure.
2: Ah oui.
1: Le casque.
2: Le casque, voilà, l'épée, le bouclier.
1: Le bouclier, la ceinture de vérité, et les chaussures de zèle que donne l'évangile de paix. Mais quand on regarde ce que ce verset nous parle, ça nous parle d'un état, de l'état d'un chrétien, de sa condition spirituelle. Il nous parle, ayez à vos reins la vérité pour ceinture. Donc c'est important qu'en tant que chrétien, on marche en vérité.
2: Bien sûr.
1: Premièrement, qu'on connaisse la parole de Dieu, qu'on connaisse la vérité et qu'on marche en vérité. Quand je suis un chrétien et que quelqu'un m'a fait du mal, peut-être l'ennemi va me dire, écoute, venge-toi, ne te laisse pas faire. Non, j'ai besoin de marcher dans la vérité. C'est ça ma force. C'est la vérité qui t'amène à mes reins comme ceinture. Revêtez la cuirasse de quoi? De la justice. Encore une part, ça parle d'une marche, ça parle d'une vie. Mettez pour vos chaussures à vos pieds le zèle que donne l'évangile de paix. Bon, on est tous à plat des témoins à vivre l'évangile. Prenez par-dessus tout quoi? Le bouclier de la foi. Ça veut dire quoi? Avec lequel vous pourrez éteindre tous les traits enflammés du malin. Bon, il ne faut pas s'imaginer qu'on écrit
2: voilà,
1: ça,
2: c'est
1: avec des flèches qui viennent. C'est un peu l'image que tous les chrétiens se font. Mais, encore une fois, Paul nous rappelle, c'est une marche de la foi. Ce n'est pas une marche où vous allez vous battre dans le naturel.
2: Voilà.
1: Parce que c'est pas une force, une marche avec les mots que vous avez utilisés, la force que vous allez prendre, que vous allez vous faire vous-même, vous allez vous équiper, vous allez vous, je sais pas moi, vous allez prendre une espèce de force d'autorité, c'est pas du tout ça. C'est une marche de la foi avec lesquelles vous allez éteindre les traits enflammés du mal. Hein. Il panique pas la Paul, hein. C'est toujours très cool. Et il dit maintenant, soyez sobres. Votre adversaire, le diable, ça c'est Pierre qui nous dit, qui parle de la foi. Il rôde comme quoi? Comme un lion rugissant, cherchant qui dévorer. Qu'est-ce que Pierre nous dit? Allez dans le lieu céleste, battez-vous contre lui. Il dit non! Résistez-le avec une foi ferme. Ne vacillez pas dans votre foi. Restez sur les promesses, restez sur ce que Dieu a dit. Quand Jésus a été tenté dans le désert,
2: il n'est pas allé se battre avec
1: qu'est-ce
2: le diable.
1: Qu'est-ce qu'il a fait là? Il
2: allait lier le diable.
1: Il a commencé à « Alléluia, je te lie ». Non, il a dit, il est écrit. Il est resté ferme. Il est resté sur les paroles de Dieu, sur les promesses de Dieu. Il n'a pas laissé l'ennemi l'emmener. Ben, tu sais, si tu m'écoutes, je te donne, si tu te mets à genoux, si tu m'adores, je te donne tous ces royaumes.
2: Bien sûr.
1: On peut se laisser tenter par ça.
2: Bien sûr.
1: Donc Jésus, lui, il est resté ferme. Et c'est ça l'appel de l'apôtre Paul. Après, il nous dit, prenez le casque du salut. Protège tes pensées. Marche dans la vérité de la parole. Et ensuite, pour finalement prendre quoi? L'épée de l'esprit. Pas l'épée pour aller dans les lieux célestes, pour aller se battre. L'épée de l'esprit qui est quoi? La parole de Dieu. Comme Jésus dans le désert, il est écrit. La parole de Dieu dit... L'homme ne vivra pas seulement de pain, mais de toute parole qui sort de la bouche de Dieu. Non, ce n'est pas ce que Dieu a dit. Donc, finalement, c'est quoi Éphésiens 6, 10? C'est un appel à se fortifier. C'est un appel qui parle de l'état du chrétien, de sa condition spirituelle, et de l'encourager à veiller, à rester dans un bon état spirituel, afin de pouvoir résister l'ennemi et tenir ferme dans le mauvais jour.
2: Bien sûr.
1: Pas tous les jours.
2: Juste avant de continuer, Maman Audrey, c'était très très clair. Pasteur Louis, avant, j'aimerais juste vous demander une dernière petite chose, parce que certains pensent que quand on n'est pas en plein combat, que le chrétien qui ne lutte pas est un chrétien qui est faible, les églises où il n'y a pas de manifestation, de combat, ils sont faibles.
1: Il n'y
2: a pas de puissance. Est-ce que vous, quand vous avez fait ce changement-là, vous pouvez dire que votre église est devenue faible, sans puissance?
4: Au contraire. C'est le contraire. Je crois que quand on prend ce chemin, quand le message de la croix arrive, eh bien, elle met fin à toutes ces choses-là, toutes ces pratiques qui n'est pas biblique et qui ne sert à rien. et qui ne nous emmène nulle part. Mmh. Au contraire, ça nous emmène à perdre notre temps, gaspiller notre énergie inutilement. Mmh. Et donc, on doit s'en servir pour mettre cela au service du Seigneur. Mmh. Et je crois que c'est le contraire. Et je crois qu'il y a une seule chose qui met fin à toutes ces choses-là, c'est le message de la croix. Mmh. Et comme tout à l'heure, notre sœur Audrey disait, et quand il parle de Colossiens, comment le diable était vaincu. Mm-hmm. Il était vaincu, il a été dépouillé.
1: Amen.
4: Et s'il est vaincu, il est dépouillé, il n'a plus raison qu'il revienne sur face. Mm-hmm. C'est fini, ça. La partie, il a perdu la bataille.
1: Yes. Sa grande force, c'est surtout parmi les incroyants.
4: Exactement.
1: C'est surtout sa grande force. Mais ce qui est important aussi de dire, c'est comment le combat spirituel, les fruits du combat spirituel, dans la manière que c'est vécu, comme la maman Janine nous parlait, c'est des couples qui se séparent, c'est des conflits entre familles, des conflits entre couples.
0: Du non-pardon entre membres
1: de la famille. Du non-pardon, de la haine, de la vengeance. Ouais. Toutes sortes de choses qui ne contribuent pas à la piété et qui ne correspondent pas au désir du Seigneur. Par contre, tu poses la question au frère Louis, aujourd'hui, dans son église, les couples sont réconciliés, il y a la paix dans l'église, les familles sont unies, il y a un fruit. C'est ça la différence. Quand on laisse le Seigneur nous fortifier, qu'on reçoit le bon message, il y a des fruits. Mais quand on s'embarque dans des trucs qui ne sont pas du Seigneur, le résultat, c'est que c'est tout ce qu'on vient de parler.
4: Exactement. Juste un petit mot, excuse-moi, c'est ce que Audrey vient de dire. Et ça nous emmène surtout, parce qu'on est en famille, on est en équipe, dans l'œuvre de Dieu. Ça nous emmène
1: à se méfier.
4: Exactement, parce qu'avant, on se méfiait, on essaye de trouver comme si on est le meilleur. Au contraire, quand ce message arrive, Dieu nous restaure et chacun prend sa place. Chacun est à sa place, chacun emmène ce que le Seigneur lui a donné. Et l'Église est en paix. Nous-mêmes, nous sommes en paix. Et moi, au début, et c'est vrai, j'étais là avec un frère qui ne fait plus pas partie des nôtres pour l'instant. Et le Seigneur nous a donné une grande équipe. On est à 8 quand même anciens dans notre île. On est fiers parce que chacun joue son rôle. On ne peut pas remplacer l'autre. Au contraire, on se complète entre nous. Qui a emmené cela? C'est le message de la croix. Et nous sommes ravis.
2: Pour le mot de la fin, Mama Audrey, est-ce qu'on peut lier ou délier les démons pour ceux qui y croient toujours? Qu'est-ce qu'on peut leur dire?
1: Non, je crois que ces passages de Matthieu 18, Matthieu 16, 18, le passage de Jean 20, 23, ça parle surtout du péché. Ça parle de la repentance, ça parle de l'autorité que Dieu a donnée, que Jésus a donnée aux apôtres, aux dirigeants de l'Église, à ses serviteurs, de pardonner à ceux qui pardonnent seront pardonnés, un partenariat entre le Seigneur et ses serviteurs, et ceux qui ont acquis la responsabilité de son Église. Ça ne s'adresse même pas aux chrétiens. Et je me souviens, nous, on déliait des esprits de louange, comme si l'esprit de louange pouvait être lié. C'est tellement bête tout ça, ça n'a pas de sens.
2: Bien sûr.
1: Mais c'est purement une question d'autorité que le Seigneur donne à ceux qui dirigent son Église dans la manière de gérer les choses de l'Église pour leur dire, écoutez, dans ce que vous trouvez bon, je vais appuyer et je serai avec vous. C'est ce que ça veut dire. Mais en aucune façon, ça parle de lier des démons, ça ne s'applique pas aux démons, et du reste, les démons, on n'a pas besoin de les lier, on les chasse. Si on les voit sur notre route, on les résiste. Et c'est ça la mission, on n'est pas des chrétiens avec des lassos sur un cheval en train de lier, de délier. Non, c'est complètement, encore une fois, c'est l'erreur dans l'Église qui fait que les chrétiens s'emballent, puisqu'il y a beaucoup d'autosatisfaction dans tout ça. Mais ce qu'on a lié aujourd'hui, demain matin, on a besoin de le relier encore, puisque entre-temps, il s'est délié, je ne sais pas à quel chemin, mais c'est vraiment... Ça n'a pas de sens.
2: Merci en tout cas, Mama Audrey. Comme on disait tout à l'heure, c'est par les fruits qu'ils verront que l'arbre est bon ou pas.
1: Exact.
2: Merci beaucoup, Mama Audrey. Merci, pasteur Louis Marvan, d'avoir fait le déplacement pour être avec nous. C'est vraiment un plaisir. Et bien sûr, Mama Janine et Magali. Et merci à tous ceux et celles qui sont fidèles à Malaïka. Je vous dis à très, très bientôt.

Jésus a vécu la plus morale et la plus éthique des vies. Il avait compassion de son peuple et il les enseigna comme jamais personne n'enseigna. Des masses de gens l'aimaient, mais les responsables religieux et politiques étaient jaloux de lui et ils étaient déterminés à l'amener jusqu'à la mort. Ils tinrent un faux procès et le menèrent devant Pilate, le procureur romain de Judée. Un groupe accusa Jésus de blasphémer contre Dieu et un autre groupe de trahison contre l'empereur romain. Pilate savait que ses chefs d'accusation n'étaient pas fondés. Mais Pilate voulait s'attirer les bonnes grâces du peuple. Il offrit à la foule un choix. Ce jour particulier de fête, un criminel était toujours relâché. Et c'était au peuple de choisir qui devait être libéré. L'un des criminels était un homme qui avait conduit une insurrection contre le gouvernement. La Bible dit qu'il était meurtrier, il était mauvais. Son nom était Barabbas. Pilate alors dit à la foule, « Choisissez Jésus ou Barabbas. Qui voulez-vous voir libéré ?» Et alors le peuple cria, « Donne-nous Barabbas. Nous voulons Barabbas. Crucifie Jésus, crucifie-le. » Et il continuait à hurler. Ce choix est encore devant nous aujourd'hui. Barabbas ou Jésus ? Barabbas représente tout le pouvoir, tous les plaisirs, tout l'argent, bref, tout ce que le monde a à offrir. Jésus représente notre conscience, nos cœurs, notre amour, notre salut, notre pardon, notre humilité, notre foi en Dieu. Qui choisissez-vous ? Barabbas ou Jésus ? Chaque personne doit faire ce choix. Voulez-vous Barabbas ou Jésus ? Pilate prit un bol d'eau et commença à se laver ses mains. Il dit, « Je m'en lave les mains. » Alors les soldats vinrent, ils prirent Jésus qui était déjà affaibli par les coups de fouet et la perte de sang, et ils le battirent à nouveau. Ils mirent une couronne d'épines sur son front et un sceptre dans sa main, et ils lui rendirent un hommage moqueur. Tout était fait pour l'humilier. Ils le dépouillèrent de ses vêtements, ils lui crachèrent dessus, ils le frappèrent, ils le firent porter une croix sur son dos, mais la croix était si lourde et il était si faible qu'ils forcèrent un homme à la porter pour lui. Son sang coula alors qu'ils plantèrent des clous dans ses mains et un pic dans ses pieds. Ils le placèrent sur la croix. C'était l'un des moyens les plus cruels pour tuer quelqu'un. Une personne pouvait être pendue des jours et des jours et mourir à petit feu. Jésus n'est pas mort comme un homme ordinaire. Il est mort comme le Fils de Dieu, portant les péchés du monde entier. Il a supporté vos péchés et mes péchés sur cette croix. Jésus avait déjà prié que si telle était la volonté de Dieu, la coupe de la souffrance s'éloigne de lui. Et Jésus vécut un tourment qu'il aurait pu fuir. Avec des yeux ouverts, il salua la mort. Les soldats se partagèrent ses vêtements au sort, comme l'Écriture l'avait prédit. Les soldats et le peuple ne le réalisaient pas, mais c'était Jésus qui les gardait contre les attaques du mal et du malin. Il mourait pour eux. Et Jésus dit, « Père, pardonne-leur, car ils ne savent ce qu'ils font. » La foule provoquait Jésus, « Si tu es le Fils de Dieu, sauve-toi toi-même. » Ce n'était pas la faiblesse humaine qui le maintenait sur la croix. Jésus avait dit, « Je donne ma vie afin de la reprendre. Personne ne me l'ôte, mais je la donne de moi-même. J'ai le pouvoir de la donner, j'ai le pouvoir de la reprendre. » Jésus aurait pu se sauver lui-même. Il s'est soumis volontairement et docilement avec le sens du but divin.
Quel était son objectif? Le but de sa mort avait été rappelé encore et toujours dans l'Ancien Testament. L'être humain avait péché contre Dieu et avait transgressé les lois de Dieu. Et la punition pour cette violation des lois morales de Dieu est la mort, une mort physique et spirituelle, le jugement et l'enfer. Chacun d'entre nous doit en payer ce prix, à moins que quelqu'un de qualifié ne prenne notre place. Et Jésus-Christ est le seul qui soit qualifié. Il n'a pas commis de péché, il n'a rien fait de mal. Jésus connaît votre cœur. Il peut lire vos pensées. Il sait ce que vous pensez. Il dit « Je t'aime ». Qu'est-ce qu'il a maintenu sur la croix? Jésus était attaché sur la croix par des cordes. La première corde était l'amour. De la croix, nous réalisons qu'un mot revient et revient. L'amour, l'amour, l'amour. Il vous aime et il veut vous pardonner vos péchés. La Bible dit « Mais Dieu prouve son amour envers nous, en ce que lorsque nous étions encore des pécheurs, Christ est mort pour nous. C'est pourquoi Jésus est mort sur la croix. Il portait à ce moment les péchés du monde. Dieu a fait peser sur lui tous vos péchés et tous mes péchés. La seconde corde était nos péchés. Nos péchés l'ont cloué là. Pensez-y. Jésus n'avait jamais connu de péché. Et il est devenu coupable de tous. Il est devenu péché pour nous. Jésus a perdu son sang. La Bible dit, sans effusion de sang, il n'y a pas de pardon des péchés. Tout au long de la Bible, nous voyons que c'est le sang qui couvre les péchés. L'apôtre Pierre écrivait qu'il a porté, en parlant du Christ, lui-même nos péchés en son corps sur le bois. Le prophète Ésaïe écrivait « Cependant, ce sont nos souffrances qu'il a portées, c'est de nos douleurs qu'il s'est chargé, et nous l'avons considéré comme puni, frappé de Dieu et humilié. Mais il était blessé pour nos péchés, brisé pour nos iniquités. Le châtiment qui nous donne la paix est tombé sur lui, et c'est par ses meurtrissures que nous sommes guéris. Il n'existe pas de guérison spirituelle autre qu'en Jésus-Christ et sa mort sur la croix. La Bible dit que nous avons tous péché. Nous sommes nés dans le péché. Ma mère, dit le psalmiste, m'a conçu dans le péché. La Bible dit, c'est pourquoi, comme par un seul homme, le péché est entré dans le monde, et par le péché la mort, et qu'ainsi la mort s'est étendue à tous les hommes, parce que tous ont péché. La conséquence du péché, c'est la mort. Le péché, c'est échouer dans le fait de vivre selon les standards moraux et éthiques de Dieu. L'Écriture dit, toute iniquité est péché. Nous sommes pécheurs par nature et pécheurs en pratique. Nous choisissons de pécher. Nous péchons tous les jours. Quelles sont les conséquences du péché sur nous? Le péché affecte nos pensées, mais l'homme animal ne reçoit pas les choses de l'Esprit de Dieu, dit l'Écriture. Beaucoup d'entre nous ne peuvent pas comprendre l'Évangile parce que le péché a affecté nos pensées. Le péché affecte aussi notre volonté. Jésus disait « Quiconque se livre au péché est esclave du péché ». Nous disons que nous voulons nous affranchir de certaines choses que nous faisons et que nous savons mauvaises, mais nous ne pouvons nous libérer nous-mêmes. Nous sommes liés. Christ peut nous affranchir si nous le laissons agir. Le péché affecte la conscience. Il existe une petite voix en nous qui nous dit quand nous nous trompons. Mais nous pouvons pécher contre notre conscience tellement longtemps que nous ne pouvons plus l'entendre. Notre conscience peut s'endurcir et s'émousser. Si Dieu nous parle, même à haute voix, il se peut que nous n'entendions pas sa voix parce que nous sommes allés à l'encontre de notre conscience trop longtemps. Nous devenons lents à détecter l'approche d'un péché. Mais la Bible dit,
le Fils de Dieu est venu chercher et sauver ce qui était perdu. Nous étions perdus. Et Jésus est venu mourir sur la croix pour nous. Il est né pour mourir. Dieu, en effet, n'a pas envoyé son Fils dans le monde pour qu'il juge le monde, mais pour que le monde soit sauvé par lui. Si vous venez à lui, il ouvrira ses bras et vous recevra parce qu'il vous aime. Qu'est-ce que vous avez à faire? Vous devez vous repentir de vos péchés. Ce qui signifie que vous dites à Dieu, « Je te demande pardon d'avoir péché. J'ai l'intention de changer ma façon de vivre. Je ne peux le faire moi-même. J'ai essayé, j'ai échoué. L'Esprit de Dieu viendra en vous et vous aidera à changer. » La troisième corde qui a tenu Jésus sur la croix était sa mort, notre seule voie de salut. La croix condamne tout autre moyen de salut. Telle voie paraît droite à un homme, mais son issue, c'est la voie de la mort. Jésus disait, « Ceux qui me disent « Seigneur, Seigneur » n'entreront pas tous dans le royaume des cieux, mais celui-là seul qui fait la volonté de mon Père qui est dans les cieux. » Beaucoup de gens diront, « Seigneur, Seigneur, j'ai fait toutes ces choses pour toi. Je suis allé à l'église, j'ai été baptisé, j'ai été confirmé, j'ai fait tout ce que je pensais devoir faire, et me voici. Pourquoi ne m'acceptes-tu pas ?» Ce sont ceux qui ne sont pas venus à Christ dans la repentance des péchés et dans l'humilité. Ils n'ont pas dit, « Seigneur, je suis pécheur, je te reçois maintenant dans mon cœur. » Vous pouvez le décider maintenant et commencer une nouvelle vie. Ce vide dans votre vie peut être comblé par Jésus-Christ. Il peut pardonner le passé. Il peut vous réconcilier avec votre mari ou votre femme, ou vos enfants, ou vos amis, ou vos collègues de travail. Christ vous donnera une nouvelle direction si vous le recevez comme votre sauveur et Seigneur.

Bienvenue à notre temps de prière de 18h, heure de Montréal, 23h, minuit, en Europe, en Afrique, notamment au Congo-Kinshasa, à Bruxelles, en France, ainsi que dans d'autres pays. Prions. Seigneur, nous te remercions pour ce temps de prière que tu nous accordes, aussi ces temps d'exhortation. Nous te disons merci parce que nous avons commencé cette journée avec toi. Voilà que nous l'achevons aussi avec toi. Daignes-tu, ô Saint-Esprit, prendre contrôle de tout ce qui sera dit ici pour la gloire et l'unique gloire de Jésus-Christ. Tendre Père, nous t'avons ainsi prié au nom de celui qui nous a sauvés, notre Seigneur Jésus-Christ. Amen. C'est merveilleux. Encore une fois de plus, c'est plus qu'une bénédiction, une joie de vous retrouver à cette heure, parce que ça faisait quand même un bail où on s'était plus revu à 18h, heure de Montréal, et comme je l'ai dit, 23h, minuit, en Europe, ainsi qu'en Afrique. J'espère que vous avez eu une excellente journée, parce que quand on est en Jésus, on est toujours heureux. Peu importe, car la Bible dit, le malheur atteint souvent les justes, mais l'Éternel en délivre toujours. Et comme je le dis toujours, c'est mon assurance vie. Peu importe ce que tu vis comme situation, sache que ton Dieu est au-dessus de cette situation-là. Comme vous le savez, notre thème de la semaine depuis presque un mois est « Soyez soumis à Dieu ». Et ce thème, nous le tirons du livre de Jacques, chapitre 4, au 4e chapitre, au 7e verset. Aujourd'hui, j'aimerais vous parler, bien sûr, de la soumission à Dieu, mais aussi marteler sur votre identité. Si vous allez sur notre site Radio Médiacris, nous avons un passage de 1 Jean 3 qui dit « Nous sommes réellement enfants de Dieu ». Je répète, ce passage dit ceci, c'est dans 1 Jean chapitre 3, verset 1, en disant ceci, « Voyez quel amour le Père nous a témoigné pour que nous soyons appelés enfants de Dieu. Et nous le sommes. Si le monde ne vous connaît pas, c'est qu'il ne l'a pas connu. » C'est très important. J'ai mis un petit commentaire. J'ai dit que la porte Jean affirme notre appartenance à la famille de Dieu. Parce que quand il dit « Et nous le sommes », donc il crie au-dedans de lui pour que toi tu comprends que tu y es enfant de Dieu. Et toi, tu dois développer ce genre d'exclamation. Parce qu'elle dit « Et nous le sommes », tu dois crier fort « Oui, je suis enfant de Dieu ». On ne peut plus t'amener dans la dimension des petites choses, oh les liens de famille, oh les bandokyo. Non. Tu dois être au-dessus de toutes ces niaiseries de la part de l'ennemi. Oh, niaiseries, oh, blagues, de ruses. Et pour être au-dessus, Jacques nous dit bien dans chaque chapitre 4, verset 7, tu dois apprendre à te soumettre à Dieu. Cette notion est nouvelle pour bon nombre d'enfants de Dieu. Parce qu'on vous a appris seulement quand vous êtes dans l'église, tu vas être grand, tu vas être au-dessus, tu vas être la tête, tu vas être le haut, tu vas être le premier, tu vas être au-dessus des gens, tu vas vivre la bénédiction, toutes ces choses-là. Mais on ne vous dit pas la réalité. Que toutes ces choses ressemblent à des balivernes, donc à des choses qui n'existent pas. Si vous n'apprenez pas à vous consacrer à Dieu. Voilà, c'est vraiment notre bataille, parce que nous avons accumulé des habitudes, nous avons accumulé des péchés chéris, nous avons accumulé des comportements qui durent d'autres depuis leur conversion à Jésus, d'autres 5 ans, 10 ans, 15 ans, 20 ans, 30 ans, 40 ans, 50 ans, voire 60 ans. Ces gens-là vivent avec leur retard, vivent avec leur difficulté, vivent avec la cohabitation avec le mal, le péché. Ça peut être dans l'alcool, dans la cigarette, ça peut être dans la colère, dans les ressentiments, dans le manque de pardon, dans le vol, l'escroquerie, dans bon nombre de choses. Vous comprenez? Ces choses-là vous ont tellement pris en otage que vous avez aujourd'hui de la difficulté à s'en défaire. Vous comprenez? Et c'est là où se trouve la bataille. Et quand on dit ça là,
Oh, on dit, c'est pas possible. Comment je veux faire? Comment je veux me débarrasser de tel problème? Comment je veux me débarrasser de telle addiction? Cette addiction, donc, c'est dépendance, quoi. Cette dépendance a tellement pris l'ascendant sur ma personne que j'ai vraiment la misère, de la difficulté à m'en défaire. Et ça, c'est devenu un problème. C'est devenu une réalité. Pourquoi? Parce que les gens vous ont fait croire que vous pouvez marcher avec Christ tout en cohabitant avec Lucifer. Ça ne se fait pas. Parce que Jésus-Christ lui-même dit, ce n'est pas parce que tu as confessé, je l'ai reçu comme mon Seigneur et Sauveur, que tu es garanti de ton salut si tu mets une vie de péché. Il y a Jean qui dit, celui qui demeure, celui qui pratique le péché n'appartient pas à Dieu. Un enfant de Dieu véritable, sauvé par le sang de Jésus, ne peut pas pratiquer. Tu ne peux pas être là, tu es dans l'église, tu as ta femme et tu vas vivre avec une autre femme. C'est un péché. Aujourd'hui, ce n'est pas seulement aller amener ton corps là-bas chez l'autre femme, mais ça peut être avec ce que tu regardes. Qu'est-ce que tu regardes? Qu'est-ce que tes yeux regardent? Qu'est-ce que tes yeux regardent? Tes yeux sont conditionnés par quoi? Il y a des gens, matin, soir, ils ont terminé toute forme de femme, toute forme des hommes au travers l'Internet. Et ça, là, ça ne va pas. Donc, vous devez commencer maintenant à apprendre à vous libérer. Parce que vous êtes des enfants de Dieu. Christ Jésus s'est donné à la croix pour vous. Il a pardonné toutes vos offenses. On nous révèle Paul dans Colossiens chapitre 2, verset 13. Il dit, il a pardonné toutes nos offenses. Tes offenses ont été pardonnées, supprimées, effacées. Mais c'est cette habitude-là qu'avec l'ennemi, qui fait que des fois aujourd'hui tu ne vois plus clair. Jacques a dit ça à la génération qui vivait avec lui. Parce que les chrétiens qui vivaient dans la génération de Jacques se plaignaient. Ils ne voyaient pas clair. C'était toujours difficulté, bataille sur bataille. Toujours une vie en dents de scie. Aujourd'hui ça monte, demain ça descend. Et c'est comme aujourd'hui. D'autres parlaient même des liens. Oh, comme ça, Jacques leur a dit, il n'y a rien de tout ça. Et si le diable vous fait voir ça, c'est parce que vous ne voulez pas vous engager complètement à Jésus. Raison pour laquelle il vous fait voir ça. Si vous vous engagez, il va même fuir loin de vous. Et c'est aujourd'hui notre démarche. Notre démarche est que nous puissions tous nous apprendre réellement à nous engager. Ce n'est pas dans l'idolâtrie, ce n'est pas en suivant des formations où on vous dit que la malédiction vient de la première à la quatrième génération. En Jésus-Christ, il n'y en a pas. Il n'y a aucun de ces bandits qui aujourd'hui va te montrer dans l'ancienne alliance qui atteste leur affirmation. Quand on vous prêche, quand on vous enseigne des choses qui n'ont pas une base biblique, qui n'ont pas de véracité de la nouvelle alliance, là, c'est une abomination. Et c'est aujourd'hui, nous voyons dans des pays où ce genre d'enseignement ont pris place comme de doctrine principale, ces pays sont dans ce qu'on peut appeler, je ne voudrais pas utiliser les termes, mais mettons, utilisons un terme là vraiment dans la boue. Ça, c'est vraiment un peu poli là. Vous devez comprendre votre bataille. Votre bataille, ce n'est pas les sorciers de ta famille. Votre bataille, ce n'est pas le grand-père ou la grand-mère ou le papa qui ne t'aime pas ou ce pasteur-là qui t'a maudit en sortant dans son église. Non, non, non, lui n'est rien. Celui qui est en Christ est plus grand, plus fort que celui qui vit dans le monde. Si ce n'était pas le cas, aujourd'hui, ne serait pas là en train de vous enseigner. Vous savez combien de ces pasteurs se réjouissaient, combien ils jubilaient, croyant qu'ils m'avaient fermé la bouche. Mais aujourd'hui, ils sont en train de déchanter. Pourquoi? Parce que le Jésus qui vit en moi est plus fort que leur Jésus. Leur Jésus n'a rien du tout à voir avec le Jésus de Jean 19-30. Leur Jésus s'appelle Mammon. Vous comprenez? Personne ne va te vaincre. Personne. Il n'y a personne qui va te vaincre. Réveille-toi. La Bible dit, cette fois le juste tombe, cette fois l'Éternel relève. Cela veut dire quoi? Cela veut dire, ce péché-là qui t'en prend, qui s'est incrusté à toi, même s'il te fait tomber, tu dois te relever par la grâce de Dieu et continuer à marcher et dire à Satan, tu ne mourras pas, je ne t'aime pas, je déteste ta personne, Satan. Moi, ce que je veux, c'est servir Jésus. Il faut lui dire, il faut dire ça, ce péché-là, je ne sais pas c'est quoi, il faut lui dire.
nommez ce péché-là. Dites à ce péché-là que tu ne l'aimes pas parce que tu appartiens à Jésus-Christ. C'est ça ta démarche. C'est ça que Christ a fait pour toi. Alors, nous allons prier. Nous allons remercier le Seigneur pour la journée, parce que la journée s'achève pour vous autres qui êtes en Europe. Nous, nous sommes en pleine soirée, là et tout. Il vous a béni, il vous a gardé. Nous allons les remercier, les louer. Prions. Tendre Père, nous te remercions. Nous te rendons grâce. Nous te louons, oh Dieu, parce que tu nous as protégés. Tu as veillé sur mon frère, tu as veillé sur ma soeur. Il est sorti de chez elle, de chez lui, oh Dieu, tôt le matin, et voilà qu'il est maintenant à la maison, en train de se reposer, s'apprêtant à dormir, oh Dieu. Ta main puissante accompagne, oh Dieu, toute sa journée, Seigneur. Tu l'as béni, oh Dieu. Tu as béni sa famille, tu as béni son mari, tu as béni sa femme, tu as béni leurs enfants, tu as béni leurs parents biologiques, tu as béni leurs amis spirituels, leurs frères spirituels, tu as béni son pasteur, tu as béni leur église, oh Dieu. Nous te remercions pour cela, oh Dieu. Tu as donné de quoi manger, de quoi boire. Tu as été avec nous dans les autos, oh Dieu. Nous te remercions, oh Dieu. Au travail, tu as été avec tes enfants, oh Dieu. Tu as combattu le combat contre les ennemis qui voulaient écraser tes enfants. Nous te remercions, Seigneur, oh Dieu. Tu as protégé tes enfants de maladies, des accidents, oh Dieu, de complots, de planifications de l'ennemi. Nous te remercions, oh Dieu, pour cela. Pour nous autres qui sommes ici au Québec, il est 18h, oh Dieu. Nous te remercions, oh Dieu, d'avoir permis que nous puissions arriver à cette heure, oh Dieu. Merci, Seigneur. Merci pour la nourriture que nous allons manger ou que nous avons mangé. Merci pour ta présence, oh Dieu. Merci pour toutes tes bénédictions, car nous regardons d'où tu nous as tirés, oh Dieu. Et nous regardons aujourd'hui, Seigneur, ce que tu as fait dans nos vies. Nous ne pouvons que te bénir et te glorifier. T'es glorifié. Quand nous pensons comment nous étions obligés à des moqueries de certaines personnes, oh Dieu, et qu'aujourd'hui ces gens n'ont même pas le courage de lever leurs petits doigts, nous te remercions, Seigneur, pour cela, oh Dieu. Reçois gloire et louange, reçois adoration, reçois magnificence. Nous allons adorer le Seigneur. Tu es Dieu, oh Dieu, au-dessus de tout. C'est toi le lion de la tribu de Juda, oh Jésus. Tu es le premier et le dernier, le commencement et la fin. C'est toi qui tiens, oh Jésus, la clé de ce jour de mort. Nous te bénissons parce que tu es le bon berger. C'est toi qui es notre guide, oh Jésus. C'est toi qui as vaincu l'adversité à la croix. Tu as vaincu Satan. Nous venons te bénir et t'exalter, te glorifier pour tous tes bienfaits, pour ta fidélité, pour tes bontés, oh Dieu, pour ta miséricorde au quotidien. Nous te disons merci. Merci Seigneur, oh Jésus, pour ton amour, Seigneur. Merci parce que c'est toi qui nous pardonnes nuit et jour, oh Dieu. Tu nous relèves de nos faiblesses, Seigneur. Nous te remercions, Jésus, pour ta fidélité. Tu es grand. Le roi des rois, c'est toi. Le Seigneur des seigneurs, c'est toi. C'est toi qui règne dans les cieux, sur la terre et sous la terre. En ton nom, tout genou fléchit. En ton nom, toute langue confesse ta Seigneurie. Il n'y a que seul ton nom qui est élevé dans les cieux, sur la terre et sous la terre. Nom devant lequel tout genou fléchit, c'est toi. C'est toi le redoutable, le saint, d'Israël, c'est toi, la liste de la vallée, oh Seigneur, c'est toi, le chemin, la vérité, la vie, c'est toi, le lion des tribus de Juda. Nous te rendons grâce, notre forteresse, notre soutien, notre appui, c'est toi, le bon berger, le bon guide, c'est toi, oh Jésus, c'est toi qui dis dans Jean 10, 10, tu es venu donner la vie, et la vie en abondance à tes brebis, oh Seigneur, merci, merci parce que tu es le bon berger. Merci parce que tu as fait de nous des enfants de Dieu. Tu nous as fait entrer dans la famille de Dieu. Nous te rendons grâce. Nous te glorifions parce que tu es le même. Hébreux 13, 8 dit, tu es le même hier, aujourd'hui, éternellement. Hier, tu as béni, aujourd'hui, tu es béni. Hier, tu as guéri, aujourd'hui, tu guéris. Nous te rendons grâce pour tous tes bienfaits. À toi gloire, à toi louange, à toi adoration. Alléluia. Nous allons dire merci au Saint-Esprit parce que sans lui, nous ne pouvons rien. Le Saint-Esprit nous a été donné pour nous aider au quotidien, dans notre marche, dans notre façon d'être, de vivre, avec nos proches, partout où nous allons. Nous allons demander aussi, nous allons dire aussi merci au Saint-Esprit. Saint-Esprit, nous te remercions pour ta présence, parce que ta présence, ça donne la vie. Ta présence nous permet de marcher en plus que vainqueur.
Ta présence nous donne le discernement. Ta présence nous donne la sagesse. Ta présence éclaire nos sentiers. Merci, Saint-Esprit, parce que tu es notre conseiller. Merci, Saint-Esprit, parce que tu nous rappelles toujours que nous sommes les enfants de Dieu. Tu nous rappelles toujours notre identité. Quand nous sommes dans l'anxiété, tu viens nous accorder la paix, l'assurance, ô Saint-Esprit. Nous te remercions, ô Saint-Esprit. Sans toi, nous sommes perdus. C'est toi notre boussole. C'est toi notre GPS, ô Saint-Esprit. Nous te bénissons. Nous te rendons grâce. Merci pour tout ce que tu es en train de faire dans nos vies. Merci parce que c'est toi qui nous donnes cette énergie, cette force de nous présenter dans ce temps de prière. Merci parce que c'est toi qui nous inspire. Merci parce que c'est toi qui nous amène dans la révélation, dans l'excellence de la révélation. Nous te remercions, Saint-Esprit. Alléluia. Nous allons en cette journée dire merci à Jésus pour nos familles. Si tu es marié, pour ton mari, pour tes enfants, pour ta femme, pour tes enfants, disons merci. Seigneur, je te remercie, oh Dieu, pour ma famille. Je te remercie pour mes enfants, oh Seigneur. Je te remercie pour ta fidélité, Seigneur, parce que c'est toi qui es avec nous, c'est toi qui veilles sur eux, c'est toi qui protèges, oh Dieu, nos enfants. Nous te disons merci, merci, oh Dieu, pour le mari de ma sœur, pour la femme de mon frère. Nous te remercions, oh Dieu, pour des familles unies, oh Dieu. Nous te remercions, Seigneur, parce que ces familles-là sont unies en toi, Jésus. Il y a le père, la mère, ensemble, les enfants. Oh Dieu, quelle grâce et quelle faveur. Nous te remercions pour cela, oh Seigneur. Merci pour ta présence. Merci pour l'unité dans le foyer. Merci, oh Dieu, pour ta main fidèle. Alléluia. Nous allons dire merci pour nos familles biologiques. Prions. Seigneur, nous te remercions. Je te remercie pour ma famille, oh Dieu, ici au Canada, ici au Congo. Merci pour ta protection sur eux, oh Dieu. Merci parce que tu ne permets pas à l'ennemi, oh Dieu, d'établir toute loi que ce soit dans ma famille. Car c'est toi qui protèges le mien, oh Dieu. C'est toi qui veilles sur ma soeur, tu veilles sur mes frères, tu veilles sur mes neveux, nièces, oh Dieu. Tu veilles sur mes proches, Seigneur. Nous te remercions pour cela. Nous te remercions pour ta main puissante qui protège les membres de nos familles. Merci, oh Dieu, d'éloigner la maladie au milieu des membres de nos familles. Merci d'éloigner la mort au milieu des membres de nos familles. Merci d'éloigner la pauvreté au milieu des membres de nos familles. Merci, Jésus. Alléluia. Oui, nous allons remercier le Seigneur aussi pour nos frères et sœurs spirituels, frères et sœurs dans le Seigneur, pour les pasteurs, pour ceux qui ont des pasteurs dans leur église, oh Dieu, car être dans une communauté chrétienne, c'est vraiment une bénédiction. Prions. Seigneur, nous te remercions. Je te remercie pour mon frère, pour ma sœur, oh Dieu. Merci pour mon frère, ma soeur qui m'écoute à cet instant, oh Dieu. On ne se voit pas, mais il fait confiance à toi au travers du serviteur que je suis, oh Seigneur. Merci pour sa présence, Seigneur. Merci pour les frères et sœurs des églises différentes, oh Dieu. Merci pour ces pasteurs qui nous ont fait confiance pour que nous puissions passer leur message au travers du réseau Mediacris, oh Dieu. Nous te remercions, oh Papa, pour l'unité de l'Esprit, Seigneur. Merci, Père. Alléluia. C'est vraiment merveilleux. C'est merveilleux. Maintenant que nous allons dormir, pour certains qui sont en Europe, là, ça peut être déjà en Afrique, maintenant aller dans leur lit. Nous autres aussi, nous allons continuer jusqu'à bientôt à minuit pour le temps de prière de minuit. Et cette émission va être rediffusée à 21h aussi. Donc à 21h, nous n'allons pas avoir des émissions. Donc cette même émission sera rediffusée à 21h. Maintenant, nous allons recommander nos frères et sœurs d'Europe et d'Afrique entre le Maître Seigneur, leur sommeil. Frères et sœurs, nous avons appris, selon la Bible qui nous dit dans Proverbes chapitre 3, verset 24, « Quand tu dormiras, ne crains pas une frayeur soudaine. » Dieu dit clairement qu'il n'y aura pas d'attaque venant de la part de Dieu. Vous savez, moi, depuis que j'ai refusé cela, quand je rêve maintenant, mes rêves, c'est moi qui attaque mes ennemis et je me réveille. Ça doit être pareil avec vous. Cette histoire-là de rêver continuellement, là, on vous attaque, vous fuyez, c'est anormal. C'est anormal. Moi, je ne permets pas
pour le frère ou la sœur qui m'écoute dans cet instant. Tu vas prendre l'autorité, confesser la parole de Dieu, qui dit dans Proverbes chapitre 3, verset 24, si je ne me trompe pas, que ton sommeil sera doux, il n'y aura pas de frayeur soudaine. Ne permets pas à l'ennemi de te mettre dans une sorte de frayeur quand tu dors. Que le sommeil devienne pour toi quelque chose de cauchemardesque. Tu ne peux pas bien dormir, tu as peur de dormir, parce que quand tu dors là, c'est vraiment la catastrophe. La Bible dit dans Proverbes chapitre 3, 24e verset, « Si tu te couches, tu seras sans crainte, et que quand tu seras couché, ton sommeil sera doux. » Tu ne peux pas dormir avec la crainte. Frère et soeur, si dans ta vie, il n'y a que cauchemar, il n'y a que rêve, oh, tu rêves, tu te vois dans ton pays d'origine ou pendant que tu es ici, au Canada, aux États-Unis, en Afrique, en Europe et tout, et tu rêves encore, tu dois refuser cela. Seigneur, ta parole est claire dans Proverbes chapitre 3, verset 24, qui dit, quand ton peuple dormira, leur sommeil sera sans crainte. Père, je bannis, Seigneur, le sommeil agité dans la vie de tes enfants. Au nom puissant de Jésus-Christ, que quiconque, ô Dieu, m'écoute maintenant, ô Père, selon ce qui est écrit dans Proverbes 3, verset 24, selon ce qui est écrit dans Job 11, 19, qui dit, tu te coucheras sans que personne ne te trouble, et plusieurs casseront plusieurs caresseront ton visage. Je dis, personne ne va te troubler quand tu dormiras, Seigneur. Que cela soit ainsi dans ta vie, au nom puissant de Jésus. Je refuse, toi, esprit démoniaque ou quoi, peu importe l'origine, ton origine, je te redonne dans la vie de mon frère et de ma soeur de quitter, de libérer leur sommeil, au nom puissant de Jésus-Christ. Et qu'à cet instant, leur sommeil soit doux. Ils vont se coucher là, qui s'endorment en paix, sans frayeur soudaine, au nom puissant de Jésus-Christ. Que cela soit ainsi aussi pour toi qui es dans la province du Québec. Quand nous allons dormir, nos sommeils seront doux, sans frayeur soudaine, au nom puissant de Jésus-Christ. Seigneur, nous remettons cette nuit entre tes mains. Je veux prier pour ceux qui sont malades. Seigneur, tu m'as dit, mon fils, tu vas prier pour les malades et les malades seront guéris. Je vis ta mère, comment elle est intervenue à maître reprise dans la vie de beaucoup de gens. Je prends maintenant autorité sur la maladie qui dérange tes enfants maintenant. Toi, maladie, au nom puissant de Jésus-Christ, je te redonne de libérer, de lâcher la vie de mon frère, de lâcher la vie de ma soeur, au nom puissant de Jésus-Christ. Reçois ta guérison au nom de Jésus-Christ. Toi qui ne pouvais pas bouger, commence à bouger à cet instant. Toi qui ne pouvais pas marcher, commence à marcher. Toi qui ne pouvais pas boire de l'eau, va boire de l'eau maintenant. Au nom puissant de Jésus-Christ. Toi, démon de maladie, je te chasse maintenant dans la vie de mon frère et de ma soeur qui m'écoute. Au nom puissant de Jésus-Christ. Alléluia. C'est merveilleux. Seigneur, nous remettons cette nuit entre tes mains. Que le sang versé à la croix puisse couler, oh Dieu, au milieu de chaque maison de tes enfants, oh Dieu. Nous interdisons tout transit que ce soit dans les résidences de tes enfants, au nom puissant de Jésus-Christ. Père, parle-nous pendant notre sommeil. Révèle-toi à nous, oh Dieu. Communique-nous diverses grâces et faveurs, Père. Nous te remercions. Au nom puissant de Jésus-Christ, nous avons ainsi prié. Amen. Vous qui êtes en Europe, bonne nuit. On se retrouve demain matin pour un temps de prière. Ça va être sûrement vers minuit, donc tantôt l'être. Vous qui êtes au Canada, cette émission va être rediffusée à 21h, je pense. Et nous allons nous retrouver pour un temps de prière de minuit. Que Dieu vous bénisse tous et que sa main puissante veille sur vous. À la prochaine.

Bonjour, je m'appelle Maë, j'ai 45 ans. Je travaille dans un métier artistique dans le secteur du mariage et de la haute couture. Donc aujourd'hui, je vais vous parler de mon témoignage, de mon histoire personnelle. Je vais vous retracer un petit peu l'historique de mon enfance de l'abandon jusqu'à l'abondance. Une enfance un petit peu chaotique. Où j'étais placée dans une famille d'accueil à la DAS, tout simplement parce que ma mère naturelle n'a pas pu m'élever, elle-même ayant des problèmes psychiatriques. Donc elle m'a placée très rapidement dans une famille d'accueil, donc très tôt, à peu près de l'âge de 8 mois jusqu'à 3 ans et demi. Et là, j'ai vécu des choses très difficiles. Cette famille d'accueil m'a enfermée dans une cave où j'étais donc enchaînée, alimentée par des déjections canines, où j'étais fouettée, battue au martinet avec des viols très réguliers de leur fils. Et des choses très très difficiles, des humiliations également. Et puis un jour, par la grâce de Dieu, le mari de cette femme, puisque c'était elle qui était assistante maternelle, le mari de cette femme était pompier. Et par la grâce de Dieu, cet homme-là a dénoncé son épouse à la DAS, au service de la DAS. Et donc du coup, j'ai été retirée d'urgence de cette famille. Et là, j'ai fait un séjour dans un hôpital, tout simplement pour être restaurée sur le plan physique, sur le plan sanitaire, de manière générale. Et j'ai été de nouveau placée dans une famille d'accueil où les sévices physiques ont laissé place aux sévices psychologiques et moraux. C'est-à-dire que j'ai vécu des humiliations, du rejet, du mépris et de la haine. J'étais la gosse de la DAS et j'étais pas forcément bien. Je n'ai jamais manqué de rien sur le plan physique, c'est-à-dire que je mangeais à ma faim, j'avais toutes les fournitures scolaires, j'étais habillée, etc. Mais moi qui recherchais, qui était en manque affectif, ce n'est pas dans cette famille d'accueil que j'ai reçu cet amour, mais bien au contraire. Je suis restée dans cette famille de l'âge de 4 ans jusqu'à l'âge de 17 ans et demi. À partir de 17 ans et demi, j'ai pris mon appartement jusqu'à l'âge de 21 ans. Voilà, voulant faire ma vie en essayant d'enfouir ces souffrances, ces blessures qui ont créé des fractures dans mon cœur. Et en fait, qui n'ont pas été sans conséquences, puisque n'ayant pas eu cette affection ni de par ma mère, ni de par les familles d'accueil dans lesquelles j'ai été placée, il y avait un vide, il y avait un manque, il y avait des carences, il y avait des besoins affectifs, de tendresse, et que je recherchais, et je dirais même je quémandais, autour de moi. Et à 17 ans et demi, on est confronté à tout un tas de choses. Mais dans toutes les sphères relationnelles que j'avais, pour ma part, je quémandais. Je ne cessais de rechercher cet amour, cette tendresse qui était vraiment une quête journalière. Auprès de mes copines, mes camarades de classe, de leur maman. Je recherchais l'approbation de leur maman, les remerciements, les compliments. Je recherchais vraiment à être reconnue, tout simplement parce que j'ai pas eu de modèle. Et quand on essaye de se construire dans la vie et qu'on n'a pas de modèle, les parents sont là pour constituer un modèle dans la vie d'un enfant. Mais quand on n'a pas eu de modèle, on recherche tout simplement un modèle en face de soi. Et souvent, les mamans de mes copines, de mes camarades de classe, j'ai voulu faire d'elles leur... j'ai voulu me référer à elles.
Et j'ai voulu tout simplement aspirer à ce qu'elles aient une reconnaissance vis-à-vis de moi. Et ça a été après dans le monde du travail où je cherchais en permanence la reconnaissance de mes supérieurs hiérarchiques. Et ça a été après avec dans ma vie conjugale quand j'ai eu un petit ami. Je recherchais, j'étais tout le temps assoiffée de reconnaissance. Et c'était vraiment pour mon entourage, je pense que j'étais un poison. Parce que, en fait, on vient mettre des hameçons, des ventouses dans la vie des personnes. Et en fait, on vient comme un parasite, on vient les aspirer, on vient dépendre de ces personnes. Et involontairement, ces personnes s'en rendent compte et nous rejettent et prennent de la distance parce que ça prend trop de place, ça prend trop d'ampleur dans ma vie et dans la leur, et ça devient comme un poison, comme un parasite, comme quelque chose qui n'est pas normal, et ça crée un déséquilibre dans les relations. Et je veux te dire aujourd'hui, toi qui as vécu le rejet, toi qui as vécu l'abandon, toi qui as vécu le mépris, les insultes, les humiliations, les souffrances, que aujourd'hui c'est possible de ne plus être dépendante et dépendant des autres, mais que la seule véritable source d'amour, elle nous vient de Jésus, de Dieu le Père. Et ça, je l'ai vécu bien longtemps après, à l'âge de 40 ans. Lorsque le Seigneur m'a fait cette grâce de toucher ma vie à travers une guérison d'une maladie physique, mais cette guérison ne s'est pas limitée qu'à une guérison physique, elle a été aussi une guérison de toutes les souffrances, de toutes ces douleurs psychologiques qui sont venues créer comme des fractures dans mon cœur. Et le Seigneur m'a guéri de toutes ces maladies aussi psychologiques. Et il est venu se manifester à moi de manière spectaculaire, de manière surnaturelle. J'ai vécu ce qu'on appelle, enfin ce que moi je qualifierais d'un baptême d'amour. C'est-à-dire que j'ai été comme sur une plage en fait, allongée, où le haut de mon corps était sur le sable. Donc ce qui représente un peu le dessèchement affectif. J'étais comme lyophilisée, c'est-à-dire déshydratée d'amour, d'affection, de tendresse. Et puis le bas de mon corps était comme immergé dans un bain. Et là, je sentais des vagues commencer à me gagner, à m'envahir. Et c'était l'amour de Christ, l'amour de Dieu le Père. Et cet amour m'a rafraîchi, cet amour m'a renouvelé, cet amour m'a désaltéré, cet amour m'a comblé. Et je veux te dire à toi qui as vécu ces carences que aucun être humain sur cette terre, ni une maman, ni un mari, ni un enfant ne peut arriver à combler ce manque, ce vide, ces carences, mais que seul Dieu peut arriver à te détacher de cette dépendance affective en venant puiser à la source, parce qu'il est la source de toutes choses, il est la source d'amour, il est ce puits intarissable, inaltérable, inépuisable. Et quand il n'y a plus personne dans ta vie, je bénis Dieu qu'il ait créé un désert relationnel autour de moi, où quand il n'y a plus personne, ni devant, ni derrière, ni à droite, ni à gauche, mais qu'il n'y a qu'une seule issue, c'est celle de regarder en haut. Cette issue, elle est cette source de lumière. Parce que quand on est dans un puits, on est dans le noir et il n'y a plus personne. Donc, quand on regarde en haut, on a la lumière, mais on a surtout la source. Et la source d'eau vive, c'est la source de Jésus, c'est la source d'amour. Et j'aime ce verset qui a pleinement impacté, je dirais même percuté mon cœur, qui est dans le psaume 68, versets 4 et 5, qui dit que Dieu est le père des orphelins et qui donne une famille à ceux qui n'ont pas de famille, aux orphelins. Et je veux te dire à toi aujourd'hui, qui a vécu l'abandon, le rejet, que Dieu seul est un père qui prend soin de toi,
un Père qui te comble, qui te rafraîchit, qui te régénère, qui te ressource, qui te ravive et qui vient combler tous les manques, toutes les carences, toutes les fractures, toutes les blessures, il vient les cicatriser. Et après, tu regardes ta blessure. Oui, tu as la cicatrice, mais non, tu n'as plus mal. Et cette cicatrice, aujourd'hui, elle est visible, elle fait partie de ta vie, mais à partir du moment où elle n'est plus douloureuse, elle est comme une bénédiction pour les autres. Et quand le Seigneur vient nous baigner de cet amour, nous immerger de cet amour, il vient nous immerger en abondance, c'est-à-dire qu'il nous remplit, remplit ses vases, et il les fait déborder. Et il ne les fait pas déborder que pour nous-mêmes, mais il les fait déborder pour les autres. Et je veux te dire que ce bain d'amour que j'ai eu me sert aujourd'hui pour bénir d'autres personnes. Et j'espère qu'aujourd'hui, et je veux croire qu'aujourd'hui, ce témoignage va te bénir et servira comme une semence, comme un dépôt puissant dans ton cœur que le Seigneur viendra faire croître, que tu puisses toi-même arroser d'autres personnes. Vraiment, sois encouragé, sois béni et sois fortifié à travers ce témoignage au nom de Jésus.

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1: Revenir à notre temps d'exhortation pour l'émission Parole d'encouragement. Ça fera plus d'une année que nous avons... Pas plus d'une année, je pense, quelques mois.

Voilà, peut-être 5 ou 6 mois, nous sommes plus rencontrés au travers de ces médias pour nous exhorter. Et nous bénissons le Seigneur de nous accorder cette faveur, parce que là, nous venons avec une nouvelle disposition par rapport au Saint-Esprit et tout pour vous présenter cette émission. Et c'est vraiment une faveur, c'est vraiment une faveur imméritée, c'est vraiment une grâce, c'est vraiment la joie comme telle qui nous anime pour se rencontrer comme ça. Et j'ai béni vraiment le Seigneur pour cela, parce que nous avons eu le temps de vivre des situations qui nous ont mis dans une position un peu trop difficile pour pouvoir s'entretenir comme on l'a fait aujourd'hui, présentement. Mais il a tenu quand même que nous puissions nous rencontrer. Et là, nous disons vraiment grand merci. Et je vous dis vrai, pour moi, c'est plus que même un plaisir. C'est vraiment une faveur que Dieu m'accorde de renouer avec vous au travers de cette émission. Je suis vraiment ému pour cela. Nous disons merci au Seigneur. Alors, le thème que nous avons adopté depuis un certain temps pour les gens qui écoutent notre temps de prière, c'est « Soumettez-vous à Dieu ». Nous tirons ce thème du livre de Jacques, chapitre 4, versets 7 à 10. Prions avant de commencer comme tel notre émission. Seigneur, nous te disons merci, merci pour ta faveur, merci pour ce temps que nous avons passé ensemble. Merci pour cette grâce que tu m'accordes après beaucoup de temps de retrouver ton peuple. Beaucoup ont écrit, beaucoup ont prié même pour que nous puissions retrouver toutes les facultés que tu nous as données pour arriver à communiquer ce que nous avons au-dedans de nous pour eux. Et nous te sommes infiniment reconnaissants. Saint-Esprit, nous savons que tu es au contrôle de tout. Nous remettons toute personne qui va écouter cette émission entre tes mains. Que ce ne soit pas moi, Axel, qui va au Fifi, qui puisse parler, mais qu'au travers de moi, que le Saint-Esprit puisse communiquer toutes les faveurs au peuple de Dieu. Seigneur, nous te remercions, Père. Saint-Esprit, entre tes mains. Nous remettons le tout au nom de Jésus-Christ. Amen. Bienvenue dans le Seigneur. Nous avons choisi le thème « Soumettez-vous à Dieu » comme un thème du mois d'août. Quand je dis pour ce mois, peut-être nous allons changer le thème, je ne sais pas, mais pour ce mois, on se dit quand même que nous allons, par la grâce de Dieu, prendre ce thème comme sujet à exhortation, à méditation. Pourquoi? Parce que c'est très important de comprendre la misère que vivent aujourd'hui la quasi-totalité des enfants de Dieu. Les moyens qui sont utilisés par beaucoup qui ont des ministères pour vivre des moyens qui ne sont pas conformes comme tels à la parole de Dieu et à des enseignements qui sont là pour dépouiller tout simplement les chrétiens, comme bâtir les hôtels, comme ceci, comme cela. Beaucoup des artifices sont créés pour atteindre des objectifs qui sont en réalité des objectifs n'ayant pas trait à Dieu. Et le Saint-Esprit nous a interpellés. Cette interpellation n'a pas commencé au travers des autres. Mais cette interpellation a commencé au travers de ma propre vie. Il m'a beaucoup interpellé jusqu'au point de m'amener à une situation telle que pour me dire là, soit tu t'appliques à ce que je t'ai dit, ou soit je te lâche. Enfin, comprenez une chose, si Dieu venait à te lâcher, qu'est-ce que tu deviendras? C'est là où les gens atteignent le point où ils te vomissent complètement. Le Seigneur ne va pas te vomir du coup, non. Ça prend du temps. Il va te donner des avertissements. Et arrivé à un moment, il dit, ok, quand il ne veut pas écouter, je les laisse. Et c'est là où beaucoup de chrétiens sont arrivés. Et après, ils ont essayé de se racheter, de ramener des fois d'autres. La grâce de Dieu est dans, ils se relèvent, d'autres, c'est fini pour eux, c'est moi la fin, il n'y a plus rien et tout, c'est la perdition, ou c'est la fin comme exemple de
de Samson, l'exemple partant de Samson, qui a jonglé avec la grâce de Dieu, et à la fin, il a subi pendant une période d'oppression totale. Et à la fin de ce jour, le Seigneur lui a fait grâce, mais n'a pas pu bénéficier comme tel de cette faveur, de cette grâce qui accompagne chacun du peuple de Dieu. C'est pour cela que j'aimerais vous dire aujourd'hui, vous le répétez, de l'importance de connaître Jésus-Christ. De l'importance de connaître Jésus-Christ. Alors nous allons lire le verset en question qui se trouve dans Jacques chapitre 4, versets 7 à 10. Mais moi, je vous conseillerais, et durant tout ce temps, nous allons remonter sûrement au verset 1er. Mais le verset 4, le verset chapitre 4, verset 7 à 10, c'est vraiment à titre tout simplement d'exemple pour nous. Lisons Jacques chapitre 4, verset 7 à 10. Soumettez-vous donc à Dieu, résistez au diable et il s'enfuira de vous. Approchez-vous de Dieu, il s'approchera de vous. Nettoyez vos mains, pécheurs, et purifiez vos cœurs, vous qui êtes double de cœur. Sentez vos misères, menez deuil et pleurez. Que vos rires se changent en deuil et votre joie en tristesse. Humiliez-vous devant le Seigneur et il vous élèvera. Ici, nous avons le disciple de Jacques qui identifie les problèmes du chrétien. Vous êtes sans, bien sûr, sans le savoir, que le plus grand, l'un des enseignements qui souvent a pris place dans le cœur de beaucoup de chrétiens, c'est le combat spirituel. Ou même, on nous amène même au péché de nos parents. Comme je l'ai dit, ça va en contradiction avec l'œuvre de la croix. On ne peut pas t'amener parce que ton père est occultiste, parce que ton père avait fait ceci, parce que le père avait fait cela. Et toi qui as reçu Jésus-Christ comme Seigneur et Sauveur, on te dit, tu vis comme conséquence ce que tes parents ont fait. Et des gens qui enseignent même un enseignement démoniaque, là, quitter ces gens-là, ils enseignent la bataille héritée. Mais quand vous lisez dans Jérémie chapitre 30, Dieu parle à Jérémie de cette promesse, de cette assurance que nous avons aujourd'hui de la nouvelle alliance. Il dit que viendra un moment que celui qui a péché mourra, mais ce n'est pas la conséquence d'un péché que l'enfant va payer. C'est clair, disait Jérémie, chapitre 30, on démonte ces mensonges venus de l'enfer. Parce que ces mensonges détruisent l'œuvre de la croix. Quiconque se met à enseigner ces mensonges-là, cette personne devient automatiquement ennemi de l'œuvre de la croix. Parce qu'il dit en réalité, Jésus, tu n'as rien accompli. Mais quand vous lisez Jérémie 30, on vous dit clairement que viendra un moment que personne va subir la conséquence du péché de ses parents. Nous dirons cette semaine, la semaine qui s'en vient, nous aurons à lire même Jérémie 30 dans son entièreté. Cette émission, c'est tout simplement une introduction pour que vous puissiez avoir des idées claires et comprendre au fait cette réalité découlant de cette réalité spirituelle découlant de notre marche avec Dieu. Parce que vous ne pouvez pas avancer avec Dieu si vous ne comprenez pas qui il est. Et aujourd'hui, beaucoup de gens ne comprennent pas qui est réellement le Seigneur. Ce qui fait qu'à la fin, ils se verront fermer la porte du royaume. Pourquoi? Parce qu'ils ont appris à s'agenouiller devant des hommes. Regardez ce qui se passe, surtout les Africains et les Latinos. Voyez ce qu'ils font. Quand ils voient un homme de Dieu, peu importe, ils se mettent à genoux. Mais Paul a refusé cela. Paul a refusé. Paul ne voulait rien savoir que des êtres humains viennent se mettre à genoux devant lui. Mais ces gens-là acceptent. Voyez-vous, ils sont en contradiction même avec le vécu des disciples. C'est important que vous qui écoutez ce genre d'émissions, vous puissiez comprendre, saisir c'est quoi votre identité
en Jésus pour que vous soyez libérés de la mainmise de l'ennemi. Parce que l'ennemi, lui, a pour but de vous convoyer en enfer. Il s'en fout de tout. Il est revenu que les chrétiens puissent prendre réellement possession de leur identité. L'ennemi, à ce temps de la fin, il a utilisé des plateformes chrétiennes. Regardez l'état, tout simplement, de la foi profonde aujourd'hui. Regardez l'état spirituel de la francophonie. Aujourd'hui, la francophonie a fait un bond en arrière, complètement. Tout le travail qui a été fait a pratiquement été balayé par l'émergence de faux serviteurs de Dieu. De faux. On a vu être propulsé par des plateformes là. Ils ont vu et ils ont créé une confusion terrible dans la tête des chrétiens. Il y a des plateformes que le diable a élevé tout simplement. Désolé, j'ai une admiration pour beaucoup de gens qui travaillent là-bas, mais dont le diable a élevé seulement avec but de chambouler tout simplement la croyance des chrétiens. Et aujourd'hui, nous vivons ces conséquences-là. Cette parole aujourd'hui est complètement remise en question. Et des enseignements qui ont été apportés au peuple de Dieu n'ayant rien du tout à voir avec la parole de Dieu. Frère, vous savez, cette parole ne se contredit pas. Quand tu vois quelqu'un apporter quelque chose qui contredit la parole de Dieu, dites que cette personne n'appartient pas à Dieu, mais appartient à l'autre camp de Lucifer. Comprenez-les. Quand quelqu'un veut te dire que tu vis aujourd'hui la conséquence du péché de tes parents, pose-toi la question toi-même, premièrement. C'est au travers aussi, c'est une introduction. Pose-toi la question, est-ce que ta vie est soumise à Jésus? Si ta vie n'est pas soumise à Jésus, et comment veux-tu que le diable n'ait pas droit sur toi? C'est clair, il va avoir le droit. Il va avoir le feu vert. C'est normal, je suis désolé. Mais c'est normal, ne cherchez pas un miracle. Il a droit, complètement, il a droit. Il a droit. Je répète encore, nous sommes dans l'introduction. Il a droit. Il ne va pas chercher mon père était occultiste, mon père était sataniste, mon père était sorcier. Voilà, aujourd'hui, je vis telle conséquence. Non, la question que nous devons nous poser, tu dois te poser, je dois me poser. Toi qui m'écoutes, ai-je ma vie soumise à Jésus? Est-ce que ma vie est soumise complètement à Jésus? Ma vie est-elle soumise à Jésus? Oui ou non? Parce que Christ, Jésus-Christ lui-même dit, pour les gens qui nous suivent pour notre temps de prière, nous l'avons dit déjà, là, nous allons le répéter dans Luc chapitre 9, verset 62. Le Seigneur nous dit ceci. C'est lui. Ah, voilà. Le Christ, on va remonter. On va dire tout simplement le verset à partir du Luc chapitre 9 à partir du verset 57 jusqu'à la fin. C'est titré d'ailleurs l'engagement total des disciples. Verset 57. Pendant qu'ils étaient en chemin, un homme vint dire à Jésus, je te suivrai partout où tu iras. Jésus lui répondit, les renards ont des tanières et les oiseaux du ciel ont des nids, mais le fils de l'homme n'a pas d'endroit où reposer sa tête. Jésus dit à un autre, suis-moi. Et cet homme lui dit, Seigneur, permets que j'aille d'abord enterrer mon père. 60. Jésus lui répondit, laisse à ceux qui sont morts le soin d'enterrer leurs morts. Quant à toi, va proclamer le royaume de Dieu. Un autre encore, au verset 61, un autre encore lui dit, je te suivrai, Seigneur, mais permets-moi d'abord de faire mes adieux à ma famille. 62, Jésus lui répondit, celui qui regarde derrière lui au moment où il se met à labourer avec sa charrue n'est pas prêt pour le royaume de Dieu, n'est pas prompt au royaume de Dieu. Et vous comprenez, il nous dit quelque chose qui est vraiment extraordinaire. Ici, il ne nous parle même pas du péché, mais il nous dit où nos cœurs, nos vies sont tellement attachées. Quand vous lisez ce verset,
Donc, du chapitre 9, de 57 à 62, ça semble dur. Comment? C'est mon père qui est décédé. Et toi, tu dis que je laisse les autres à les intérêts. Et non, Jésus n'est pas méchant, parce que nous avons vu, il est allé participer même à l'Éden et tout. Il était là, invité. Il a ressuscité même des morts, beaucoup de choses. Mais il veut nous faire comprendre une chose, qu'en lui, nous devons comprendre le sens même de la vie. Nous sommes appelés à communiquer la vie aux gens. Nous ne sommes pas, nous autres, de ténèbres pour communiquer les ténèbres. Nous sommes lumière. Parce qu'il dit ceci, c'est très important que vous puissiez comprendre. C'est tellement douloureux. C'est tellement douloureux. Je prends le verset 59, toujours, du chapitre 9 de Luc, il dit ceci. Jésus dit à un autre, suis-moi. Vous allez voir, il dit à cet homme-là, suis-moi. Et l'homme lui répond, il commence par, mais cet homme lui dit, Seigneur, permets que j'aille d'abord. Il dit, permets que j'aille d'abord enterrer mon père. Il lui dit, pour l'instant, ce qui m'est plus valeureux, c'est d'enterrer mon père. Et Christ lui répondit, laisse à ceux qui sont morts les soins d'enterrer leur mort. Il ne dit pas de négliger, mais il dit, là où ces gens sont réunis et tous spirituellement sont morts, ils ont besoin de vivre, ils ont besoin d'une éternité garantie. Mais qu'est-ce qu'il dit? Laisse à ceux qui sont morts les soins d'enterrer leur mort. Quant à toi, va proclamer le royaume de Dieu. Donc, il dit que cette mort physique, oui, ça peut être émotionnel, mais c'est une mort. Mais ce qui est plus dangereux, c'est la mort spirituelle. Ce qui arrive après la mort. C'est pour cela qu'il dit, va proclamer le royaume de Dieu. Suis-moi, parce que le royaume de Dieu, c'est le royaume qui vient pour ceux qui seront spirituellement en vie. Pour ceux qui meurent en Jésus-Christ. Donc, nous devons comprendre ici, qu'est-ce que je veux vous dire. On va descendre aussi au verset 62. Il y a l'autre là, celui qui regarde derrière lui au moment où il se met à labourer avec sa charrue n'est pas prêt pour le royaume de Dieu. C'est terrible. C'est terrible. Parce qu'à l'un, il dit de sortir d'une vie émotionnelle pour aller proclamer la vie du royaume des cieux. À l'autre, il dit, oui, tu ne peux pas aujourd'hui avoir ton regard en arrière quand moi je t'ai appelé et tu veux annoncer le royaume, ça ne marche pas. Alors nous autres devons comprendre ceci, nous sommes appelés réellement à déposer nos vies sur le bas de la croix de Jésus-Christ. Il n'aura rien, frère. On ne peut pas résister face à l'ennemi, selon Jacques, et il a bien compris, si nous ne comprenons pas l'importance de nous soumettre à Jésus, de lui donner la première place, de comprendre que nous devons dire non au péché. Parce qu'il y a une réalité qui est là, c'est le péché. Le péché est une réalité, le péché est une évidence. Le péché continuera toujours à nous agresser, à vouloir prendre possession, contrôle de nos vies. Mais Jacques nous donne la solution. Il dit que dans ton cœur, tu as d'abord le désir de le servir lui, Jésus, lui Dieu. Et ensuite, il te donnera ce pouvoir de chasser l'ennemi. Il dit même que l'ennemi lui-même fuira. Il dit quoi? Soumettez-vous donc. La conclusion de tout ce qu'il a comme requête des chrétiens, parce que quand vous lisez le chapitre, au chapitre 4, quand vous lisez le verset 1er, les chrétiens viennent pleurer. Nous allons, je dis, c'est une introduction, nous allons développer ça plus tard. Nous allons vraiment développer ça. Les chrétiens veulent pleurer au sujet de leur vie parce que rien ne marche. Rien ne marche. Ils sont toujours dans des blocages. Ils sont toujours dans des problèmes. Ils sont toujours dans des difficultés. C'est comme s'ils mènent une vie sans issue, sans solution, sans réponse, de difficulté en difficulté, de montagne en montagne. Il n'y a rien qui marche. Mais quand vous lisez
C'est le verset avant, le verset 7. Il vous dit clairement le problème. Il dit, parce que vous avez des cœurs doubles. Nous allons lire ce verset. Dans chaque chapitre 4, je pense, c'est quel verset où il dit que vous avez des cœurs doubles. Il est clair. Attends, nous allons lire ça. Et ça, c'est vraiment l'image réelle. Moi, je peux dire, j'étais dans ça. Aujourd'hui, au moins, il essaie de transformer. Aujourd'hui, j'abandonne ça pour servir Dieu. Quand j'ai des cœurs doubles, ça veut dire quoi? À un certain moment, l'œuvre de Dieu, le ministère, mon appel n'était plus ma préoccupation première. C'était plus mon travail par rapport à un salaire hyper bien rémunéré, avoir toutes ces choses. J'avais plus ce temps, j'avais plus ce cœur à l'œuvre. Lisons ces versets, c'est dans chapitre 4, toujours de Jacques, verset 8. Il dit, approchez-vous de Dieu, il s'approchera de vous, nettoyez vos mains, pécheurs, purifiez vos cœurs, vous qui êtes double de cœur. Double de cœur. Et c'est ça notre malheur à nous autres chrétiens. C'est mener une vie. Les gens sont pasteurs, pasteur escroc, tantôt là, il va vous dire, prophétie. Si tu donnes l'argent, je te donne une prophétie. Une abomination. Comment tu peux échanger la gloire de Dieu avec une faveur monétaire? Une abomination. Si vous avez des versets comme ça, là, des prophéties comme ça, des chances d'argent, prophétie, vous devez vous repentir, lui demander pardon, demander au Seigneur pardon et quitter ce genre d'église. Ça, je vous le dis clairement, je ne vais pas porter des gants. On a l'affaire aux âmes, on a l'affaire à l'éternité. Demain, j'aurai à répondre de tout devant le Seigneur. Donc, je ne peux pas venir ici et faire semblant, permettre que des gens demeurent dans des assemblées, dans des lieux où on pratique des choses qui sont contraires à l'évangile, pour qu'à la fin, Christ puisse vous dire, je ne vous ai jamais connu, là, moi, je ne suis pas là. Ça peut attiser l'inimitié, la haine, la colère, je n'ai rien à cirer de tout ça. J'ai un seul souci. Le jour que je quitterai cette terre des hommes, que le Seigneur me dise, tu as été fidèle par rapport à ton appel. Tu as été un serviteur fidèle. Entre maintenant dans ce qui t'attend. C'est ça mon souci. Et je le répète encore, si dans votre vie, vous avez changé de prophétie en fonction de l'argent, demandez à Dieu pardon. Si vous étiez dans les églises où on vous a dit qu'il faut bâtir des hôtels, donnant l'argent, vous êtes en train de bâtir des hôtels pour que Dieu vous écoute, demandez au Seigneur pardon. Si vous étiez dans les églises où on vous parlait vos péchés, première, jusqu'à quatrième, cinquième génération, écrivez-les et tout, demandez pardon. C'est une abomination, demandez pardon au Seigneur. Parce que ce que Christ veut, c'est que vous puissiez vous soumettre à lui. C'est tout. C'est que vous ne puissiez pas avoir une duplicité de cœur. C'est que vous puissiez avoir un cœur réellement tourné à lui. C'est ce qu'il veut, frère. C'est ce qu'il veut. Nous avons détruit cet évangile. Aujourd'hui, regardez l'état du christianisme dans la francophonie. C'est un christianisme qui n'a même pas de nom comme tel de Jésus. Regardez cette froideur, comment la confusion a pris place dans la francophonie. À cause de tous ces gens-là que nous avons vus là, je ne vais pas citer leurs noms. Aujourd'hui, ils ont des méga-church. Aujourd'hui, ils ont des grandes constructions. Ils sont élevés dans la gloire, tous ces gens-là. Aujourd'hui, d'autres, quand ils enseignent, ce sont des balivards. Des choses n'ont rien à la tête, comme de vulgaires bandits. Mais des gens adorent ces gens-là. Des gens adorent ces gens-là. D'autres vont enseigner à le péché mal. Mais quand vous regardez leur vie, c'est scandale. D'autres ont même détruit la valeur même du mariage. Qu'est-ce que nous n'entendons pas aujourd'hui dans l'église? Les pasteurs sont en train d'encourager que leurs femmes aillent changer leur corps. Qu'ils aient des corps ressemblants à tel artiste et tout. L'abomination a pris place à l'église. L'abomination sévit dans l'église.
Et que faisons-nous? Nous nous taisons. Les gens n'ont pas le courage de se lever pour dire, là, ça c'est pas de Dieu. Et je le répète, le Seigneur a dit, vous allez le voir à l'œuvre de leurs fruits. Leurs fruits va révéler tout simplement leur véritable nature. Oh Seigneur, nous ne sommes pas là pour condamner tout ce monde. Mais nous aimerons que ces gens reviennent à la repentance. Comme nous autres là, nous sommes revenus à la repentance. Parce que nous avons vu le chemin que je marche est loin du chemin de mon appel. Et le chemin de mon appel, c'est un chemin de sanctification, c'est un chemin de consécration, c'est un chemin de soumission au Seigneur. Pas autre chose, pas autre chose. Nous allons prier. Seigneur, nous te remercions pour ce temps, cette introduction de notre émission, de notre thème, soumettez-vous à Dieu. Seigneur, comme je le fais tantôt, je viens à toi. Te demander pardon car je n'ai pas marché, Seigneur, conforme à ta volonté. Je marchais comme un véritable rebelle. Ma soeur, mon frère, toi aussi, identifie-toi quand prie comme ça. Je marchais comme un véritable rebelle. Là où je suis allé travailler, là où je travaille, je n'ai pas été la lumière. J'étais une lumière mi-teinte au Dieu. Seigneur, nous venons tous à toi. Parce que toi, tu nous dis. Pour que nous puissions voir l'ascendance de l'ennemi, nous devons réellement t'appartenir. Nous devons réellement nous soumettre à toi. Je viens, Seigneur, cet instant, me soumettre à toi, à ta volonté, Père, au nom puissant de Jésus-Christ. Je te donne cette première place. Je te demande au Dieu de régner. Je te demande au Dieu de prendre contrôle, ô Jésus, de mon âme, de mon esprit, de mon corps, de tout mon être, ô Seigneur, afin que je sois un disciple. Tu as dit dans ta parole, ni par force, mais par ta volonté. Ni par force, ni par notre volonté, mais par ton esprit. Seigneur, tu vois mon frère, tu vois ma soeur qui vient avec son cœur. Il est là pris peut-être dans un piège par rapport au mensonge, par rapport au manque de pardon, par rapport au luxe, par rapport à la publicité, à l'adultère, à la pornographie, par rapport au racisme, par rapport à beaucoup de choses. Et ça terrasse sa vie. Cette personne a besoin de toi, oh Seigneur. Saint-Esprit a besoin de toi. Sinon, il ne serait pas venu comme ça. Sinon, il ne serait pas là en train de faire cette prière. Étends ta main maintenant de faveur, étends ta main de grâce, étends ta main de compassion, étends ta main de miséricorde maintenant, que ta main puisse libérer complètement ton peuple, libérer complètement. À la croix, tu as dit tout est accompli, c'est pour ce peuple. Dans Colossiens 2, chapitre 14 à 15, tu as triomphé pour ton peuple, tu as triomphé de domination, de principauté, d'autorité pour ton peuple. Seigneur, nous venons maintenant confesser la délivrance de ton peuple au nom puissant de Jésus-Christ. Donne la victoire par rapport à leur bataille personnelle. Donne la victoire par rapport aux lois que le diable a voulu établir dans leur famille, oh Dieu. Donne la victoire au Père au nom puissant de Jésus-Christ. Saint-Esprit, nous soumettons tout le monde sous ton autorité. Que le sang versé à la croix par Jésus puisse nous laver, nous purifier et couvrir nos âmes, nos esprits, nos corps, nos familles, nos projets, nos biens et tout. Père, nous te remercions. Au nom puissant de Jésus-Christ, on va se prier. Amen. Soyez bénis pour ce temps de retrouvailles, ce temps de méditation et prière. Je vous aime beaucoup. Que Dieu vous bénisse. On se retrouve prochainement avec toujours le même thème. Soumettez-vous à Dieu. Soyez bénis.

Mon père est décédé il y a quelques années et je m'en souviens encore. Je vais terminer par ceci. Alors que j'étais assis sur son lit, mon père répétait sans cesse, sur son lit de mort, c'est pour toujours et à jamais, pour toujours et à jamais, pour toujours et à jamais, pour toujours et à jamais, pour toujours, à jamais. Il n'arrêtait pas de répéter cela. Que veux-tu dire, papa ? L'éternité. Il avait compris qu'il était sur le point de quitter cette vie terrestre et que cette vie terrestre était si courte et si temporaire, alors que l'éternité, elle, dure pour toujours et à jamais. Cette vie n'est que le vestiaire de l'éternité et la chose la plus importante que vous puissiez faire dans cette vie est de vous préparer pour la suivante. Si vous n'avez pas accepté le Fils de Dieu, Jésus-Christ, comme votre Seigneur et Sauveur, vous devriez le faire aujourd'hui.

Bienvenue à la pensée du jour ou au verset du jour. Nous tirons notre verset du jour d'un prophète. C'est le prophète Ésaïe. Lisons le livre d'Ésaïe, chapitre 43, verset 19. Je répète, Ésaïe, chapitre 43, verset 19. Voici, je vais faire une chose nouvelle. C'est le point d'arrivée. Ne la connaîtrez-vous pas? Je mettrai un chemin dans le désert et de fleuves dans la solitude. Dieu dit que dans le désert de ta vie, il va tracer un chemin d'espérance. Un chemin qui éloignerait de toi la tristesse, les échecs passés, l'humiliation connue, le plaire et surtout la solitude engendrée par ta vie. Dans un véritable désert,

il est difficile pour une personne qui n'est pas habituée de séjourner. Et pour le commun des mortels, sans moyen de navigation ou de communication, sûrement on est condamné à y mourir. Mais Dieu te dit, dans ce que tu considères comme désert, il va tracer un chemin afin que tu cesses de pleurer et qu'une nouvelle page s'ouvre dans ta vie. Aujourd'hui, Dieu te dit, à toi qui m'écoutes, ne pense plus aux événements passés et ne considère plus ce qui est ancien. Voici, je vais faire une chose nouvelle. Je ne sais pas dans quelle situation tu m'écoutes. Peut-être ta situation semble pour certains désespérée. Il n'y a plus d'espoir, ou la médecine te condamne, ou je ne sais pas quoi, ou ta situation financière est telle que tu ne sais pas qu'est-ce qui va se passer à la fin du mois. Mais laisse-moi te dire que Dieu est fidèle. Certes, peut-être il y a des événements passés qui influencent ta perception de choses aujourd'hui. Mais quand Dieu te dit qu'il va tracer un chemin dans ton désert, donc c'est le synonyme d'oublier ses passés pour penser à l'avenir avec Jésus. Prions. Tendre Père, je viens de lire ta parole. Cette dernière heure me révèle ton désir de changer ma vie. Je te demande pardon au sujet de mon passé et je te remets la conduite de ma vie. Aide-moi à oublier mon passé douloureux et de me projeter avec toi dans l'avenir. Je t'ai ainsi prié au nom puissant de Jésus-Christ. Amen. Amen. Que Dieu vous bénisse tous ainsi que vos familles. N'oubliez pas de vous rendre sur méditationbiblique.ca. 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À la prochaine. Bienvenue à notre temps de prière de minuit. C'est votre frère Axel Kibo-Fefe. Nous allons prier avant notre courte méditation et notre prière. Seigneur, nous te rendons grâce pour ce temps. Tu nous permets encore de nous retrouver à cette terre à minuit, oh Dieu. À minuit à notre heure ici au Canada, dans la province du Québec. Et 5h, 6h pour ceux qui sont en Europe, en Afrique et tout. Nous te rendons grâce, oh Dieu. Nous remettons notre courte exhortation entre tes mains, Seigneur, ainsi que notre prière. Au nom puissant de Jésus que nous avons laissé prier. Amen. Bien-aimés dans le Seigneur, nous bénissons Dieu pour ce temps favorable qui est le temps de prière. À cette heure, il y a beaucoup qui sont en train de dormir ici dans la province du Québec, un peu partout en Amérique du Nord, et beaucoup sont en train de se réveiller ou s'apprêtent à aller au travail ou à faire leurs travaux quotidiens ce matin. À ceux qui viennent de se réveiller, nous vous disons bon matin. À ceux qui dorment, nous allons les recommander aussi entre les mains du Seigneur. Depuis une semaine, nous avons pour thème, pour nos temps de prière ainsi que nos exhortations, enseignements, nous avons pour thème « Soumettez-vous à Dieu ». Ces thèmes, nous les tirons de Jacques chapitre 4, verset 7. Je répète, notre thème est « Soumettez-vous à Dieu ». Et nous tirons ces thèmes de Jacques, chapitre 4, verset 7. Nous allons les lire, nous prenons comme version « Parole de vie ». Alors, obéissez à Dieu, mais résistez à l'esprit du mal, et il va fuir loin de vous. Car nous prenons une autre version, prenons la version le Semer. Cette version nous dit ceci, nous prenons toujours Jacques chapitre 4, verset 7. Soumettez-vous donc à Dieu, résistez au diable,
et il fuira loin de vous. Bien-aimés dans le Seigneur, il est important de comprendre que notre bataille n'est pas synonyme de ce que vous avez déjà attendu, bataille, combat spirituel ou ceci ou cela. Notre bataille est une bataille gagnée d'avance. Parce que le Seigneur à la croix, dans Jean 19, 30, dans chapitre 19, 30 de Jean, il a dit qu'il a tout accompli pour nous. Il dit dans sa parole que nous sommes plus que vainqueurs, car celui qui vit au-dedans de nous. Dans Hébreux chapitre 13, verset 8, il dit, il est le même hier, aujourd'hui et éternellement. Donc, éternellement. Donc, il est important que nous puissions comprendre que nous sommes vainqueurs. Mais qu'est-ce qui arrive? Pourquoi aujourd'hui il y a tant d'échecs? Pourquoi aujourd'hui les chrétiens sont malheureux? Pourquoi aujourd'hui nous voyons que nous autres chrétiens, nous tournons à rond? Pourquoi cela? La raison est simple. Il y a l'apôtre Jacques qui dit d'où provient le conflit. Donc nous remontons au verset 1er du chapitre 4e de Jacques. D'où provient le conflit et les querelles entre vous? N'est-ce pas de désirs égoïstes qui combattent sans cesse en vous? Verset 2. Vous convoitez beaucoup de choses, mais vos désirs restent insatisfaits. Vous êtes meurtriers. Vous vous consumez en jalousie et vous ne pouvez rien obtenir. Vous bataillez et vous vous disputez. Vous n'avez pas ce que vous désirez parce que vous ne demandez pas à Dieu. Verset 3. Verset 3. Ou bien, quand vous demandez, vous ne réservez pas. Car vous demandez avec de mauvais motifs. Vous voulez que l'objet de vos demandes serve à votre plaisir. Peuple adultère. Verset 4. Peuple adultère que vous êtes, ne savez-vous pas qu'aimer le monde, c'est haïr Dieu? Si donc quelqu'un veut être ami du monde, il s'est fait l'ennemi de Dieu. Prenez-vous pour des paroles en l'air ce que déclare l'Écriture. Dieu ne tolère aucun rival de l'Esprit qu'il a fait habiter en nous. Et bien-aimés dans le Seigneur, nous devons comprendre que la marche chrétienne est synonyme de soumission. Nous devons apprendre à nous soumettre volontairement à Dieu, à laisser de côté toutes ces vieilles habitudes qui gouvernaient nos vies, la pornographie, la masturbation, la convoitise des yeux, la convoitise de la femme de son prochain, du mari, de l'homme de son prochain, le manque de pardon, la colère, la haine, le racisme, le tribalisme. Toutes ces choses-là qui gouvernent les vies dont les chrétiens en ont fait des habitudes, nous devons à tout prix nous débarrasser de cela. C'est pour cela que l'apôtre Jacques nous dit, soumettez-vous à Dieu. Nous devons apprendre à nous soumettre au Seigneur. Nous devons apprendre à soumettre nos émotions au Seigneur. Nous devons apprendre à soumettre nos désirs au Seigneur. Nous devons apprendre à soumettre nos pensées au Seigneur. Toi qui commences ta journée aujourd'hui, ton but doit être je remets mes pensées entre les mains du Saint-Esprit. Je remets mes désirs entre les mains du Saint-Esprit. Ne perds pas ton temps à laisser TikTok, Facebook attendre des choses, des polémiques. Ça ne vaut pas la peine. Prépare-toi à la rencontre du Seigneur. Prépare-toi à vivre réellement pour le Seigneur. Et là, tu verras, l'ennemi ne va rien faire. Ces démons dont tu déclares, oh, les liens de famille ne pourra rien faire si tu te soumets réellement à Dieu. Ces problèmes qui restent les élever devant toi pour s'opposer à toi
ne pourra rien faire si réellement tu reviens au Seigneur, tu abandonnes. Nous allons prier. Seigneur, nous te remercions pour cette courte exhortation. Nous venons remettre la nuit de ton peuple entre tes mains, Seigneur. Nous dormons pas pour nous réveiller à cause de cauchemars ou des attaques. Nous refusons, oh Dieu. Quiconque va essayer de déranger un de tes enfants pendant son sommeil, qu'il puisse avoir affaire à toi. Seigneur, quiconque pendant le sommeil va essayer d'envoyer des flèches enflammées, ta parole dit dans 1 Ésaïe chapitre 8, plutôt Ésaïe chapitre 1 verset 8, il nous dit, toute langue qui s'élèvera contre nous, toute langue qui sera forgée contre nous sera nulle et sans effet. Toute langue qui s'élèvera contre nous, condamnerons cela en justice. Seigneur, nous venons au nom puissant de Jésus-Christ, nous opposer contre toute planification. Nous venons nous opposer, oh Dieu, contre tout plan pendant notre sommeil. Nous dormons, notre sommeil doit être doux, conformément à ta parole qui dit dans Proverbe 3. Nous venons remettre entre tes mains, Seigneur, la journée de nos frères et sœurs. Ils commencent la journée d'aujourd'hui, Seigneur. Sois celui qui commence la journée avec eux, Seigneur. Accompagne-les dans des activités, ô Père, et tends ta main sur eux, Seigneur. Que leur chemin soit balisé du sang versé à la croix par Jésus. Et nous venons aussi nous approcher de toi. Toi qui sens nos cœurs et nos reins, toi qui vois nos pensées, toi qui vois ce que nos yeux regardent, ce que nos oreilles écoutent, ce que nos bouches confessent, ce que nos mains touchent ou écrivent. Nous venons te demander pardon, ô Père, au nom puissant de Jésus-Christ. Et que le sang versé à la croix par Jésus puisse nous laver, nous purifier, nous sanctifier, afin que nous puissions paraître devant toi dignes réellement, sans que l'ennemi lève son petit doigt pour nous pointer ou condamner, Père. Nous te remercions, Seigneur. Seigneur, je remets l'air aller-retour entre tes mains. Tu disais ta parole dans Psaume 121 que tu béniras l'air aller et tu béniras l'air retour. Tu vas veiller sur leur aller, tu vas veiller sur leur retour. Tu dis dans Deutéronome 28, verset 6, que tu béniras leur aller, tu béniras leur retour. Que cela soit ainsi. Nous annulons tout accident sur la route, toute maladie, toute situation que ce soit, au nom puissant de Jésus. Que la couverture du sang de Jésus protège mon frère, ma soeur, ainsi que toute sa famille, au Père, au nom puissant de Jésus. Seigneur, que ce soit une journée bénissante dans tout ce qu'ils vont faire, où elles vont faire, que la réussite leur soit accordée au nom puissant de Jésus-Christ. Que la sanctification aussi habite leur cœur, que la sanctification habite leurs yeux, leurs oreilles, leurs pensées, au nom puissant de Jésus-Christ. Seigneur, nous te remercions. Saint-Esprit, entre tes mains, nous te remettons ton peuple. Conduis chacun dans la vérité, dans le plan que Dieu a choisi pour eux. Éloigne ton peuple de tout plan qui ne vient pas de Dieu. Père, nous te rendons grâce au nom puissant de Jésus-Christ que nous avons ainsi prié. Amen. Soyez bénis. On se retrouve demain pour notre temps de prière à 2 minuit. Aujourd'hui, on se retrouve à 6h pour ceux du Canada et à midi. 11h pour ceux qui sont en dehors du Canada, Europe, Afrique. Et nous allons nous retrouver encore à 18h pour un temps de prière et à 21h pour un temps de prière. Et à minuit aussi pour un temps de prière. Que Dieu vous bénisse tous. Merci.

Bienvenue à l'Exponentialiste, ici Luc Dumont. Bienvenue à ce rendez-vous d'encouragement, d'inspiration et surtout de propulsion de ta destinée. 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Justement, aujourd'hui, on veut parler de ce qui paralyse notre appel. Il est important pour toi et moi de comprendre que l'appel sur notre vie est, en d'autres mots, le plan, l'intention, ce pourquoi nous avons été créés, ce que Dieu désire faire avec chacun d'entre nous. Il y a sur ta vie un appel à faire des choses préparées d'avance que Dieu a prévues pour ta vie, que ce soit de démarrer des entreprises, de se lancer dans le ministère, de réaliser quelque chose dans ta communauté, de faire un impact dans ton église, dans ta communauté locale. Il y a quelque chose que Dieu appelle chacun d'entre nous à faire. Et malheureusement, beaucoup d'appels, et j'ai vu au fil des ans dans mes voyages, en rencontrant des milliers de personnes au fil des ans et en voyageant un peu partout, j'ai vu tellement d'appels être tout à coup, soudainement, ou petit à petit, être paralysé. Et c'est pour ça que j'ai eu à cœur aujourd'hui de faire cette capsule sur qu'est-ce qui paralyse notre appel afin de te préparer, de te prévenir et de tout faire en sorte pour que ton appel soit libéré et non pas paralysé. La première chose qui paralyse notre appel, c'est laisser les autres déterminer notre attitude de vol. Il y a des gens, malheureusement, qui, sur notre route, ont cette capacité, par leurs actions, leurs paroles, leur influence sur notre vie, ils ont cette capacité de paralyser et surtout de déterminer, de vouloir déterminer notre altitude de vol. J'aimerais t'annoncer aujourd'hui que la seule personne qui peut définir l'altitude à laquelle nous devons ou nous pouvons voler, c'est Dieu. Et l'autre personne qui peut atteindre cette altitude ou s'en éloigner, c'est toi. C'est toi et moi qui décidons d'aller à l'altitude que Dieu a prévue pour notre vie et jamais personne d'autre. Et on voit ça partout dans les Écritures. On a un bel exemple du jeune David qui était appelé à voler à l'altitude royale. Pourtant, dans son entourage, des gens très proches de sa famille ont voulu baisser l'altitude. Et un texte qui me touche beaucoup, c'est dans 1 Samuel chapitre 17, au verset 28, son propre frère va vouloir diminuer l'altitude de vol de David. Eliab, son frère aîné, qui l'avait entendu parler à ses hommes, fut enflammé de colère contre David et dit « Pourquoi es-tu descendu et à qui as-tu laissé ce peu de brebis dans le désert? Je connais ton orgueil et la malice de ton cœur et c'est pour voir la bataille que tu es descendu. » En fait, David a été mandaté par son père. David a déjà reçu l'onction royale. Dieu a déjà défini l'altitude à laquelle est appelé à voler ce jeune homme. Et là, il va porter le repas à ses frères qui sont à la guerre. Et là, il s'aperçoit qu'il y a un géant, Goliath, qui menace le peuple, qui menace l'armée, et personne ne fait absolument rien, et David décide de s'impliquer. Et son frère va tout de suite le mépriser et lui prêter des faux motifs et le traiter d'orgueilleux. Alors que lui, il est simplement en train de vouloir répondre à l'appel qui est sur ta vie, sur sa vie. Il en est de même pour toi et moi. Lorsque tu décides de libérer le potentiel que Dieu a mis en toi, lorsque tu décides de réaliser le rêve que Dieu a placé dans ton cœur, lorsque tu décides d'aller faire des hautes études, lorsque tu décides de publier ton livre, d'enregistrer ton album, lorsque tu décides de démarrer ton business au lieu d'avoir un emploi dans lequel tu tournes en rond ou de faire comme tous ceux qui t'ont précédé dans ta famille, tu décides que toi, tu veux aller plus loin, tu sens que tu es appelé à une attitude supérieure. Malheureusement, il y aura toujours des gens, que ce soit des gens très proches de toi, des gens dans ton église, des gens dans ta communauté, à l'école, peu importe où tu es, qui, par leurs paroles, vont te prêter de faux motifs. Et là, on traite David d'orgueilleux, son frère le méprise, mais nous, on sait, parce qu'on connaît la fin de l'histoire, que ce jeune homme est appelé à voler à une altitude supérieure. Si David avait laissé son frère Eliab définir son altitude de vol, il ne serait jamais devenu le roi de la nation et il ne serait jamais entré pleinement dans sa destinée. Alors, je veux déclarer sur ta vie, ne laisse personne définir ton altitude de vol. Il n'y a que Dieu
qui peut dire « Tu es appelé à telle attitude et toi, d'y aller, d'atteindre cette attitude. » Alors, je veux déclarer que tu vas prendre ton envol aujourd'hui et que personne ne pourra te rabaisser, personne ne pourra te faire descendre d'attitude. Tu dois aller au maximum de ce que Dieu a prévu pour ta vie. La deuxième chose qui paralyse notre appel, c'est laisser quelqu'un qui a échoué te dire que toi aussi, tu vas échouer. Lorsque Edmund Hillary, ce Néo-Zélandais, a décidé d'atteindre le sommet de l'Everest en 1953, eh bien, plusieurs, il faut savoir qu'il y a eu beaucoup d'expéditions qui ont tenté l'ascension de l'Everest les années avant. Il faut comprendre également qu'à cette époque-là, il n'y avait pas tout l'équipement moderne, c'était beaucoup plus complexe et inconnu. Aujourd'hui, quand ils vont au sommet de l'Everest, ils ont des équipes avant de faire des ascensions qui peuvent annoncer, même ailleurs dans le monde, qui peuvent savoir quelle est la fenêtre météo, OK, entre telle date, il y a 4 jours, il va faire beau, et là, les expéditions peuvent attaquer le sommet. À l'époque, il n'y avait rien, il n'y avait pas la technologie, c'était extrêmement risqué. Alors, il y a eu beaucoup d'expéditions qui ont tenté la conquête de l'Everest, ils n'y sont pas arrivés. Alors, lorsque Edmund Hillary a décidé d'y aller, il a été découragé par plein de gens, c'est impossible, il y en a plein qui ont essayé avant, on a échoué, pourquoi t'essaierais, c'est trop dangereux, tout ça. Et Hillary aurait pu décider d'écouter ceux qui ont échoué avant lui et ne jamais aller au sommet de l'Everest. Mais il a décidé de ne pas laisser ceux qui ont échoué définir sa capacité à lui à réussir. Et c'est quelque chose qu'on voit souvent dans la vie. Je connais des gens, par exemple, qui ont voulu se lancer en business et qui étaient entourés de gens qui avaient échoué en business. « Ne te lance pas en business, c'est pas la bonne économie pour ça, ça marche pas, j'ai déjà essayé, tu vas faire une faillite, tu vas tout perdre, c'est bout du travail, tu vas trop travailler et tes employés vont te voler », plein de choses comme ça. Et malheureusement, plein de gens décident de laisser des gens qui ont échoué déterminer si eux vont aussi échouer. Je veux annoncer et te déclarer aujourd'hui, ne laisse jamais quelqu'un qui a échoué, et surtout quelqu'un qui a échoué et abandonné, te dire que toi aussi tu vas échouer. Ce n'est pas parce que quelqu'un a échoué avant nous que nous allons échouer à notre tour. Ça ne devrait jamais être. Tu peux écouter les conseils, les mises en garde, mais ne t'empêche jamais d'aller au bout de ton appel parce que quelqu'un a échoué avant toi. Troisième élément, troisième chose qui paralyse notre appel, c'est laisser ta réalité présente définir ton avenir. Ça, c'est un piège dans lequel il y a tellement de gens qui sont tombés. Il y a beaucoup de gens qui sont paralysés dans leur appel à cause de leur réalité actuelle. C'est-à-dire que leur réalité actuelle est tellement loin de l'appel qui est dans leur cœur qu'ils se disent, mais je ne peux pas réaliser cet appel à cause de ma condition. J'ai tellement pas d'argent. Comment puis-je espérer démarrer une église? Comment puis-je espérer faire des études? Comment puis-je espérer avoir mon propre business? Comment puis-je espérer faire un album musical? Comment puis-je espérer avoir mon salon de coiffure? Comment puis-je espérer lancer ce fameux projet qui brûle dans mon cœur, réaliser mon appel? J'ai pas d'argent, je suis dans une petite église, je n'ai pas le soutien, ma réalité est tellement loin. Beaucoup de gens se laissent paralyser. Pourtant, dans Hébreux chapitre 11, au verset 23, il est écrit, c'est par la foi que Moïse, à sa naissance, fut caché pendant 3 mois par ses parents, parce qu'ils virent que l'enfant était beau et qu'ils ne craignirent point l'ordre du roi. C'est tellement une belle histoire, c'est tellement un bon récit. Les parents de Moïse étaient prisonniers d'une réalité extrêmement complexe. C'est-à-dire que le pharaon a dit « Tous les mâles qui naissent, on les tue. » Tout simplement. C'est une loi, c'est décrété. Donc, lorsque le bébé Moïse arrive, ils sont pris dans un paradigme, dans une situation sociale terrible de génocide. Et tu dois tuer l'enfant, tu dois te débarrasser de l'enfant. C'est extrêmement risqué. Il n'y a pas de futur. Mais ces gens ont vu un futur pour ce jeune Moïse. Ils ont vu ce qui était préparé pour sa vie. Et à cause de ce qu'ils ont vu, ils ont décidé de ne pas laisser la réalité dans laquelle ils étaient empêcher le plan de Dieu de se réaliser. Alors, ils ont pris l'enfant, ils l'ont jeté sur le fleuve, et il s'est retrouvé dans le palais de Pharaon, et la plupart d'entre nous, on connaît l'histoire, il deviendra le fameux Moïse qui va libérer sa nation. Imagine, l'appel, non seulement il aurait été paralysé, mais l'appel aurait été tué si les parents de Moïse s'étaient soumis à la réalité du contexte dans lequel
ils étaient, s'ils avaient vécu en fonction de leur réalité, ils se seraient débarrassés de l'enfant en le tuant, comme tout le monde faisait autour d'eux. Mais ils ont choisi de vivre en fonction du futur et non en fonction de la réalité présente. Et c'est ça, mon ami, qui va libérer ton appel. Peu importe ta géographie, peu importe où tu vis en ce moment, même si tu es dans une famille où il n'y a pas d'argent, même si tu es dans une géographie que personne ne connaît, même si personne dans ton entourage n'a jamais réalisé quelque chose d'important, même si ta famille n'a jamais fait d'études, même s'il n'y a personne dans le ministère autour de toi, même si tu n'es pas appuyé dans ton église locale, même si tu n'as pas les finances, ne vis pas en fonction de ta réalité. Vis en fonction de ton appel et je peux t'assurer que si tu t'alignes avec l'appel que Dieu a mis sur ta vie, il y a des portes qui vont débloquer, il y a des provisions qui vont arriver, il y a des connexions qui vont se faire, il y a quelque chose qui va t'arriver. Ne laisse pas ta réalité paralyser ton appel. Et la quatrième chose qui paralyse l'appel, c'est accepter de vivre dans un environnement de petitesse d'esprit et de médiocrité. Je suis de ceux qui croient énormément dans la puissance de l'environnement. Ton environnement définit en grande partie, affecte en grande partie et influence en grande partie ce qui va t'arriver. Si tu plantes un arbre dans une terre propice à son développement, qu'est-ce qui va se passer? Il va se développer à fond. Tu prends le même arbre et tu le plantes dans une terre qui n'est pas propice, il ne va pas devenir tout ce qu'il peut devenir et souvent il va même mourir. Et beaucoup de gens ne deviennent pas ce qu'ils sont appelés à devenir. Beaucoup de gens sont paralysés dans leur appel parce qu'ils sont dans un mauvais environnement. Il y a, par exemple, des environnements de petitesse d'esprit. Dieu t'appelle à faire des choses et tout le monde autour de toi te dit « c'est impossible, ça se fait pas, c'est les Américains qui font ça ». C'est plein de choses de mentalité de petitesse. Je vais t'annoncer que Dieu n'a pas une mentalité de petitesse. Il est le Dieu des grandes choses, celui qui a ouvert la mer, celui qui a créé la terre et les cieux, celui qui a fait tomber les murs de Jéricho, celui qui a fait tomber Goliath, celui qui a établi un jeune berger, en a fait le roi de la nation. Dieu fait des choses énormes. Et en restant constamment dans une mentalité de petitesse, tu risques toi aussi de limiter ton appel. Être dans un environnement de médiocrité où il n'y a pas cette pensée d'aller au maximum, cette pensée d'excellence, cette pensée de faire les choses le mieux possible parce qu'on les fait pour Dieu, eh bien malheureusement, tu risques toi aussi de devenir quelqu'un avec une mentalité de médiocrité. Tu vas être contaminé par ton environnement. Et je vais te proposer aujourd'hui de refuser de demeurer dans un environnement qui tue ton appel, qui paralyse ton appel. Trouve un environnement où ton appel va pouvoir fleurir, où tu vas pouvoir déployer tes ailes, où la porte de la cage va s'ouvrir, où tu vas pouvoir prendre ton envol et devenir tout ce que Dieu t'appelle à devenir. 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Ici Luc Dumont, ça a été un honneur de te servir. Sois exponentialisé.

Que ton esprit descende sur ce pays, Seigneur. Que ta paix et ta joie inondent ce pays, Seigneur. Viens nous visiter. Nous te disons tous ensemble, Aquaba! Aquaba! Aquaba! Aquaba! L'autel que nous sommes en train de construire ici maintenant, c'est l'autel de la louange. Et c'est sur cette louange que Dieu descend avec son feu pour manifester sa puissance, manifester sa gloire. Donc, c'est comme ça que tout ce que vous aimerez voir se passer ici en Côte d'Ivoire va se passer. C'est par vos louanges, c'est par vos adorations. L'ennemi ne peut pas résister et Dieu non plus. Amen.

seule à croire en Dieu. Et c'était même presque des moqueries de croire en Dieu, donc j'ai vite compris qu'il fallait arrêter d'en parler. Je l'avais déjà lu plusieurs fois, le Coran, et j'avais jamais vu ce verset-là, je m'étais jamais arrêtée dessus. Alors bonjour à tous, je m'appelle Leïla et je viens vous raconter mon témoignage. Donc moi je viens d'une famille athée. On n'a pas eu d'éducation religieuse, on n'a jamais parlé de ça. Ma mère était catholique petite et mon père a été éduqué tout petit dans la religion musulmane, mais ils ont vite décidé de pas suivre ces religions et ils pensaient même pas à Dieu, enfin ils y croyaient pas. J'ai deux frères et une sœur, donc on était quatre enfants. Et de toute la fratrie, en fait, j'étais la seule à croire en Dieu, je pense. Enfin, depuis toute petite, j'ai toujours cru en Dieu et j'ai toujours été hyper curieuse, en fait, des choses de Dieu. Et je lui demandais pas mal de questions à mes parents par rapport à ça. Et j'ai vite compris qu'ils pouvaient pas me donner de réponse. Donc j'étais assez frustrée tôt. Et c'était même presque des moqueries de croire en Dieu. Donc j'ai vite compris qu'il fallait arrêter d'en parler. Et j'ai gardé ça pour moi pendant longtemps. C'était vraiment mon petit jardin secret. J'ai gardé ça pour moi jusqu'à la vingtaine. Où j'ai grandi dans le monde, voilà, plus ou moins bien, où je sentais qu'il y avait un énorme manque. Et j'ai jamais été vraiment attirée par les choses du monde. Donc je me forçais, en fait, pour faire comme tout le monde. Je me forçais à sortir, je me forçais à faire certaines choses pour pas qu'on me trouve bizarre, mais je l'ai plutôt mal vécu. Et du coup, dans la vingtaine, j'ai décidé de m'engager auprès de Dieu. Et la seule personne, moi, dans ma famille qui vivait sa foi, c'était ma grand-mère paternelle qui était musulmane. Donc c'était une grand-mère qui ne savait ni lire ni écrire, qui n'avait jamais vraiment lu le Coran, en fait, et elle faisait tout au cœur. Et elle me disait souvent, je suis

musulmane parce que je suis née musulmane, mais si j'étais née chrétienne, je serais une fervente chrétienne. Elle se posait pas trop la question de tout ça, en fait. Elle, c'était tout. Elle me disait toujours, c'est le cœur, même quand je lui posais des questions par rapport au Coran, parce que j'ai vite eu beaucoup de questions, j'ai eu beaucoup de doutes. Il y a des choses que je trouvais pas sensées, que je trouvais pas cohérentes par rapport à la religion musulmane. Et elle me disait tout le temps, c'est regarde au cœur, c'est le plus important, fais ce qui te touche dans le cœur. Et du coup, voilà, j'ai quand même été dans la religion, donc j'ai fait le ramadan, je faisais la prière, toutes ces choses-là. Et je voyais que j'étais pas transformée. Il n'y avait pas vraiment de transformation ni dans ma vie, ni dans mon caractère. Et il y a aussi cette question du salut dans la religion musulmane qui n'est pas vraiment posée, en fait. Il y a pas le... On parle pas de salut. Et il faut être, pour moi, c'était être la musulmane parfaite pour pouvoir avoir l'espérance d'un salut. Et en fait, ça m'avait créé plus d'anxiété qu'autre chose. J'avais beaucoup d'angoisse. J'avais très très peu confiance en moi au fil des années. Et tout ça m'a fait en fait arrêter plein de choses. J'ai arrêté petit à petit, j'ai délaissé la religion en fait. Et quelques années plus tard, c'était via une vidéo YouTube où en fait c'était une chrétienne qui parlait. De sa relation en fait à Jésus, et c'était surtout comment elle vivait sa foi. Donc elle méditait la Bible, comment elle priait Dieu, comment elle lisait la parole, etc. Et ça m'avait vachement touchée parce qu'en fait, rien qu'à travers la vidéo, je voyais qu'elle avait vraiment une relation avec Dieu, et c'est ça que je cherchais depuis le début, c'est ça qui me manquait. Et quand je l'ai vue, je me suis dit, mais c'est ça que je cherche en fait, c'est ça que je cherche depuis toujours, je veux pareil qu'elle. Du coup, je me suis dit, je vais faire ce qu'elle fait, mais je vais le faire avec, au lieu de le faire avec une Bible, je vais le faire avec le Coran. Et du coup, j'ai repris mon Coran, et là, je suis tombée ce jour-là sur un verset qui disait l'Ancien Testament, en fait, qu'on ne reposait sur rien tant qu'on ne reposait pas sur la Torah et l'Évangile, et que l'Évangile était un guide de lumière et un chemin vers la vérité. Et là, bah, j'ai été choquée. Pourtant, je l'avais déjà lu plusieurs fois le Coran et j'avais jamais vu ce verset-là. Je m'étais jamais arrêtée dessus. Et là, c'était vraiment un des premiers versets sur lesquels je suis tombée. En plus, c'est au tout début du livre. Et j'ai été choquée. Je me suis dit, mais du coup, pour être une bonne musulmane, il faut que je lise la Bible. Et oui, c'était ça, clairement. Enfin, c'était ce qui était écrit. Du coup, je me suis procuré une Bible et j'ai commencé à lire. Un peu l'Ancien Testament, un peu le Nouveau Testament. Et je me souviens que la première fois que j'ai lu, j'ai rien compris à ce que je lisais. Franchement, j'ai rien compris. J'ai trouvé ça dur, difficile. Et j'ai juste cette pensée, en fait, de me dire, bon, c'est dur, t'as pas tout compris, mais tu vas persévérer. Tous les matins, tu te lèves et tu lis un petit peu. Et c'est sûr que tu auras des révélations, c'est sûr que tu auras des réponses à tes questions. J'en étais persuadée. Et en fait, je pense que c'est cette pensée qui a plu à Dieu, parce que ma réponse, je l'ai eue beaucoup plus tôt que prévu. Le soir même, en fait, dans mon lit, j'ai eu un songe. C'était tellement réel que je sais pas si je peux dire un songe ou une vision, je sais pas trop. Mais c'était la nuit, j'étais dans mon lit. Et d'un coup, il y a toute ma chambre qui s'est illuminée. Et j'avais une vague, en fait, de lumière qui était au-dessus de moi, une onde de lumière. Et je me sentais, j'étais dans une paix. Mais comme jamais j'ai été, moi qui étais très angoissée, j'étais dans une paix, un bien-être, mais total, comme jamais j'ai eu. Et en fait, on me disait, en pensée, ce que tu vis, c'est Jésus. Et là, ben, ça a été la révélation, en fait. Il s'est présenté à moi et je pouvais plus nier, en fait, que oui, en fait, Jésus, c'était la vérité et qu'il était vivant. Et à partir de ce moment-là, j'ai dévoré ma Bible. Et pendant un an, j'ai fait ça, j'ai fait énormément de recherches, j'ai dévoré ma Bible, et la foi a grandi, monté, j'ai compris de plus en plus de choses. Il m'a aussi fait prendre conscience de ma nature de pécheresse, et j'ai pu demander pardon. Et est arrivé le fameux confinement qui m'a encore plus rapproché de Dieu. Et j'ai fait beaucoup de rêves à ce moment-là, et il m'a fait comprendre par un songe que c'était bientôt la fin et qu'il fallait que je me fasse baptiser. En fait, dès que je pouvais, je devais me faire baptiser. Du coup, dès qu'on est sorti du confinement, la première chose que je lui ai demandé, en fait, c'est qu'il me fasse rencontrer des chrétiens parce que je n'en connaissais aucun, j'en ai jamais rencontré.
et qui me fasse rencontrer des chrétiens pour que je puisse trouver une église et me faire baptiser. C'était mon obsession, il fallait absolument que je trouve une église et j'étais prête à rentrer dans l'église et me faire baptiser de suite en fait. Et il a répondu très très vite à ma prière. Le lendemain, j'avais au téléphone en fait par un concours de circonstances surnaturelles une sœur chrétienne qui m'a accueillie chez elle, qui m'a accueillie dans son église. Et j'ai pu parler au pasteur et qui a été OK pour me faire baptiser. Je me suis fait baptiser au final assez rapidement, le 19 juillet 2020. Et depuis, eh ben, c'est merveilleux. C'est oui, une vraie relation avec le Seigneur que je vis. Et voilà, c'est merveilleux.

lui notre Dieu et ils régneront sur la terre. Merci Jésus. Merci pour ces temps précieux que nous allons vivre dans ta présence. Et merci parce que nous pouvons déjà écouter sur terre.

Car la grâce de Dieu, source de salut pour tous les hommes, a été manifestée. Elle nous enseigne à renoncer à l'impiété et en convoitise mondaine, et à vivre dans le siècle présent, selon la sagesse, la justice et la piété, en attendant la bienheureuse espérance et la manifestation de la gloire du grand Dieu et de notre Sauveur Jésus-Christ, qui s'est donné lui-même pour nous, afin de nous racheter de toute iniquité et de se faire un peuple qui lui appartienne, purifié par lui et zélé pour les bonnes œuvres. Si vous vous demandez ce que Dieu va faire dans l'histoire, pourquoi il tolère depuis si longtemps la méchanceté, l'injustice et les souffrances, la réponse est que Dieu est en train de se constituer un peuple. C'est l'objectif ultime de Dieu pour le temps présent. Nous allons maintenant entamer la troisième session de Poser les fondations. Et le titre de ce message est « De la repentance à la foi ». Je tiens à dire que dès le début qu'il n'existe pas d'autre chemin vers la foi que la repentance. Tout autre chemin qui prétend vous y conduire est une tromperie. La vraie foi est impossible sans repentance. Laissez-moi revenir en arrière et vous rappeler brièvement ce que nous avons étudié ensemble. Tout d'abord, le fondement de la foi chrétienne, le fondement personnel, est Jésus-Christ. Celui qui veut être un vrai chrétien doit bâtir sa vie sur ce fondement. Je vous ai suggéré de considérer

0: Et la confrontation de
1: confrontation
0: Jésus
1: between
0: et Pierre,
1: Jesus and Peter, when
0: lorsque
1: Peter
0: Pierre
1: declared,
0: déclare,
1: "You are the
0: tu es le
1: Christ, the
0: Christ, le
1: Messiah, the
0: Messie,
1: Son of
0: le
1: the
0: Fils
1: living
0: du
1: God,"
0: Dieu vivant,
1: is a
0: comme le
1: pattern
0: modèle ce qui
1: of
0: doit
1: what
0: se
1: needs to
0: produire
1: happen in
0: dans
1: each one
0: chacune
1: of
0: de
1: our
0: nos vies,
1: lives in its
0: dans nos
1: own
0: cheminements
1: particular way.
0: personnels. J'ai
1: And
0: dit
1: I said there
0: qu'il
1: were
0: y avait quatre
1: four
0: éléments
1: elements
0: dans cette
1: in
0: rencontre.
1: that encounter. Number one,
0: Premièrement, la
1: confrontation.
0: confrontation.
1: Jesus
0: Jésus et
1: and Peter
0: Pierre se tiennent
1: stood
0: l'un
1: face to
0: en face
1: face.
0: de
1: There was no
0: l'autre. Il
1: mediator,
0: n'y a pas de
1: no
0: médiateur,
1: priest,
0: pas de prêtre,
1: no third
0: pas de tierce
1: person in
0: personne entre eux.
1: between. Second, there was a
0: Deuxièmement,
1: revelation
0: il y eut
1: given
0: une
1: by the Spirit of
0: révélation
1: God
0: donnée par l'Esprit de
1: of the
0: Dieu de
1: eternal
0: l'identité
1: identity of
0: éternelle de
1: Jesus,
0: Jésus,
1: not the
0: pas le
1: carpenter's
0: fils du
1: son,
0: charpentier,
1: but the
0: mais
1: son
0: le
1: of the
0: fils du
1: living
0: Dieu
1: God.
0: vivant.
1: Thirdly,
0: Troisièmement,
1: Peter
0: Pierre
1: received and
0: reçut et
1: acknowledged that
0: reconnaît cette
1: revelation.
0: révélation.
1: He didn't
0: Il ne l'a pas
1: refuse it,
0: refusée,
1: he
0: il y a
1: embraced it.
0: adhéré de tout son cœur.
1: And fourthly, he
0: Quatrièmement,
1: made a
0: enfin,
1: public
0: il a fait une
1: confession of
0: confession
1: his
0: publique
1: faith.
0: de sa foi.
1: And those, I believe, are the
0: Voilà, je
1: elements
0: crois,
1: that
0: les
1: must
0: éléments
1: be
0: qui sont
1: at
0: la
1: the
0: base de
1: basis
0: toute vie
1: of every
0: chrétienne réellement
1: really
0: victorieuse.
1: successful Christian life. Confrontation,
0: Confrontation,
1: revelation,
0: révélation,
1: acknowledgement,
0: reconnaissance et
1: and
0: confession.
1: confession. And then we
0: Puis,
1: looked
0: nous
1: at
0: avons
1: the
0: considéré une
1: very
0: question
1: important
0: pratique
1: practical
0: très
1: question.
0: importante.
1: Once you've
0: Une
1: laid
0: fois
1: this
0: le fondement
1: foundation,
0: posé,
1: how do you
0: comment
1: build on it?
0: bâtir par-dessus?
1: And from the
0: Et en
1: parable of the
0: partant de la
1: wise and the
0: parabole de
1: foolish
0: l'homme sage et
1: man
0: de l'homme
1: Jesus
0: insensé
1: told,
0: enseignée par
1: we
0: Jésus,
1: saw
0: nous
1: that
0: avons vu
1: building on
0: que
1: this
0: bâtir sur ces
1: foundation,
0: fondements consistait
1: first of
0: tout
1: all,
0: d'abord
1: consists
0: à
1: in
0: accepter la
1: acknowledging the
0: Bible
1: Bible
0: comme
1: as
0: la
1: the written
0: parole
1: word of
0: écrite de
1: God,
0: Dieu,
1: and Jesus as
0: Jésus
1: the living
0: comme la
1: word,
0: parole vivante, et à
1: and
0: écouter
1: hearing and
0: et à
1: doing
0: pratiquer ce
1: what
0: que
1: Jesus
0: Jésus
1: said.
0: a
1: So
0: dit.
1: building on the
0: Donc,
1: foundation
0: construire sur les
1: is
0: fondations,
1: hearing
0: c'est
1: and doing
0: écouter et
1: what Jesus
0: pratiquer ce
1: said.
0: que Jésus a dit.
1: Then we looked
0: Puis,
1: at the
0: nous avons
1: authority
0: considéré
1: and the power
0: l'autorité et
1: of
0: la
1: God's
0: puissance
1: word.
0: de la parole de Dieu.
1: And I pointed
0: J'ai
1: out that the
0: relevé que le
1: word
0: mot
1: authority
0: autorité
1: comes
0: vient
1: from
0: du
1: the
0: mot
1: word
0: auteur.
1: author. So the
0: Ainsi,
1: authority of any
0: l'autorité
1: book
0: d'un livre
1: depends on
0: dépend de
1: the
0: son
1: author.
0: auteur.
1: The authority
0: L'autorité
1: of
0: de
1: the
0: la
1: Bible
0: Bible
1: depends on the
0: dépend de
1: author.
0: l'auteur,
1: And the
0: et
1: author
0: l'auteur
1: is
0: est le
1: the Holy
0: Saint-Esprit,
1: Spirit, the Spirit of
0: l'Esprit de
1: God,
0: Dieu,
1: God
0: Dieu
1: himself.
0: lui-même.
1: So the
0: Donc,
1: authority of
0: l'autorité de
1: God
0: Dieu
1: is
0: est
1: in
0: dans
1: the
0: la
1: Bible.
0: Bible.
1: And then I pointed
0: Puis,
1: out
0: j'ai montré que la
1: we have
0: parole
1: the
0: prenait
1: word
0: deux
1: in two
0: formes,
1: forms, the
0: la
1: written
0: parole
1: word
0: écrite et
1: and
0: la
1: the
0: parole
1: personal word.
0: personnelle.
1: Jesus,
0: Jésus, la
1: the
0: parole de
1: word of
0: Dieu
1: God
0: faite
1: made
0: chair.
1: flesh.
0: Et
1: And
0: j'ai
1: I tied
0: relié
1: this in
0: cela
1: with
0: à votre
1: your
0: relation
1: personal
0: personnelle avec la
1: relationship
0: Bible.
1: to the Bible. And I said,
0: J'ai
1: and I
0: dit,
1: say
0: et
1: it
0: je le
1: again,
0: redis,
1: you do
0: que
1: not
0: vous
1: love
0: n'aimez pas
1: God
0: Dieu
1: more
0: plus
1: than you
0: que
1: love
0: vous
1: his
0: n'aimez
1: word.
0: sa parole.
1: You do not
0: Vous
1: obey
0: n'obéissez
1: God
0: pas à Dieu
1: more than
0: plus
1: you
0: que
1: obey
0: vous
1: his word.
0: n'obéissez à sa parole.
1: If you want to find out
0: Si vous
1: what
0: voulez
1: place
0: découvrir
1: God
0: la
1: has
0: place
1: in your
0: qu'occupe Dieu
1: life,
0: dans votre vie,
1: find out
0: découvrez
1: what
0: quelle
1: place
0: place
1: the
0: occupe sa
1: Bible
0: parole,
1: has, because they
0: car
1: are the
0: les deux sont
1: same.
0: identiques.
1: The Bible is
0: La
1: the
0: Bible
1: written
0: est la
1: word.
0: parole écrite,
1: Jesus is
0: Jésus
1: the
0: est la
1: personal
0: parole en
1: word.
0: personne.
1: Through the
0: Au
1: written
0: travers de la
1: word,
0: parole
1: the
0: écrite, la
1: personal
0: parole en
1: word
0: personne
1: comes
0: entre
1: into
0: dans vos
1: our lives.
0: vies.
1: Now I want to go
0: Aujourd'hui, je
1: on
0: voudrais
1: today
0: continuer en
1: by
0: traitant du
1: discussing the
0: fondement
1: doctrinal
0: doctrinal.
1: foundation. We've
0: Nous
1: looked
0: avons
1: at the
0: vu le
1: personal
0: fondement personnel
1: foundation,
0: qu'est
1: which is
0: Jésus-Christ.
1: Jesus Christ. But
0: Mais
1: the New
0: le Nouveau
1: Testament also
0: Testament nous révèle
1: reveals that there
0: également
1: is a
0: qu'il existe un
1: doctrinal
0: fondement
1: foundation.
0: doctrinal.
1: This is
0: C'est
1: a
0: une
1: revelation which
0: révélation qui
1: has
0: est passée
1: escaped the
0: inaperçue
1: notice
0: aux
1: of
0: yeux de
1: millions of
0: millions de
1: Christians,
0: chrétiens,
1: but
0: mais
1: it
0: qui
1: is
0: est
1: very
0: clairement
1: clearly
0: établie
1: stated
0: dans
1: in
0: Hébreux,
1: Hebrews chapter
0: chapitre
1: 6,
0: 6,
1: verses
0: versets 1
1: 1
0: à
1: through
0: 3.
1: 3. We'll turn there
0: Nous nous y
1: now.
0: rendons,
1: Hebrews 6,
0: Hébreux, chapitre
1: 1
0: 6,
1: through 3,
0: versets 1 à 3.
1: which says, therefore,
0: C'est pourquoi,
1: leaving the
0: laissant
1: discussion
0: les
1: of the
0: éléments
1: elementary
0: ou les bases
1: principles or the
0: principales
1: basic truths
0: de la
1: of
0: parole de
1: Christ,
0: Christ,
1: let us go on to
0: tendons à ce qui est
1: perfection,
0: parfait, vers une
1: completion,
0: complète
1: or
0: maturité,
1: maturity,
0: sans
1: not
0: poser de
1: laying
0: nouveau le
1: again the
0: fondement du
1: foundation of
0: renoncement aux
1: repentance
0: œuvres
1: from dead
0: mortes,
1: works,
0: de
1: and
0: la
1: of
0: foi
1: faith
0: en
1: toward
0: Dieu,
1: God,
0: de la
1: of
0: doctrine
1: the
0: des
1: doctrine of
0: baptêmes,
1: baptism,
0: de
1: of
0: l'imposition
1: laying
0: des
1: on
0: mains, de
1: hands,
0: la
1: of
0: résurrection des
1: resurrection of
0: morts
1: the
0: et
1: dead,
0: du jugement
1: and of
0: éternel.
1: eternal judgment. And
0: C'est
1: this
0: ce
1: we
0: que nous
1: will do
0: ferons si
1: if
0: Dieu
1: God
0: le permet.
1: permits. Now there are two
0: Ici,
1: thoughts
0: on trouve
1: there
0: deux pensées
1: which you
0: qu'il
1: have
0: faut
1: to
0: associer.
1: combine. First of
0: Tout
1: all,
0: d'abord, il est
1: it's
0: essentiel de
1: essential to
0: poser le
1: lay the
0: fondement.
1: foundation. If
0: Si
1: you've
0: vous
1: never
0: n'avez
1: laid
0: pas
1: the
0: posé le
1: foundation, you
0: fondement,
1: can never
0: vous
1: do
0: ne
1: a build.
0: pourrez jamais bâtir.
1: But once you have
0: Mais une
1: really
0: fois que
1: laid the
0: vous avez réellement
1: foundation,
0: posé le fondement,
1: then don't
0: n'essayez
1: keep
0: pas de le
1: relaying the
0: reposer, mais
1: foundation,
0: passez à la
1: but go
0: construction
1: on to a
0: jusqu'à son
1: complete
0: achèvement.
1: building. Those are the
0: Voici
1: two
0: les deux
1: combined
0: pensées associées.
1: thoughts. But
0: Vous
1: you'll
0: verrez
1: see
0: que dans
1: in
0: Hébreux,
1: Hebrews 6,
0: chapitre 6,
1: verse 1,
0: versets 1 à 3,
1: it says
0: il est dit
1: the
0: le fondement.
1: foundation. This is the
0: C'est le
1: doctrinal
0: fondement de la foi
1: foundation
0: chrétienne.
1: of the Christian faith. And it
0: Et
1: lists
0: il
1: six
0: liste six
1: doctrines, which I
0: doctrines
1: will
0: que je vais
1: go
0: développer.
1: through again. Number one,
0: Première, le
1: repentance from dead
0: renoncement aux
1: works.
0: œuvres mortes.
1: Number two,
0: Deuxièmement,
1: faith
0: la
1: toward
0: foi
1: God.
0: en Dieu.
1: Number three, the
0: Troisièmement, la
1: doctrine of
0: doctrine des
1: baptisms,
0: baptêmes, au
1: plural.
0: pluriel.
1: Number four, the laying on
0: Quatrièmement,
1: of
0: l'imposition des
1: hands.
0: mains.
1: Cinquièmement, la résurrection des morts. Sixièmement, le jugement éternel. Si vous suivez cette liste, vous verrez qu'elle nous conduit du point de départ de la foi chrétienne jusqu'à son accomplissement final dans l'éternité. Il est très important de considérer que la foi chrétienne n'a pas de fin dans le temps, qu'elle ne se termine pas dans cette vie ou dans ce monde. Elle nous conduit au-delà de ce monde, au-delà du temps, jusque dans l'éternité. J'ai bien peur qu'aujourd'hui, énormément de chrétiens n'aient aucune vision de l'éternité. Ils agissent et pensent comme si tout ce qui compte allait se passer dans ce temps. Et Paul dit que si réellement nous n'avons la foi en Christ que de ce temps-ci, nous sommes les plus misérables et les plus pitoyables des hommes. Si vous n'avez pas une vision qui vous transporte au-delà du temps, jusque dans l'éternité, votre condition est pitoyable et vous souffrirez de beaucoup de déceptions, parce que ce temps n'est pas l'accomplissement. L'accomplissement a lieu dans l'éternité. Ainsi, ces six doctrines nous conduisent du point de départ, qui est la repentance, jusqu'à la résurrection et au jugement. Je voudrais vous parler maintenant du premier fondement doctrinal, qui est le renoncement aux œuvres mortes. Mais avant, je tiens à relever un point tout à fait remarquable dans le verset 3 d'Hébreux 6. L'auteur déclare, « C'est ce que nous ferons si Dieu le permet. » Nous irons jusqu'à l'achèvement et l'accomplissement si Dieu le permet. Maintenant, vous pourriez demander, pourquoi Dieu ne le permettrait-il pas? Il veut certainement que nous y parvenions tous. Je vous répondrai par un simple exemple pris dans la construction. Dans la plupart des villes du monde civilisé aujourd'hui, pour construire un immeuble, il vous faut un plan, un permis de construire, des autorités qui doivent approuver votre plan. Puis elles viendront examiner votre construction au fur et à mesure que vous avancerez. La première chose qu'elles vont examiner sont les fondations, car elles savent que si les fondations ne sont pas sûres, l'immeuble ne le sera pas non plus. Et si les fondations ne sont pas solides, elles ne délivreront pas le permis pour continuer l'ouvrage. Dieu agit avec vous et moi exactement de la même manière. Il déclare, « Je dois examiner vos fondations. Si elles ne répondent pas à mes exigences, je ne vous donnerai pas le droit de poursuivre. » Vous pouvez demeurer pour toujours à ce niveau élémentaire de la foi chrétienne, sans jamais mûrir, sans jamais parvenir à la plénitude, ni à l'accomplissement parce que vous n'avez pas posé les bonnes fondations. Donc, vous voyez combien il est important que nous maîtrisions ces six doctrines qui constituent les fondements de la foi chrétienne. Nous allons maintenant nous pencher sur la première d'entre elles, le renoncement aux œuvres mortes. Tout d'abord, que sont les œuvres mortes? La plupart des traductions modernes disent les œuvres ou les actions qui conduisent à la mort. Je ne crois pas que cela soit correct. Je crois que les œuvres mortes sont tout ce que nous faisons qui n'est pas fait dans la foi en Dieu. Tout ce qui n'est pas fait dans la foi en Dieu est une œuvre morte. La seule chose qui apporte la vie dans nos activités, c'est la foi. Ainsi, vous pouvez avoir été un très bon pratiquant. Vous pouvez avoir donné de l'argent aux pauvres. Vous pouvez avoir dit des prières. Mais si cela n'a pas été fait par la foi, c'était des œuvres mortes. Vous devez vous détourner de tout ce qui n'est pas fait par la foi. La foi seule donne de la vie à ce que nous croyons et à ce que nous faisons. Cela ne veut pas dire que vous avez forcément vécu une vie de péché, mais que vous n'avez pas été vivant pour Dieu parce que la foi n'est pas venue dans votre cœur apporter la vie de Dieu. Maintenant, il est très important que nous comprenions ce qu'est la repentance. La repentance n'est pas une émotion. J'ai vu tant de fois des prédicateurs chercher à amener les gens dans un état émotionnel, puis à les appeler à la foi en Christ. Et très, très souvent, cela conduit à l'abandon. Parce que l'émotion disparaît et ils sont laissés sans rien. Donc, gardez bien à l'esprit que la repentance, telle que la Bible la définit, n'est pas une émotion, c'est une décision. Elle ne provient pas des émotions, mais de la volonté. Si nous parvenons à atteindre la volonté des gens et à changer cette volonté, nous verrons des conversions permanentes. Beaucoup des prétendues conversions dans les églises aujourd'hui ne sont pas permanentes parce qu'elles n'ont jamais vraiment changé la volonté d'une personne. C'était des expériences émotionnelles. Les gens étaient excités. Peut-être se sont-ils sentis merveilleusement bien pendant quelques semaines, quelques mois ou quelques années. Mais en définitive, ils n'avaient pas ce qu'il fallait parce que leur volonté n'a pas été touchée. Vous savez qu'il y a deux langues majeures dans la Bible. Le grec dans le Nouveau Testament et l'hébreu dans l'Ancien Testament. Chacune de ces deux langues a un mot spécifique pour se repentir. C'est seulement en mettant en vis-à-vis les deux langues que nous comprenons le sens complet de la repentance. Le mot grec, du langage courant, est toujours traduit par « changer d'avis », »,« changer sa façon de penser ». Donc, la repentance est d'abord un changement dans les pensées sur la façon dont vous avez vécu. J'ai vécu pour me satisfaire moi-même, pour faire mes propres affaires. À partir de ce moment, je vais vivre pour plaire à Jésus, mon Sauveur. C'est une décision. Comme je l'ai dit précédemment, ce n'est pas une émotion. Vous pouvez vous repentir sans émotion manifeste, mais vous ne pouvez pas le faire sans volonté. Et le mot hébreu, qui est tellement typique des Juifs, car ils sont très terre-à-terre, ils veulent savoir, eh bien, comment ça marche? Et le mot hébreu, pour se repentir, c'est « retourner ». Vous avez emprunté un chemin, le mauvais chemin. En retournant à Dieu, vous faites un virage à 180 degrés, face à Dieu, et dites « Dieu ». Me voici, dis-moi ce que je dois faire, et je le ferai. Ainsi, vous mettez les deux mots ensemble, et vous obtenez le sens complet de ce qu'est la repentance. La foi ne vient qu'après la repentance. Tout le message de la Bible va dans ce sens, se repentir et croire. Il y a beaucoup de gens, et certains sont ici ce matin, qui luttent pour croire. La vérité, c'est que vous ne luttez pas pour la foi. Vous n'avez jamais rempli la condition de la repentance. Vous voyez, c'est le premier des fondements doctrinaux. Et si vous ne posez pas la pierre de fondation à la bonne place, votre construction sera toujours bancale. Au cours des années, j'ai conseillé des centaines de gens, des centaines de chrétiens, qui venaient avec leurs problèmes personnels. Après beaucoup d'expérience, je suis arrivé à cette conclusion qu'au moins 50% des problèmes de ces chrétiens prétendus ou réels étaient dus à un fait. Ils ne sont jamais vraiment repentis. Ils n'ont jamais vraiment changé leur façon de penser. Ils n'ont jamais pris la décision. Ils n'ont jamais vraiment capitulé devant la Seigneurie de Jésus dans leur vie. Ils considèrent encore la décision à prendre sous cet angle. Maintenant, si je fais ceci, que fera-t-il pour moi? Et si je fais cela, que fera-t-il pour moi? Quand vous vous repentez, ce n'est pas ainsi que vous pensez. Vous pensez, si je fais ceci, Jésus sera-t-il glorifié? Et si je fais cela, Jésus sera-t-il glorifié? Nous trouvons alors des tas de gens, je pense particulièrement aux jeunes, mais pas seulement, qui ont un esprit partagé. La Bible dit qu'un homme à l'esprit partagé est instable dans toutes ses voies. Il n'a pas de solide fondement. Il ne peut pas produire une construction stable. Donc, je vous invite maintenant, là où vous êtes, à réfléchir calmement et à vous interroger vous-même. Me suis-je réellement et vraiment repenti? Ou bien ai-je l'esprit partagé? Le lundi, mon but est de plaire à Jésus. Et le mardi, mon but est de me satisfaire moi-même. Vous voyez, vous obtenez réellement le pire des deux mondes. Vous feriez mieux de vivre dans le monde pour vous-même, parce que vous êtes une personne à l'esprit partagé, vous êtes une personne fractionnée. Maintenant, nous devons poursuivre avec la nature de la repentance. Il y a une parabole donnée par Jésus qui est la plus vivante et la plus parfaite illustration de ce qu'est la vraie repentance. C'est la parole dite du fils prodigue. Quelqu'un a dit qu'il vaudrait mieux l'appeler le père affectueux. Vous vous souvenez, pour la plupart, de l'histoire dans Luc 15 ? Le deuxième fils d'une famille riche décide de prendre tout de suite tout l'héritage de son père et part dans un pays lointain pour y vivre. Il commet toutes sortes de péchés. Puis, quand il a dilapidé tout son héritage, la famine survient. Et le seul travail qu'il puisse obtenir, c'est de nourrir des porcs. Et rappelez-vous, il est juif, et pour lui, nourrir les cochons, c'est toucher le fond, sans aucune offense pour les éleveurs de porcs. Nous ne disons rien qui soit contre eux, mais c'est simplement un fait que, pour les juifs, les porcs sont impurs et rejetés. Ainsi, le voici, en haillons, nourrissant les porcs, affamé, souhaitant remplir son estomac avec les carouges que mangent les porcs, et voici ce qui arrive. Luc, chapitre 15, verset 17. Étant rentré en lui-même, il se dit, « Voici le point où vous devez parvenir. Vous devez rentrer en vous-même, ce que j'appelle le moment de vérité. Vous devez vous voir tel que vous êtes. Vous devez vous voir tel que Dieu vous voit. » Étant rentré en lui-même, il se dit, combien d'ouvriers chez mon père ont du pain en abondance, et moi, ici, je meurs de faim. Je me lèverai, j'irai vers mon père, et je lui dirai, « Mon père, j'ai péché contre le ciel et contre toi. Je ne suis plus digne d'être appelé ton fils. Traite-moi comme l'un de tes ouvriers. » Maintenant, voyez-vous les deux éléments? Parce qu'il continue en disant, « Et il se leva et alla vers son père. » Il prit une décision et retourna. C'est ça la repentance. Prendre une décision et l'appliquer. Retourner vers le Père que vous avez offensé, vers le Dieu qui vous aime, en disant, « J'ai gâché ma vie. Je suis incapable de diriger ma propre vie. J'ai besoin de toi. Voudras-tu me reprendre avec toi ?» Ce qui est merveilleux, c'est qu'il a l'intention de dire, « Traite-moi comme l'un de tes ouvriers. » Mais quand il commence à rentrer, son père est en train de le guetter. Je trouve cela tellement beau. Voilà comment Dieu est. Quand nous commençons à revenir, il nous guette et nous attend. Comme il était encore loin, son père le vit et fut ému de compassion. Il courut se jeter à son cou. C'est comme ça que Dieu est. Voilà comment il nous retrouve. Et il l'embrassa. Il ne lui a pas laissé le temps de dire ces derniers mots. « Traite-moi comme l'un de tes ouvriers. » Il a dit, « Apportez vite la plus belle robe et revêtez-le. Mettez-lui un anneau au doigt et des souliers aux pieds. » C'est le résultat de la vraie repentance. Il s'agit de se repentir pour être accueilli de cette manière par Dieu. Voilà l'image. Pensez-y un moment, s'il vous plaît. Il rentra en lui-même et il dit, « J'ai gâché ma vie. J'ai dilapidé tout ce que mon père m'a donné. Mais je vais prendre une décision. Je vais me retourner. Je vais revenir vers mon père et lui dire que je suis désolé. » Il se retourna et partit. Réfléchissez à cela. C'est la véritable repentance, la repentance en action. Maintenant, il existe une fausse repentance que nous appelons en français le remords. C'est ce qu'a expérimenté Judas, comme cela est décrit dans Matthieu, chapitre 27, versets 3 et suivants. Alors Judas, qui l'avait livré, voyant qu'il était condamné, se repentit et rapporta les 30 pièces d'argent aux principaux sacrificateurs et aux anciens, en disant, « J'ai péché en livrant le sang innocent. » Ils répondirent, « Que nous importe? Cela te regarde. » Judas jeta les pièces d'argent dans le temple, se retira et alla se pendre. Judas eut du remords, mais il ne changea jamais. En fait, je crois qu'il a laissé passer le moment où il pouvait encore changer. Et pour moi, c'est une pensée solennelle. Les gens peuvent laisser passer le moment où il est possible pour eux de changer. Je crois que le moment le plus important dans la vie humaine est le moment où Dieu commence à vous parler de repentance. Si vous secouez les épaules en disant « Non, je ne suis pas intéressé », peut-être plus tard, il n'y a aucune garantie que Dieu vous le reproposera plus tard. Le moment le plus critique de la vie humaine est celui où Dieu dit « Repens-toi, je veux te ramener à moi, je t'aime, je te veux ». J'ai considéré ce que j'ai vu dans la vie des gens et dans la Bible. Je ne suis pas venu à la conclusion qu'il y a une chose qui met vraiment Dieu en colère, et c'est mépriser sa grâce. Il nous offre sa grâce gratuitement, mais si nous la méprisons, il se met en colère. Il existe une personne qui a méprisé la grâce de Dieu. Savez-vous quel est son nom ? Ésaü. Cela est décrit dans Hébreux 12. Je veux étudier ce passage un instant, parce qu'il y a beaucoup d'Ésaü parmi les gens, comme vous et moi. Soyons bien attentifs au fait qu'Ésaü ne prenne pas nos décisions. C'est ce qui est retracé dans Hébreux 12, en commençant au verset 14. Recherchez la paix avec tous et la sanctification, sans laquelle personne ne verra le Seigneur. Notez bien ceci, sans la sanctification, personne ne verra le Seigneur. Veillez à ce que nul ne se prive de la grâce de Dieu, à ce qu'aucune racine d'amertume poussant des rejetons ne produise du trouble, et que plusieurs n'en soient affectés, à ce qu'il n'y ait ni impudique ni profane comme Ésaü, qui pour un mets vendit son droit d'aînesse. En fait, nous ne disposons d'aucune information si Ésaü a commis la fornication. Mais son attitude aux yeux de Dieu était aussi grave que la fornication. Quelle fut son attitude? Pour un petit bol de soupe, il a méprisé son droit d'aînesse. Il avait le droit d'aînesse en tant que premier-né. Tout l'héritage devait lui revenir. Mais parce qu'il avait simplement faim, et parce qu'il a senti l'odeur de la soupe délicieuse que Jacob avait préparée, c'est très parlant pour moi qui ai vécu parmi les Arabes un certain temps. Ils font ce que Jacob a fait de la soupe de lentilles. Ils appellent cela en arabe surabit hadis. Ça a une odeur absolument délicieuse qui remplit toute la maison. Et je peux imaginer Ésaü rentrant dans la chasse, fatigué, affamé, et sentant cette odeur délicieuse. Et Jacob, le beau parleur, qui lui dit, « Écoute, tu me vends ton droit d'aînesse et je te donne le potage, la soupe. » Et je suppose qu'Ésaü pensait, « Qu'est-ce que mon droit d'aînesse peut bien m'apporter? J'ai faim. Je vais accepter l'offre qui m'est faite. » Et il est dit qu'Ésaü méprisa son droit d'aînesse, ce qui mit Dieu en fureur. Plus tard, dans le livre du prophète Malachie, Dieu dit « J'ai aimé Jacob et j'ai haï Ésaü ». C'est une pensée très solennelle. Si vous méprisez délibérément la grâce de Dieu et l'héritage qui vous est offert en Jésus-Christ, et si vous vous détournez vers des choses vaines, vers les plaisirs temporaires de ce monde, vous mettrez Dieu très en colère. Puis il est écrit, dans la suite du récit, vous savez que plus tard, voulant obtenir la bénédiction, il fut rejeté, quoi qu'il la sollicita avec larmes, car son repentir ne put avoir aucun effet. Le grec rend tout cela très clair. Il ne recherchait pas la repentance, mais il recherchait la bénédiction. Mais il fut rejeté, car il ne trouva pas de lieu, de chemin vers la repentance. Et je crois vraiment que dans cette vie, une personne peut laisser passer le moment de la repentance et ne plus jamais pouvoir revenir en arrière. Je veux m'adresser à vous de façon tout à fait solennelle. Dans beaucoup de congrégations, de dénominations, on parle trop peu du besoin de repentance. Mais sans vraie repentance, il ne peut y avoir de vraie foi. Vous connaîtrez une expérience boiteuse, faite de haut et de bas. Un jour bien, l'autre pas, parce que vous n'avez pas posé la première pierre de fondation, qui est la repentance. Une décision de la volonté de se détourner du plaisir égoïste et de ses propres affaires, pour retourner à Dieu, lui faire face et lui dire, « Dieu, me voici, dis-moi quoi faire et je le ferai. » C'est ça la repentance. Il en est parmi vous aujourd'hui qui ne se sont jamais vraiment repentis. Je veux vous suggérer que c'est la source de beaucoup de vos problèmes. Vous connaissez des hauts et des bas. Un jour vous êtes bien, vivant des réunions merveilleuses à l'église, vous pensez que c'est merveilleux. Le jour suivant, quelque chose arrive et vous êtes abattu. Vous n'avez jamais vraiment posé la première pierre de fondation. Tout ce que vous avez, c'est un édifice boiteux qui finira par s'effondrer. Maintenant, je veux souligner que la repentance doit venir avant la foi. Il n'y a pas de véritable foi sans repentance. Cela est souligné dans tout le Nouveau Testament. Dans Matthieu, chapitre 3, nous lisons que le ministère de Jean-Baptiste était de préparer la venue du Messie, Jésus. Et quel était son message? En deux mots, repentez-vous. En d'autres termes, la repentance était essentielle à la venue du Messie. La repentance prépare le chemin du Messie jusqu'à ce que le peuple de Dieu, Israël, parvienne à cette expérience de la repentance. Ils n'étaient pas prêts à la venue du Messie. Dans Matthieu 3, versets 1 à 3, il est écrit « En ce temps-là, parut Jean-Baptiste, prêchant dans le désert de Judée. Il disait, « Repentez-vous, car le royaume des cieux est proche. » Jean est celui qui avait été annoncé par Ésaïe, le prophète, lorsqu'il dit, « C'est ici la voix de celui qui crie dans le désert, préparez le chemin du Seigneur, aplanissez ses sentiers. » Comment a-t-il préparé le chemin du Seigneur? En appelant le peuple de Dieu à la repentance. Et la repentance est le seul chemin qui nous prépare à la venue du Messie dans nos cœurs et dans nos vies. Et ainsi, quand Jean a achevé son parcours, Jésus lui-même, en accomplissement de la parole prophétique de Jean, est venu pour poursuivre le ministère de l'Évangile. Et il est écrit dans Marc, chapitre 1, versets 14 à 15, « Après que Jean eut été livré, Jésus alla dans la Galilée, prêchant l'Évangile de Dieu. Il disait, « Le temps est accompli et le royaume de Dieu est proche. Repentez-vous et croyez à la bonne nouvelle. » Repentez-vous et croyez. Vous ne pouvez croire vraiment si vous ne vous êtes pas d'abord repenti. Le premier mot d'ordre qui soit jamais sorti des lèvres de Jésus n'était pas « croyez », mais « repentez-vous ». Je me rappelle une réunion où je me trouvais, en Asie du Sud-Est, où un certain prédicateur avait prêché sur la guérison. Il avait parlé avec beaucoup d'éloquence de la volonté et du plan de Dieu pour guérir et cité certaines promesses sur la guérison. Mais il n'avait pas dit un seul mot sur la repentance. Puis, il appela les personnes à venir devant et la plupart avaient un passé idolâtre et ils n'avaient aucune idée de ce qu'ils devaient faire pour recevoir ce que Dieu offrait. Je le sais, car j'étais amené à les conseiller, Ruth et moi. Ce fut une grande leçon pour moi. Avec ses bonnes intentions et son langage agréable, il a plongé ces gens dans la confusion parce qu'il leur a donné l'impression qu'ils pouvaient venir à Dieu sans repentance. Il n'a pas utilisé le mot repentance une seule fois dans ce prêche. Je ne dis pas cela pour critiquer le prédicateur. Je dis cela seulement parce que j'ai appris une leçon. Et j'ai bien peur que beaucoup, beaucoup de personnes, dans bon nombre d'églises et de services évangéliques, soient dans la confusion. À cause du fait qu'ils annoncent tout ce que Dieu va faire pour vous, mais ils ne parlent pas de ce que Dieu vous demande. La première chose qu'il demande, c'est de se repentir. Changez votre façon de penser. Faites un virage à 180 degrés et faites face à Dieu en disant, « Dieu, dis-moi ce que je dois faire et je le ferai. » Voilà la repentance. Maintenant, si nous considérons la fin du ministère de Jésus, son message n'a pas changé. Dans Luc 24, après sa résurrection, Jésus donna des instructions à ses disciples. En Luc, chapitre 24, versets 46 et 47, souvenez-vous que c'est après la résurrection, juste avant qu'il quitte ce monde. Et il leur dit, « Ainsi, il est écrit que le Christ souffrirait et qu'il ressusciterait des morts le troisième jour. » Et que la repentance et le pardon des péchés seraient prêchés en son nom à toutes les nations, à commencer par Jérusalem. Remarquez bien ce message. La repentance et la rémission ou le pardon des péchés, mais pas le pardon sans repentance. Et c'est le message qui sera donné en premier à Jérusalem, puis prêché à toutes les nations. Repentance, puis pardon en son nom. Puis, lorsque l'Église fut publiquement manifestée le jour de la Pentecôte, de la grande dispensation du Saint-Esprit, la multitude des Juifs s'assemble et veut savoir ce qui se passe, et Pierre se lève et prêche le célèbre message du deuxième chapitre des Actes. À la fin, ils sont convaincus et disent à Pierre, « Que ferons-nous ?» Ce fut la première fois que l'Église se vit demander par des pécheurs ce qu'ils devaient faire. Laissez-moi lire ce passage. D'Actes 2, verset 37. Après avoir entendu ce discours, ils eurent le cœur vivement touché, et ils dirent à Pierre et aux autres apôtres, « Hommes, frères, que ferons-nous ? » Et laissez-moi vous dire que si vous en arrivez au point où vous désirez sincèrement savoir ce que Dieu attend de vous, en étant prêt à le faire, Dieu ne vous laissera aucun doute au sujet de ce qu'il veut. Sa difficulté n'est pas de vous le dire, mais de vous amener à le comprendre et à le faire. Et dès que ces personnes, dans une réelle conviction de péché, demandent aux apôtres, « Hommes, frères, que ferons-nous ? » Pierre, en tant que porte-parole de Dieu et de l'Église, leur donne une réponse claire, précise et pratique. Pierre leur dit, « Repentez-vous ! » Qu'est-ce qui vient en premier ? La repentance, voilà. « Et que chacun de vous soit baptisé au nom de Jésus-Christ pour le pardon de vos péchés, et vous recevrez le don du Saint-Esprit. » C'est une promesse en trois phases. Première phase, la repentance. Deuxième, être baptisé d'eau. Troisième, recevoir le Saint-Esprit. Je ne crois pas que le programme de Dieu ait changé. Je crois que c'est très exactement ce que Dieu veut que les pécheurs fassent de nos jours. Je crois que c'est le message que devrait prêcher l'Église aujourd'hui. Repentez-vous, soyez baptisés d'eau et recevez le don du Saint-Esprit. Mais partout où ce message est prêché, il se produit exactement ce qui arriva le jour de la Pentecôte. Les gens se repentent, ils sont baptisés, et reçoivent le Saint-Esprit. Je l'ai vu se produire très souvent. Très souvent, les gens sortent du baptême d'eau et sont remplis du Saint-Esprit. Pourquoi devrions-nous affaiblir ce message ? Nous n'avons pas autorité pour le faire. La seule autorité que nous avons consiste à proclamer le message du Nouveau Testament. Repentez-vous, soyez baptisés d'eau, recevez le Saint-Esprit. Quand nous délivrons ce message, Dieu donne la réponse. Ce n'est pas Dieu qui a changé. Ce n'est pas le message qui a changé. Mais dans bien des cas, c'est l'Église qui a changé. Laissez-moi vous dire quelque chose qui va vous choquer. Mais je ne trouve nulle part, dans le livre des Actes et les suivants, une seule personne qui ait proclamé le salut en Jésus sans avoir été baptisée d'eau. Essayez d'en trouver une. Parce que Jésus a dit, ceux qui croiront et seront baptisés seront sauvés. Quel droit avons-nous de retirer les mots « et qui sera baptisé » ? Le salut, c'est croire et être baptisé. Lorsque vous avez fait cela, vous pouvez recevoir le Saint-Esprit. Voilà le message de l'Église. Il n'a pas changé du point de vue de Dieu. À présent, considérons le ministère de Paul, le grand apôtre des gentils. Nous le verrons à travers le livre des Actes. Pour commencer, Paul se trouve à Athènes. C'est une ville ottoman intellectuelle et idolâtre. Il finit par leur prêcher son message. Je ne crois pas qu'il ait eu l'intention de le faire, mais il finit par le faire parce qu'il demandait à connaître ce en quoi il croyait, et il leur a dit. Il conclut son message en Actes, chapitre 17, verset 30 et suivant, et parlant de tout le temps où ils vivaient dans l'idolâtrie et l'ignorance de Dieu, il déclare, « Dieu, sans tenir compte des temps d'ignorance, annonce maintenant à tous les hommes, en tout lieu, qu'ils aient à se repentir. » C'est tellement clair. Dieu commande à tous les hommes, en tout lieu, de se repentir. Nul endroit ou personne n'est excepté. C'est l'exigence de Dieu pour l'humanité. Il désire effacer le passé si nous nous repentons. Puis il dit, parce qu'il a fixé un jour où il jugera le monde selon la justice par l'homme qu'il a désigné, ce dont il a donné à tous une preuve certaine en le ressuscitant des morts. Remarquez par ailleurs une autre caractéristique de la prédication des apôtres, qui est souvent occultée. Jésus n'est pas seulement le Sauveur, il est aussi le juge. Et il est aussi efficace et minutieux dans le jugement qu'il est dans le salut. Si vous ne le rencontrez pas en tant que sauveur, vous le rencontrerez en tant que juge. Une fois encore, ce point est mis sous silence dans beaucoup de prédications. Les gens parlent du sauveur, mais ne mentionnent pas le juge. En réalité, dans son message aux hommes d'Athènes, Paul ne mentionne jamais un sauveur. Il parle seulement d'un juge. Je vous dirais que les gens vivraient des vies totalement différentes s'ils prenaient conscience qu'ils devaient affronter le jugement de Jésus. Il y a une telle négligence et un tel manque de rigueur dans le christianisme d'aujourd'hui, parce que nous ne réalisons pas le fait que Jésus est non seulement le Sauveur, mais qu'il est aussi le juge. Dieu a fixé un jour où il jugera le monde selon la justice. Quelle est la mesure du jugement? C'est la justice. La manière dont nous avons vécu. Quelle sorte de gens nous avons été? Ce n'est pas une question de dénomination, de nationalité ou de statut social. Il n'y a qu'un critère dans le jugement. C'est la droiture. Dans la première épître de Jean, Jean dit que tout manque de droiture est un péché. C'est comme si vous vouliez savoir ce qu'est aide de travers. Je ne suis pas un géomètre, mais je peux simplement vous montrer une ligne droite et vous dire que tout ce qui dévie de cette ligne est de travers. Cela peut dévier d'un degré ou de 90 degrés. Mais ce sera de travers. Et tout manque de droiture est un péché. Tout ce qui n'est pas droit est péché. Il n'y a pas de troisième catégorie. J'ai remarqué que chez beaucoup de croyants aujourd'hui, il existe une sorte de troisième catégorie. Disons que ce n'est pas très droit, mais ce n'est pas non plus un péché. Cette catégorie n'existe pas dans la pensée de Dieu. Tout ce qui n'est pas droit est péché. Et quand nous regardons dans Actes 20, la description que Paul donne de son ministère à Éphèse, où il obtint les plus grands résultats de tout son ministère. Il parle aux anciens de l'église d'Éphèse, car il est sur le point de partir, et il dit, « Vous ne me verrez plus dans ce monde. » Il laisse un message d'amour et d'instruction pour ces hommes. Il dit dans les versets 20 à 21, au sujet de son ministère à Éphèse, « Vous savez que je n'ai rien caché de ce qui vous ait été utile. J'ai souvent souligné cette phrase, « Je n'ai rien caché ». Elle implique qu'il pourrait y avoir l'intention de ne pas prêcher toute la vérité parce que cela pourrait vous coûter votre position sociale. Si vous avez un ministère dans une certaine dénomination, cela pourrait vous coûter votre position dans cette dénomination. Si vous êtes une figure très populaire, cela pourrait vous coûter votre popularité. Ainsi, Paul dit, je dépasse cela et je décide que rien ne va m'influencer pour masquer quoi que ce soit de ce message. Je n'ai rien caché de ce qui vous était utile et que je n'ai pas craint de vous prêcher et de vous enseigner publiquement et dans les maisons. J'aime ça, son message ne changeait pas selon qu'il s'agissait d'une grande réunion ou d'une réunion de maison. C'était le même message. Qu'est-ce que c'était? Annonçant aux Juifs et aux Grecs la repentance envers Dieu et la foi en notre Seigneur Jésus-Christ. Qu'est-ce qui vient en premier? La foi ou la repentance? La repentance envers Dieu. Dieu, je suis désolé, j'ai agi en pécheur, j'ai conduit ma propre vie seule. Puis vient la foi en Jésus. Jésus, je crois que tu as pris ma place. Tu es mort pour moi sur la croix. Tu as pris mes péchés. Mais vous ne pouvez pas avoir une véritable foi en Jésus sans avoir au préalable une véritable repentance envers Dieu. Regardez à quel point le Nouveau Testament est cohérent. Je crois que c'est un sujet pour lequel l'Église doit se repentir à cause des nombreuses fois où nous avons dénaturé le message, déçu les gens, leur donnant une fausse impression de ce que signifie être un vrai chrétien. Vous ne pouvez pas devenir un vrai chrétien sans repentance. Il n'y a pas de foi sans repentance. La Bible déclare que tous les hommes doivent se repentir. Vous pourriez demander, pourquoi tous les hommes en tout lieu? Laissez-moi vous donner une réponse tirée du prophète Ésaïe. Ésaïe 53, verset 6, il dit, « Nous étions tous errants comme des brebis. Chacun suivait sa propre voie. » Vous voyez, voilà notre problème. Nous n'avons pas nécessairement commis de meurtre ou d'idolâtrie, ou volé quoi que ce soit, ou même jamais menti. Mais nous avons tous fait une chose, suivre chacun sa propre voie. Notre voie n'est pas la voie de Dieu. C'est une chose que nous avons tous en commun, indifféremment de nos dominations ou races. Quelle que soit la couleur de notre peau, nous avons tous suivi notre propre voie. Puis il dit, l'Éternel a fait retomber sur lui l'iniquité de nous tous. Iniquité est un mot très fort. Qu'est-ce que suivre sa propre voie? C'est l'iniquité, la rébellion. C'est se placer soi-même avant Dieu. Et c'est pour cela que Dieu demande à tous les hommes, en tout lieu, de se repentir. Parce que nous avons tous suivi chacun sa propre voie. Nous avons tous fait nos affaires. Nous avons cherché notre propre satisfaction en rejetant Dieu hors de tout cela. Dieu dit, « Je t'accueillerai, je te pardonnerai à cause de ce que Jésus a fait si tu te repens. » La repentance, c'est la ligne à franchir. À présent, je tiens à dire que la repentance commence avec Dieu. Tout ce qui est bon commence avec Dieu. Nous sommes toujours dépendants de la grâce de Dieu. En étant séparés de la grâce de Dieu, séparés des mouvements de son esprit, nous ne pouvons nous repentir. Cela nous est présenté avec une grande clarté dans le psaume 80. La même phrase revient trois fois dans ce psaume. Dans la version que je suis en train de lire, il est écrit au verset 3, « Ô Dieu, relève-nous, fais briller ta face, et nous serons sauvés. » Mais là où la traduction dit « relève-nous », l'hébreu dit « fais-nous retourner ». En d'autres termes, « fais-nous nous repentir ». Cela revient trois fois dans le verset 3. « Ô Dieu, fais-nous retourner, et nous serons sauvés. » Verset 7. « Fais-nous retourner, et nous serons sauvés. » Verset 19. «
2: Éternel Dieu des armées, fais-nous retourner et nous serons sauvés. Comprenez-vous? Vous ne pouvez vous repentir si Dieu ne vous fait retourner. Le retournement commence avec Dieu. Voilà pourquoi, dans nos vies, le moment où Dieu nous fait nous retourner est si crucial. Parce que si nous lui tournons le dos et nous éloignons, nous ne pouvons pas nous repentir par nous-mêmes. Nous dépendons de Dieu pour que la repentance commence. Puis, dans le livre des Lamentations, chapitre 5 et verset 21, les lamentations sont les pleurs de Jérémie sur la destruction de Jérusalem à cause de sa perpétuelle rébellion contre Dieu. Et c'est dit, dans Lamentations, chapitre 5 et verset 21, dans cette traduction, il est dit « Faites-nous retourner ». C'est le même mot utilisé dans le psaume 80. « Fais-nous revenir vers toi, ô Éternel, et nous reviendrons. » Ou « Retourner ». Fais-nous retourner et nous nous tournerons. C'est une pensée très très solennelle. Vous ne pouvez vous retourner si Dieu ne vous retourne pas d'abord. Voilà pourquoi c'est un moment aussi délicat dans chaque vie. Je connais un jeune homme qui fut mon compagnon à l'armée. Quand je fus sauvé, il en fut le seul témoin. Il vit le changement dans ma vie. Et plus tard, dans la même unité, j'ai commencé une classe d'études bibliques. J'ai pensé, je dois faire quelque chose. Je n'avais aucune idée de la manière de conduire une classe d'études bibliques. Je ne savais pas par où commencer. J'ai pensé commencer par le Nouveau Testament. Par où commencer au juste, chapitre 1. Donc j'ai commencé par la généalogie de Jésus. J'ai continué, j'avais environ 4 ou 5 de mes compagnons soldats présents. Cela se passait dans le désert nord-africain. Alors cet ami, qui était vraiment un très bon ami, va me voir et me dit, « Je suis désolé, mon vieux, mais je ne reviendrai plus à tes études bibliques. » J'ai répondu, « Pourquoi ?» Il m'a dit, « Parce que si je reviens, je vais me convertir. » Des années plus tard, je l'ai rencontré dans des circonstances complètement différentes. C'était la personne la plus misérable que j'ai connue. Il me supplia de l'aider. J'ai fait tout ce que j'ai pu. J'ai de l'expérience sur la manière d'amener les gens au Seigneur, mais je n'ai pas pu l'aider. J'ai aidé sa femme, elle fut sauvée. Je ne sais pas comment il a fini, mais oh, quel avertissement pour moi. Vous pensez que vous pouvez revenir quand vous voulez revenir? Vous pouvez dire, Seigneur, je suis occupé maintenant, mais je reviendrai plus tard. Vous ne pouvez faire cela. Quand il a voulu revenir, il n'a pas pu le faire. Je ne dis pas qu'il a laissé passer le moment de la repentance. Je ne sais pas quelle fut sa fin, mais quelle leçon pour moi. Quand à l'époque, Dieu lui a parlé de se repentir, cela ne lui convenait pas. Quand il voulait être sauvé, Dieu ne lui parla plus. Qui sait comment il a fini? La Bible déclare qu'il n'existe qu'une seule alternative à la repentance, et elle est présentée dans Luc 13. Les premiers versets sur le ministère de Jésus. En ce même temps, quelques personnes qui se trouvaient là racontaient à Jésus ce qui était arrivé à des Galiléens dont Pilate avait mêlé le sang avec celui de leur sacrifice. Il semblerait que Pilate les ait exécutés pendant qu'ils réalisaient un sacrifice. Vous pourriez penser que cela se racontait en leur faveur. Mais Jésus répondit. Il leur répondit, « Croyez-vous que ces Galiléens fussent des plus grands pécheurs que tous les autres Galiléens parce qu'ils ont souffert de la sorte? Non, je vous le dis. Mais si vous ne vous repentez, vous périrez tous également. » Ou bien ces 18 personnes sur qui est tombée la tour de Siloé et qu'elle a tuée, croyez-vous qu'elles fussent plus coupables que tous les autres habitants de Jérusalem? Non, je vous le dis. Mais si vous ne vous repentez, vous périrez tous également. Il n'y a qu'une alternative, se repentir ou périr. Ce sont les paroles de Jésus lui-même. Bien, nous avons dit que la repentance ouvre le chemin à la foi. Commençons par regarder d'un peu plus près la nature de la foi, et nous poursuivrons pour la session suivante. Dans Romains 10, verset 17, que j'ai cité tout à l'heure, il est écrit, « Ainsi, la foi vient de ce qu'on entend, et ce qu'on entend vient de la parole de Christ. » C'est un principe très important. La foi, telle qu'elle est présentée dans la Bible, signifie toujours la foi dans la parole de Dieu. Elle ne peut provenir que d'une seule source. la parole de Dieu. Il n'y a qu'un point central, la parole de Dieu. Voyez-vous, nous pouvons dire en français courant, j'ai une grande foi à mon médecin. Ou bien j'ai une grande foi dans tel parti politique, ou encore j'ai foi dans une certaine sorte de médecine ou de régime. C'est légitime. Il n'y a rien de mal à utiliser ces termes. Mais ce n'est pas l'usage scriptural de la foi. La foi dans la Bible est toujours basée sur la parole de Dieu. Tout ce qui n'est pas basé sur la parole de Dieu n'est pas la foi biblique. Dans Hébreux 11, nous trouvons une définition de la foi. Je crois que c'est le seul mot que la Bible définit, en fait. Aucun autre mot défini dans la Bible ne me vient à l'esprit. En Hébreux, chapitre 11, verset 1, « Or, la foi est une ferme assurance des choses qu'on espère, une démonstration de celles qu'on ne voit pas. » Ainsi, il y a une relation entre la foi et l'espérance. Je me suis rendu compte que beaucoup de gens ont l'espoir quand ils pensent avoir la foi. La foi est ici et maintenant. L'espoir est pour le futur. La foi est une substance, quelque chose de si réel qu'elle est une substance. Elle est dans nos cœurs. Sur la base de la foi, nous pouvons avoir une espérance légitime pour l'avenir. Mais toute espérance qui n'est pas basée sur une foi légitime est un simple souhait. Mais gardez à l'esprit, la foi est une substance dans nos cœurs. Elle est ici et maintenant, pour de bon. Romains, chapitre 10, verset 10, dit, « Car c'est en croyant du cœur qu'on parvient à la justice, et c'est en confessant de la bouche qu'on parvient au salut. » Remarquez bien que la foi biblique n'est pas dans la pensée, mais dans le cœur. Puis Paul poursuit ainsi, « Car c'est en croyant du cœur qu'un homme croit du salut. » Au salut. Dans le Nouveau Testament, croire est un mot d'action. Ce n'est pas une chose statique. Ce n'est pas adopter une position intellectuelle. C'est quelque chose dans votre cœur qui vous amène à quelque chose de nouveau. Croire est un verbe d'action. Par la foi, nous croyons au salut. Vous pouvez avoir une foi intellectuelle et n'être jamais transformé. Vous pouvez embrasser intellectuellement toutes les doctrines de la Bible et rester totalement le même. Mais quand vous avez la foi dans votre cœur, elle vous mène au salut. La foi est pour le présent, l'espérance pour le futur. La foi est dans le cœur, l'espoir dans la pensée. Dans 1 Thessaloniciens, chapitre 5, verset 8, Paul parle des deux. Il utilise une image très intéressante. Paul dit, dans 1 Thessaloniciens, chapitre 5, verset 8, « Mais nous, qui sommes du jour, soyons sobres, ayant revêtu la cuirasse de la foi et de la charité, et ayant pour casque l'espérance du salut. » Vous remarquerez ici deux pièces de l'armure. La foi est une cuirasse. Que protège la cuirasse? Le cœur, bien sûr. Mais l'espérance est un casque. Que protège le casque? La tête, bien sûr. La foi est dans le cœur, l'espérance dans la pensée. L'espérance est très importante parce que tout véritable chrétien devrait être un optimiste. Si vous êtes un pessimiste, en fait, c'est un reniement de votre foi. Je définis l'espérance comme l'attente confiante de bonnes choses basée sur la parole de Dieu. Et chacun de nous, qui est un authentique croyant, attend avec confiance de bonnes choses. Parce que quoi qu'il puisse arriver dans cette vie, nous serons éternellement avec Jésus. Si c'est votre espérance, vous ne pouvez être déprimé, vous ne pouvez être abattu, vous ne pouvez jamais abandonner, parce que vous avez une espérance basée sur la foi. Retournons alors à Hébreux 11 pour voir de nouvelles affirmations sur la foi. Le merveilleux chapitre 11 d'Hébreux, le grand chapitre de la foi. Dans Hébreux 11, verset 3, nous lisons « C'est par la foi que nous reconnaissons que le monde a été formé par la parole de Dieu, en sorte que ce qu'on voit n'a pas été fait de choses visibles. » Il est très important de comprendre que la foi vous relie à l'invisible. La foi n'est pas basée sur ce que nous voyons. La foi nous transporte au-delà du royaume des sens dans le royaume de l'invisible. Et dans 2 Corinthiens, chapitre 5, verset 7, Paul dit « Nous marchons par la foi, non par la vue. » Remarquez, il y a une alternative. Quand vous voyez, vous n'avez pas besoin de croire. Vous ne pouvez croire que ce que vous ne voyez pas. Paul dit que nous marchons par la foi. Nous ne marchons pas en vertu de ce que nous voyons, nous marchons en vertu de ce que nous croyons. Et en sortant de la tombe de Lazare, Jésus dit à Marie, « Ne t'ai-je pas dit que si tu crois, tu verras la gloire de Dieu ? Alors, qu'est-ce qui vient en premier ? La foi ou la vue ? La foi, bien sûr. Ainsi, beaucoup de gens disent, je ne crois que ce que je vois. Non, ce n'est pas vrai, parce que quand vous voyez, vous n'avez pas besoin de croire. Vous avez besoin de croire quand vous ne voyez pas. Nous marchons par la foi, non par la vue. J'ai croisé tant de gens qui disaient, oh, si seulement je pouvais voir, je croirais. Ce n'est pas vrai. Vous n'auriez pas besoin de croire. Vous avez besoin de croire quand vous ne voyez pas. Nous marchons par la foi, non par la vue. À présent, je tiens à dire que dans le grec et dans l'hébreu, la foi n'est pas de prime d'abord.

0: à la foi, c'est persévérer avec Jésus. C'est un engagement personnel envers une personne. La foi nous relie à Jésus en tant que notre souverain sacrificateur. Quand nous le confessons, Hébreux chapitre 3, verset 1 dit: considérez l'apôtre et le souverain sacrificateur de la foi que nous professons, Jésus-Christ. Souvenez-vous de cela, c'est très très important. Jésus est le souverain sacrificateur de votre confession. Si vous le dites, il est votre souverain sacrificateur. Si vous gardez le silence, il ne peut pas être votre souverain sacrificateur. Voilà pourquoi il est important de confesser votre foi. Puis Hébreux 4, 4 dit: ainsi, puisque nous avons un grand souverain sacrificateur qui a traversé les cieux, Jésus, le Fils de Dieu, demeurons fermes dans la foi que nous professons. Nous confessons, nous sommes testés, mais nous demeurons fermes. Tant que nous demeurons fermes, Jésus est notre souverain sacrificateur. Mais Hébreux 10 nous amène encore plus loin. Hébreux 10, 21 déclare: et puisque nous avons un souverain sacrificateur établi sur la maison de Dieu, verset 23, retenons fermement la profession de notre espérance, car celui qui a fait la promesse est fidèle. Remarquez bien, nous avons progressé de la foi vers l'espérance. Nous avons une espérance basée sur notre foi. Nous confessons notre foi, et maintenant, nous confessons notre espérance. C'est dit sans hésitation. Pourquoi pensez-vous que cela était écrit? Pourquoi cela est-il dit sans hésitation? Pourquoi est-il dit de tenir ferme la profession de notre foi? La raison est qu'il y aura beaucoup de forces qui s'opposeront à nous, beaucoup de pressions qui s'exerceront contre nous.
1: Veuillez ouvrir votre Bible au 10e chapitre de l'Évangile de Luc. Dans ce passage de la parole, Jésus répond aux deux questions posées par un docteur de la loi et qui sont les suivantes. « Maître, que dois-je faire pour hériter la vie éternelle ?» La première erreur que fit ce docteur fut de croire que l'on pouvait faire quelque chose pour hériter la vie éternelle. Vous ne pouvez pas hériter la vie éternelle de vos parents ou de vos grands-parents. Vous pouvez dire que vous êtes né dans une famille chrétienne, mais cela ne fait pas de vous un chrétien. Vous pouvez dire que vous êtes né dans une communauté chrétienne, mais cela ne fait pas de vous un chrétien. De la même façon, vous pouvez dire que vous êtes né dans un garage, mais vous n'êtes pas une voiture pour autant. La deuxième question posée par ce docteur de la loi fut la suivante. Et qui est mon prochain? Il y a trois points importants à noter pour cette question. Premièrement, c'est une question ayant trait à la société. Les personnes près de moi constituent mon prochain, mon ami, mon camarade de chambre, mon époux, mon épouse, ma mère, mon père, mon voisin, mon professeur. Mais aujourd'hui, nous devons élargir nos horizons. En raison des communications et de la technologie moderne, le monde entier est devenu notre voisin et chaque personne qui vit sur cette petite planète est notre prochain. Jésus a dit: « Tu aimeras le Seigneur ton Dieu de tout ton cœur, de toute ton âme, de toute ta force et de toute ta pensée et ton prochain comme toi-même. » Il y a plusieurs relations liées à l'amour du prochain et je voudrais en mentionner quelques-unes. Premièrement, la relation raciale. À cette époque-là, les Juifs fréquentaient peu les Samaritains. Ils formaient deux groupes ethniques différents. Jésus raconta cette histoire pour nous montrer qui est notre prochain. Notre prochain est formé de gens d'une race ou d'une culture différente et nous devons les aimer. Deuxièmement, il y a la relation entre les riches et les pauvres dans le monde, entre les nations riches et les nations pauvres. Au deuxième chapitre de Jacques, on lit « Dieu n'a-t-il pas choisi les pauvres aux yeux du monde pour qu'ils soient riches en la foi et héritiers du royaume qu'il a promis à ceux qu'il aime, et vous, vous avilissez les pauvres ». Les statistiques nous disent que 60 000 personnes meurent de faim chaque jour. 1 milliard de personnes dans le monde ne mangent pas à leur faim. J'aimerais vous poser une question. Quand, pour la dernière fois, avez-vous partagé votre vie avec une autre personne de la même race ou d'une race différente, ou partagé vos biens matériels avec les pauvres, ou partagé vos connaissances avec ceux qui en avaient vraiment besoin? Quelle est la dernière fois où vous avez mis vos aptitudes au service de personnes inexpérimentées qui en avaient besoin? Vous avez arrêté de leur enseigner ce que vous

savez. Troisièmement, il y a les relations sexuelles. Une mère avait pris à part sa fille de 13 ans et lui avait dit « Chérie, ne crois-tu pas qu'il est maintenant temps que nous parlions des choses de la vie ?» L'adolescente répondit « Sûrement, maman, que veux-tu savoir ?» La gratification sexuelle immédiate est en vogue, tandis que les relations durables sont minimisées. Ce même problème apparaît dans le plus vieux livre du monde, celui de Job. Job a dit « J'avais fait un pacte avec mes yeux, et je n'aurais pas arrêté mes regards sur une vierge. » L'apôtre Paul dit au jeune Timothée « Fuis les passions de la jeunesse. » L'apôtre Pierre dit « Bien-aimé, je vous exhorte à vous abstenir des convoitises charnelles qui font la guerre à l'âme. » L'amour du prochain se manifeste dans de nombreuses relations dont je pourrais parler. On peut protéger son prochain ou l'aider. Je pourrais parler des relations entre les parents et les enfants. La Bible dit « Honore ton père et ta mère ». On dit qu'il y a des millions de jeunes qui aiment tout le monde, sauf leurs parents. Autrement dit, ils ne peuvent pas pardonner à leurs parents et ils ont des conflits avec leurs parents et leurs parents ont des conflits avec eux. Là où il y a un tel conflit des générations, c'est un pont qu'il faudrait construire et Christ peut être ce pont car il peut vous aider à pardonner à vos enfants, à vos parents. Il peut vous aider à aimer vos enfants ou vos parents qui sont vos voisins, les plus rapprochés. Jésus a inclus les parents et les enfants quand il a dit « Tu aimeras ton prochain comme toi-même ». Le prochain englobe les relations internationales. Les armes de destruction massive posent le plus grand problème social et moral du monde. Nous avons la situation la plus explosive du Proche-Orient où de petits pays pourraient déposer une bombe et déclencher ainsi une réaction en chaîne et une grande partie de cette planète pourrait être détruite. Je veux maintenant retourner à l'histoire de l'évangile de Luc. Vous remarquez dans ce passage que Jésus dit « un homme ». La Bible dit que Dieu vous aime personnellement. Vous n'êtes pas une personne perdue dans une foule, vous êtes une personne aux yeux de Dieu. On parle d'évangélisation massive. Lorsque deux ou trois personnes sont réunies, elles forment un groupe. Et si 5 000 ou 10 000 personnes ou plus sont réunies, elles forment un autre groupe. L'évangélisation massive, ça n'existe pas. Nous sommes des personnes aux yeux de Dieu. Vous n'êtes pas une personne perdue dans la foule aux yeux de Dieu. Il vous considère comme une personne unique. Jésus aime les gens. Et il nous serre dans ses bras, un par un, parce qu'il nous aime. Il n'y a pas de plus grand amour que de donner sa vie pour ses amis. Pendant qu'il mourait sur la croix, Jésus pensait à vous. Parce qu'il était Dieu, il pouvait vous appeler par votre nom sur cette croix et vous dire qu'il vous aimait et qu'il vous pardonnait si vous vouliez venir à lui. L'homme de notre histoire descendait de Jérusalem à Jéricho. Jéricho était une ville frontalière et c'était un centre reconnu pour son marché noir, ses crimes et ses voleurs de grand chemin. La route de Jérusalem à Jéricho était appelée « route sanguinaire ». C'était aussi une ville où se trouvaient de nombreux sacrificateurs et on lit dans ce chapitre de Luc qu'un homme tomba au milieu des brigands qui le dépouillèrent et le chargèrent de coups. Le monde est un peu comme cela. Le péché se déchaîne dans le monde et il ravage l'humanité. La violence, le terrorisme, les vols, les viols et tout ce qu'on lit dans les journaux, sans oublier les petites choses que nous faisons et qui sont mal, ces petites choses, on les appelle des péchés dans la Bible. Puis vint un charlatan. Le monde en est plein. Donc, un sacrificateur est passé par là. On penserait qu'un sacrificateur aiderait un homme dépouillé, roué de coups, mais l'histoire nous dit qu'il passe à outre. Probablement que ce sacrificateur devait aller à une conférence religieuse, bénir un mariage, je ne sais pas. Mais ce sacrificateur représentait la religion avec un grand R. Et Paul a écrit à Timothée à propos de ceux qui ont l'apparence de la piété, mais qui renient ce qui en fait la force. J'insiste sur le fait que la religion ne sauve personne. La religion, c'est l'homme qui tente de rejoindre Dieu,
mais le christianisme, c'est Dieu qui tente de rejoindre l'homme. Voilà la différence. Jésus a dit, « Vous, vous cherchez à paraître juste devant les hommes, mais Dieu connaît vos cœurs, car ce qui est élevé parmi les hommes est une abomination devant Dieu. » Ah oui, nous pouvons être des responsables religieux et ne pas être sincères. Puis l'histoire dit qu'un lévite arriva dans ce lieu et qu'il vit ce que fit le sacrificateur, lui aussi passa outre. Ce lévite représentait la loi, ou si vous préférez, les 10 commandements. Il y a des gens qui disent qu'ils peuvent être sauvés en faisant leur possible pour garder les commandements. Vous pouvez savoir que vous êtes sauvés, que vous êtes pardonnés et que vous allez au ciel. Je vais aller au ciel à cause de la compassion et de la grâce de Dieu. Je ne le mérite pas. Je mérite le jugement et l'enfer parce que je suis un pécheur comme vous. Mais je me suis repenti de mes péchés et j'ai accepté Christ comme mon sauveur personnel et je m'en remets à la croix du Christ. Donc, notre homme blessé fut abandonné à son triste sort. Le sacrificateur et le lévite ne l'aidèrent pas. Puis vint un homme d'un autre groupe ethnique, d'une autre religion, un samaritain, qui n'avait aucune responsabilité face à cet homme. Mais il se sentit responsable et il eut de la compassion pour cet homme. Un ancien premier ministre a dit récemment que le monde n'avait jamais eu autant besoin d'amour. Ce samaritain, d'un autre groupe ethnique et d'une autre religion, fit plus que de l'aimer. Jésus fit plus que de nous aimer. Il est mort sur la croix pour vous et pour moi. Dieu est riche en miséricorde à cause du grand amour dont il nous a aimés. Dans ce passage de l'Écriture, on dit que ce samaritain banda ses plaies en y versant de l'huile et du vin. Mais il fit une autre chose. Dieu fait plus que nous convertir et nous transformer. Il nous accompagne et nous préserve. Dieu va jusqu'au bout de son engagement. Le christianisme, c'est la bonne nouvelle. C'est bien plus que de bons conseils. La bonne nouvelle, c'est que vous pouvez être pardonné et commencer une nouvelle vie. La bonne nouvelle, c'est qu'aujourd'hui même, vous pouvez vous engager à suivre le Christ qui va vous aimer et qui vous aidera à partir d'aujourd'hui à changer votre vie. Une fois dans votre vie, vient le moment de décider. Et aujourd'hui, c'est le moment pour un grand nombre d'entre vous. Il est possible que vous n'ayez plus cette chance. À un moment donné de votre vie, vous vous retrouverez face à face avec Dieu. Et c'est pourquoi je vous demande aujourd'hui de vous tourner vers le Christ, de le reconnaître comme votre sauveur et comme votre Seigneur. Alors, tout changera.

Bonjour et bienvenue à ce temps de louange avec nous. Où que vous soyez, Dieu veut s'approcher de vous à cet instant. Élevons nos voix et nos cœurs.

Bonjour à tous, c'est Axel Kibofefe du réseau d'évangélisation en ligne Mediachrist. Bienvenue à notre émission L'ère de la décision. La fois passée, nous avons pris une histoire passionnante d'une femme appelée la femme samaritaine. C'est une histoire qui se trouve dans l'évangile selon Jean, chapitre 4, de 1 à 42. Et là, nous avons découvert, encore une fois de plus, le Messie, le Dieu fait chair, le Dieu plein d'amour, le Dieu plein de miséricorde, rempli de bonté, celui qui accepte d'entrer dans la boue pour retirer une personne afin de lui communiquer la vie. On s'est arrêté, je pense qu'on allait jusqu'à la fin, on a dit qu'on allait continuer. Aujourd'hui, la seconde et la dernière partie. Nous avons vu la fois passée que cette femme était dérangée au-dedans d'elle. Sa vie n'était pas la vie qu'elle aurait souhaité mener. Mais nous ne savons pas où sa vie a basculé. Mais ce qui est vrai, elle était une très belle femme. Parce que la Bible nous dit qu'elle s'est rendue à son sixième Marie, c'est déjà un record quand même si nous entrons dans le contexte historique, parce que une telle femme à cette époque-là, arrivée à six maris comme telle, ben, sûrement, elle n'était pas une femme qui était bien vue, quoi. C'était une femme qualifiée de légère, de virus, une femme qu'il fallait à tout prix s'éloigner d'elle, quoi. Tout homme qu'on attrapait, on peut dire, entre guillemets, en train de tenir une conversation avec elle, était soupçonné sûrement de chercher à sortir avec elle. Mais sûrement qu'elle était vraiment une très belle femme. Et là, nous voyons le maître accorder à cette femme ce qu'elle a toujours souhaité, le changement intérieur. Alors, lisons le verset. Commençons au verset 15. Nous sommes dans l'évangile selon Jean, chapitre 4, au verset 15. La femme lui dit, « Seigneur, donne-moi cette eau afin que je n'aie plus soif et que je n'aie plus à venir puiser ici. » Voilà que cette femme manifeste un besoin. Un besoin physique, un besoin par rapport à la fatigue qu'elle avait, par rapport à l'humiliation, au mépris. Elle était fatiguée de se faire indexer du doigt chaque jour. Elle était fatiguée d'attendre les gens parler mal à son sujet. Pas à tort. Non, c'était pas à tort parce qu'elle menait une sale vie. Elle menait une vie qui n'était pas normale, qui était anormale. Elle était dans ce que aujourd'hui nous pouvons dire lié. Elle avait des liens terribles, les liens de séduction, de sexualité, beaucoup de choses dans sa vie. Elle n'était pas maître de sa vie et Dieu non plus. C'est le diable qui tenait cette femme prisonnière. Et elle était une personne souffrante. Oh mon Dieu, que nous sommes dans une société de personnes tristes, abattues, comme j'aime toujours dire, avec un vide intérieur qui va croissant chaque jour. Les hommes essayent de soulager cette douleur ou de combler cette douleur au travers de pratiques, loisirs, ceci. Et nous voyons qu'ils n'y arrivent pas. Ils n'arrivent pas à combler ces trous, ces vides au-dedans d'eux. C'était le cas de cette femme. Elle n'avait pas le choix. Peut-être la solution pour elle, pour vivre, c'était d'échanger d'homme à homme. Peut-être elle voyait, ah ben, celui-ci est riche, ok, l'autre là, il devient paumé, j'abandonne. C'est ce qu'elle faisait. Elle n'avait rien d'autre à faire. À six hommes, je suis sûr,
qu'elle devait avoir peut-être des enfants. Qu'elle regardait toutes ces petites bouches-là, comment elle devait faire pour nourrir, pour les nourrir. Une femme malheureuse, mais orgueilleuse. En elle, là, c'est l'orgueil qui régnait. Sa situation a fait qu'elle devient une personne dure de cœur. Si vous remontez au verset, je pense, 4. Lisons le verset 4, attendez. Oui, au verset 7. Une femme de Samarie vint puiser de l'eau. Jésus lui dit, donne-moi à boire. En effet, ses disciples étaient allés à la ville pour acheter de quoi manger. La femme samaritaine lui dit, comment ? Voyez sa réaction. Elle n'avait même pas de courtoisie, elle n'avait même pas de manière. Écoutons cette femme parler. Comment, toi qui es juif, tu me demandes à boire à moi qui suis une femme samaritaine? Et la Bible nous dit la raison. Les juifs, en effet, n'ont pas de relation avec les samaritains. Pour les juifs, les samaritains, ils se considèrent comme des gens, comment dirais-je, impurs et autre chose. Mais la façon dont cette femme a réagi, sans manière et tout. Mais Christ a su comment recadrer cette femme. Écoutons la réponse de Jésus-Christ. Jésus a remarqué cela. Mais Jésus ne voyant pas ce que cette femme mettait en exergue, ce que cette femme faisait paraître, Jésus ne regarda pas ça. Parce que c'est Jésus-Christ là, lui. Il est venu sauver le malheureux. Il est venu sauver les hommes, les femmes abandonnés, délaissés, indexés du doigt. Peut-être c'est ton cas, mon frère. Peut-être c'est ton cas, ma soeur. Tu n'as jamais eu de considération, les gens. Le monde n'a jamais eu de considération. Tu es passé d'église en église. On n'a jamais fait fi de toi. On n'a jamais fait attention. Parce que peut-être tu n'avais rien à donner. Peut-être tu es une très belle femme, mais dont la vie est complètement lapidée par la prostitution. Vous savez, il y a aussi des prostituées modernes, hein, des prostituées qui se sont adaptées à la situation. Tu vois, et la personne va à l'église, mais elle mène une vie complètement contraire à la parole de Dieu. Elle ne peut pas se calmer, elle ne peut pas se discipliner. On parle pas seulement de la femme, on parle aussi des hommes. Dans leur hypocrisie, des fois, c'est pire que la femme, des fois. Peut-être, homme ou femme, tu te retrouves dans la situation de cette femme. Une femme triste, une femme malheureuse. Et Jésus-Christ a su comment avoir cette femme. Nous l'avons appris la fois passée. Nous allons retourner au verset 16. Va appeler ton mari, lui dit Jésus, et reviens ici. J'aime beaucoup le maître. Il dit, va appeler ton mari et reviens ici. Mais Jésus est au courant de tout. Jésus est au courant de tout. Il lui dit, d'aller appeler son mari et de revenir avec lui ici. Cette femme, meurtrie au-dedans d'elle, fatiguée de sa vie, découragée de sa vie, mais ne pouvant rien faire d'autre, parce qu'elle n'avait rien d'autre comme voie. Elle n'avait pas d'autre issue de secours, si ce n'est que sa vie. C'est ce que le diable faisait croire. Comme le diable a fait croire à Abraham, qui l'unique voie de secours, c'est l'Égypte. C'est ce que le diable faisait croire à cette femme, en lui disant, tu ne peux rien faire dans ta vie, si ce n'est que d'aller d'homme à homme. Combien de gens ne sont-ils pas pris dans ces pièges? Même des serviteurs de Dieu sont pris dans ce piège où le diable leur fait croire que c'est en manipulant, en escroquant, avec des fausses prophéties, avec ceci, avec cela, qu'ils peuvent recevoir quelque chose. C'est similaire à cette dame. Elle n'avait pas de ressources, elle n'avait pas de ressources de revenus. Si ce n'était que en donnant son corps en échange de recevoir
quelque chose pour vivre ou peut-être élever ses enfants. Mais elle, elle s'est adaptée à cette situation. Pour elle, c'était X temps avec un homme, Y temps avec un homme, Z temps avec un homme. Donc, un genre de prostitution bien rodée, bien taillée, bien fignolée. Et très souvent, nos vies chrétiennes ressemblent à cette dame, à cette femme, dans notre façon de nous conduire, dans notre vie de péché bien mélangé, bien maquillé. On s'est dit, ok, occasionnellement, pourquoi pas, avant le mariage, je peux tomber, occasionnellement. C'est même planifié, chaque mois, une ou deux fois, en disant, oui, le juste tombe, l'Éternel relève toujours. Pourquoi pas, occasionnellement, je peux inviter un prophète qui va dire aux gens de 1000 dollars à 10 dollars, et ensuite, je vais demander pardon à Dieu. Occasionnellement, c'est devenu périodiquement. Périodiquement, pourquoi ne pas rincer l'œil en regardant des images non conformes à la parole de Dieu? Pourquoi? Périodiquement. Périodiquement, pourquoi pas, malgré que je suis marié, aller voir ailleurs. Peut-être par mois, une fois, deux ou trois fois, et je reviens au Seigneur. Cette fois, le juste tombe, cette fois, l'Éternel relève. Mais laissez-moi vous dire une chose. Contrairement à cette femme, vous, vous connaissez Jésus-Christ. Vous l'avez reçu dans votre cœur comme Seigneur et Sauveur. Elle n'avait pas reçu le Messie. Mais le jour où elle a eu l'occasion de rencontrer le Messie, elle a pris la bonne décision. Cette décision que toi, peut-être, tu tardes à prendre réellement. Cette décision que chaque fois, tu remets en question. Ce jour-là, cette femme, tannée de sa vie, fatiguée de sa vie, épuisée de sa vie, humiliée à cause de sa vie, prit la meilleure décision de sa vie. Il ouvrit son cœur et dit la vérité. Le problème que l'Église a aujourd'hui, c'est que les gens ne veulent plus dire la vérité. C'est comme si, en commençant par le serviteur de Dieu, dis la vérité à un serviteur de Dieu, il va te traiter de fou. Nous qui avons eu cette grâce de faire des études, avoir un DS, de suivre un programme en santé mentale, un DS à la TELUC, programme que nous devons d'ailleurs achever. Si Dieu nous accorde le temps, nous ne manquerons pas de le faire. On a appris beaucoup de cas cliniques. Et chaque fois, quand j'écoute certaines personnes parler, quand vous lui dites la vérité, il te traite de fou, il cherche de monter une histoire autour de toi. Lui qui n'a même pas appris cela, il va ramasser à gauche, à droite des livres. Des fois, on est attristé. On est maître au-dedans de nous. L'homme élève un système d'autodéfense face à la vérité qu'on lui dit. Mais cette femme, face à Jésus-Christ, elle n'a pas hésité d'ouvrir son cœur. Elle n'a pas manipulé Jésus-Christ. Elle lui a dit la vérité. Écoutons cette femme parler. La femme répondit, on est au verset 17, la femme répondit, je n'ai pas de mari. Jésus lui dit, tu as bien fait de dire, je n'ai pas de mari. Comprenez que Jésus-Christ a apprécié cette femme. Comprenez que Jésus-Christ a admiré cette femme parce que c'était la question test de sa part pour cette femme. Combien d'entre nous n'avons-nous pas le courage d'admettre nos erreurs pour ne pas parler de nos fautes, de nos péchés? Combien d'entre nous, combien de serviteurs de Dieu peuvent avoir le courage de se mettre devant quand ils avaient l'occasion, quand il y avait des cultes? Maintenant, il n'y a plus de culte, on ne sait même pas. Est-ce qu'ils pourront le faire? Via Internet, j'en doute fort. De dire, je vous ai menti. J'ai suivi une fausse doctrine. Je vous ai manipulé. Que Dieu me pardonne. Combien peuvent suivre le pas des Béni-Hinn
qui a escroqué des gens durant des années. Et il a reconnu. Il a dit que ce n'était pas la bonne voie, ce n'était pas le bon chemin. Il a au moins quelque chose, le salut de son âme. Et toi qui m'écoutes, serviteur, servant de Dieu, vas-tu quitter cette terre avec ce fardeau et croire qu'à la dernière minute, tu vas dire pardon, Seigneur, pardonne-moi? Non, il ne va pas écouter ton pardon. C'est maintenant, c'est aujourd'hui que tu dois prendre la décision de vider ton cœur devant lui et de demander pardon comme Zachée. De demander pardon à ceux dont vous avez offensé, monétairement, spirituellement avec de fausses doctrines, ainsi que des sites internet qui ont pollué la francophonie avec des gens n'ayant rien du tout à voir avec le message du salut, qui ont amené les chrétiens à l'égarement loin. Je dis toujours, Jésus-Christ est à un mètre de toi. Il te tend la main. T'as qu'à tendre la main de Jésus pour que ta vie soit changée. Et ces gens ont mis Jésus-Christ à un kilomètre de gens qui ont besoin de Jésus-Christ. Et que ces gens-là doivent faire un kilomètre pour attendre Jésus-Christ. Vous vous imaginez? Avec des méthodologies, avec des choses n'ayant rien du tout à voir avec la simplicité de l'évangile ou l'évangile de la croix. Revenons à cette femme. Nous sommes rendus au verset 17. Nous répétons encore. La femme répondit, « Je n'ai pas de mari. » Jésus lui dit, « Tu as bien fait de dire, je n'ai pas de mari. Car tu as eu 5 maris, et l'homme que tu as maintenant n'est pas ton mari. » Et c'est là que tu as dit la vérité. Voyez-vous, tout aille comme sous bassement dire la vérité. Jésus ne peut pas cheminer avec quelqu'un qui n'a pas comme fondement la vérité. Peu importe toutes les niaiseries que vous pouvez faire devant du monde, parler de Jésus, prophétie, miracle, révélation ou quoi, je ne sais pas. Quand Jésus n'est pas le fondement de ta vie, quand Jésus n'est pas le soubassement à toute chose, dans ta vie, tu es à côté. Tu es à côté. Et la chose qui me dérange le plus souvent, c'est de savoir que Jésus-Christ a dit à la fin, il y aura des grincements de dents. Je répète, des grincements de dents. Comment quelqu'un qui a mené une vie sale peut-il, à la fin, se mettre à avoir des grincements de dents? Ce sont des gens qui ont cru qu'ils travaillaient pour le Seigneur, qu'ils étaient honnêtes, ils étaient sincères. Mais ils se rendent finalement compte qu'ils étaient à côté de la vérité. Mon frère, ma soeur, le temps qui nous est imparti sur cette terre tend vers sa fin. Nous ne savons pas quand le Christ reviendra prendre son épouse. Nous ne le savons pas. Ça peut être aujourd'hui, demain. Ce qui est sûr, que nous sommes approchés de cela d'une façon inimaginable. Ça peut se passer anytime. Il est temps que chacun de nous puisse revenir réellement à Jésus-Christ. L'argent sert à quoi? Nous avons vu les gens qui ont concentré tous des beaux temples avec un système de son incomparable, mais impeccable plutôt. Mais aujourd'hui, ils n'ont même plus la possibilité de tenir un culte de 5, 10, 20, 30 personnes. Nous ne savons pas demain, avec toutes les mesures qui seront prises, et serait-il possible encore qu'il y ait des cultes, quand on sait qu'officiellement, il faut se tenir à 2 mètres. Tout le monde attend maintenant. Oh, il faut qu'il y ait le vaccin pour qu'on change, pour que la vie revienne à la normale. Mes amis, mes frères et sœurs, que du temps passé. Est-ce qu'aujourd'hui encore possibilité d'aller évangéliser? Quand on dit que la distance minimum à avoir est de 2 mètres. Aujourd'hui encore, il y a possibilité d'aller
dans le métro, dans les rues, partout. Apprenons une chose, que le temps appartient à Dieu. Et ce Dieu-là a dit, allez, faites de toutes les nations mes disciples. Il n'a pas dit, allez apprendre aux gens à posséder, à amasser. Vous avez possédé, vous avez amassé. Que faites-vous de vos possessions? Que faites-vous de vos dimensions qu'il faut atteindre pour posséder le monde? Que faites-vous de ça? Vous êtes là confinés dans vos maisons, incapables même de se rendre dans vos églises, ou quand vous vous rendez dans vos églises, c'est le vide total. Il y a un temps pour tout, dit Salomon. Que ce temps avec le coronavirus soit un temps d'interpellation. Un temps de faire un bilan. Qu'avons-nous fait dans notre marche chrétienne avec Dieu? Qu'est-ce que Dieu a gagné dans nos ministères, dans nos relations avec notre prochain? C'est la question à se poser. Revenons à cette femme. Cette femme fatiguée de sa vie, il ouvrit son cœur, elle ouvrit son cœur à Jésus pour dire à Jésus, ce n'est pas mon mari. Ce n'est pas mon mari. Ou indirectement, je suis fatigué de cette vie. Voilà ce qu'elle a dit indirectement. Je suis fatigué. Jésus n'avait même pas besoin de lui poser la question. Elle-même lui dit, je suis fatigué de cette vie. J'ai besoin de délivrance. J'ai besoin d'être affranchi. J'ai besoin d'être libéré. J'ai besoin d'être restauré. Es-tu fatigué de ta vie? Es-tu fatigué de la drogue? Es-tu fatigué de l'alcool? Es-tu fatigué de la pédophilie? Es-tu fatigué de la zoophilie? Es-tu fatigué de toutes ces souillures que nous avons normalisées dans notre société? Es-tu fatigué des avortements? Es-tu fatigué de toutes ces choses? Es-tu fatigué d'escroquer, voler, manipuler des chrétiens? Es-tu fatigué de tes fausses prophéties? Es-tu fatigué? Cette femme était fatiguée parce qu'elle avait cru qu'elle allait trouver solution selon elle à tous ses problèmes. Elle a vite compris que sa vie n'était que usure de son corps. Et là, face à Jésus-Christ, elle avait une opportunité inouïe, unique, à ne jamais laisser passer. C'est cette opportunité que Dieu te donne aujourd'hui, à Saint-Estan même. Cette opportunité que peut-être tu n'auras pas demain. Il te donne cette opportunité aujourd'hui. Jésus-Christ dit, je suis le chemin, la vérité et la vie. Nul ne peut venir au Père en dehors de moi. Je répète, Jésus-Christ dit, je suis le chemin, la vérité et la vie. Il n'y a pas de vie en dehors de Jésus. Il n'y a pas de vérité en dehors de Jésus. Il n'y a pas de chemin en dehors de Jésus. Si tu veux trouver la vie véritable, cela n'est qu'en lui. Si tu veux trouver le chemin, tu veux retrouver le chemin véritable, cela n'est qu'en lui. Si tu veux trouver la vérité, vous savez, aujourd'hui dans le monde intellectuel, tout ce que les intellectuels cherchent, c'est la vérité. Pilate a posé cette question à Jésus-Christ. Qu'est-ce qu'est la vérité? Laisse-moi te dire aujourd'hui qu'il n'y a que Jésus qui peut te sécuriser. En dehors de lui, tu te trompes. En dehors de lui, tu es dans l'illusion totale. Il n'y a que lui qui peut te sécuriser. Et il est là. Et nous voyons cette femme
qui était déconsidéré en plein midi. Elle a eu le courage d'aller annoncer l'évangile, d'aller dire aux gens, il y a un homme qui a révélé ma vie. Toute cette ville, ou tout ce, cette ville, ou ce village, c'est pas, oui, cette ville, oui, c'est dans une ville. Toute cette ville est étonnée. On dit au verset 28, alors la femme laissa sa cruche. Voilà elle qui était allée puiser l'eau physique, l'eau matérielle. Elle laissa sa cruche pour aller annoncer l'essentiel. On dit au verset 28, alors la femme laissa sa cruche, s'en alla dans la ville et dit aux habitants. Et je vois cette femme crier dans toutes les rues, dans tous les carrefours. Venez, il y a un homme qui a décrit mon état, moi, ma misère, mon état indescriptible. Venez, cette femme qui n'osait pas parler aux gens. Quand les gens ont vu cette femme en train de leur annoncer ce qu'elle a vu, les gens ne pouvaient pas résister parce que le monde savait qu'elle parlait pratiquement à personne. Mais ce jour-là, elle a eu le courage. Pas seulement de dire le nombre des hommes où elle s'est rendue, mais de trouver le problème qui rongeait sa vie. Le problème qui l'écrasait complètement, que personne ne pouvait voir, personne ne pouvait comprendre. Peut-être c'est ton cas aujourd'hui. Tu es là écrasé par un problème, tu es là écrasé par une situation, tu es là terrassé complètement. Personne ne voit ça. Mais Dieu seul voit. Nous allons prier. Seigneur, je remets mon frère, je remets ma soeur qui est écrasée par le fardeau. Il vient à toi, elle vient à toi ouvrir son cœur pour te dire, Jésus-Christ, entre dans mon cœur, deviens mon Seigneur et mon Sauveur. Viens me libérer de tout ça. En ce jour, je te reçois, Jésus-Christ, comme mon Seigneur et mon Sauveur. Deviens mon Maître. Saint-Esprit, prends le contrôle de moi. Jésus, lave-moi de tous mes péchés, de toutes mes iniquités. Transforme ma vie. Père, nous t'avons ainsi prié dans le nom tout-puissant de Jésus-Christ. Nous disons tous, Amen. Je bénis l'Éternel de la décision que vous avez prise. Que Dieu vous bénisse. Priez pour que Dieu vous oriente dans une très bonne église et il le fera. On se retrouve la fois prochaine. Que Dieu vous bénisse et bonne journée ou bonne soirée.

J'ai dit là où les autres feront 10 ans. Toi, tu feras un mois. Et les gens vont se poser, comment as-tu trouvé cela si vite? Ils vont se poser cette question. Comment est-ce que tu as fait? Comment est-ce que tu as fait? Comment tu as réalisé ça très vite? Il y a des gens ici qui ont déjà perdu le temps. Quand vous le regardez là, ils sont vraiment en retard. Il y a des gens, on n'a pas besoin de nous dire l'âge qu'il a. En le regardant seulement, on sait voir que cet homme ou cette femme est en retard par rapport à sa vie. Alors quand vous voyez une telle personne et que cette personne n'aime pas la prière, ça devient très dangereux pour cette personne. C'est la prière qui peut t'aider. C'est la prière qui peut t'aider à rattraper les retards. Moi, je suis un exemple. Lorsque je grandissais, vers l'âge de 25 ans, 26 ans, peut-être même 27, j'ai constaté, tous mes amis avec qui nous avions étudié sont devenus soit professeurs d'université avec véhicule, soit commerçants, soit travailleurs dans une société. Je lève ma main, c'était dans cette même ville de Lubumbashi, Dieu m'est témoin. Et j'étais moi-même convaincu que je suis en retard parce que je n'avais ni babouche, ni où mettre la tête dans cette vie. Et j'étais convaincu, je n'avais pas besoin que quelqu'un vienne me le dire. Moi-même, j'étais convaincu que je suis en retard. Moi, j'ai connu un retard dans cette vie. Je vivais caché. Je ne voulais pas que les gens viennent me voir là où je vivais. Je vivais dans une maison qui ressemble à un taudis, comme une case. J'ai vécu là. J'ai vécu dans une maison quand il commence à pleuvoir. Quand il commence à pleuvoir, ça suinte de partout. De partout, je dis de partout. Et impossible de dormir quand c'est la nuit. Et quand il pleut, je devais me charger pour protéger la farine. D'ailleurs, avec ma femme, on avait acheté un fût. Comme ça, on mettait la farine dans un fût avec un couvercle là, on fermait hermétiquement. Même si la pluie tombait là-bas, la farine était protégée. Mais il pleuvait de partout, de partout. Un jour, on a quitté cette maison, on est entré dans une autre. Tu sais, quand tu es dans la pauvreté, dans le retard, tu vas aller de médiocrité à médiocrité. J'ai quitté cet endroit, je suis allé dans une autre maison. Dans cette autre maison, là, il ne souhaitait pas. Mais quand il pleuvait, tous les eaux du quartier pouvaient entrer chez moi. Tout. Et quand vous êtes là avec les gens, quand la pluie commence, vous priez que ça ne soit pas une longue pluie. Et j'ai dit, je suis sérieux, ma femme connaît ce que j'ai dit, vous priez que ça ne soit pas une longue pluie. Parce que si ça devient long, vous commencez à préparer vos visiteurs. Vous commencez à leur dire, bon, ici chez nous, l'eau entre, alors quand ça va entrer, souffrez avec nous. On mettait les jambes dans les fauteuils. Et quand l'eau entre, ça peut emporter les assiettes, les casseroles, tout ce qui traîne là par terre. Ça sort avec. Donc quand tu te mets à la porte de chez moi, l'eau est pleine dans la maison, l'eau est pleine dehors. Tu peux même pas sortir. Un jour, maman Sylvie, c'était je crois fête de bonne année. Un monsieur, comme il y avait une petite baraza là chez moi, il venait s'abriter contre la pluie. Tellement que la pluie était devenue de plus en plus menaçante, maman Sylvie a dit à cet homme, viens te cacher même dans la maison. L'homme est entré dans la maison. Quand il a vu que même dans la maison c'était pareil avec dehors, l'eau commençait à entrer. Le monsieur a décidé de quitter sous la pluie. Il dit à maman Sylvie, non, maman, mine

0: tout. Il avait un petit colis dans lequel il y avait du riz, comme c'était bon année, un peu d'huile et un peu de poulet. Je préfère aller se mouiller avec ça que de rester dans ma maison. Histoire vraie. Et comme il y avait un trou, on avait construit un trou pour faire le faux sceptique. Mais comme l'eau a rempli partout, lui ne connaissait pas là où se trouvait le trou. À un moment donné, maman Sylvie entend ses mains, toum Naïe, na mouchele, na nkuku, na mafuta, ndan. Histoire vraie. Et là, je suis un jeune homme déjà en train d'avoisiner les 30 ans. Et quand tu sors comme ça, tu peux rencontrer ton ami de l'école. Tu es méconnaissable par rapport à lui. Un jour, moi, je vais en prière. Ne négligez pas les prières, mes amis. Quand il y a prière, viens prier, viens prier. Ne joue pas avec ça. Je suis en prière, c'est la nuit. Je crois qu'il y avait veillé. Je tenais parce que je voulais que ma vie change. Si tu veux que ta vie change, nous allons le voir par la manière dont tu aimes les choses de Dieu. Quand il y a prière, la manière dont tu viens à la prière, la manière dont tu te sens excité. On voit ça dans l'homme. Je suis allé à la veillée. Je laissais ma femme dormir. Et ce jour-là, ma femme dormait avec les enfants parce qu'on n'avait même plus de lit. On mettait la mousse par terre. Je n'invente pas pour arranger mon témoignage. Mousse par terre. On avait une mousse comme ça, par terre. Et maman Sylvie dormait avec les enfants. Il y avait un enfant qui était bébé. Je crois que c'était Rachel ou Saint-Yves, je ne sais plus. Pendant qu'elle dort là, maman Sylvie, l'eau est déjà entrer dans la maison et n'est pas au courant. Donc, l'eau les a déjà submergés. Histoire vraie. Submergés. Maintenant, elle sent de l'eau tout autour. Elle pense que c'est l'enfant qui a fait pipi. Elle commence à chercher comment... Et puis, elle se rend compte que non, elle est dans l'eau. Elle se réveille. Et quand... Elle s'est débrouillée là-bas pour que... Mais quand je reviens le matin, elle a déjà rangé, elle a déjà nettoyé, la plaie déjà terminée. Elle me raconte ça. Je viens d'une retraite, d'une veillée. Je sens dans mon cœur. Dis Seigneur, une colère me monte. Dis Seigneur, jusqu'à quand cette situation? Jusqu'à quand? Éternel, jusqu'où serai-je humilié par Satan? Comment est-ce que je vais finir avec ce problème? Que dois-je faire, Seigneur? Je prends 2 jours de jeûne. Je dis, Seigneur, c'est 2 jours de jeûne. Si tu vas me tuer, tue-moi dans cette prière. Mais si je sors vivant, ma vie doit changer. Il faut qu'à un moment donné, que quelqu'un prenne une décision et faire changer sa vie. Quelqu'un me donne un bon amen. La prière peut amener une accélération. Et puis, mes amis, non, aujourd'hui, tous ceux-là qui m'avaient dépassé, tous ceux-là, aucun d'eux ne me dépasse aujourd'hui. Aucun. Quand je dis aucun, c'est aucun. Tous, ceux-là que j'admirais, ceux-là que je regardais, ceux-là que je pensais qu'il y a Banjo Mouanabarik, aucun d'eux ne me dépasse aujourd'hui. Aucun. Qu'est-ce qui a fait ça? Ma prière. Je suis un homme de prière. J'aime la prière. Aime la prière, mon frère. La prière te donnera de l'accélération. La prière fera en sorte que tu récupères rapidement la prière. Ne joue pas avec ça. La dernière chose, le troisième point, qui peut changer, qui peut accélérer les choses dans la vie des gens. Ça, je constate que de plus en plus, à Bread of Life, nous ne sommes plus très sensible à cela. Et pourtant, cela peut changer la vie de beaucoup de gens. Ce sont les déclarations prophétiques. Déclarations prophétiques. Il y a une différence entre une prophétie et une déclaration prophétique. Une prophétie, c'est quelqu'un qui reçoit un message de la part de Dieu et qui l'annonce. Mais une déclaration prophétique vient d'un homme qui déclare soit sur sa propre vie ou soit sur la vie de quelqu'un. Et généralement, cet homme, soit il est ton supérieur, soit il est ton père. Déclaration prophétique. Jacob a fait ses déclarations prophétiques sur ses enfants. Ce n'était pas des prophéties. Il a déclaré sur ses enfants. Quand il dit Ruben, le premier, tu es mon prémisse. Mais toi, tu es monté sur ma couche. Il n'y a pas Dieu là-dedans. C'est lui, Jacob. Parce qu'il se rappelle que Ruben avait couché avec l'une de ses concubines. C'est l'une des raisons qui a fait que Ruben a perdu même le droit de naître. Et que Joseph va récupérer ça. Il dit à Lévi, Lévi, toi tu as coulé le sang pendant un moment de paix. Et pendant un moment de paix, on ne fait pas couler le sang. À cause de ta colère. Et Lévi a été maudit. Quelqu'un me donne un bon amen. Vous prenez l'histoire de la famine avec Élisée. Il y avait la famine dans la ville. L'ennemi, je crois les Syriens avaient entouré Israël. Israël ne pouvait pas aller au champ. Parce que pour aller au champ, il fallait passer là où était l'ennemi. Et comme les villes d'autrefois étaient des villes barricadées, c'était clôturé comme l'église et les gens vivaient à l'intérieur. Et il n'y avait qu'une seule sortie. Et comme l'ennemi maîtrisait la sortie, les champs se trouvaient en dehors de la ville. Israël commençait à mourir de faim. Et cette famine a duré jusqu'à ce qu'un jour le roi était fâché. Il dit, appelez-moi Élisée ici. On a amené Élisée devant le roi. Il dit, aujourd'hui, je vais couper la tête de ces messieurs. Si je les laisse en vie, je ne serai plus roi ici. On l'amène. On amène Élisée. Il dit, Élisée, parce qu'il y avait des femmes qui commençaient à manger leurs enfants. Il dit, pourquoi tu crées tout ce problème? Pourquoi tu ne pries pas Dieu? La force de la prière et la force de la déclaration.
1: déclaration.
0: Élisée va faire juste une déclaration. Dieu ne lui a pas révélé. Juste une déclaration. Quelqu'un me donne un bon amen. Il dit demain, à la même heure. Lisez la Bible, Dieu ne lui a pas dit ça. Déclaration. Ne joue pas avec une déclaration. Demain, à la même heure, la farine va baisser. Les gens vont manger jusqu'à leur faim. Si on doit comparer avec notre monnaie, on dira un sac de farine reviendra à 10 francs. Demain, à la même heure. Une déclaration prophétique peut confondre toutes les situations économiques et financières. Parce que économiquement et financièrement parlant, cela n'est pas possible. C'est comme ça que l'homme, l'officier sur qui le roi s'appuyait, avait dit, même si l'Éternel ouvrait les ciels, pareille chose ne pourra pas s'accomplir. Élisée lui a dit, puisque tu as douté, tu verras ces choses, mais tu n'en mangeras pas. Parce que économiquement, financièrement, ce n'est pas faisable. Mais comme c'est une déclaration prophétique, la déclaration prophétique peut rendre cela possible. Dans le nom de Jésus-Christ. Un jour, Josué, en guerre contre les Gabaonites, il dit, soleil, arrête-toi jusqu'à ce que j'aie fini avec les Gabaonites. Parce que la guerre était rude. Les enfants d'Israël commençaient à gagner la guerre et la nuit commençait à venir. Or, la nuit, on ne se bat pas parce qu'on ne voit pas. Alors, il faut éviter qu'on dorme la nuit. Les Gabaonites peuvent se renforcer et redevenir forts le matin. C'est la raison pour laquelle il dit, soleil, arrête-toi. Parce que si la nuit tombe, ces gens vont s'échapper. Arrête-toi pour que j'en finisse avec eux. Et le soleil s'est arrêté. Déclaration prophétique. Déclaration prophétique. Quand Élie dit, il n'y aura ni pluie, ni rosée en Israël. Sinon, à ma parole. Sinon, à ma parole. Déclaration prophétique. Quand on déclare, saisis cette déclaration. Prends cette déclaration. Dieu lui-même, il a dit, il est derrière la parole de ses serviteurs afin de les accomplir. Dieu honore ses serviteurs. Une déclaration prophétique peut changer la vie. Hein? Lorsque Dieu était avec Abraham, lorsqu'Abraham lui a préparé à manger, Dieu dit à Abraham, c'était pas une prophétie, c'était une déclaration. L'année prochaine, à la même époque, je reviendrai et Sarah, ta femme, aura un enfant. Je lève ma main comme un serviteur de Dieu. Je déclare dans la vie de quelqu'un, tu ne mourras pas de la mort des hommes. Tu ne mourras pas parce qu'il y a eu un accident quelque part. Tu ne mourras pas parce que quelqu'un est fâché contre toi. Toi, tu vivras, tu vieilliras, tu verras les enfants de tes enfants. Tu finiras tes jours heureux. Tu ne mourras pas dans cette situation-là. Je le déclare dans le nom de Jésus-Christ. Et à partir de maintenant, ce qui devait se faire dans 10 ans, que Dieu le fasse dans un mois. Je déclare et je répète. Ce qui devait se faire dans 10 ans, normalement ça ne peut se faire que 10 ans après. Mais je déclare que ça va se faire dans un mois. Ça va se faire dans un mois. Avant la fin de ce mois de juillet, quelque chose va arriver dans la vie de quelqu'un. Je déclare et je décrète. Qu'il en soit ainsi au nom de Jésus. Les stériles vont enfanter. Les chômeurs vont avoir du travail. Les malades vont sauter de joie parce que guéris. La pauvreté va tomber au nom de Jésus-Christ. La misère va changer et tu ne seras plus appelé de ces noms-là. Et tiens-toi debout, acclame le Seigneur. Acclame le Seigneur. Une intervention, mais intervention que quand ça arrive à temps. Tu me donnes un bon amen? Si une intervention arrive en retard, ce n'est plus une intervention. Est-ce que je peux parler? Si Dieu intervient lorsque c'est trop tard, ce n'est plus une intervention. Il faut que Dieu intervienne dans le temps. Et le temps, c'est maintenant. J'ai dit le temps, c'est maintenant. Il faut que Dieu intervienne maintenant. Il ne va pas intervenir quand tu seras vieux. Si Dieu intervient quand tu es vieux, comment est-ce que tu vas te réjouir? J'ai dit Dieu va te visiter pendant que tu es encore jeune. Et d'ailleurs, j'ajoute, si tu as déjà pris de l'âge, par le pouvoir et l'onction que Dieu m'accorde, je te rajeunis au nom de Jésus. Reçois l'onction de rajeunissement. Reçois l'onction de rajeunissement. Et ce qui n'allait pas dans ton corps commence à aller. Là où tu avais des courbatures, commence à te sentir bien. Si tu ne pouvais pas t'asseoir pendant longtemps, tu vas t'asseoir pendant longtemps. Si tu ne pouvais pas te tenir debout pendant longtemps, tu vas commencer à te tenir debout pendant longtemps. Si ce que tu ne pouvais pas faire avant, je déclare que maintenant tu peux le faire. Tu peux le faire. Ça, c'est Dieu qui peut le faire. Quelqu'un me donne un bon amen. Là où les autres prendront 10 ans, je répète encore, là où les autres prendront 10 ans, toi tu feras un mois. J'ai dit toi tu feras... Ah, ça c'est une très bonne déclaration. Ça, je prends ça pour moi-même. Là où les autres feront 10 ans, j'ai dit là où les autres feront 10 ans, toi tu feras un mois. Et les gens vont se poser, comment as-tu trouvé cela si vite? Ils vont se s'est posé cette question. Comment est-ce que tu as fait? Comment est-ce que tu as fait? Comment tu as réalisé ça très vite? Parce que Dieu est vivant. Dieu est avec nous. Dieu nous aime. Et il veut montrer sa gloire au milieu de nous. Je veux que tu acclames encore le Seigneur, que tu dis Seigneur, merci. Merci Seigneur. Merci Jésus. Merci Yahweh. Merci Adonai. Merci Elion. Nous voulons récupérer les retards. Nous voulons récupérer les temps perdus. Nous voulons récupérer les temps que nous avons perdus. Le temps des pleurs. Le temps des pleurs. Le temps de souffrance. Le temps

0: Bienvenue sur Malaika, votre magazine. Nous sommes ravis de vous retrouver aujourd'hui pour une nouvelle session avec des thèmes, bien sûr, qui continuent d'être passionnants. Découvrez avec moi le thème du jour. Vous l'avez découvert, le thème du jour, c'est la confidentialité. Est-ce qu'on peut partager tous les secrets qui nous sont communiqués ? Y a-t-il, comme pour un médecin, le secret professionnel ? Y a-t-il des limites à ce qu'on peut garder comme secret ? On va essayer de répondre, en tout cas, à ces questions avec le panel habituel, hein, Maman Audrey, Maman Janine et Magali.
1: Et le Nadège.
0: Pas de secret, là, ou avec
2: pas
0: des secrets.
2: Pas pour le moment.
0: Pas pour le moment, voilà. Et Maman Audrey, nous avons une invitée aujourd'hui qui nous vient tout droit de l'île Maurice.
3: Exactement.
0: Et c'est Marie-Josée Labonté. Merci en tout cas d'être avec nous sur le plateau.
3: C'est un plaisir pour moi d'être là.
0: Et donc tout à l'heure,
3: merci
0: tu nous...
3: Merci à vous et merci à l'équipe de m'accueillir.
0: C'est un plaisir. Et donc tout à l'heure, tu nous parleras un petit peu de ton expérience en ce qui concerne la confidentialité. Donc justement, pour essayer de comprendre un petit peu le sujet, nous allons passer très rapidement à la rubrique de Mag. Donc voilà Magali, définissons la confidentialité. Peut-être certains pensent que non, c'est pas un secret, d'autres pensent que oui, c'est un secret. Donc qu'est-ce que ça veut dire déjà la confidentialité ?
4: Tout à fait, Anadège, comme d'habitude, des éléments de contexte et de définition. Alors c'est un terme qui date de très très très longtemps, Nadège. La confidentialité en fait, donc c'est la qualité de ce qui est confidentiel, ce qui est dit ou fait en toute confiance et dans une assurance mutuelle entre deux ou plusieurs personnes. Donc il s'agit vraiment d'une propriété de l'information. Je me confie à toi, par exemple, Nadège, ça vise à assurer l'accès uniquement à des personnes autorisées. Par exemple, si j'ai quelque chose à dire à Maman Audrey, ben c'est à elle que je m'adresse. Il y a un caractère vraiment privé. Et il faut savoir, comme je te l'ai dit tout à l'heure, que cette notion de secret un peu professionnel ou de confidentialité est très ancienne, Maman Audrey. À titre d'exemple, par exemple, dans la Grèce antique, dans le serment, dans le fameux serment d'Hippocrate, vous savez, le serment des médecins, et bien il est dit « Je jure que quoi que je vois ou entende sur quelqu'un pendant l'exercice ou même hors de l'exercice de ma profession, je tairai ce qui n'a jamais besoin d'être divulgué, regardant la discrétion comme un devoir. » Donc c'est vraiment, ça veut dire ce que ça veut dire, ça m'a moi-même bien instruit sur, voilà, sur ce serment. Alors contexte un petit peu global, et bien il faut savoir que la confession privée se répand dans certaines, dans pas mal de religions, et elle s'expose ce manque de confidentialité à des peines sévères si on rompt le secret. Et ça existe encore aujourd'hui dans beaucoup de civilisations. Maman Audrey, ou si je romps un secret, c'est par exemple si je suis un banquier, je suis un homme d'église, je suis un pasteur, un médecin ou un pharmacien, et même un banquier.
0: Ah
4: oui, même les banquiers sont soumis à la confidentialité. Eh bien, je peux encourir des poursuites si je romps un secret avec donc une personne. Alors, dans le contexte chrétien, puisque quand on est dans une église, eh bien, on est dans une fraternité, dans une communauté, la solidarité dans la prière, le partage de ce que les croyants ont en commun, c'était ça dans l'église primitive, eh bien, il est presque un peu inévitable que beaucoup de choses qui relèvent de la vie privée, eh bien, soient connues dans la communauté. Par exemple, si j'ai eu un décès dans ma famille, si je suis malade, j'ai fait une fausse couche, peu importe le sujet, c'est sûr que les frères et sœurs vont le savoir. Alors maintenant, comment on gère cette confidentialité si je m'adresse par exemple à Maman Audrey ou Marie-Josée qui est là, qui est une servante du Seigneur? Est-ce qu'elle peut garder ce que je lui dis? Elle en parle aux anciens, etc. Alors il y a certaines églises, Maman Audrey, en Afrique, qui ont mis des règles par rapport à ça. Par exemple, si je m'adresse à un pasteur, il faut que le pasteur ne dise rien à personne. Ou sinon, le pasteur, il peut en parler aux autres anciens, mais à ce moment-là, il faut lui demander la permission. Voilà, exactement, l'autorisation. Ah. Par exemple, aussi au sein du conseil pastoral, Maman Audrey, on peut pratiquer ce que l'on appelle dans certaines églises le secret partagé. Là aussi, ce que j'ai vu dans les forums, c'est qu'il y a par exemple, il y a des couples pastorales. Il y a le mari, surtout en Afrique, où il y a le mari et la femme qui sont pasteurs. Mm-hmm. Alors, est-ce que le pasteur peut en parler à sa femme? Ça aussi, c'est des problèmes.
0: Ah, c'est une très bonne question.
4: Par contre, je vais finir cette rubrique par ce qui est déploré, c'est qu'en général, les gens ont l'impression vraiment que les secrets sont divulgués lors des prédications. L'ingérence aussi est déplorée. On parle des problèmes des gens, on en fait des prédications. Par exemple, j'ai le témoignage d'une jeune sœur, pour finir, qui avait confié qu'elle aimait un garçon dans son assemblée en Afrique, la pauvre, et elle a dit ça à son pasteur. Et ce qui lui est arrivé, la pauvre, c'est que ce qu'elle a confié au pasteur, il l'a dit au garçon en question.
3: Ah là là là là.
4: C'est pas sympa. C'est vraiment pas sympa. Elle a partagé ses sentiments et le pasteur l'a dit carrément au garçon qu'elle aimait.
3: Parfois, je pense qu'il y a des sœurs qui partagent un sentiment justement pour la bonne raison, ouais, pour que le pasteur partage avec le garçon.
4: C'est vrai qu'il y en a qui font ça à propos, c'est vrai.
2: Et alors, ça s'est terminé comment?
4: Mais la pauvre, elle a subi, quoi.
3: On ne connaît pas la fin d'histoire.
4: Elle n'a rien pu faire et c'était trop tard. Maintenant, j'espère pour elle qu'elle a pu se marier avec le garçon en question. Je ne sais pas.
0: Et surtout qu'elle n'a pas été déçue d'avoir eu son secret dévoilé comme
4: voilà,
0: ça.
4: Voilà, exactement.
0: Parce que peut-être qu'elle n'était pas prête à ce que ça soit dévoilé.
4: Tout à fait.
0: Merci Magali, en tout cas, pour cet éclairage. On rebondira sur certains points qui
4: exactement
0: sont, je pense, pertinents. Et Mama Janine, justement, comment ça se passe à Kinshasa au niveau de la confidentialité?
1: À Kinshasa, la confidentialité, c'est un sujet sensible, compte tenu, comme disait Magali, que beaucoup de pasteurs vont utiliser les confidences des gens pour en parler le dimanche à l'église, sans nommer les gens, bien entendu, mais les gens se sentent quand même, malgré tout, exposés. Et il y a un deuxième point, Mama Audrey, c'est l'accessibilité. Beaucoup de pasteurs sont pas accessibles. Mmh. C'est des grandes églises, ils sont loin devant, et les chrétiens, les croyants, ont pas accès directement à eux. Et c'est ce qui fait qu'ils ne vont pas véritablement se confier. Par contre, ils vont trouver dans l'assemblée quelqu'un, une personne de confiance, vers qui ils vont se tourner pour raconter un peu leurs difficultés et les choses par lesquelles elles passent. Et j'ai le témoignage d'une jeune fille qui a été vraiment, elle s'est sentie vraiment trahie, Mama Audrey, par son pasteur, parce qu'elle devait voyager. Et là-bas, à Kinshasa, quand on voyage pour l'Europe ou pour l'Amérique ou autre, c'est un...
3: C'est secret.
1: C'est un secret, il ne faut pas en parler, de peur que les sorciers de la famille, etc., court-circuitent tout ça. Donc elle en avait parlé à son pasteur afin qu'il prie pour elle. Et elle a appris par d'autres personnes qui étaient déjà au courant. Et elle s'est sentie trahie, d'autant plus que le voyage n'a pas pu se réaliser. Et donc, sa confiance vis-à-vis de son pasteur a pris un coup et a été mise à mal, puisqu'elle s'est sentie complètement trahie. Quoi. Donc souvent, les gens ne vont pas aller vers le pasteur, mais vers des personnes dans l'église en qui ils ressentent qu'il y a une confiance. Mmh. Ça peut être un diacre, une diaconesse, et ils vont confier leur situation à ces personnes-là.
0: Mama Audrey, moi je rebondis un peu sur ce que Magali et Mama Janine
3: entre deux feux.
0: Voilà, nous ont communiqué et j'aimerais poser la question directement. Est-ce qu'il y a un secret professionnel suite à une confidence, par exemple avec un pasteur ou un diacre, une diaconesse dans l'église?
3: Écoute, oui. Il peut y avoir quelque chose qu'on ne doit pas partager. Peut-être que quelqu'un vient nous voir et vient confesser une situation à péché, peut-être qu'il la gêne, qu'il la trouble. Parfois même, je me souviens, il y a un jour, une sœur qui est venue nous voir, Mickey et moi, pour nous parler de ce qu'elle a vécu bien avant son mariage, des aventures qu'elle a vécues que son mari ignorait. Mmh. Et ça l'a pesée, mais elle n'avait pas quand même la liberté d'en parler à son mari, parce qu'elle ne savait pas comment il allait réagir. Mais ça, c'est quelque chose qui était fini, c'était pardonné par le Seigneur. Mais c'était important pour elle de pouvoir en parler pour
5: se libérer
3: elle-même. Puis c'est tout, c'était pas une question de vie ou de mort. Ouais. Mais c'est vrai que c'est très important que les gens puissent avoir confiance en nous, qu'ils puissent se sentir en sécurité quand ils ouvrent leur cœur et qu'ils partagent la situation. Mais il est vrai aussi que dans certaines situations, on ne peut pas garder ces choses, puisqu'il y a danger, il y a des risques, il y a des situations qui peuvent avoir des conséquences. Par exemple, si un enfant vient nous voir et nous parler de ce qu'il vit chez lui, et un jeune, de ce qu'il vit chez lui, de ses projets, qui vient de mettre sa vie en danger, on ne peut pas rester tranquille. C'est à nous de juger l'importance. Mais c'est sûr que de là, aller partager ça dans un prêche de dimanche ou aller raconter des histoires privées, c'est vraiment déplorable. Mm-hmm. Puisque si à niveau de l'Église, au niveau des pasteurs, on ne peut pas avoir confiance, mais on se tourne où?
0: C'est ça. Justement, on a le cas de Marie-Josée avec nous, qui est donc diaconesse, qui sert le Seigneur depuis plus de 35 ans, je crois, qui est maman et grand-maman, grand-mère.
3: Elle ne le porte pas seulement. Ah. Elle ne parle pas ce nombre d'années, elle était
0: encore
3: très jeune.
0: C'est ça, voilà, exactement. Et justement, Marie-Josée, comment ça s'est passé dans le cadre de, on va dire, de ton service pour le Seigneur? Il y a certainement eu plusieurs sœurs qui sont venues se confier à toi. Comment gérer justement cette confidence que la personne vient t'apporter? Parce que parfois, il peut y avoir des cas où la personne dit « mais ça, il ne faut pas dire ». Comment on fait dans ces cas-là?
5: Ben, justement, comme on en parle, je crois que c'est important de pouvoir gérer des cas dans l'esprit et en même temps que emmener ces gens-là à avoir confiance pour qu'ils puissent partager, se sentir libres, être soulagés. Et en même temps, ben, c'est à nous de voir maintenant comment gérer des situations. Il faut les gérer dans l'esprit. Il faut pas que ces gens se sentent menacés ou, comment je vais dire, manque de...
3: Même condamné, il ne faut pas que se sentent jugés.
5: Exactement, même jugés. Je partageais un peu plus tôt avec quelques personnes comment, dans le passé, quand moi-même je venais de connaître le Seigneur, il y a une personne qui m'a partagé sa vie et que moi-même, à cette époque-là, quand j'étais un petit peu...
3: Choquée,
5: fini. La personne est fermée. Mais si toi, tu es choqué, ben comment je vais ouvrir mon cœur, comment je vais aller partager, mais que je réalise que maintenant, au fur et à mesure, avec l'Évangile, la maturité, la liberté qui vient, ben on apprend. Et il y a une crainte, premièrement, je parle pour moi-même, la crainte de Dieu, de savoir gérer la vie des gens et de garder ce qui est vraiment confidentiel, mais aussi de chercher de l'aide quand il faut chercher de l'aide, de partager. Je réalise que ce n'est pas tout le temps à mon niveau que moi je peux gérer des situations, que moi-même j'ai besoin d'aide et que ben, je dois aller chercher de l'aide, en même temps de savoir qu'on travaille en équipe.
3: Amen.
5: Hein? Il y a une équipe qui l'a. Il y a des anciens, il y a des gens qui vont mieux gérer que moi. Et en même temps, ben voilà, on travaille dans la liberté, on travaille en équipe, on travaille dans la relation.
3: L'important, c'est que la personne reçoive une direction et entende la bonne chose.
5: Entende la bonne chose. L'important aussi, c'est que la personne ait confiance.
0: C'est ça.
5: Pour moi, je sais le Seigneur, mais j'aime quand les gens se sentent en confiance, qu'ils peuvent se confier. Parce que je réalise, ben, servir le Seigneur, moi, je parle pour moi, je suis en train de servir le Seigneur, mais que les gens n'ont pas confiance en moi, ben... À quoi ça sert?
0: C'est intéressant ce que Marie-Josée dit, parce que justement dans la définition que Magali nous a donnée, qui reliait la notion de confidentialité à confident et confiance.
4: Confiance mutuelle.
0: Confiance mutuelle d'ailleurs, il y a cette notion de confiance mutuelle. Et par contre, il y avait aussi cette notion de se sentir trahi quand le secret a été divulgué.
3: Ça dépend de quelle manière, le secret est divulgué. Si c'est dans le sens de faire un commérage, là, c'est vraiment pas bien. Mais si j'ai quelqu'un qui partage quelque chose avec moi et que je sens que vraiment, je ne peux pas prendre ça sur moi, puisque si n'importe quoi se passe, les conséquences seraient très graves, je dois pouvoir partager avec mon mari, dans la confidentialité ou avec un ancien, pour aider cette personne. Que si je ne suis pas à même d'aider cette personne, l'important, c'est que cette personne reçoive de l'aide.
0: Ça demande de l'humilité, de pouvoir arriver à dire « je ne serai pas en mesure d'aider la personne
5: ». Oui. Souvent, il y a des gens qui viennent se confier, et en même temps, ils viennent me dire ben, « ne dis à personne ». Mais c'est vrai qu'il y a des choses que moi je peux gérer et ben, il y a des situations que j'arrive pas, qui n'est pas à mon niveau, comme je viens de dire. Mais il faut que j'aille chercher de l'aide, mais il faut quand même que je dise à la personne que je n'ai pas pouvoir garder ça pour moi tout seul.
4: Est-ce qu'il y a justement des personnes qui te l'ont reproché après?
0: C'est ça.
5: Non.
4: On dit, je t'avais dit quelque chose et tu l'as dit quand même.
5: C'est pour cela que moi j'aime, quand les gens viennent se confier, ben, d'être vrai avec ces gens-là. Parce que pour qu'il n'y ait pas de compromis, il faut discerner aussi. Il y a des situations que c'est vrai, mais il y a des situations que ben, on peut être en compromis et de garder pour nous, d'être, vous comprenez, dans l'émotion avec la personne, et ça n'aide pas. Ça n'aide pas. Alors il faut discerner, il faut savoir gérer.
3: Il faut chercher de l'aide quand il faut chercher de l'aide. Par contre, il y a une situation que j'aimerais mentionner ici. Tu vois, mettons, moi, je voyage beaucoup.
0: Oui.
3: Je sais que je bouge beaucoup dans les églises locales. et c'est un peu le cas de Marie-Josée aussi. Et quand je suis dans une église locale, mm-hmm. qui n'est pas mon église locale, qui est dans notre pays, et que quelqu'un vient me partager une situation, par exemple un conflit avec un autre frère de l'église, un conflit avec un ancien, mm-hmm. c'est très délicat pour moi de partir, de m'ingérer dans une affaire d'une église locale. Mmh. Donc, quand je sors de cet endroit, pour moi, je me sens redevable.
5: Exactement.
3: Au moins, de tenir un ancien au courant. Ouais. Écoute, j'ai eu affaire à cette personne, ouais. voilà ce que je l'ai conseillé.
5: Voilà.
3: Pour que ce soit clair. Et que plus devant, je n'entende pas dire, ah ben, ouais. Elle a dit ça, elle m'a dit ça. Non, non, non, je veux c'est vraiment... Vrai. Ce n'est pas une question de commérage ou de rapporter, mm-hmm. mais je pense que c'est une question de responsabilité. Mm-hmm. De me dire, écoute, ce n'est pas mon église locale, c'est quelqu'un qui est dans une autre église locale, mm-hmm. ben, c'est mon devoir. Elle m'a tenu au courant d'une situation peut-être entre deux frères, entre mm-hmm. deux sœurs, une situation qui n'est pas claire, qui peut-être ne la concerne même pas elle.
6: Bien ouais. sûr.
3: Peut-être concerne ouais. D'autres personnes de l'église.
6: Oui, oui.
3: Mais pour moi, je considère que c'est très important, mm-hmm. dans ce cas, que je puisse parler à l'ancien responsable de ces églises, mm-hmm. ou un des responsables, et dire, écoute, je veux que tu saches que j'ai rencontré telle personne, mm-hmm. et voilà ce que je l'ai conseillé. Mm-hmm. Comme ça, on est, comme Marie-Josée disait, on est sur la même page, mm-hmm. on travaille ensemble dans l'intérêt de la personne.
1: Mm-hmm. Et, voilà. et c'est ce qui manque, je crois, à Kinshasa, puisque c'est justement cette notion de redevabilité, Mme Audrey, dont mm-hmm. tu parlais, qui est inexistante. Parce que dès lors que la personne on lui fait une confidence, compte tenu de la relation de confiance qu'elle va avoir avec cette mm-hmm. personne, elle mm-hmm. va se sentir redevable seulement vis-à-vis d'elle, mais pas vis-à-vis du pasteur. Donc elle va pas, en référer à mm-hmm. l'ancien. Mm-hmm. Elle va garder ça. Donc elle va porter parfois des choses qu'elle ne devrait pas porter.
3: Je crois que c'est souvent des relations émotionnelles, comme disait Marie-Josée. On se dit, ah ben c'est mon secret. Ah ben ouais. c'est ça la clé de ma relation avec cette personne, mm-hmm. et je vais garder ça. Et c'est la chose qui va garder cette relation mm-hmm. en vie.
0: Justement, Mama Audrey, qu'est-ce qui se passe quand on est témoin d'une situation, par exemple, d'un frère ou d'une sœur, dans l'église ou en dehors? Qu'est-ce qu'on peut faire face à cette situation?
3: Ben écoute, je pense, si tu as une relation avec cette personne, la meilleure chose, c'est d'arriver à la personne directement et lui ouais. dire, écoute, ma sœur ou écoute, mon frère, j'étais là quand ça s'est passé, mmh. et vraiment, je voulais t'encourager. Écoute, je crois que c'est bien que tu rectifies cette situation-là, mmh. que tu fasses attention ouais. à la manière que tu parles à cette personne, peu importe quoi. Mais si tu n'as aucune relation avec cette personne, et que ça risque d'être mal pris, mmh. dans ce cas, ce n'est pas une confidence. Ce n'est pas un secret que la personne t'a confié. Mais ce serait bien que tu aies quelqu'un qui est proche et qui peut aider cette personne sans pour autant dire, ah ben tu sais, c'est Nadège qui m'a dit, savoir que, avec la sagesse comment aborder le sujet.
0: Bien sûr.
3: Moi, je crois qu'il y a tellement d'aspects de cette histoire de secret. Bien souvent, je peux être témoin d'un événement, mm-hmm. mais qui ne m'appartient pas d'annoncer. Je peux être là quelque part et, par exemple, j'apprends que quelqu'un a reçu une promotion dans son travail.
0: Oui.
3: Il s'est trouvé que j'étais là, j'ai entendu. Mm. Mais ce n'est pas à moi d'annoncer cela.
0: Bien sûr.
3: C'est-à-dire
0: bien
3: que ce n'est pas parce que j'ai entendu mm-hmm. que je dois absolument tout faire nouvelle. Je ne suis pas Marie-Madeleine qui est arrivée au tombeau, qui a vu que le tombeau était vide pour annoncer à tout le monde, le tombeau est vide. C'est complètement... Il y a des choses qu'il faut savoir gérer. Mm-hmm. Et je ne peux pas aussi... prendre des situations où j'ai eu un problème avec quelqu'un, le frère est venu me voir, et il s'est repenti, mm-hmm. et on a réglé le problème, et ensuite, moi, je fais de ça une chose, l'histoire de tout le monde.
0: C'est ouais. ça.
3: Or, c'est quelque chose de très privé. Mm-hmm. Un frère est venu, mm-hmm. il est venu, il s'est repenti, il m'a dit, écoute, je suis désolée, ouais. ça s'est pas passé, j'ai ouais. eu tort, c'est entre moi et lui. Et moi, je pardonne pas, mm-hmm. et ensuite, je fais ça, je pond les œufs dans le cœur de tout le monde pour dire, ben, voilà ce qui s'est passé. Mm-hmm. Je crois qu'il faut faire très attention, finalement, à notre bouche. Mm-hmm. C'est ça, le truc, mm-hmm. c'est faire attention à notre bouche.
0: Et on aura d'ailleurs un sujet là-dessus voilà. prochainement. Parce que
3: sinon, on peut causer beaucoup de troubles. Et moi, je me souviens, quand j'ai commencé à travailler, j'étais une secrétaire confidentielle. Ça dit tout. Mm-hmm. C'est-à-dire, et ce qui se passe au bureau, quand je quitte le bureau, ça mm-hmm. reste au bureau. Je ne suis pas la journaliste pour raconter ce qui se passe dans le bureau, ni Wikileaks. Mm-hmm. Je dois faire très attention que ce qui a été vécu au bureau, mon patron, ce qu'il a dit, des problèmes, ça reste au bureau, je n'en fais pas une discussion. Mm-hmm. La même chose, les choses qui se passent dans... Si je travaille pour un pasteur, si je travaille dans l'église, si je travaille dans un contexte d'église, mm-hmm. ben, ce qui se passe là, c'est très sérieux, ça ne concerne pas les gens du dehors. Mmh. Ce que j'entends, ce que je vois, ce qui passe sous mes yeux, ça ne va pas plus loin. Mmh. Et je pense que c'est très sérieux. Moi, j'ai beaucoup de gens qui habitent ma maison, mmh. mais je ne peux pas toute la journée faire attention à ce que je dis, à ce que je vois, à ce que je mentionne. Mais pour moi, c'est clair que ce que je dis ou ce que j'entends chez moi, ben, ça ne va pas plus loin que ma maison, mmh. puisque c'est des choses extrêmement confidentielles. C'est désolant que parfois des gens qui viennent nous rendre visite et qui se mettent à prendre des photos, je dis excusez-moi, mais mettez pas des photos de ma maison sur Facebook ni sur Instagram, mmh. puisque si tu ne dis pas, la prochaine chose, il y a des selfies de tout le monde dans ta cour, dans ton salon, dans ta maison, et c'est la confidentialité. Il faut être discret.
0: Bien sûr.
3: Il faut savoir.
0: Respecter le lieu privé.
3: Et être discret dans tout et savoir si quelqu'un s'est confié à nous, ben. Savoir garder la chose, si c'est purement la personne a voulu se libérer. Mm-hmm. Elle ne cherchait même pas un conseil. Elle voulait que, si ça lui pesait au cœur, ben, que ça reste là, ça n'aille mm-hmm. pas plus loin. Mm-hmm. On ne se sert pas de ça pour se donner de l'importance. Mm-hmm. Ah ben, je suis ça, moi, ben, je dis. Bien souvent, on cherche à se donner de l'importance.
5: Ouais. Mm-hmm.
3: Mais il faut faire très attention.
1: Maman Audrey, à Kinshasa, je réalise, comme je disais tout à l'heure, qu'il y a des personnes qui se confient, qui parfois confient des choses lourdes. Mmh. Ça va être des situations de fidélité, d'adultère, mais ils confient ça à pas des responsables. Et ces personnes à qui on confie ces lourds problèmes ne peuvent pas, ne se sentent pas... elles se sentent prises au piège, finalement, de ce secret et n'ont pas envie d'en parler. Et comment ça peut se gérer, ça, dans une église ?
3: Oui, parfois, ça peut aussi devenir un fardeau.
0: C'est ça.
3: Pour la personne à qui on a confié cette chose. Mmh. Moi, je crois que c'est très important de ne pas garder ces choses, si ça devient un fardeau pour nous, mais de chercher de l'aide.
5: Exactement.
3: Et d'en parler à quelqu'un qui on est sûr,
5: ouais,
3: qu'on sait, qui ne va pas en parler, en faire une histoire d'État, ou répandre l'histoire, ou faire un scandale, ou réagir d'une manière impulsive. Mmh. Très attention.
0: Comment déceler cela, justement, parce que parfois on ne va pas savoir. Peut-être qu'on a développé une relation avec une sœur qui est là dans l'église peut-être depuis des années et on se dit, bah, elle a l'air d'être une personne de confiance. Comment déceler justement la capacité de la personne à gérer la confidence ?
3: L'expérience.
0: On lance deux, trois petits secrets comme
3: faire,
0: ça.
3: Qu'est-ce que je peux faire ? La confiance, c'est quelque chose qui grandit, hein.
5: Ouais.
3: C'est pas quelque chose qui est acquis en un jour.
5: Exactement.
3: Mais par contre, la confiance, elle se perd, ouais, en un instant.
0: C'est vrai.
3: On peut avoir construit une relation pendant 15 ans, et une chose, ouais, qui se passe vient subitement, ouais, exposer cette relation, ouais, et la détruire.
0: Ouais.
3: Donc, il faut vraiment savoir qu'est-ce qu'on dit et à qui on dit quoi.
5: Ouais.
3: On ne peut pas prendre des risques quand il s'agit de mon couple, quand il s'agit de mon enfant, faire une confidence sur mon enfant, qui a des tendances un peu pas normales, et ensuite ça fait le tour de l'église et on ruine la réputation de ce pauvre enfant. Mm-hmm. Donc il faut savoir qu'est-ce qu'on dit à qui, et c'est désolant d'entendre Maman Jeannie dire que beaucoup de pasteurs ne sont pas accessibles. Mm-hmm. Ce sont les bergers. Mm-hmm. Ils sont premièrement les bergers, les brebis devraient avoir accès à leur berger sans aucune difficulté.
1: Il y a aussi, Maman Audrey, des personnes qui, en fait, qui ne vont pas aller vers le pasteur parce que, ok, il n'est pas accessible, mais elles ne veulent pas, comme si, ternir leur propre image. Il faut que le pasteur ait toujours cette image d'elle, qu'elle est bien, etc. Donc, elles ne vont pas aller à la confidence.
3: Mm-hmm. Un manque de transparence.
0: Voilà. C'est ça.
1: Exactement.
3: Ben, si on manque de transparence, on ne peut pas vraiment grandir et avoir de l'aide. On va rester dans notre problème, on va tourner en rond dans le désert, comme les Juifs pendant 40 ans.
5: Exactement.
3: On ne va pas pouvoir s'en sortir si on n'est pas prêt à chercher de l'aide.
5: Oui.
3: Il faut pouvoir, oui, Marie-Josée.
5: C'est ça, exactement. C'est un manque de révélation. Mm-hmm. Je crois que c'est une œuvre de l'Évangile dans la vie des gens. Et ben, il n'y a que l'Évangile de la croix qui peut emmener les gens à être libres, et en même temps les diriger, même si l'ancien, les pasteurs ne sont pas accessibles, mais d'aller vers les gens
3: qui sont proches des anciens.
5: Qui vont faire le pont dans la relation.
0: Exactement.
5: Et les choses sont traitées de la bonne manière. Et il y a la liberté, il y a la guérison, il y a la restauration.
3: Exactement.
5: Hein? Et dans l'unité, encore une fois, dans l'esprit d'équipe, je crois que c'est important.
3: Mais
5: Parce que c'est vrai que tout le monde ne va pas se sentir libre, malgré que, on va dire de Maman Audrey, il y a des gens que, nous on sait que ils sont libres, ils sont là, ils sont prêts à recevoir, à écouter, au contraire de prendre du temps. Mais ce n'est pas tout le monde qui
3: va ressentir
5: cette liberté. Alors, ils vont venir vers certaines personnes. Mais c'est à nous de transmettre, de travailler dans cette relation et de rediriger.
3: Mais pour mettre une note amusante, hein, y a une église, je connais l'église, hein, où les gens, ils prophétisaient. Ils se servaient d'une prophétie. Et le Seigneur te dit, tu vas donner... Il était au courant de la situation et il se servait du véhicule de la prophétie. Seigneur te dit, tu ne quitteras pas ta femme ou tu ne tromperas pas ta femme, tu te repentiras, tu iras raconter. Et l'autre qui se met debout, il répond en prophétie.
0: Là, c'est de la manipulation. Malheureusement, Mama Audrey, nous n'avons plus beaucoup de temps pour développer sur ce sujet.
3: Ça, c'était amusant. Hein.
0: Si on peut passer, Mama Audrey, au mot de la fin pour conclure justement sur le thème de la confidentialité.
3: Je crois que c'est très important. Il s'agit de la vie de quelqu'un. Oui. On peut détruire quelqu'un tellement facilement. On peut construire quelqu'un. On peut les aider à retrouver de l'espérance. Et on peut avoir un résultat que ces gens quittent l'Église, quittent la présence du Seigneur. Et ça ne vaut pas la peine. C'est trop sérieux. La vie des gens, on ne joue pas avec. Et je crois que c'est très important que les gens aussi puissent... On puisse être des gens de confiance, que les gens puissent se tourner vers nous et savoir que on est là pour eux. On est là pour les aider et il n'y a pas de jugement, il n'y aura pas de condamnation. Il n'y a pas, on va pas sortir de là pour les mettre à la fin de l'église. Peut-être que beaucoup de gens n'osent pas parler au pasteur parce qu'ils ont peur des réactions et des réprimandes. Donc, je crois que cet esprit-là doit disparaître et il doit y avoir un esprit d'équipe, d'amour, de compréhension, une ouverture d'esprit afin qu'on puisse aider les gens et qu'il n'y a rien qui soit impardonnable ou rien qu'on puisse ne pas partager puisque Jésus a tout pris sur la croix. Et il peut pardonner toutes choses, il peut restaurer toute personne et il peut solutionner tout problème.
0: Amen. Merci en tout cas, Mama Audrey. Et bien sûr, merci beaucoup à Marie-Josée d'avoir fait le déplacement et d'être avec nous sur ce plateau. Bien sûr, Mama Janine et Magali. Et pour tous ceux et celles qui nous suivent fidèlement, nous vous remercions vraiment de tout cœur et nous vous invitons bien sûr à nous retrouver sur la page Facebook, YouTube et bien sûr la nouvelle page Instagram de Malaïka. Gardez-nous au courant de vos réactions à chaud suite au programme et nous serons vraiment bénis de vous entendre. Je vous dis à très très bientôt pour un autre programme.

0: Bon matin tout le monde, est-ce qu'on peut dire un alléluia?
1: Alléluia!
0: Comment ça va ce matin?
1: Bien.
0: Bienvenue au portail, très heureux de vous accueillir. Ce matin, on est heureux également d'accueillir nos amis de Publication Chrétienne. Vous savez, il y a plusieurs années, lorsque le Seigneur m'a ramené vraiment à la bonne nouvelle de la grâce, donc j'ai eu un réveil christocentrique où j'ai réalisé que vraiment, dans la vie chrétienne, tout a toujours rapport avec Jésus. Et un de mes défis, c'était qu'il y avait des bons livres en anglais que je ne pouvais pas recommander à des gens qui étaient francophones, qui ne lisaient pas l'anglais. Et un jour, j'ai rencontré Daniel Anderson. Je ne sais pas si Daniel est ici ce matin. Daniel, est-ce que tu es là? Lève la main si tu es là. Il est là en arrière. Daniel Anderson, qui est devenu un ami et de Publication Chrétienne, qui a commencé à traduire ses livres, qui sont devenus vraiment une ressource et une richesse incroyable pour le corps de Christ en francophonie, même pas seulement au Québec, à travers le monde. Ils sont vraiment généreux avec nous, et ce matin, on est vraiment heureux de les avoir avec une belle table de livres, parce qu'on croit que un des moteurs de croissance, c'est de lire des bons livres. Des bons livres chrétiens. Donc, on le fait ce matin, c'est une occasion de vous bénir, c'est une occasion d'acheter des cadeaux de Noël. Puis en même temps, pour eux, vous savez, si la meilleure manière de s'assurer d'avoir à long terme de la bonne littérature chrétienne, c'est d'acheter aujourd'hui de la bonne littérature chrétienne. Est-ce que je peux entendre « Amen » ? Donc, sans plus tarder, nous continuons notre série de Noël, et alors qu'on regarde au récit de la Nativité, une des choses qui revient beaucoup, c'est le roi David. D'ailleurs, le Nouveau Testament commence en disant « Généalogie de Jésus-Christ, fils de David ». Avez-vous remarqué dans les textes de Noël, David revient beaucoup. Par exemple, au sixième mois, l'ange Gabriel fut envoyé par Dieu dans une ville de Galilée, du nom de Nazareth, chez une vierge fiancée à un homme du nom de Joseph, de la maison de David. Et l'ange va dire la chose suivante, « Voici, tu deviendras enceinte, tu enfanteras un fils et tu l'appelleras du nom de Jésus. Il sera grand, il sera appelé fils du Très-Haut. » Et le Seigneur Dieu lui donnera le trône de David, son père. Et lorsque Jésus est né, hein, les anges vont dire, aujourd'hui, dans la ville de David, il vous est né un sauveur qui est le Christ, qui est le roi ultime, qui est le Seigneur. Et pour comprendre vraiment le fondement de Noël et toute la richesse de Noël, il faut comprendre la promesse que Dieu a faite à David dans 2 Samuel 7. Alors que Dieu promet à David que de sa descendance va venir l'ultime roi. Hein, l'ultime roi qu'on appelle en hébreu le Meshaya, le Messie. En grec, c'est le Christos, c'est le Christ. Littéralement, ça veut dire celui qui est oint, qui a reçu l'onction. Et toute la Bible pointe vers l'attente de ce roi qui va régner et établir la paix. Et ce roi est de la maison de David. Maintenant, qui règne en Angleterre? Quelle maison? La maison de Windsor. Hein, ça commence avec Victoria, un des descendants de Victoria, le roi ensuite. Hein, c'est le roi George VII. Après ça, il y a eu Édouard V. Après ça, est-ce que j'ai mis bon chiffre? Après ça, il y a un autre George, un autre Édouard, il y a eu Élisabeth II, il y a eu Charles III, et c'est la maison de Windsor. Maintenant, dans la Bible, le Messie vient de la maison de David. Et alors que tous ces noms, moi, j'ai hâte qu'il y ait un Gaétan premier quelque part. Mais ça, c'est un autre sujet. Et tout au long de la Bible, on attend le Messie, et à ce jour, les Juifs continuent d'attendre le Messie. Je disais dans le journal qu'en Israël,

Dans les baux, là, quand tu signes un bail, il y a ce qu'on appelle la clause du Messie. Donc, il y a beaucoup de propriétaires en Israël qui ont des maisons, qui habitent à l'étranger, vont louer la maison en Israël. Et dans le bail, c'est écrit que lorsque le Messie va revenir, le bail tombe et le propriétaire peut reprendre sa maison. C'est vrai, c'est comme ça aujourd'hui. Pourquoi? Parce qu'on s'attend que le Messie va venir établir la paix, le paradis sur terre. Mais le problème, c'est qu'ils attendent pour rien parce que le Messie est déjà venu en Jésus. Je parlais de la reine Élisabeth dans son jeune temps. Elle aimait aller se promener dans des villages comme ça, passer incognito, puis se mettait une robe assez banale. Et un jour, son chauffeur la laisse dans un village, elle se promène. Et la pluie arrive, puis elle va cogner à une porte. Puis elle demande à une dame, elle dit, une paysanne, elle dit, « Excusez-moi, puis évidemment, la dame la reconnaît pas. Est-ce que vous pouvez me prêter un parapluie? Je vous promets de le ramener demain. » Et la dame prend son parapluie, puis elle dit, « Ah non, ça, c'est un parapluie neuf. J'en ai un vieux, attendez. » Elle va chercher son vieux, elle le donne, se disant, « Je vais jamais le revoir. » Le lendemain, quelle ne fut pas sa surprise de voir un chauffeur arriver avec une limousine venir lui rendre son parapluie. Et là, elle comprend, elle dit, « Wow! » C'était la reine, je ne l'ai pas reconnue. Avoir su, j'aurais donné mon plus beau parapluie. Ce monde n'a pas reconnu le roi qui est venu en Jésus-Christ à Noël. Et c'est pourquoi le titre de ma prédication ce matin, c'est que le trône de David n'est pas vide. Le trône de David n'est pas vide. Et pour comprendre toutes ces promesses et l'essence de Noël, on doit aller dans 2 Samuel 7. Donc, vous pouvez ouvrir avec moi. C'est dans l'Ancien Testament, on est 1000 ans avant Jésus. Donc, c'est au début de la monarchie, donc il y a le roi David, qui est le premier roi après Saül, donc le premier roi de la lignée davidique, évidemment. C'est une période où tout à coup, il y a eu les ennemis sont vaincus, où il y a la paix, où Dieu se manifeste dans une tente. Et on se retrouve 1000 ans où Dieu va faire cette grande promesse à David. Donc, si vous avez 2 Samuel 7, dites « Amen ». Si vous cherchez encore, dites « Attends ». Si t'as quelqu'un à côté de toi qui a dit « Attends, dis « Ah ouais! » Pour nos amis qui n'ont pas de Bible, vous pouvez suivre sur les écrans. Donc, 2 Samuel 7, versets 1 à 19. Lorsque le roi, on parle de David, lorsque le roi habita dans sa maison et que l'Éternel lui donnait du repos en le délivrant de tous ses ennemis qui l'entouraient, il dit au prophète Nathan, le prophète Nathan, c'est un peu le pasteur dans l'Ancien Testament, donc il dit à son pasteur, « Vois donc, c'est moi qui habite dans la maison de cèdre, alors que l'arche de Dieu habite sous la toile de tente. » Nathan répondit au roi, « Va, fais tout ce que tu as dans le cœur, car l'Éternel est avec toi. » Or, cette nuit-là, la parole de l'Éternel fut adressée à Nathan en ces mots, « Va dire à mon serviteur David, ainsi parle l'Éternel, est-ce toi qui me bâtiras une maison pour que j'y habite? Car je n'ai pas habité dans une maison depuis le jour où j'ai fait monter les Israélites hors d'Égypte jusqu'à aujourd'hui, mais je me suis déplacé sous une tente et dans un tabernacle. Partout où je me suis déplacé avec tous les Israélites, ai-je dit un mot à quelques-unes des tribus d'Israël à qui j'avais ordonné de faire paître mon peuple d'Israël? Ai-je dit, pourquoi ne me bâtissez-vous pas une maison de cèdre? Maintenant, tu parleras ainsi à mon serviteur David, ainsi parle l'Éternel des armées, c'est moi qui t'ai pris au pâturage derrière le troupeau pour que tu sois le conducteur de mon peuple d'Israël. J'ai été avec toi partout où tu es allé. J'ai retranché tous tes ennemis devant toi et j'ai rendu ton nom grand, comme le nom des grands qui sont sur la terre. J'ai attribué une place à mon peuple Israël et je l'ai planté pour qu'il demeure et ne soit plus agité, pour que les hommes injustes ne recommencent plus à l'humilier comme autrefois. Et comme à l'époque où j'avais établi des juges sur mon peuple d'Israël, je t'ai accordé du repos en te délivrant de tous tes ennemis. L'Éternel t'annonce qu'il te fera une maison. Quand tes jours seront accomplis, que tu seras couché avec tes pères, je maintiendrai ta descendance après toi, celui qui sera sorti de tes entrailles, et j'affermirai son règne. Verset 13. Si ce sera lui qui bâtira une maison à mon nom, et j'affermirai pour toujours son trône royal. Moi-même, je serai pour lui un père, et lui sera pour moi un fils. S'il commet des fautes, je le corrigerai avec le bâton des hommes et avec les coups des humains. Mais ma bienveillance ne se retirera pas de lui, comme je l'ai retiré de Saül, que j'ai écarté devant toi. Ta maison et ton règne seront pour toujours assurés devant toi, ton trône pour toujours affermi. » Verset 17, Nathan parla à David, conformément à toutes ses paroles et à toute cette vision. Et finalement, voici le début de la réponse de David. « Alors le roi David alla se présenter devant l'Éternel et dit, «
Qui suis-je, Seigneur éternel, et qu'est-ce que ma maison pour que tu m'aies fait faire venir jusqu'ici? C'est encore peu de choses à tes yeux, Seigneur éternel. Tu parles aussi de la maison de ton serviteur pour des temps lointains. Est-ce là la voix d'un être humain, Seigneur éternel? Amen. Amen. Et David, on voit que David a compris ce que plusieurs ne comprennent pas, que la promesse que Dieu lui fait n'est pas pour un descendant immédiat, et on sait que ça va être Salomon. Il comprend que la promesse est pour des temps lointains. Il comprend que cette promesse dépasse le cadre humain, qu'il y a quelque chose de divin, il y a quelque chose de surnaturel dans cette promesse. Et pour bien comprendre la promesse, ça commence avec le roi David, qui a l'impression de ne pas en faire assez pour Dieu. Le roi David commence dans la performance. Comme plusieurs d'entre nous, on aime le Seigneur et on veut performer pour lui. Et alors que Dieu a béni David, David veut redonner en quelque sorte à Dieu. Et David a l'impression de ne pas en faire assez. Est-ce qu'il y a des gens comme moi qui ont l'impression de ne jamais en faire assez? Merci. Vous savez, je lis depuis des années, je lis ma Bible au complet en un an. Mais j'ai l'impression que ce n'est pas assez. Je me dis, je pourrais la lire deux fois en un an. Je pourrais être plus concentré quand je la lis. Je pourrais mieux me délecter de la parole. Je la lis, mais des fois, j'ai l'impression d'être pensé à d'autres choses. Est-ce que je suis seul? Hein? Dans ma vie de prière, à tous les jours, je prie le Seigneur. Mais je me dis, il me semble qu'après des années de vie chrétienne, je devrais toujours être passionné à 5h30 quand je prie le Seigneur. Est-ce que les gens qui sont comme moi, où nos prières sont quelquefois froides, surtout en hiver, quand il fait moins 58? Puis je prie, puis je suis pas satisfait de ma vie de prière. Vous savez, mon épouse et moi, depuis des années, on adhère au principe de la dîme. On croit qu'un plancher de générosité, c'est de redonner 10 % de nos revenus pour l'œuvre de Dieu. Mais quand je regarde à tous les besoins, puis on encourage Cap également, puis quand je regarde les besoins, je vois vision mondiale, je me sens mal de me payer un filet mignon un vendredi. Puis je me dis, est-ce que je devrais commencer à vivre comme un ermite, prendre des douches froides et donner 50 % de mes revenus pour les pauvres? J'ai l'impression de ne pas en faire assez. Est-ce qu'il y a des gens comme moi? Ah, puis je peux continuer la sainteté. Vous savez, dans ma vie, je suis comme correct, c'est-à-dire il n'y a pas de péché. Je te rassure, il n'y a pas de péché visible grave dans ma vie. Il y a un paquet de petits péchés, par exemple. Et si tu m'avais posé la question, pasteur Guetta, après 25 ans à suivre Jésus, à quoi va ressembler ta sainteté? Moi, je t'aurais dit, quand tu vas entrer dans ma présence, c'est comme si tu entrais dans la présence de Jésus. Tu vas me toucher, puis... L'onction sur deux pattes, non, non. Je vais être honnête avec vous, je ne maîtrise pas totalement le fruit de l'esprit encore. Il n'y en a pas assez dans ma vie. Est-ce qu'il y a des gens comme moi? J'ai une foi dans le Seigneur, mais j'ai l'impression que quelquefois ma foi vacille. J'ai l'impression des fois que j'ai une foi qui déplace les montagnes, des fois j'ai l'impression qu'une fourmi me fait peur. Encore des fois, je lutte avec toutes sortes de peurs, il y a de l'anxiété dans mon cœur, il y a toutes sortes de choses, des remises en question. Je me dis, ah, ma foi n'est pas assez. Je n'ai pas assez confiance en Jésus. Est-ce qu'il y a des gens comme moi? Je vais être honnête avec vous, en tant que pasteur, j'ai l'impression de ne pas en faire assez. Continuellement, j'ai l'impression de ne pas en faire assez. Les semaines, puis il y a tellement de besoins. Puis des fois, je suis comme, voyons, je voudrais tellement en faire plus. Puis pas juste en faire plus, c'est qu'il faut que j'en fasse plus. En tant que mari, j'ai l'impression de ne pas en faire assez. Si tu posais la question à ma femme, je pense qu'elle dirait, mon mari n'est pas pire. Je pense que je suis pas pire. Je pense que je suis un pas pire mari. Mais elle dirait, il pourrait être meilleur. Que tous les hommes qui pourraient être meilleurs disent « Amen ». Que toutes les femmes pourraient dire « être meilleures » disent « Amen ». Je pourrais faire plus. Je pense que je suis un pas pire père, mais je pourrais être encore meilleur. Puis des fois, vous savez, on regarde non pas ce qu'on a, mais on regarde à tout ce qui nous manque. Puis c'est exactement le réflexe de David. Puis vous savez, des fois, c'est pervers parce que Dieu nous bénit tellement. Est-ce que je suis seul des fois comme « je suis reconnaissant au Seigneur, mais j'ai peur de ne pas être assez reconnaissant ». Des fois, il y a comme une petite voix qui me dit que si tu n'es pas assez reconnaissant, Dieu va t'enlever tes bénédictions. Que toutes les charnelles dans la performance des amen. Ça, c'est notre humanité. David est comme ça. Dieu l'a béni. Puis David dit, il faut que je fasse quelque chose. Je vais bâtir une maison à l'Éternel. C'est ce que je vais faire. Vous savez, Scottie Pippen, un joueur de basketball qui joue avec les Bulls, tout ça, raconte que quand il jouait pour Portland à la fin de sa vie, il faisait 15 millions par année. Moi, je trouve que 15 millions, c'est assez. J'en prendrais juste un. Il disait qu'avec son 15 millions par année, à chaque moment où il s'échauffait, il se sentait comme une faillite. Pourquoi? Il regardait le propriétaire de Portland, un des cofondateurs de Microsoft, qui valait 40 milliards par année.
Puis lui, il se disait, moi, je suis juste un petit 15 millions. Il y a un gouffre à l'intérieur de nous. Vous savez, les chrétiens, on a compris que nous sommes justifiés par la foi. C'est pas parce qu'on a fait assez. On sait qu'on, écoute bien, on sait qu'on ne pourra jamais en faire assez, mais il y a quand même quelque chose dans notre chair qui a l'impression qu'on devrait en faire encore plus. Et ça, c'est le problème de David. Puis le problème, c'est que son pasteur ne l'aide pas. Vous savez, des fois, des pasteurs même qui prêchent, t'as l'impression comme, il veut te motiver, mais en fait, il te condamne parce que t'as l'impression de pas être à la hauteur. Puis, hein, David va voir son pasteur Nathan, puis il dit, je veux construire une maison à l'Éternel. Il lui dit, va, fais ce que tout ce que tu as dans le cœur, l'Éternel est avec toi. Moi, s'il y a un homme riche qui vient me voir, qui me dit, pasteur Gaétan, je veux bâtir pour le portail une belle église de 20 millions de dollars, je vais dire, va, l'Éternel est avec toi, mon frère. Vas-y, vas-y. Et finalement, Dieu va reprendre Nathan. Et Dieu, alors que le projet de bâtir une maison de Dieu, c'est légitime, alors que de vouloir plus pour Dieu, c'est légitime, Dieu va apprendre un principe à David. Écoute bien, ce n'est pas parce que ton projet est pour Dieu que ton projet est de Dieu. Ce n'est pas parce que tu veux faire quelque chose pour Dieu que ça vient nécessairement de Dieu. Et là, Dieu va lui donner une promesse. Et Dieu va remettre David à sa place alors que David dit, « Éternel, je vais te bâtir un temple. » Dieu lui dit, « Mon ami, tu ne vas rien me bâtir du tout, c'est moi qui vais te bâtir quelque chose. » Et Dieu rappelle à David que David n'est pas au volant de sa vie. Moi, souvent, j'avais l'impression que j'étais au volant de ma vie et que Jésus était passager. Le Seigneur me ramenait à l'ordre en disant, « Non, on inverse les rôles. C'est moi qui tiens le volant de ta vie, tu ne contrôles rien. » Je veux juste rappeler à tout le monde qui est ici, tu ne contrôles pas grand-chose. Tu es sur le siège du passager. Tu te mets dans ce cas-là, quoi, la vie chrétienne, j'ai rien à faire, c'est ça? Je m'assois, je me mets sur le pilote automatique? Non, Jésus est au volant de la voiture. Toi, ta job, c'est de rester dans la voiture. Dis à quelqu'un à côté de toi, reste dans le char. Ta job, ton travail, la vie chrétienne, c'est de rester en Christ. Mais c'est lui qui contrôle ta vie. Et regarde la promesse que Dieu lui donne. Il lui donne la promesse quand? La nuit. Quand David est le plus inactif et le plus improductif. Ça, c'est le Dieu de la Bible. Alors que David dort, Dieu dit, toi, là, quand tu dors, là, c'est moi qui fais le travail. Hein? C'est l'Éternel de bâtir la maison, ceux qui la bâtissent travaillent en vain. Et il en donne à son bien, il en donne autant à son bien-aimé pendant qu'il dort. Le Dieu que nous servons ne te bénit pas parce que tu travailles, même quand tu dors, il te bénit. Même quand tu es improductif, il est productif. C'est le Dieu de la Bible. Et Dieu lui donne cette promesse qui est la réponse à la performance. Et ce qu'il dit, parce que David dit, oui, mais Seigneur, c'est parce que tu es dans le tabernacle, c'est-à-dire l'endroit où Dieu se manifeste, puis ça, c'est dans une tente, puis on se promène, puis Dieu habite dans une tente, il n'y a même pas un bâtiment, il faudra au moins te bâtir une maison. Puis Dieu dit, hé, je ne suis pas un mendiant, je n'ai pas besoin de toi. Si j'habite dans une tente, c'est pas parce que je suis un Dieu mendiant, c'est parce que je m'identifie à mon peuple qui est dans le désert, était dans une tente. Ce que je le fais pour vous. Et Dieu rappelle quelque chose à David ici et lui dit, je n'ai pas besoin de toi. Je me sers de toi, je veux me servir de toi, mais je n'ai pas besoin de toi. Qu'est-ce que je veux dire? Vous savez, dans les attributs de Dieu, il y a un attribut qu'on parle peu qui s'appelle l'autosuffisance. Des fois, on a l'impression que notre Dieu est un mendiant, un peu comme, tu sais, Dieu veut la louange, j'ai besoin de la louange. Puis pendant la louange, il est là, puis il est comme, adorez-moi, adorez-moi. J'ai besoin, donnez-moi de l'argent, j'ai besoin, priez-moi. Non, Dieu n'a besoin de rien. Dieu est Dieu, il fait ce qu'il veut. Et Dieu dit à David, dans ma grâce, je me sers de toi, mais n'oublie pas, je ne me sers pas de toi parce que je n'ai pas le choix. Je n'ai pas besoin de toi. Et si je me sers de toi, c'est une grâce et un privilège. Quelqu'un devrait dire amen. Et c'est ce que Dieu lui dit. Et Dieu rappelle à David, regarde ton parcours. Tout au long de ta route, regarde comment j'étais au-devant de toi. Regarde comment j'ai marché au-devant de toi. Regarde comment j'ai pourvu. C'est moi qui ai fait ça. Puis lis le début, le verset 1 à 8 à peu près. C'est moi, c'est moi, c'est moi. Hein, c'est comme je l'ai déjà dit. Quand tu fais une course, un marathon ou un demi-marathon, il y a des stations de ravitaillement qui te permettent d'aller jusqu'au bout. Qui ici, tu sers le Seigneur depuis 10 ans? Lève la main. OK, baisse la main. Qui ça fait plus de 20 ans que tu sers le Seigneur? Lève la main.
Qui ça fait plus de 30 ans? Lève la main. Wow. Qui ça fait plus de 40 ans? Lève la main. Qui ça fait plus de 50 ans? Lève la main. Wow, je pense que ça mérite un même applaudissement. OK? Pour toutes ces années. Mais voici ce que dit la parole de Dieu. Si tu es ici ce matin, c'est parce que Dieu t'a porté jusqu'ici. C'est que Dieu t'a gardé jusqu'ici. C'est que Dieu t'a préservé jusqu'ici. Quelqu'un devrait dire amen. Et Dieu fait une promesse à David. Il dit, alors que tu veux me bâtir... Il y a un jeu de mots en hébreu comme en français. Alors que tu veux me bâtir une maison, c'est moi qui vais te bâtir une maison. Hein? Alors que tu veux me bâtir un temple, je vais te bâtir une dynastie. Et il y a un grand principe que Dieu dit dans Dieu enseigne dans 2 Samuel 7. C'est un principe qu'on enseigne souvent au portail. Ton salut ne dépend pas de ce que tu fais pour Dieu, mais de ce que Dieu fait pour toi. Et regarde ce que Dieu dit à David. Voici, je te donne, dans cette promesse, se résume à quoi? Alors souvent, on pense des promesses de Dieu, on pense à des choses. Mais c'est quoi la promesse que Dieu donne à David? Une personne. Dieu dit à David, versets 12 à 15, il dit, voici celui qui va venir après toi. Lui. Dieu promet à David, non pas une chose, une affaire, une patente, il promet une personne, Jésus-Christ. La plus grande promesse pour ta vie, c'est pas la paix, c'est pas la joie, c'est pas la délivrance, c'est une personne, Jésus-Christ. Parce que quand tu as Jésus-Christ, tu as tout le reste. Parce que Jésus-Christ est la source de toutes les promesses, de toutes les bénédictions. Et Dieu dit à David, il va y avoir un descendant parmi toi qui va sortir de toi, qui lui va réussir à faire ce que personne n'a fait. Paul va en parler dans Romains 5, il va dire que c'est un nouvel Adam, un meilleur David, en d'autres mots. L'exemple que j'ai souvent donné, c'est la même manière que Adam, par le péché d'Adam, il a amené la faute sur tous, Dieu pourvoit un moyen, pourvoit un meilleur joueur qui va amener la victoire à tous. Dans le tir de barrage, tu envoies un joueur, si le joueur échoue, toute l'équipe perd. Si le joueur fait un but, toute l'équipe gagne. Maintenant, Dieu dit, de ton descendant, il y en a un qui va réussir, l'autre, tout le monde a échoué. Maintenant, en passant, quand tu regardes les livres des rois dans l'Ancien Testament, il y a eu 21 rois après David. Et 21 fois, c'est fail, fail, fail, fail, fail. Pour ceux qui ne comprennent pas, échec, échec, échec, échec, échec. Ils ont tous échoué. Il y en a un seul qui a réussi à faire le but et donner la victoire à l'équipe. C'est 1000 ans plus tard, c'est Jésus-Christ. Jésus-Christ est le seul qui a parfaitement obéi à la parole de Dieu. Ça, c'est la bonne nouvelle. Et vous savez, quand on regarde, Dieu promet que de cette personne vont venir toutes les promesses. Il y a des livres, quelquefois, qui puis c'est correct, hein, en passant, je ne condamne pas ce genre de livres-là, c'est juste que je trouve qu'ils sont insuffisants. Il y a des livres qui sont des livres de promesses. Hein, tu vois ça, tu as ça dans les librairies chrétiennes, peut-être même qu'il y en a ici, là, je ne sais pas. Et là, tu as comme promesse. Et là, si tu as besoin de paix, tu vas dans paix, puis là, tu regardes tous les versets bibliques qui parlent de paix. Puis là, tu as besoin de joie, puis là, tu vas dans tous les versets bibliques qui parlent de joie. Puis c'est pas mauvais, parce qu'évidemment, c'est la parole de Dieu, mais le problème de ces catalogues de promesses-là, c'est qu'ils désincarnent les promesses de la source des promesses qui est Jésus-Christ. Et Dieu dit, voici la réponse, c'est vraiment celui qui va donner la victoire. Et comme j'ai déjà dit, de la même manière que si t'es le Canadien de Montréal, tu vas en tir de barrage, t'envoies ton meilleur, t'envoies Cofield, t'envoies pas Youpi. OK? Si t'es une équipe de foot ou de soccer, t'envoies qui? T'envoies Messi. De la même manière, Dieu envoie son Messi qui donne la victoire. Je l'avais déjà fait, ouais, ça avait déjà marché. Quelqu'un va dire, Pasteur Guétan, tu l'as déjà dit, oui, mais ça avait déjà marché, ça marche deux fois, c'est correct. Et par ce Messie, la bénédiction va venir. Puis en fait, c'était intéressant, il dit lui, lui, lui. Donc, ça veut dire quoi? Ça veut dire que si tu as besoin de paix, c'est pas tout de lire des versets bibliques de paix, parce que la paix, elle est toujours attachée à ta communion avec Dieu. Si tu manques de paix, tu as besoin d'avoir quelque chose dans ta vie qui est plus fort que ce qui te fait peur. Ça, c'est Jésus seul. Si tu as besoin de joie, tu as besoin d'avoir quelque chose dans ta vie qui est plus glorieux que tout ce qui te donne du bonheur. Ça, c'est Jésus-Christ.
Plein de chrétiens qui cherchent des délivrances, des délivrances, des délivrances, d'être délivrés du péché. Si tu veux être délivré du péché, tu as besoin de quelque chose de plus puissant que le péché, Jésus-Christ. Et c'est ce que Dieu, c'est un principe que Dieu établit. Jésus est la source. Toutes les promesses sont oui, amen. Celui qui a le Fils, pas juste la foi dans le Fils, celui qui a le Fils. Et Dieu dit, cette personne, donc alors qu'une par la chair, on répond par la performance, Dieu donne une promesse. Cette promesse, c'est une personne. Et Dieu dit, cette personne aura le pouvoir. Il dit, je lui donnerai le trône royal éternellement. Quand tu as Jésus dans ta vie, tu as celui qui contrôle l'univers dans ta vie. Est-ce que je peux entendre amen à ça? Quand tu as Jésus, tu as celui qui contrôle toutes choses. Je ne sais pas si vous avez déjà été pris dans une tempête sur la mer. Nous, on a déjà été pris, puis c'est, tu le vois dans les films, mais quand tu le vis, c'est quelque chose. C'est quelque chose. Et à un moment donné, il y a une tempête, puis tout le monde panique. Puis on dit, restez dans vos cabines, restez dans vos cabines. Puis il y a un homme qui décide, dis-moi, je vais aller voir le capitaine. Je vais voir, il se passe quoi, là, je veux avoir l'heure juste. Il va sur le pont, puis ça brasse, puis se rend, puis vous savez, il y a souvent c'est vitré. T'as le capitaine qui... Et là, il regarde, puis il voit le capitaine. Là, ça souffle, il y a de la pluie, ça brasse. Le capitaine se retourne, le voit, il sourit. Il retourne, il dit à tout le monde, il dit, « Ne vous inquiétez pas, j'ai vu le capitaine, il sourit, tout ira bien. » Mon ami, dans la tempête de ta vie présentement, Jésus sourit, il est en contrôle. Il est en contrôle. Il est en contrôle. Et Dieu dit, « C'est lui qui va me bâtir une maison. » OK, la maison de Dieu, le temple, il faut que tu comprennes c'est quoi la fonction. Quand on regarde, on dit après ça, après David, c'est Salomon qui va bâtir la maison de Dieu, le temple. Mais Dieu a quelque chose en vue de beaucoup plus glorieux que simplement une maison de cèdre ou de briques où Dieu va se manifester une fois de temps en temps. Quand tu penses à maison de Dieu, tu dois penser à quelque chose de très précis. Par exemple, si je te dis Saint-Hubert, tu penses à quoi? Poulet, OK. Si je te dis Centre Bell, tu penses à quoi? OK, Canadien. Si je te dis Ikea, tu penses à quoi? Paquet de troubles, oui, d'accord. Donc, les bâtisses représentent quelque chose. Dans la Bible, le temple, tu dois penser à la présence de Dieu. C'est le lieu de la présence de Dieu. Et le temple préfigurait un type, renvoyait, était l'ombre des choses à venir, d'un moment où la présence de Dieu serait avec nous, pécheurs. Comment est-ce possible? Parce que la Bible dit que l'homme pécheur ne peut voir Dieu, le Dieu saint, et vivre. C'est pourquoi, d'ailleurs, en passant, tu sais, nous, les chrétiens, on a perdu de vue comment la présence de Dieu, c'est glorieux. On voit la présence de Dieu comme le petit frisson dans la louange. On est là, on chante, à un moment donné, comme, « Oh, je sens la présence de Dieu. » La présence de Dieu dans la Bible, puis Dieu nous a créé avec des émotions, puis c'est correct, là. C'est pas ça que je dis juste que c'est pas ça, ultimement, la présence de Dieu. Quand tu vois dans l'Ancien Testament, Moïse, lorsque la gloire de Dieu descend dans le tabernacle, qu'est-ce que Moïse fait? Est-ce que Moïse dit, ah, on est bien? Non, Moïse sort de là. Moïse ne peut rester là où Dieu révèle toute sa sainteté. Lorsque Salomon va bâtir le temple, la gloire va descendre. Qu'est-ce qui se passe? Tous les sacrificateurs vont sortir. Pourquoi? Parce qu'ils ne peuvent pas rester. Pourquoi? Parce qu'encore une fois, c'est trop puissant. Et c'est pourquoi Dieu fait une promesse que de ce fils davidique, il sera appelé Emmanuel, Dieu avec nous. Et quand Jésus arrive, Jean nous dit que la parole demeure, elle a demeuré parmi nous. Le mot demeure, c'est le même qu'on voit ici, pour tabernacle. Et Jésus va dire, puis je l'ai enseigné, Jésus va dire, détruisez le temple, puis je le rebâtis en 3 jours, puis les gens vont dire, hey, ça nous a pris 46 ans de le bâtir. Et la Bible dit, ils ne comprenaient pas qu'il parlait du temple de son corps. Pourquoi? Parce que Jésus est pleinement la présence de Dieu. Il est Dieu. Quand tu as Jésus, tu as la présence de Dieu. Et cette présence de Dieu n'arrive pas, elle disparaît pas. Jésus dit, je suis avec vous tous les jours jusqu'à la fin du monde. Pourquoi? Parce que tu es le temple du Saint-Esprit. Quand tu es chrétien, né de nouveau, Dieu met son esprit, sa présence dans ta vie. Le chrétien, la chrétienne, nous ne sommes pas des humains ordinaires. Nous sommes le temple de Dieu. Dieu marche avec toi. Et ça, c'est possible grâce à Jésus. C'est possible grâce à Jésus. Et pourquoi c'est important de le comprendre? Dans la Bible, quand Dieu dit « Je suis avec toi »,
prends une concordance et tu vas voir à combien de reprises Dieu dit « Je suis avec toi, je suis avec toi, je suis avec toi ». Qu'est-ce qu'il dit, généralement, avant ou après? Qu'est-ce qu'il dit? Ne crains pas. Dans la Bible, quand Dieu dit « Je suis avec toi », ce qu'il dit immédiatement avant ou après, continuellement, c'est « Ne crains pas, car je suis avec toi. » « Je suis avec toi, ne crains pas. » Quand tu réalises que Dieu est avec toi, que tu es le temple du Saint-Esprit, quand Jésus, la présence de Dieu, le Saint-Esprit de Dieu est en toi, tu ne crains pas parce que celui qui est en toi est plus grand que ce qui est à l'extérieur de toi. Maintenant, ça, c'est pratiquement comment ça fait la différence. Bien, ça fait toute la différence dans la vie. Parce que, je ne sais pas pour toi, mais moi, il y a un paquet de trucs qui me font peur dans la vie. Il y a un paquet d'affaires qui font peur. Il y a un paquet de choses qu'on ne contrôle pas. Moi, j'aime contrôler les affaires. Peut-être pas toi, moi, j'aime contrôler les affaires. J'aime pas ça dans la vie quand je ne contrôle pas les affaires. J'aime pas ça quand je ne contrôle pas ce qui m'arrive. Moi, j'aime ça quand Dieu me bénit, puis me prépare, puis c'est réglé comme ça. J'aime pas les surprises de l'épreuve. Est-ce que des gens t'aiment ça? Peut-être que toi, t'aimes ça. Mais pourquoi ça fait la différence de savoir que Jésus a encore garanti la présence de Dieu dans ta vie? OK. Imaginons que tu es une femme qui va prendre une marche le soir, quand il fait noir, donc vers les 4h45. tu vas prendre une marche. Imaginons que tu arrives au coin de la rue et tu vois il y a un homme qui sort avec une cagoule. Est-ce que tu as peur? Oui. Par contre, si tu es une ceinture noire en karaté, non. Tu comprends? Ça change. OK, imaginons que tu es une femme, ceinture noire en karaté, tu te promènes, il y a trois hommes avec des cagoules qui arrivent devant toi. Est-ce que tu as peur? Oui, ça change la donne. Maintenant, qu'est-ce que tu dis? Supposons que tu es ceinture noire en karaté, mais que tu te promènes avec ton mari, puis tu as trois hommes en cagoule, tu dis « Ah, tout à coup, tu es plus en sécurité. » Tu me suis? Bon. Supposons qu'à un moment donné, il y a des femmes qui disent « Non, pas du tout, mais ça... » Ça, c'est un autre sujet. On va y revenir, OK? Fait que ça dépend, tout dépend, ton sentiment de sécurité dépend des circonstances. Donc, imaginons que tu croises encore une fois ces trois hommes cagoulés, mais que tu laisses ton mari à la maison parce que tu ne penses pas qu'il va te défendre, mais que tu arrives avec ton berger allemand. Ça change la donne. Mais imaginons que tu continues à te promener, ton berger allemand fait peur aux trois hommes. Il faut que tu me suives, là. Les trois hommes avec une cagoule, ils partent, OK? Et que tu tournes le coin de rue, puis il y a une meute de loups. Et là, tout à coup, ça va pas bien, là. C'est comme... Là, tout à coup, ton chien qui donnait une sécurité, tout à coup, t'es pas... T'as peur. Fait qu'est-ce que tu fais? Tu vas t'acheter un lion. Est-ce que oui, t'es en sécurité, parce que tu sais que ton lion va faire peur au loup. Voici mon point. Ton sentiment de sécurité est intimement lié à ton niveau de confiance en Dieu. Quand tu sais que le lion de Juda est avec toi, tu ne crains pas. Tu ne crains pas. Et Dieu dit plus que ça. Cette personne, ce Messie ultime qui va avoir le pouvoir et qui va garantir la présence de Dieu dans la vie du peuple de Dieu. Dieu va dire quelque chose de spécial. Il va dire, verset 14, « Moi-même, je serai pour lui un père et lui sera pour moi un fils. » Ce Messie, ce descendant davidique, va révéler le Père. Est-ce que ça vous rappelle quelqu'un? Jésus est le Fils qui révèle le Père. C'est pourquoi quand Jésus se fait baptiser, il y a une voix qui se fait entendre qui dit, « Voici mon fils aimé en qui j'ai mis toute mon affection. » Jésus va dire, « Personne ne connaît le Fils, ce n'est le Père. Personne ne connaît le Père, ce n'est le Fils. Et celui à qui le Fils le révèle. » Et en Jésus, la Bible nous dit que Jésus nous a donné, alors que nous étions éloignés, nous étions ennemis de Dieu, en Jésus, la Bible dit qu'il nous donne le pouvoir de devenir enfants de Dieu. Et en Jésus, Dieu ne te fait plus peur. Dieu n'est plus un vieux barbu lointain. Dieu n'est pas un juge. Dieu est un Père aimant qui prend soin de toi. Comme Jésus va dire, alors que vous, Père mauvais que vous êtes, vous savez donner des bonnes choses à vos enfants, à plus forte raison, votre Père qui est dans les cieux, va-t-il vous donner de bonnes choses?
Ainsi, si ton enfant te demande un pain, tu ne lui donnes pas un scorpion? Donc, il y a beaucoup de chrétiens ont cette image de Dieu où je demande des bonnes choses à Dieu, mais il me donne des scorpions. Et Jésus est venu nous révéler que non, ce Dieu-là qui a créé toutes choses, qui contrôle toutes choses, en Jésus, il est ton Père. Nous sommes adoptés. Le chrétien, celui qui a été adopté par le Père. Et ça change également toute la dimension, toute ta relation avec le péché. Parce que regarde, verset 14, il continue. Je serai pour lui un père et lui sera pour moi un fils. S'il commet des fautes, je le corrigerai avec le bâton des hommes et avec le coup des humains. Est-ce que tu comprends ce qui prend place là? Dieu fait une promesse. Cette promesse, c'est une personne. Cette personne aura le pouvoir. Cette personne sera la présence de Dieu. Cette personne va révéler le Père et cette personne va pouvoir le pardon des péchés. Regarde. Moi, je trouvais ça bizarre parce qu'il dit, s'il commet des péchés, OK, moi, j'enseigne l'Ancien Testament, je peux te garantir, enlève le s'il, là. Tous les descendants de David, non seulement c'est des pécheurs, mais des fois, c'est incroyable. Là. C'est comme, ils font le contraire. Dans la liste de ce qu'il faut faire, ils font complètement le contraire. Je sais qu'il n'y a pas de chrétiens comme ça ici au portail, OK? Le s'il, pourquoi? Parce que Dieu a en tête un fils de David parfait qui ne va pas commettre de péché. Mais malgré qu'il n'a pas commis de péché, le châtiment qui nous donne la paix est tombé sur lui, il a été frappé à cause de ton péché puis de mon péché. Et ce descendant qui va pouvoir le pardon des péchés, il va nous révéler le Père. Permets-moi de répéter, de rappeler une histoire que j'ai déjà racontée, qui est probablement ma préférée pour illustrer. Comment, quand Dieu est ton Père, ça change. Comment tu vois Dieu, comment tu vois la vie. Et je l'ai déjà dit, je pense, 2-3 fois ici, mais permets-moi de le rappeler, pour surtout des gens qui l'entendent pour la première fois. Il y a un père qui avait adopté une famille qui a adopté une petite fille. Une petite fille qui, elle avait 8 ans, puis elle avait été adoptée par une autre famille, puis ça n'avait pas fonctionné. La famille avait décidé de l'adopter, puis à un moment donné, ils ont décidé de résigner. Donc, de dire, finalement, on ne va pas l'adopter. Donc, pour elle, déjà, un abandon, un double abandon, parce qu'une famille qui t'accueille, finalement, on te rejette. Et cette petite fille de 8 ans, son rêve, c'était d'aller à Disney. C'était son rêve de sa vie. Et une des choses que la famille a appris, c'est que la famille précédente, ils amenaient la famille à Disney à toutes les années, mais pas cette petite fille-là. Ils amenaient seulement les enfants biologiques. Donc déjà, il y avait quelque chose de pas fonctionnel. Fait que cette petite fille-là, c'était son rêve, mais c'était toujours inaccessible. Et dans sa petite tête, c'est que on m'amène pas parce que je fais pas partie de la famille, parce que je suis pas assez bonne, je suis pas assez gentille. Donc finalement, l'adoption ne fonctionne pas, nouvelle famille l'accueille. Et les nouveaux parents se disent, écoute, on va restaurer la chose, on va emmener toute la famille à Disney. Et là, ils s'imaginaient que la petite fille était pour être sur un nuage, mais non, elle, pendant les mois précédents, méchante, elle volait, elle insultait, désobéissait. Le père ne comprenait pas pourquoi. On lui donne son rêve, finalement, nous, on l'amène, puis pourquoi qu'elle réagit comme ça? Puis un jour, il la prend à part, puis il dit, il faut qu'on se parle de Disney, puis la petite fille, en pleurant, lui dit, je sais ce qui va arriver, tu ne vas pas m'emmener. Et là, il a compris, vous savez, dans la vie, ce qui fait moins mal que de se faire rejeter par les autres, c'est de rejeter soi-même, de se disqualifier soi-même. Donc, son mauvais comportement, au lieu de se faire rejeter par les autres, je vais t'avoir tellement... De manière ou d'une autre, ils ne m'amèneront pas. Au moins, je contrôle ma destinée. Ce qui est arrivé, c'est que là, le père lui dit non. Il dit, c'est quoi le projet de Disney? Est-ce que c'est un projet de famille? Elle dit oui. Est-ce que toi, tu fais partie de la famille? Là, elle hésite, elle dit oui. Donc, tu fais partie de la famille, puis c'est la famille qui va à Disney, mais tu viens. Cela étant dit, il y a des conséquences à ton mauvais comportement. Il faut que tu aies un bon comportement, mais on ne t'amène pas, tu n'as pas besoin de gagner le droit de venir à Disney. C'est la famille, puis tu viens. Donc, les familles vont amener toute la famille à Disney. À la fin de la première journée, la petite fille, elle est émotive, émue, elle a vu les princesses, puis les châteaux, puis plus belle journée de sa vie. Puis lui dit, t'as-tu aimé ta première journée? Elle dit, oui, j'ai vraiment aimé ça. Puis, tu sais, elle a larme à l'œil. Elle dit, qu'est-ce que tu retiens aujourd'hui de cette journée-là? Puis elle dit, je retiens la chose suivante, c'est que si je suis à Disney, c'est pas parce que j'ai été gentil ou parce que je suis bonne, c'est simplement parce que je suis ta fille. Et ça, c'est un principe de vie chrétienne. Dieu ne te bénit pas parce que tu es bon, mais parce que tu es sa fille et son fils. En Jésus. En Jésus. Et je termine avec ceci.
Versets 15 et 16, « Mais ma bienveillance ne se retire pas de lui comme je l'ai retiré de Saül, que j'ai écarté devant toi. Ta maison et ton règne seront pour toujours assurés devant toi, ton trône pour toujours affermi. » Et la dernière chose, c'est que cette promesse-là, elle est à perpétuité. Okay? Ce que Dieu, et ce qu'on voit ici, c'est que Dieu promet de faire avec ce descendant une alliance éternelle. OK, reste avec moi. Il y a un principe là-dedans que peu de chrétiens saisissent vraiment. Le mot ici, Dieu dit, voici, ma bienveillance ne se retirera pas de lui. Le mot bienveillance en hébreu, c'est hesed. C'est le mot qui, c'est un mot qui est dur à traduire parce que c'est un mot qui parle d'amour, qui parle de loyauté, qui parle de grâce. On pourrait dire que c'est la grâce divine en action dans le peuple de l'Alliance. Et ce que Dieu enseigne, la promesse que Dieu donne à David, qui est la promesse de tous ceux qui sont en Jésus. Écoute bien. La promesse, elle est à jamais, elle est pour toujours. Mon salut ne repose pas sur un contrat spirituel conditionnel que j'ai fait avec Dieu, mais sur une alliance éternelle inconditionnelle que Dieu a fait avec Jésus. J'espère que tu as pris ton café. Ton salut ne repose pas sur un contrat spirituel conditionnel que tu as fait avec Dieu, mais repose sur une alliance éternelle inconditionnelle que Dieu a fait avec Jésus. Pourquoi? Moi, pendant longtemps, j'ai vu ma vie chrétienne comme étant un contrat spirituel. C'est-à-dire, je disais, Seigneur, je te donne ma foi, tu me donnes le salut. Puis, j'avais beaucoup de pression parce que je me disais, étant donné qu'il y a comme une entente, il y a comme une négociation, j'ai une lourde pression parce que je peux le perdre, ça. Vous savez, c'est un peu comme un contrat d'assurance. Nous, vous savez, on a eu des toutes sortes de choses qui nous sont arrivées, un arbre sur la voiture, on a fait le sous-sol deux fois, inondation, tout ça. Et le premier réflexe quand tu as une inondation dans ton sol, c'est quoi? C'est est-ce que je suis couvert? Est-ce que je suis couvert? Tu sais, tu as toujours des amis, toujours très spirituels, qui disent moi, je pense pas que tu es couvert. Tu sais, la voix du diable, là, la petite voix du. Et là, tu as toujours une angoisse, c'est que tu es couvert. Mais oui, tu es couvert, mais pas totalement. Donc, OK. Puis avez-vous remarqué un contrat d'assurance? C'est toujours stressant parce que tu dois le renouveler. Il n'y a personne qui va t'assurer pour toute la vie. Puis non seulement tu dois renouveler, mais je ne sais pas pour toi, mais moi, mes assurances, quand ils renouvellent, ils augmentent. Moi, je les ai appelés, je dis, ça fait 10 ans que je suis loyal. Pourquoi? Pourquoi? Parce que dans ce bas monde, on ne récompense pas la loyauté. Donc, t'es compris? Puis souvent, on a l'impression comme le salut. Et Dieu dit, alors qu'il arrive des épreuves, alors qu'il arrive des chutes dans ta vie, alors qu'il arrive le péché, tu te poses la question, est-ce que mon salut est couvert? La Bible dit, oui, ton salut est assuré en Jésus. Il est assuré. Tu n'as pas besoin de le renouveler parce qu'il est éternel en Jésus. Quelqu'un devrait dire amen. Vous savez, ton salut, c'est pas un contrat, c'est une alliance. C'est quoi une alliance? Pense-y. Un mariage. Quand on fait un mariage, avez-vous remarqué, là, tu ne peux pas m'obstiner, là, c'est comme la nature de mon travail, là. Quand tu échanges les vœux, il n'y a pas de condition. Hein, je promets de t'aimer, de te chérir, si tu me fais sentir chéri, valorisé. Il n'y a pas de si dans les vœux de mariage. Pourquoi? Il n'y a pas de si parce que une alliance, c'est quoi? C'est un engagement solennel à assumer une obligation. Donc, dans le mariage, c'est une alliance, c'est-à-dire qu'il n'y a pas de si, puis il y a une fin. Hein, c'est quoi? C'est jusqu'à les 10 premières années. C'est jusqu'à ce que la mort vous sépare. C'est une alliance, pas un contrat. Moi, je vais être honnête avec vous, au début de mon mariage, j'aurais aimé ça avoir un 10 ans renouvelable. J'aurais aimé ça dire, on va commencer par 10 ans, puis on verra après. Non, ça, c'est un contrat. C'est une alliance. Mais même dans notre monde, les alliances, souvent, et pour plein de raisons, on les brise. Voici ce que Dieu dit. L'alliance que Dieu fait avec Jésus ne peut pas être brisée. Voici, il dit, comme Saül que j'ai retiré, il dit à David, il dit, il va y avoir quelque chose de différent. L'alliance que je fais avec toi, elle va être éternelle, puis il n'y a rien qui va pouvoir la briser. Parce que tu sais, c'est quoi le réflexe de David après cette grande promesse? Si tu lis un peu ta Bible, qu'est-ce que David va... En 2 Samuel 11, OK, c'est pas beaucoup, le 7, 8, 9, 10, 11, 5 versets, 5 chapitres. Dieu lui dit, voici, je sécurise ton salut, je vais te bénir à jamais. Qu'est-ce que David fait, 5 chapitres plus loin? Meurtre, adultère.
Bravo, champion. Et Dieu garde sa bienveillance. Pourquoi? Parce qu'elle ne dépend pas de David, elle dépend de Jésus. Elle dépend de Jésus. Et quand tu as compris que l'alliance que Dieu a fait une alliance avec toi, Dieu n'a pas fait une alliance avec moi, il a fait une alliance avec Jésus. Et nous sommes bénis quand nous restons en Jésus. Mais cette alliance, pourquoi elle est éternelle? Parce que toi et moi, on peut la briser. Mais Jésus, lui, il ne peut pas la briser. Il ne l'a pas brisée. Et non seulement il ne l'a pas brisée, mais jusqu'à ce que la mort nous sépare, Jésus est ressuscité. Hébreux dit que par sa résurrection, il garantit une alliance éternelle. Donc, ça veut dire que tu as compris que ton salut dépend beaucoup plus de Jésus qu'il dépend de toi. Je ne sais pas pour toi, mais moi, ça m'enlève la pression. Et c'est la promesse que Dieu fait à David. Et c'est là que tu comprends que, encore une fois, que Jésus est le seul médiateur. Quand tu comprends que Jésus est le centre, que c'est Jésus qui garantit, toi, ta job, c'est juste de t'accrocher à Jésus. Et si Dieu te bénit, ce n'est pas parce que tu en fais assez, c'est parce que Jésus est assez. C'est la promesse que Dieu fait. Donc, alors que les musiciens viennent me rejoindre, pour ceux qui sont ici, peut-être tu es ici ce matin, et tu n'as pas fait la paix avec Dieu en Jésus. Noël nous rappelle cette grande promesse de ce Messie, de ce roi, de ce sauveur, de ce Seigneur, de ce Christ qui est venu pour te réconcilier avec le Père, pour pardonner tes péchés, pour faire en sorte d'enlever ce syndrome de la performance. Et ce qui est bien, c'est que ce que Jésus fait dans ta vie, il le fait à perpétuité. Il fait une œuvre éternelle. Donc, confie-toi en Jésus. Confie-toi en Jésus. Puis il y a des gens qui sont ici. Tu dis, mais moi, je suis chrétien. Beaucoup de chrétiens. Tu es chrétien, tu es sauvé, mais tu n'as pas compris. Tu n'as pas compris comment Jésus fait que tes bénédictions dans ton salut sont assurées. Assurées, garanties. Ça ne veut pas dire que tu te mets sur le pilote automatique. Ça ne veut pas dire que ton cœur. Non, ça veut juste dire que tu t'accroches à Jésus parce que tu sais que Jésus est la seule source de tes bénédictions. Ce n'est pas ce que toi tu fais, c'est ce que lui a fait. Est-ce que je peux entendre amen ce matin? C'était la parole de Dieu. Est-ce qu'on peut se lever?

Bienvenue à notre temps de prière matinale selon votre fuseau horaire. D'autres, c'est maintenant midi, 13h, 14h, 15h. Ceux qui sont en Europe, Afrique et tout. Nous autres ici, Amérique du Nord, voire Amérique du Sud, c'est vraiment le matin, il est 6h. Alors nous allons bénir d'abord le Seigneur, ensuite nous passerons par une courte exhortation et un temps de prière. Seigneur Dieu, nous te disons merci, tu nous as gardé en vie, nous sommes vivants, c'est une faveur et une grâce au Dieu, nous ne l'avons pas mérité, c'est vraiment une faveur de ta part. Nous te disons merci au Dieu, merci pour ta protection, pour la santé, pour le souffle de vie. Nous venons, Seigneur, remettre ce temps de prière, oh Dieu, entre tes mains. Pour ceux qui sont ailleurs, ou en Europe, en Afrique, nous te disons merci aussi pour le réveil, là, il y a lieu, qui s'est passé il y a 4 ou 5 heures, 6 heures passées. Nous te disons merci aussi pour eux. Seigneur, nous venons remettre ce temps de méditation, prière, entre tes mains. Saint-Esprit, entre tes mains, nous confions ce temps de prière. Au nom puissant de Jésus-Christ, nous avons ainsi prié. Amen. Bien-aimés, soyez tous bénis. Bon matin pour ceux qui viennent de se réveiller. Bonne journée pour ceux qui ont déjà entamé leur journée. Vous devez savoir que nous sommes des enfants de Dieu. Et c'est une faveur, c'est une grâce. Voyez-vous, en qualité d'enfant de Dieu, nous devons commencer notre journée toujours dans la joie. Pas seulement la journée, mais toute la journée doit être une journée remplie de joie. Vous connaissez, comme vous le savez plus tôt, notre thème est toujours... Soumettez-vous à Dieu. Nous tournons ce thème de Jacques, chapitre 4, verset 7. Ne l'oublions pas. Ne l'oublions pas. Nous sommes appelés à nous soumettre à Dieu. Nous sommes appelés à faire de la parole de Dieu notre nourriture matin et soir. Nous sommes appelés à pratiquer la parole de Dieu. Aujourd'hui, nous allons prendre deux versets. J'aimerais seulement qu'on se limite à deux versets, que ce soit deux versets qui vont vous conduire durant toute votre journée. Il y a aussi un verset du jour, vous le savez, peut-être on va jeter un coup d'œil si nous avons le temps, mais j'aimerais que vous puissiez vous imprégner, vous imprégner de cette habitude de vous nourrir de la parole de Dieu. Et toute la journée, vous devez penser à la parole qui a été objet à votre méditation, aux versets qui ont été objet à votre méditation. C'est très important. C'est une façon aussi de renforcer l'être intérieur pour vaincre l'ennemi, pour nous soumettre aussi à la parole de Dieu. Alors, nous allons lire 1 Jean chapitre 3, verset 1. Je répète, 1 Jean chapitre 3, premier verset. Et nous voyons, nous lisons ces versets. Quand vous allez sur le site de Radio Médiacris, vous allez voir ces versets affichés. Alors, je vais vite lire ces versets selon Louis Seguin. Voyez quel amour le Père nous a témoigné pour que nous soyons appelés enfants de Dieu. Et nous le sommes. Si le monde ne nous connaît pas, c'est qu'il ne l'a pas connu. C'est très important. C'est très important, frère. C'est très important, bien-aimé, que vous puissiez comprendre que vous êtes enfant de Dieu. Vous n'êtes pas n'importe qui. Vous n'êtes pas, des enfants sans parents. Quoi. Non, non. Vous êtes des enfants de Dieu. Vous êtes appelés enfants de Dieu. Vous êtes appelés fils de Dieu. Vous êtes appelés fille de Dieu. Ne l'oubliez pas. Vous devez comprendre cela. Vous comprenez? Et quand vous comprenez que vous êtes enfant de Dieu, vous avez des droits. Nous avons des droits. C'est comme je vous expliquais la fois passée. Je travaille dans la direction de protection de la jeunesse dans cette province du Québec. Et on suit plusieurs dossiers. Et ici, dans cette province, et je suis certain, c'est similaire dans d'autres pays, comme aux États-Unis, en France, en Belgique, dans des pays organisés. Car un parent n'est pas à mesure de subvenir aux besoins de son enfant.

fin, l'État est dans la responsabilité de retirer cet enfant, de le placer quelque part où l'enfant pourra s'épanouir adéquatement. Vous comprenez? Donc, nous avons pour Dieu un papa responsable. Ce Dieu-là n'est pas là pour vous livrer entre les mains de Satan. Vous devez comprendre cela. Répétons tous, je suis fils de Dieu, c'était une femme qui dit fille de Dieu, je suis fils de Dieu, je suis fils de Dieu, je suis fils de Dieu. Le diable ne doit pas continuellement jouer avec votre vie. À un certain moment, vous devez vous lever pour dire, la terre et le ciel m'appartiennent. La Bible dit dans Hébreux chapitre 2, verset 9, non, dans Philippiens chapitre Épître aux Philippiens, chapitre 2, verset 9 à 11, il dit, il n'y a qu'un nom qui a été élevé souverainement au-dessus de tout nom. C'est le nom de Jésus-Christ. Afin que, en son nom, vous portez ce nom-là en vous. En son nom, tous genoux fléchissent dans les cieux, sur la terre, sous la terre. Donc, le diable ou votre ennemi n'a nulle part où il peut se cacher. Vous avez cette autorité-là comme enfant de Dieu. En cette journée, vous devez être sûr que Dieu est avec vous. Écoutons ce que Jésus-Christ dit lui-même. Jésus-Christ dit dans Jean, chapitre 10, verset 10, il dit ceci. Le voleur, donc le diable, ne vient que pour dérober. Donc il dit que la mission de Satan, son rôle, et il ne va jamais changer. Il ne vient que pour dérober, égorger, détruire. Mais moi, il se présente, lui, là. Aujourd'hui, quand tu m'écoutes, écoute comme si c'est le Seigneur Jésus-Christ qui te parle, pas comme si, mais comprends que c'est le Seigneur Jésus-Christ qui te parle au travers d'Axel. Frère Axel n'est qu'un instrument. Jésus-Christ dit, dans Jean 10e chapitre, verset 10e, il dit, « Moi, je suis venu afin que les brebis aient la vie et qu'elles soient dans l'abondance. » Voyez-vous, il dit qu'afin que toi, tu puisses recevoir la vie. En recevant Jésus-Christ comme Seigneur, nous recevons la vie éternelle déjà. Mais il ajoute, afin que tu sois dans l'abondance. Vous comprenez, quand on parle de l'abondance, ça veut dire que ta vie soit une vie correcte. Quand on parle d'une vie correcte, ça veut dire que tu vives une situation normale. Est-ce que vous comprenez, bien-aimé? Est-ce que vous vivez une situation normale? Que vous soyez en bonne santé. Que vous puissiez avoir votre maison ou louer votre maison, chaque fois payer votre loyer, avoir un travail qui vous permet de vivre, que votre frigo ne soit pas vide, que vos enfants ne s'habillent pas en ayant, donc des habits bizarres. Dieu le veut, même si tu peux traverser cette situation que tu vis maintenant. Moi qui vous parle, dans ma vie, j'ai traversé des situations où j'ouvre le frigo, il n'y a que des choses à compter. J'ai traversé des situations où je roule dans une voiture où quand je m'arrête quelque part, la batterie se décharge complètement. J'ai traversé des situations où ma billet était tout un problème. Mais aujourd'hui, c'est le passé. Aujourd'hui, je confesse devant Dieu, je témoigne, je vis dans l'abondance. Le matin, pour aller au travail, comme si je regarde quelle voiture je dois rouler avec, le VIS ou l'autre là. Les frigos, ça déborde. Les amis, ça déborde. Tout est payé. Tout. Pourquoi? Parce qu'on a traversé des situations qui étaient difficiles et aujourd'hui, Dieu a béni. Mais je vous dirais sûr qu'à un certain moment, j'avais même peur d'ouvrir ma boîte aux lettres. Non, j'avais même pas le courage. J'avais toujours de mauvaises nouvelles sur mauvaises nouvelles. Donc, il y a des situations qui sont passagères. Mais pourvu que vous puissiez comprendre ceci, vous êtes enfant de Dieu. Vous êtes fils et fille de Dieu. Que personne ne vienne vous dire le contraire.
Et Jésus-Christ est clair, il dit, il est venu donner la vie en abondance à vous, ces brebis. J'espère que je me fais comprendre. Et Colossiens chapitre 2, versets 13 à 15, il dit ceci, que Jésus a vaincu l'ennemi. Il a ôté tout ce que l'ennemi pouvait utiliser pour vous condamner. Tel que vous êtes là aujourd'hui, le diable n'a pas le pouvoir sur vous. Oubliez ces histoires-là, liens de famille. Oubliez ces histoires-là aussi. Vous appartenez à la famille de Dieu. Si nous revenons sur notre verset que nous avons lu tantôt, 1 Jean chapitre 3, verset 1, Jean dit, voyez quel amour le Père nous a témoigné pour que nous soyons appelés enfants de Dieu. Même lui disait, donc, il voyait comment c'est extraordinaire. Et il dit, nous le sommes. Tu es enfant de Dieu. La mentalité doit changer. Ta pensée doit changer. Tu dois chasser cette pensée-là qui te fait croire toujours que dans ta famille, il y a telle malédiction, ça te suit, que tu ne peux pas avancer parce qu'il y a tel monsieur, tel pasteur. Vous savez combien de pasteurs ont voulu notre échec aujourd'hui. Mais allez le voir ce qu'ils sont devenus aujourd'hui. Et venez nous voir aujourd'hui ce que nous sommes devenus. C'est pour vous dire que quand tu mets ta vie dans la crainte de Dieu, quiconque s'élèvera contre toi va tomber sous ton pouvoir. Quiconque essaiera de lever son petit doigt contre ta personne, veuve ou pas, Dieu le fera descendre bas. Parce que c'est la promesse de Dieu. Il a dit, tout homme qui s'élèvera contre vous, je vous donne le pouvoir de faire quoi. Il dit, ça sera nul sans effet. Et vous avez le pouvoir d'annihiler tout ce qui va être dit contre vous. Et de retourner ça même à l'esprit du terre. Vous êtes des enfants de Dieu. Vous êtes des filles de Dieu. Et Dieu est allé à la croix. Jésus-Christ est allé à la croix pour toi. N'oubliez pas, Jacques nous dit que nous devons soumettre nos vies pour que les diables puisse fuir. Dans ta vie, s'il y a un péché qui devient récurrent, donc récurrent, ça veut dire qu'il se répète. Tu dois dire à ce péché-là, péché, je ne veux pas de toi. Moi, je veux de Jésus-Christ comme Seigneur, et non de toi. Satan, éloigne-toi de moi. Frère, peu importe le temps que ça va prendre, quand tu commences à dire non à ce péché-là, tu entres dans le processus de la Bible qui dit, cette fois le juste tombe, cette fois l'Éternel le relève. Pourquoi le juste relève? Parce que dans son cœur, il ne veut pas de ce péché-là. Ça peut être 1000 fois, ça peut être 30 ans, mais il ne veut pas de ce péché-là. Chaque fois quand le péché le fait tomber, soit la colère, la méchanceté ou quoi, si c'est la colère, ça te fait tomber, va demander pardon à la personne. Va demander pardon à la personne là dont tu as eu la colère. Si c'est la médisance, refuse de dire, moi je ne veux plus parler mal de quelqu'un. Si c'est la pornographie, tu te relèves, tu dis non, je ne veux plus de ça. Ah oui, si demain tu tombes encore, tu dis, je refuse, je ne peux pas être ton esclave. J'appartiens à Jésus-Christ, c'est lui mon berger, c'est lui mon Seigneur. Si c'est l'adultère, tu tombes, demande pardon, c'est devant confesseur auprès de ton pasteur. Demande à Dieu, si tu dois confesser auprès de ta femme, Dieu celle-ci. Ben, il faut être sage. Va demander pardon, Seigneur. Libère ton cœur et refuse. Si tu vois cette personne, dis-lui, je ne veux plus de ça, parce que j'appartiens à Jésus-Christ. Peut-être la personne va se moquer de toi, comprenant l'attraction qu'elle a sur toi, mais tu refuses, tu supprimes son numéro. Apprenez à combattre le péché avec l'aide du Saint-Esprit. Priez toujours le Saint-Esprit pour vous aider. Parce que quand vous prenez conscience de votre identité d'enfant de Dieu, et vous dites non à Satan, vous les dépouillez de l'autorité qu'il a, vous les dépouillez de son pouvoir, de l'influence qu'il peut avoir sur vous, de l'impact qu'il peut avoir sur vous. Alors nous allons continuer demain pour notre temps d'exhortation. Maintenant nous allons prier comme nous avons dit qu'on va avoir peu de temps d'exhortation et plus de temps de prière. Donc nous allons prier. Nous allons commencer d'abord à remercier le Seigneur pour le souffle de vie, la santé et tout. Et après, nous allons demander pardon. Quand on remercie le Seigneur, on remercie pour nous, on remercie pour nos familles, on remercie pour nos connaissances, on remercie pour les frères et sœurs de l'église, le pasteur et tout, et tout, et tout. Vous remerciez aussi le Seigneur pour moi, votre frère Axel, pour le ministère Médiacris.
Et pour vos enfants, n'oubliez pas vos parents, c'est très important. Ensuite, ne leur demandez pardon. Il y a des gens là, dormir, c'était des pensées mauvaises, beaucoup de saleté, de souillure ou quoi. Nous allons demander pardon pour nous et pour les membres de nos familles. Nous allons demander ensuite l'aide du Saint-Esprit, la présence du Saint-Esprit, et recommander la journée et prendre autorité sur l'ennemi et remettre les restants de la journée entre les mains du Seigneur. Prions. Seigneur, nous te remercions pour le souffle de vie. Merci Seigneur, car c'est toi qui permets que nous puissions respirer. C'est toi qui nous fais grâce à cet instant, ô Dieu, que je puisse m'assembler avec mon frère et ma soeur pour prier, pour méditer et prier. Nous te remercions, Papa. Nous te remercions, car beaucoup sont allés dans leur lit pour ne pas se réveiller. Aujourd'hui, ils sont amenés à l'hôpital. Oh, d'autres sont amenés à la mort, d'autres même sont amenés à l'hôpital parce qu'ils se sont réveillés avec des complications de santé. Mais toi, tu as veillé sur moi. Tu as veillé sur ma soeur, tu as veillé sur mon frère, tu as veillé sur ma fille, sur nos enfants, sur nos parents, nos frères biologiques, nos sœurs biologiques. D'autres aujourd'hui ont eu des coups de fil, leur annonçant que X ou Y est décédé. Seigneur, nous compatissons avec eux, fortifiez-les. Mais nous te disons merci pour nous autres, car tu nous as parlé de toutes ces mauvaises nouvelles. Seigneur, merci, merci, merci. Merci pour nos frères et sœurs biologiques, spirituels, pour nos pasteurs différents, nos connaissances, nos voisins, voisines. Nous te remercions pour cela. Nous te remercions aussi pour nos travails, nos boulots. Te disons merci. Seigneur, nous venons te demander pardon. Nous et nos enfants, moi et mon frère et ma soeur qui m'écoutent maintenant, et nos familles, Seigneur, nous te demandons pardon. Pendant notre sommeil, peut-être nos pensées sont allées à gauche, à droite. Peut-être nous avons eu des pensées remplies de convoitises, d'envie, de jalousie, de colère ou de murmures. Nous venons te demander pardon, nos puissants de Jésus-Christ. Lave-nous, purifie-nous, sanctifie-nous, ô Dieu. Déracine à nous toutes ces manches du péché, ô Dieu. Pour que demain, pendant notre sommeil, que nous ne puissions plus nous laisser conduire par le mal, ô Père. Au nom puissant de Jésus-Christ. Saint-Esprit, nous t'invitons maintenant. Viens, viens, viens, viens, viens, viens. Viens prendre contrôle de notre journée. Viens prendre contrôle de notre façon de parler, de regarder, d'écouter. Viens prendre contrôle de tout en nous, afin que tout soit pour la gloire de Jésus-Christ. Saint-Esprit, nous avons besoin de toi cette journée pour marcher loin de la loin du conformisme mondain, pour marcher loin de la souillure, pour marcher loin de l'impurité, mais proche de la parole de Dieu, proche de Jésus-Christ. Saint-Esprit, nous t'invitons à prendre contrôle de tous les compartiments de notre être, ô Saint-Esprit. Nous te disons merci pour ta présence, parce que toi, tu ne nous conduiras jamais dans l'erreur, tu nous conduiras toujours dans la vérité. Nous te remercions, Saint-Esprit. Maintenant, nous allons briser toute forteresse de l'ennemi. Frère et soeur, tu connais qu'est-ce qui te dérange. Quel péché qui t'amène toujours à fléchir genoux? Quel comportement qui t'amène toujours à fléchir genoux? Qu'est-ce que tu regardes? Qu'est-ce que tu écoutes? Avec qui tu t'assembles? Nous allons briser tous ces esprits-là. Père, nous venons au nom puissant de Jésus-Christ. Briser toute forteresse de l'ennemi, ô Dieu. Sous toutes ses formes que ce soit, nous renversons cela au nom de Jésus-Christ. Parce qu'à la croix, tu as tout accompli pour nous. Parce qu'à la croix, tu nous as donné la victoire. C'est-à-dire, nous renversons toute loi établie, toute loi que le diable veut établir sur nous. Nous refusons cela au nom puissant de Jésus-Christ. Venant des hommes, des membres de nos familles, du côté de nos parents, des connaissances ou des amis, nous rendons ça, nous le sens de feu au nom puissant de Jésus-Christ. Nous annulons tout décret du monde des ténèbres contre nous au nom puissant de Jésus-Christ, contre nos familles au nom puissant de Jésus-Christ. Nous annulons tout décret des maladies. Oh cancer, oh telle maladie, oh diabète ou quoi, tout esprit de mort sur nous ou sur les membres de nos familles, nous rendons ça nul et sans effet au nom puissant de Jésus-Christ, au nom puissant de Jésus-Christ, au nom puissant de Jésus-Christ. Nous détruisons spirituellement tout diagnostic de l'ennemi
qui cherche à effrayer tes enfants au Père. Au nom puissant de Jésus-Christ, nous confessons que nous allons vivre jusqu'à la vieillesse. Ceux qui vont atteindre un siècle, ils atteindront un siècle. Aucun de nous vivra en dessous de 90 ans. Nous confessons cela, car c'est toi qui tiens le séjour de la mort, ô Jésus, nous dit la Bible d'Apocalypse. L'ennemi ne ravira personne d'entre nous. Au nom de Jésus-Christ, nous interdisons à l'ennemi de ravir le membre de nos familles. Au nom puissant de Jésus-Christ, j'interdis à l'ennemi de ravir mon frère et ma soeur qui m'écoute ici, le membre de sa famille, nos enfants. Nous refusons l'ennemi de puisse prendre qui ce soit. Au nom puissant de Jésus-Christ. Seigneur, nous venons remettre cette journée entre tes mains. Saint-Esprit, nous remettons cette journée entre tes mains. Il est écrit dans ta parole, dans Deutéronome, chapitre 28, du 1er au 14 verset, au 14e verset, les promesses qui nous attendent si nous obéissons à ta parole. Nous venons ouvrir nos cœurs, nous avons ouvert nos cœurs, tu nous as lavés, tu nous as purifiés, tu nous as pardonnés. Deutéronome 28, premier chapitre, jusqu'au 14e chapitre, nous appartient. Seigneur, bénis conformément à ta parole tout ce que nous dirons. Tu es venu donner la vie en abondance à ton peuple. Tu nous vois sortir de nos maisons. Accompagne-nous, Seigneur. Dans nos voitures, accompagne-nous. Sur la route, accompagne-nous. Ceux qui vont prendre des transports en commun, bus, train ou quoi, métro, accompagne-les au nom puissant de Jésus-Christ. Élimine nos vies. Élimine tout ce que nous ferons. Que ta lumière puisse éclairer. Partout, il y a des dossiers. Tu cites ton nom, frère. Partout, il y a des dossiers concernant Axel Kiba Ofefe. Peu importe les degrés où ces dossiers ça arrive, Seigneur, sois mon avocat. Sois l'avocat de mon frère. Sois l'avocat de ma soeur. Quand l'ennemi essaiera d'ouvrir sa bouche au Dieu pour nous ternir, que ce soit au travail ou ailleurs, toi seul sois notre avocat. Au nom puissant de Jésus-Christ. Au nom puissant de Jésus-Christ. Nous annulons tout ce que l'ennemi a semé. Nous annulons toutes les mauvaises paroles venant des hommes. Nous les retournons. Nous les renvoyons. Oh Dieu. Qu'ils vivent leurs mauvaises paroles. Que leurs mauvaises paroles puissent s'abattre sur eux. Au nom puissant de Jésus-Christ. Père, nous appelons ta bénédiction. Tu as dit dans ta parole, dans Deutéronome chapitre 28, verset 8, que tu béniras notre aller, tu béniras notre retour. Tu l'as dit même dans Psaume 121. Tu as dit, tu béniras notre aller, tu béniras notre retour. Nous remettons nos allées tout comme nos retours entre tes mains. Que cela soit béni au nom puissant de Jésus-Christ. Père, je prie pour les malades, car tu m'as dit, tu prieras pour les malades et les malades seront guéris. Frères et sœurs, toi qui me suis, quand tu as la guérison attestée par la médecine, n'oublie pas de nous appeler pour témoigner ou de nous écrire pour témoigner. Parce qu'il ne faut pas garder le témoignage de Dieu comme ça, sans informer les autres de ce que Dieu a fait dans ta vie. Seigneur, je brise la maladie, peu importe le nom de la maladie. Celui qui m'écoute, toute maladie incurable, diabète, sida, ou sinusite, ou quoi que ce soit, ou ostéoporose, au nom puissant de Jésus-Christ, Satan, je t'ordonne de lâcher. Au nom puissant de Jésus-Christ, tu lâches mon frère, tu lâches ma soeur, que ce soit l'autisme ou quoi, lâchez au nom puissant de Jésus-Christ. Recevez votre guérison, car il est écrit que par ce maîtrise, nous sommes guéris, que la guérison s'attache à vous. Soyez libérés de la maladie complètement. Si vous avez un examen à faire, allez le faire. Ça va être négatif au nom de Jésus-Christ. Sentez-vous libérés. Dites que vous êtes guéris et délivrés au nom puissant de Jésus-Christ. Père, nous te remercions. Nous remettons ces temps entre tes mains. Prends contrôle de toute cette journée. Au nom puissant de Jésus-Christ. Amen. Frères et sœurs, soyez tous bénis. Que le Seigneur vous bénisse. Que le Seigneur aussi vous remplisse. 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
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Merci, bonne journée à vous tous. Que Dieu vous bénisse.

Bienvenue à l'Exponentialiste, ici Luc Dumont. Bienvenue à ce rendez-vous d'encouragement, d'inspiration et surtout de propulsion de ta destinée. Et justement, dans cet objectif de propulsion, j'ai un cadeau à t'offrir. J'aimerais t'offrir gratuitement ce livre « Deviens un exponentialiste, 45 conseils pour réaliser ta destinée ». 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C'est un cadeau, c'est ma semence dans ta destinée, dans les plans que Dieu a pour ta vie. Justement, aujourd'hui, on veut parler de ce qui paralyse notre appel. Il est important pour toi et moi de comprendre que l'appel sur notre vie est, en d'autres mots, le plan, l'intention, ce pourquoi nous avons été créés, ce que Dieu désire faire avec chacun d'entre nous. Il y a sur ta vie un appel à faire des choses préparées d'avance que Dieu a prévues pour ta vie, que ce soit de démarrer des entreprises, de se lancer dans le ministère, de réaliser quelque chose dans ta communauté, de faire un impact dans ton église, dans ta communauté locale. Il y a quelque chose que Dieu appelle chacun d'entre nous à faire. Et malheureusement, beaucoup d'appels, et j'ai vu au fil des ans dans mes voyages, en rencontrant des milliers de personnes au fil des ans et en voyageant un peu partout, j'ai vu tellement d'appels être tout à coup, soudainement, ou petit à petit, être paralysé. Et c'est pour ça que j'ai eu à cœur aujourd'hui de faire cette capsule sur qu'est-ce qui paralyse notre appel afin de te préparer, de te prévenir et de tout faire en sorte pour que ton appel soit libéré et non pas paralysé. La première chose qui paralyse notre appel, c'est laisser les autres déterminer notre attitude de vol. Il y a des gens, malheureusement, qui, sur notre route, ont cette capacité, par leurs actions, leurs paroles, leur influence sur notre vie, ils ont cette capacité de paralyser et surtout de déterminer, de vouloir déterminer notre altitude de vol. J'aimerais t'annoncer aujourd'hui que la seule personne qui peut définir l'altitude à laquelle nous devons, nous pouvons voler, c'est Dieu. Et l'autre personne qui peut atteindre cette altitude ou s'en éloigner, c'est toi. C'est toi et moi qui décidons d'aller à l'altitude que Dieu a prévue pour notre vie et jamais personne d'autre. Et on voit ça partout dans les Écritures. On a un bel exemple du jeune David qui était appelé à voler à l'altitude royale. Pourtant, dans son entourage, des gens très proches de sa famille ont voulu baisser l'altitude. Et un texte qui me touche beaucoup, c'est dans 1 Samuel chapitre 17, au verset 28, son propre frère va vouloir diminuer l'altitude de vol de David. Eliab, son frère aîné, qui l'avait entendu parler à ses hommes, fut enflammé de colère contre David et dit « Pourquoi es-tu descendu et à qui as-tu laissé ce peu de brebis dans le désert? Je connais ton orgueil et la malice de ton cœur et c'est pour voir la bataille que tu es descendu. » En fait, David a été mandaté par son père. David a déjà reçu l'onction royale. Dieu a déjà défini l'altitude à laquelle est appelé à voler ce jeune homme. Et là, il va porter le repas à ses frères qui sont à la guerre. Et là, il s'aperçoit qu'il y a un géant, Goliath, qui menace le peuple, qui menace l'armée, et personne ne fait absolument rien, et David décide de s'impliquer. Et son frère va tout de suite le mépriser et lui prêter des faux motifs et le traiter d'orgueilleux. Alors que lui, il est simplement en train de vouloir répondre à l'appel qui est sur ta vie, sur sa vie. Il en est de même pour toi et moi. Lorsque tu décides de libérer le potentiel que Dieu a mis en toi. Lorsque tu décides de réaliser le rêve que Dieu a placé dans ton cœur, lorsque tu décides d'aller faire des hautes études, lorsque tu décides de publier ton livre, d'enregistrer ton album, lorsque tu décides de démarrer ton business au lieu d'avoir un emploi dans lequel tu tournes en rond ou de faire comme tous ceux qui t'ont précédé dans ta famille, tu décides que toi, tu veux aller plus loin, tu sens que tu es appelé à une attitude supérieure. Malheureusement, il y aura toujours des gens, que ce soit des gens très proches de toi, des gens dans ton église, des gens dans ta communauté, à l'école, peu importe où tu es, qui, par leurs paroles, vont te prêter de faux motifs. Et là, on traite David d'orgueilleux, son frère le méprise, mais nous, on sait, parce qu'on connaît la fin de l'histoire, que ce jeune homme est appelé à voler à une altitude supérieure. Si David avait laissé son frère Eliab définir son altitude de vol, il ne serait jamais devenu le roi de la nation et il ne serait jamais entré pleinement dans sa destinée. Alors, je veux déclarer sur ta vie, ne laisse personne définir ton altitude de vol. Il n'y a que Dieu qui
qui peut dire « Tu es appelé à telle attitude et toi, d'y aller, d'atteindre cette attitude. » Alors, je veux déclarer que tu vas prendre ton envol aujourd'hui et que personne ne pourra te rabaisser, personne ne pourra te faire descendre d'attitude. Tu dois aller au maximum de ce que Dieu a prévu pour ta vie. La deuxième chose qui paralyse notre appel, c'est laisser quelqu'un qui a échoué te dire que toi aussi, tu vas échouer. Lorsque Edmund Hillary, ce Néo-Zélandais, a décidé d'atteindre le sommet de l'Everest en 1953, eh bien, plusieurs, il faut savoir qu'il y a eu beaucoup d'expéditions qui ont tenté l'ascension de l'Everest les années avant. Il faut comprendre également qu'à cette époque-là, il n'y avait pas tout l'équipement moderne, c'était beaucoup plus complexe et inconnu. Aujourd'hui, quand ils vont au sommet de l'Everest, ils ont des équipes avant de faire des ascensions qui peuvent annoncer, même ailleurs dans le monde, qui peuvent savoir quelle est la fenêtre météo, OK, entre telle date, il y a 4 jours, il va faire beau, et là, les expéditions peuvent attaquer le sommet. À l'époque, il n'y avait rien, il n'y avait pas la technologie, c'était extrêmement risqué. Alors, il y a eu beaucoup d'expéditions qui ont tenté la conquête de l'Everest, et ils n'y sont pas arrivés. Alors, lorsque Edmund Hillary a décidé d'y aller, il a été découragé par plein de gens, c'est impossible, il y en a plein qui ont essayé avant, on a échoué, pourquoi t'essaierais, c'est trop dangereux, tout ça. Et Hillary aurait pu décider d'écouter ceux qui ont échoué avant lui et ne jamais aller au sommet de l'Everest. Mais il a décidé de ne pas laisser ceux qui ont échoué définir sa capacité à lui à réussir. Et c'est quelque chose qu'on voit souvent dans la vie. Je connais des gens, par exemple, qui ont voulu se lancer en business et qui étaient entourés de gens qui avaient échoué en business. « Ne te lance pas en business, c'est pas la bonne économie pour ça, ça marche pas, j'ai déjà essayé, tu vas faire une faillite, tu vas tout perdre, c'est bout du travail, tu vas trop travailler et tes employés vont te voler », plein de choses comme ça. Et malheureusement, plein de gens décident de laisser des gens qui ont échoué déterminer si eux vont aussi échouer. Je vais annoncer et te déclarer aujourd'hui, ne laisse jamais quelqu'un qui a échoué, et surtout quelqu'un qui a échoué et abandonné, te dire que toi aussi tu vas échouer. Ce n'est pas parce que quelqu'un a échoué avant nous que nous allons échouer à notre tour. Ça ne devrait jamais être. Tu peux écouter les conseils, les mises en garde, mais ne t'empêche jamais d'aller au bout de ton appel parce que quelqu'un a échoué avant toi. Troisième élément, troisième chose qui paralyse notre appel, c'est laisser ta réalité présente définir ton avenir. Ça, c'est un piège dans lequel il y a tellement de gens qui sont tombés. Il y a beaucoup de gens qui sont paralysés dans leur appel à cause de leur réalité actuelle. C'est-à-dire que leur réalité actuelle est tellement loin de l'appel qui est dans leur cœur qu'ils se disent, ben, je ne peux pas réaliser cet appel à cause de ma condition. J'ai tellement pas d'argent. Comment puis-je espérer démarrer une église? Comment puis-je espérer faire des études? Comment puis-je espérer avoir mon propre business? Comment puis-je espérer faire un album musical? Comment puis-je espérer avoir mon salon de coiffure? Comment puis-je espérer lancer ce fameux projet qui brûle dans mon cœur, réaliser mon appel? J'ai pas d'argent, je suis dans une petite église, je n'ai pas le soutien, ma réalité est tellement loin. Beaucoup de gens se laissent paralyser. Pourtant, dans Hébreux chapitre 11, au verset 23, il est écrit, c'est par la foi que Moïse, à sa naissance, fut caché pendant 3 mois par ses parents, parce qu'ils virent que l'enfant était beau et qu'ils ne craignirent point l'ordre du roi. C'est tellement une belle histoire, c'est tellement un bon récit. Les parents de Moïse étaient prisonniers d'une réalité extrêmement complexe. C'est-à-dire que le pharaon a dit « Tous les mâles qui naissent, on les tue. » Tout simplement. C'est une loi, c'est décrété. Donc, lorsque le bébé Moïse arrive, ils sont pris dans un paradigme, dans une situation sociale terrible de génocide. Et tu dois tuer l'enfant. Tu dois te débarrasser de l'enfant. C'est extrêmement risqué. Il n'y a pas de futur. Mais ces gens ont vu un futur pour ce jeune Moïse. Ils ont vu ce qui était préparé pour sa vie. Et à cause de ce qu'ils ont vu, ils ont décidé de ne pas laisser la réalité dans laquelle ils étaient empêcher le plan de Dieu de se réaliser. Alors, ils ont pris l'enfant et l'ont jeté sur le fleuve. Et il s'est retrouvé dans le palais de Pharaon. Et la plupart d'entre nous, on connaît l'histoire. Il deviendra le fameux Moïse qui va libérer sa nation. Imagine, l'appel, non seulement il aurait été paralysé, mais l'appel aurait été tué si les parents de Moïse s'étaient soumis à la réalité du contexte dans lequel
ils étaient, s'ils avaient vécu en fonction de leur réalité, ils se seraient débarrassés de l'enfant en le tuant, comme tout le monde faisait autour d'eux. Mais ils ont choisi de vivre en fonction du futur et non en fonction de la réalité présente. Et c'est ça, mon ami, qui va libérer ton appel. Peu importe ta géographie, peu importe où tu vis en ce moment, même si tu es dans une famille où il n'y a pas d'argent, même si tu es dans une géographie que personne ne connaît, même si personne dans ton entourage n'a jamais réalisé quelque chose d'important, même si ta famille n'a jamais fait d'études, même s'il n'y a personne dans le ministère autour de toi, même si tu n'es pas appuyé dans ton église locale, même si tu n'as pas les finances, ne vis pas en fonction de ta réalité. Vis en fonction de ton appel et je peux t'assurer que si tu t'alignes avec l'appel que Dieu a mis sur ta vie, il y a des portes qui vont débloquer, il y a des provisions qui vont arriver, il y a des connexions qui vont se faire, il y a quelque chose qui va t'arriver. Ne laisse pas ta réalité paralyser ton appel. Et la quatrième chose qui paralyse l'appel, c'est accepter de vivre dans un environnement de petitesse d'esprit et de médiocrité. Je suis de ceux qui croient énormément dans la puissance de l'environnement. Ton environnement définit en grande partie, affecte en grande partie et influence en grande partie ce qui va t'arriver. Si tu plantes un arbre dans une terre propice à son développement, qu'est-ce qui va se passer? Il va se développer à fond. Tu prends le même arbre et tu le plantes dans une terre qui n'est pas propice, il ne va pas devenir tout ce qu'il peut devenir et souvent il va même mourir. Et beaucoup de gens ne deviennent pas ce qu'ils sont appelés à devenir. Beaucoup de gens sont paralysés dans leur appel parce qu'ils sont dans un mauvais environnement. Il y a, par exemple, des environnements de petitesse d'esprit. Dieu t'appelle à faire des choses et tout le monde autour de toi te dit « c'est impossible, ça se fait pas, c'est... les Américains qui font ça, c'est plein de choses de mentalité de petitesse. J'aimerais t'annoncer que Dieu n'a pas une mentalité de petitesse. Il est le Dieu des grandes choses, celui qui a ouvert la mer, celui qui a créé la terre et les cieux, celui qui a fait tomber les murs de Jéricho, celui qui a fait tomber Goliath, celui qui a établi un jeune berger, en a fait le roi de la nation. Dieu fait des choses énormes. Et en restant constamment dans une mentalité de petitesse, tu risques, toi aussi, de limiter ton appel. Être dans un environnement de médiocrité où il n'y a pas cette pensée d'aller au maximum, cette pensée d'excellence, cette pensée de faire les choses le mieux possible parce qu'on les fait pour Dieu, eh bien, malheureusement, tu risques, toi aussi, de devenir quelqu'un avec une mentalité de médiocrité. Tu vas être contaminé par ton environnement. Et je vais te proposer aujourd'hui de refuser de demeurer dans un environnement qui tue ton appel, qui paralyse ton appel. Trouve un environnement où ton appel va pouvoir fleurir, où tu vas pouvoir déployer tes ailes, où la porte de la cage va s'ouvrir et où tu vas pouvoir prendre ton envol et devenir tout ce que Dieu t'appelle à devenir. 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Ici Luc Dumont, ça a été un honneur de te servir. Sois exponentialisé.

chrétien, de la même façon, vous pouvez dire que vous êtes né dans un garage, mais vous n'êtes pas une voiture pour autant. La deuxième question posée par ce docteur de la loi fut la suivante. Et qui est mon prochain? Il y a trois points importants à noter pour cette question. Premièrement, c'est une question ayant trait à la société. Les personnes près de moi constituent mon prochain, mon ami, mon camarade de chambre, mon époux, mon épouse, ma mère, mon père, mon voisin, mon professeur. Mais aujourd'hui, nous devons élargir nos horizons. En raison des communications et de la technologie moderne, le monde entier est devenu notre voisin et chaque personne qui vit sur cette petite planète est notre prochain. Jésus a dit « Tu aimeras le Seigneur ton Dieu de tout ton cœur, de toute ton âme, de toute ta force et de toute ta pensée et ton prochain comme toi-même. » Il y a plusieurs relations liées à l'amour du prochain et je voudrais en mentionner quelques-unes. Premièrement, la relation raciale. À cette époque-là, les Juifs fréquentaient peu les Samaritains. Ils formaient deux groupes ethniques différents. Jésus raconta cette histoire pour nous montrer qui est notre prochain. Notre prochain est formé de gens d'une race ou d'une culture différente et nous devons les aimer. Deuxièmement, il y a la relation entre les riches et les pauvres dans le monde, entre les nations riches et les nations pauvres. Au deuxième chapitre de Jacques, on lit « Dieu n'a-t-il pas choisi les pauvres aux yeux du monde pour qu'ils soient riches en la foi et héritiers du royaume qu'il a promis à ceux qu'il aime, et vous, vous avilissez les pauvres ?» Les statistiques nous disent que 60 000 personnes meurent de faim chaque jour. 1 milliard de personnes dans le monde ne mangent pas à leur faim. J'aimerais vous poser une question. Quand, pour la dernière fois, avez-vous partagé votre vie avec une autre personne de la même race ou d'une race différente, ou partagé vos biens matériels avec les pauvres, ou partagé vos connaissances avec ceux qui en avaient vraiment besoin? Quelle est la dernière fois où vous avez mis vos aptitudes au service de personnes inexpérimentées qui en avaient besoin? Vous avez arrêté de leur enseigner ce que vous savez. Troisièmement, il y a les relations sexuelles. Une mère avait pris à part sa fille de 13 ans et lui avait dit « Chérie, ne crois-tu pas qu'il est maintenant temps que nous parlions des choses de la vie ?» L'adolescente répondit « Sûrement, maman, que veux-tu savoir ?» La gratification sexuelle immédiate est en vogue, tandis que les relations durables sont minimisées. Ce même problème apparaît dans le plus vieux livre du monde, celui de Job. Job a dit « J'avais fait un pacte avec mes yeux et je n'aurais pas arrêté mes regards sur une vierge. » L'apôtre Paul dit au jeune Timothée « Fuis les passions de la jeunesse. » L'apôtre Pierre dit « Bien-aimé, je vous exhorte à vous abstenir des convoitises charnelles qui font la guerre à l'âme. » L'amour du prochain se manifeste dans de nombreuses relations dont je pourrais parler. On peut protéger son prochain ou l'aider. Je pourrais parler des relations entre les parents et les enfants. La Bible dit « Honore ton père et ta mère ». On dit qu'il y a des millions de jeunes qui aiment tout le monde, sauf leurs parents. Autrement dit, ils ne peuvent pas pardonner à leurs parents et ils ont des conflits avec leurs parents et leurs parents ont des conflits avec eux. Là où il y a un tel conflit des générations, c'est un pont qu'il faudrait construire et Christ peut être ce pont car il peut vous aider à pardonner à vos enfants, à vos parents. Il peut vous aider à aimer vos enfants ou vos parents qui sont vos voisins les plus rapprochés. Jésus a inclus les parents et les enfants quand il a dit « Tu aimeras ton prochain comme toi-même ». Le prochain englobe les relations internationales. Les armes de destruction massive posent le plus grand problème social et moral du monde. Nous avons la situation la plus explosive du Proche-Orient où de petits pays pourraient déposer une bombe et déclencher ainsi une réaction en chaîne et une grande partie de cette planète pourrait être détruite. Je veux maintenant retourner à l'histoire de l'évangile de Luc. Vous remarquez dans ce passage que Jésus dit « un homme ». La Bible dit que Dieu vous aime personnellement. Vous n'êtes pas une personne perdue dans une foule, vous êtes une personne aux yeux de Dieu. On parle d'évangélisation massive. Lorsque deux ou trois personnes sont réunies, elles forment un groupe.

groupe, et si 5 000 ou 10 000 personnes ou plus sont réunies, elles forment un autre groupe. L'évangélisation massive, ça n'existe pas. Nous sommes des personnes aux yeux de Dieu. Vous n'êtes pas une personne perdue dans la foule aux yeux de Dieu. Il vous considère comme une personne unique. Jésus aime les gens et il nous serre dans ses bras un par un parce qu'il nous aime. Il n'y a pas de plus grand amour que de donner sa vie pour ses amis. Pendant qu'il mourait sur la croix, Jésus pensait à vous. Parce qu'il était Dieu, il pouvait vous appeler par votre nom sur cette croix et vous dire qu'il vous aimait et qu'il vous pardonnait si vous vouliez venir à lui. L'homme de notre histoire descendait de Jérusalem à Jéricho. Jéricho était une ville frontalière et c'était un centre reconnu pour son marché noir, ses crimes et ses voleurs de grand chemin. La route de Jérusalem à Jéricho était appelée route sanguinaire. C'était aussi une ville où se trouvaient de nombreux sacrificateurs et on lit dans ce chapitre de Luc qu'un homme tomba au milieu des brigands qui le dépouillèrent et le chargèrent de coups. Le monde est un peu comme cela. Le péché se déchaîne dans le monde et il ravage l'humanité. La violence, le terrorisme, les vols, les viols et tout ce qu'on lit dans les journaux, sans oublier les petites choses que nous faisons et qui sont mal. Ces petites choses, on les appelle des péchés dans la Bible. Puis vint un charlatan. Le monde en est plein. Donc, un sacrificateur est passé par là. On penserait qu'un sacrificateur aiderait un homme dépouillé, roué de coups, mais l'histoire nous dit qu'il passe à outre. Probablement que ce sacrificateur devait aller à une conférence religieuse, bénir un mariage, je ne sais pas. Mais ce sacrificateur représentait la religion avec un grand R. Et Paul a écrit à Timothée à propos de ceux qui ont l'apparence de la piété, mais qui renie ce qui en fait la force. J'insiste sur le fait que la religion ne sauve personne. La religion, c'est l'homme qui tente de rejoindre Dieu, mais le christianisme, c'est Dieu qui tente de rejoindre l'homme. Voilà la différence. Jésus a dit, « Vous, vous cherchez à paraître juste devant les hommes, mais Dieu connaît vos cœurs, car ce qui est élevé parmi les hommes est une abomination devant Dieu. » Ah oui ! Nous pouvons être des responsables religieux et ne pas être sincères. Puis l'histoire dit qu'un lévite arriva dans ce lieu et qu'il vit ce que fit le sacrificateur. Lui aussi passa outre. Ce lévite représentait la loi ou, si vous préférez, les 10 commandements. Il y a des gens qui disent qu'ils peuvent être sauvés en faisant leur possible pour garder les commandements. Vous pouvez savoir que vous êtes sauvé, que vous êtes pardonné et que vous allez au ciel. Je vais aller au ciel à cause de la compassion et de la grâce de Dieu. Je ne le mérite pas. Je mérite le jugement et l'enfer parce que je suis un pécheur comme vous. Mais je me suis repenti de mes péchés et j'ai accepté Christ comme mon sauveur personnel et je m'en remets à la croix du Christ. Donc, notre homme blessé fut abandonné à son triste sort. Le sacrificateur et le lévite ne l'aidèrent pas. Puis vint un homme, d'un autre groupe ethnique, d'une autre religion, un samaritain, qui n'avait aucune responsabilité face à cet homme. Mais il se sentit responsable et il eut de la compassion pour cet homme. Un ancien premier ministre a dit récemment que le monde n'avait jamais eu autant besoin d'amour. Ce samaritain, d'un autre groupe ethnique et d'une autre religion, fit plus que de l'aimer. Jésus fit plus que de nous aimer. Il est mort sur la croix pour vous et pour moi. Dieu est riche en miséricorde à cause du grand amour dont il nous a aimés. Dans ce passage de l'Écriture, on dit que ce samaritain banda ses plaies en y versant de l'huile et du vin. Mais il fit une autre chose. Dieu fait plus que nous convertir et nous transformer. Il nous accompagne et nous préserve. Dieu va jusqu'au bout de son engagement. Le christianisme, c'est la bonne nouvelle. C'est bien plus que de bons conseils. La bonne nouvelle,
c'est que vous pouvez être pardonné et commencer une nouvelle vie. La bonne nouvelle, c'est qu'aujourd'hui même, vous pouvez vous engager à suivre le Christ qui va vous aimer et qui vous aidera à partir d'aujourd'hui à changer votre vie. Une fois dans votre vie, vient le moment de décider. Et aujourd'hui, c'est le moment pour un grand nombre d'entre vous. Il est possible que vous n'ayez plus cette chance. À un moment donné de votre vie, vous vous retrouverez face à face avec Dieu. Et c'est pourquoi je vous demande aujourd'hui de vous tourner vers le Christ, de le reconnaître comme votre Sauveur et comme votre Seigneur. Alors, tout changera.

0: Bienvenue à notre émission Les Héros de la Bible. Prions. Tendre Père, nous te remercions. Merci pour cette faveur que tu nous accordes de retrouver encore nos bien-aimés dans le Seigneur. Saint-Esprit, nous remettons cette émission entre tes mains, qui excelle ses faces pour te laisser à toi la place. Au nom puissant de Jésus-Christ, nous avons ainsi prié. Amen, amen, amen. C'est merveilleux. Quelle joie de vous retrouver pour la continuité de l'émission Héros, les héros de la Bible. On s'est limité à la première partie de l'histoire d'Abraham. À ce moment, il s'appelait Abraham. Nous avons dit la fois passée que Abraham a écouté l'appel de Dieu et cela faisait suite sûrement à la paix du cœur qu'Abraham a eu. Et il a répondu à cet appel-là. On s'est limité par la demande de Dieu, ce que le Seigneur a demandé, ce que le Père du Tout-Puissant a dit nommément à Abraham. C'est là où on s'est limité. Et aujourd'hui, on va continuer toujours. Nous n'allons pas quitter ce contexte-là de l'appel d'Abraham, mais nous allons approfondir en fait notre connaissance au sujet de cet appel. Parce que le but de cette émission, c'est d'entrer dans la pensée d'Abraham et de comprendre ce que le Seigneur lui a demandé, parce que nous savons que cela est similaire aussi à ce que le Seigneur nous demande. Lisons le premier verset du 12e chapitre du livre de Genèse. L'Éternel dit à Abraham, va, quitte ton pays, ta famille et la maison de ton père pour te rendre dans le pays que je t'indiquerai. Je ferai de toi l'ancêtre d'un grand peuple. Je te bénirai. Je ferai de toi un personnage renommé. Et tu deviendras une source de bénédiction pour d'autres. Je bénirai ceux qui te béniront et je maudirai ceux qui t'outrageront. Toutes les familles de la terre seront bénies à travers toi. Ça, c'est une autre version de la Bible. Nous allons y lire la version Semer. Nous allons lire la version Bible en français courant. Genèse, 12e chapitre, 1er verset jusqu'au 3e verset. Le Seigneur dit à Abraham, quitte ton pays, ta parenté et la maison de ton père et va dans le pays que je te montrerai. Je ferai naître de toi une grande nation. Je bénirai et je rendrai ton nom célèbre. Tu seras une bénédiction pour les autres. Je bénirai ceux qui te béniront, mais je maudirai ceux qui te maudiront. À travers toi, je bénirai toutes les nations de la terre. Ça, c'est français courant. Et nous allons terminer par la version Louis Segond révisée. 12e chapitre de Genèse, verset 1er. L'Éternel dit à Abraham, va-t'en de ton pays, de ta patrie et de la maison de ton père, vers le pays que je te montrerai. Je ferai de toi une grande nation et je te bénirai. Je rendrai ton nom grand, deviens donc une source de bénédiction. Je bénirai ceux qui te béniront. Je maudirai celui qui te maudira. Toutes les familles de la terre seront bénies en toi. Bien-aimés dans le Seigneur, nous rendons grâce à Dieu encore pour cette faveur, pour cette grâce. Comme nous avons expliqué la fois passée, nous vous avons expliqué que quand Dieu a demandé à Abraham, au verset premier, de quitter son pays, Dieu voulait tout simplement dire à Abraham de quitter la mentalité régnant dans son pays. Voyez-vous, en faisant le parallélisme aujourd'hui avec nous autres, L'appel d'Abraham, nous expliquons cela en faisant des parallélismes avec nous aujourd'hui. C'est la même chose que Dieu a voulu dire à Abraham, même si pour Abraham c'était d'une façon physique, mais pour nous c'est une explication spirituelle. Quand Dieu dit à Abraham, va-t'en de ton pays, c'est similaire à l'appel que nous avons aujourd'hui, nous autres chrétiens, de quitter la mentalité régnant dans le pays. Et nous avons dit ensuite, le Seigneur lui demandera de quitter sa parenté. Et vous voyez, la parole de Dieu est tellement merveilleuse. Dans la parenté, nous avons expliqué lors de notre émission de la fois passée que Dieu voulait parler des liens d'amitié. Et là, ce qui est merveilleux en lisant la version Louis Séguin révisée, Séguin nous dit, au lieu de parenté, Séguin parle de la patrie. Donc, pour vous dire l'exactitude de notre explication, nous bénissons le Saint-Esprit pour son aide et sa présence. Parce que d'aucuns pouvaient peut-être dire qu'en fait, là, on parle de parenté, on parle de lien de sang et tout. Mais nous, par la grâce de Dieu, conduit par le Saint-Esprit, nous avons élargi le concept en disant tout lien qui liait Abraham, soit aux amis, aux connaissances, voire à la famille élargie, c'est ce que la Bible voulait dire parenté. Et Dieu est tellement merveilleux, et je remercie encore une fois de plus le Seigneur pour sa présence, en lisant la version du Séguin révisée, Séguin nous parle de la patrie. Donc, quand il parle de la patrie ici, cela veut dire des valeurs qui initiaient en fait Abraham à des gens, à des groupes, à ses amis. Il avait aussi des amis, Abraham. Ce n'était pas une personne qui menait une vie en solitude, c'est maintenant. Il avait aussi des amis. Il menait une vie solitaire, non. Il avait aussi des amis. Donc, vous voyez, donc Dieu nous demande aussi, par rapport à nos amis, à l'environnement qui est notre, que nous puissions sortir. Nous allons nous attarder sur ce point, parce qu'il est très important, comme serviteur de Dieu, comme enfant de Dieu, comme quelqu'un vivant sur cette terre, que nous puissions comprendre comment nous devons marcher. Aujourd'hui, vous savez, bon nombre de serviteurs de Dieu sont induits en erreur pour la simple raison pourquoi, quand vous regardez l'entourage en fait est composé des fois de faux serviteurs de Dieu. Je me rappelle il y a quelques années quand un faux prophète a voulu introduire le principe de bâtir les hôtels ici dans cette province. Parce que ce genre de pratiques, ils ont séduit beaucoup de gens dans divers pays. Ce qui attire souvent la malédiction. Vous savez, quand vous pratiquez toute doctrine non biblique, non fondée, si la personne de Jésus-Christ vous attire sur vous la malédiction, pas seulement une malédiction qui se limite à vous, mais une malédiction qui risque d'aller de génération en génération. Vous allez me dire, Axel, tu t'es contredit. Non, de génération en génération, si ces gens-là de génération en génération ne comprennent pas la place de l'œuvre de la croix. Quand l'œuvre de la croix n'est pas enseignée, quand quelqu'un ne comprend pas ce que Jésus a réellement accompli à la croix, quand la personne ne comprend pas c'est quoi Colossiens chapitre 2, versets 13 à 15, où Paul s'identifie lui-même comme étant bénéficiaire de l'œuvre de la croix, où il dit que toutes nos offenses ont été supprimées, effacées, alors la fausse doctrine est une porte au démon, au diable et à ses acolytes. Je ne sais pas si je me fais comprendre. C'est pour cela qu'il est très important, quand tu es serviteur de Dieu, on peut extrapoler même quand on est chrétien, d'éviter de vivre dans un environnement qui est complètement plongé dans de fausses doctrines. C'est terrible, parce que pratiquer une fausse doctrine, c'est synonyme tout simplement de rendre culte à un dieu étranger. De rendre culte à un dieu étranger, c'est synonyme de servir Lucifer. Tout simplement. Toute fausse doctrine appelle à un règne démoniaque. C'est pour cela qu'il est important de comprendre. Donc Dieu dit à Abraham de sortir parce que cet environnement-là n'est pas un environnement propre comme tel spirituellement à ce que Dieu puisse façonner une nation. Parce que Dieu voulait façonner un peuple propre à lui. Et de nos jours aussi, quand il nous demande de quitter, de partir, c'est parce qu'il ne veut pas que nous puissions être amis au monde. C'est très important. Lors de notre émission Parole d'encouragement, nous avons été bénis par la présence du Saint-Esprit, comme d'habitude, quand il s'est mis à nous expliquer cela. Alors, si nous lisons dans Jacques chapitre 4, parce que Jacques, en fait, fait objet à notre thème du mois, on peut dire, parce que ça fera déjà plus de deux semaines qu'on utilise ce thème-là comme référence de nos enseignements. Quand nous lisons Jacques chapitre 4, verset 4, l'apôtre Jacques nous dit ceci. Adultère que vous êtes, ne savez-vous pas que l'amour du monde est inimitié contre Dieu? C'est lui donc qui veut être ami du monde sera ennemi de Dieu. Croyez-vous que l'Écriture parle en vain? C'est avec jalousie que Dieu chérit l'Esprit qu'il a fait habiter en nous. Il accorde au contraire une grâce plus excellente. C'est pourquoi l'Écriture dit « Dieu résiste aux orgueilleux, mais fait grâce aux humbles. » Donc, vous devez comprendre que l'amitié du monde, qui se caractérise par beaucoup d'états, est synonyme d'une amitié avec Dieu. Et ici, Dieu nous demande réellement de sortir. Il dit à Abraham, sors de ta parenté, et Ségur révisé nous dit, sors de ta patrie. Donc, comme on l'avait expliqué la fois passée, c'est ce qui nous lie dans l'amitié, dans notre environnement, dans ce que nous concevons comme principe de la vie, comme comportement, comme agissement. Et pour détailler en fait Jacques chapitre 4 verset 4 qui dit que l'amour du monde est synonyme de l'inamitié de Dieu. Dans d'autres versions on dit quand vous aimez le monde, vous haïssez Dieu. Nous allons un peu voir théologiquement que veut dire l'expression l'amour du monde. Théologiquement, l'amour du monde désigne l'attachement coupable aux valeurs, aux convoitises et au système de pensée d'une société organisée en rébellion contre Dieu. Et c'est très important de comprendre cela. Quand on parle de l'incompatibilité par rapport au monde. Qu'est-ce que ça veut dire? Aimer le monde. Parce que c'est très important. Très souvent, ce genre de verset biblique n'est pas abordé comme tel. C'est comme si les gens ont une certaine limite. Ils ont peur. En disant, si on aborde ça, c'est comme si nous nous introduisons dans la vie privée des gens. Mais nous sommes les enfants de Dieu. Quand la Bible en parle, c'est pour que nous aussi, à notre tour, nous puissions en parler. On ne peut pas jouer à l'autriche, donc faire semblant comme si le Seigneur n'avait rien dit. C'est quoi l'incompatibilité? Parce que là, ici, nous avons pour référence l'histoire d'Abraham. L'incompatibilité, c'est quoi? Aimer le monde, c'est quoi? Ici, aimer le monde, c'est... Voyez-vous, dans le monde, il y a ses richesses. Son orgueil, ses plaisirs égoïstes. Vous allez voir, l'homme devient tellement rempli de lui-même, d'autres portent des habits avec l'initiale là, visible, pour prouver qu'il est, c'est lui qu'il est. On veut montrer à l'autre qu'on est au-dessus. On veut montrer à l'autre qu'on est meilleur que lui. On va montrer à l'autre qu'on est plus béni que lui. Qu'on a telle richesse. Frère, nous tous, nous devons vraiment comprendre cela, sortir du monde. C'est une interpellation qui n'est pas faite à toi qui m'écoutes seulement, mais c'est une interpellation qui est faite à moi aussi. Comme j'aime bien le dire, chaque fois que j'ai une émission à passer, c'est comme si je me mets de l'autre côté et le Seigneur me parle aussi à moi. Donc quand je me dis, quand je parle comme ça, ne vous sentez pas visé, parce que moi aussi, je suis concerné. Donc vous comprenez, donc, aimer le monde, c'est les richesses du monde, l'orgueil du monde, le plaisir égoïste. On préfère s'habiller avec des habits qui coûtent excessivement cher quand on sait qu'il y a du monde qui souffre de famine. On ne pense même pas à eux. Donner à moi. Mais jamais vous allez voir même ces pasteurs-là, ces chrétiens-là, on peut généraliser à nous tous, là et tout, aller même adhérer mensuellement à un don financier à la Croix-Rouge, au Merci Sans Frontières. Mais quand vous regardez là-bas où il y a Ebola, par exemple, dans un pays d'Afrique comme au Congo, c'est la Croix-Rouge qui est là. C'est du Merci Sans Frontières. Et des fois, moi j'ai appris même que nous autres Canadiens, nous sommes là-bas. Et des fois même, des gens qui n'ont rien du tout à voir avec ce territoire-là, ils vont là-bas par amour pour l'humanité. Mais vous, chrétiens, qui prétendez matin et soir que vous aimez Jésus, vous priez matin et soir, que vous êtes chrétien, vous criez ça dans vos autos, on voit un poisson comme dans mes voitures aussi. Dans toutes mes voitures, il y a des poissons aussi. Donc, je ne veux pas. Hein, donc, quand je vous dis, je m'identifie. On ne pense pas à ces gens-là. Ah oui, je vais aller au restaurant, ça peut me coûter 50$, voire au-dessus. Je mange, c'est tout. Mais je ne pense pas, même par mois, investir même 20$ seulement. Même 10$, voire 5$ pour aider mon prochain. René, le premier à enseigner, tu aimeras l'éternel ton Dieu et tu aimeras ton prochain comme toi-même. Voyez-vous que dans la pratique, on est loin de Dieu. On est tellement gagné par le monde qu'on ne voit même pas ça que le monde nous a gagné. Et la première des choses que Dieu dit à Abraham, c'est de sortir de cette logique-là, de sortir de cette mentalité, de cet environnement où il y a des idoles véritables. L'idole de la gloire, l'idole de la nourriture, l'idole des habits, l'idole. Ici, si nous revenons, quand on dit l'amour du monde, nous avons dit incompatibilité, d'aimer le monde. Les gens aiment les richesses du monde. Frère, nous tous, nous venons demander pardon, Seigneur. J'ai dans mes armoires des habits que je n'ai jamais portés. Je peux avoir 100 ou 150 habits. Voyez-vous? Et là, je prends l'engagement devant Dieu de m'en débarrasser, d'apporter, voir, pour la Croix-Rouge ou pour les gens qui peuvent acheter des habits à bas prix, amener. Il y a d'autres habits qui sont même dans leur sachet que je n'ai jamais porté. Donc il y a un changement de mentalité que nous devons tous mener par rapport à certaines choses du monde qui nous rend esclaves d'un système. Acheter. Le monde comme système. Mais quand la Bible dit aimer le monde, cela veut dire quoi? La mentalité humaine est corrompue par le péché. Et affranchie là, de la loi de Dieu. Donc, ça n'existe pas. Aujourd'hui, on veut nous faire croire que certains principes du monde sont normaux. Je ne veux pas entrer en détail, parce que même si tu entres en détail, demain on brandit. Aujourd'hui même, on va changer de sexe, là. C'est devenu quelque chose d'anodin, c'est normal. Mais nous avons de valeur, nous autres. Nous devons lutter pour nos valeurs, les valeurs chrétiennes. Nous devons lutter pour cela. Mais Christ nous dit dans une société, Dieu nous dit dans une société corrompue, pourrie, que nous ne devons pas adhérer à ce système-là. C'est pour cela, nous revenons encore avec l'histoire d'Abraham, ou d'Abraham, parce que là, il s'appelle Abraham. Dieu commence d'abord à demander à Abraham de sortir de ce système pour commencer une œuvre. Et nous autres, Dieu ne peut pas, il y a beaucoup de gens aujourd'hui dont Dieu ne peut pas utiliser pleinement tant qu'ils ne sont pas sortis d'une certaine logique. Logique. Où il y a des gens dont Dieu s'est retiré complètement parce que Jacques est clair, il dit, si tu aimes le monde, tu haïs Dieu, donc Dieu n'est plus avec toi. Comme je l'ai dit dernièrement, lors de l'émission, parole d'encouragement. Il n'est pas compréhensible là, de voir qu'il y a des pasteurs qui encouragent leurs femmes à aller faire le BBL. C'est BBL, c'est quoi? Je n'ai même pas cette notion dans ma tête. C'est satanique. Il faut qu'on vous le dise clairement, peuple de Dieu. C'est satanique. Si vous avez encouragé par quelque chose, Dieu ne vous haït pas, mais c'est que Dieu vous demande de vous repentir. De vous repentir, parce qu'il y a des gens qui vont le faire en disant, tel pasteur tolère cela. Tel pasteur dit, c'est normal. Mais quand vous regardez l'esprit qui est derrière, c'est l'amour du monde. On veut plaire. On veut être admiré. On veut être glorifié. On veut être différent des autres. On veut avoir la femme la plus parfaite. Pour que tout le monde convoitise. On voit même, il y a l'esprit, il y a la convoitise qui est derrière. C'est là. C'est l'idolâtrie. Parce que l'amour du monde est synonyme d'idolâtrie. L'amour du monde donne place à des réalités éphémères au centre de la vie, au lieu du Créateur. Ce sont des réalités éphémères de la vie, en oubliant que nous sommes tous de pèlerins. C'est ça l'amour du monde. L'amour du monde veut que vous soyez la personne qui flash, qui attire de plus, qui est admirée. Vous allez voir du monde, matin et soir, ils sont là dans des contenus, toujours sur YouTube, sur Facebook, sur Instagram ou machin, quoi, je ne sais pas, parce qu'ils doivent attirer du monde vers eux. Quand ils mettent une publication, ce n'est pas pour la gloire de Dieu. Quand ils mettent une publication, c'est pour qu'ils soient admirés, qu'ils soient idolâtrés, qu'ils soient élevés matin et soir. Ouh, nombre de vues. En réalité, Christ Jésus n'est pas derrière cela. Donc, il est important que nous puissions comprendre ce premier jusqu'au quatrième verset de Genèse. Sinon, nous sommes des gens perdus. Matthieu 16, verset 26, Christ Jésus nous dit, « Que servirait-il à un homme de gagner tout le monde ?» S'il perdait son âme, ou qui donnerait un homme en échange de son âme? Voyez-vous, je répète, Matthieu 16, verset 26, et que servirait-il à un homme de gagner tout le monde, donc d'être l'ami du monde, de vivre selon le nom de ce monde, selon la gloire de ce monde, selon l'attirance, l'élévation de ce monde, s'il perdait son âme, ou qu'il donnerait un homme en échange de son âme? Ça c'est second. Martin dit, mais que profiterait-il à un homme de gagner tout le monde s'il fait la perte de son âme, ou qu'il donnerait l'homme en échange de son âme? Et Darby c'est vraiment la meilleure des versions. L'armée dit, car que profiterait-il à un homme s'il gagne du monde entier et qu'il fasse la perte de son âme ou qu'il donnerait un homme en échange de son âme? Frère, c'est très important. Parce que nous voyons le même principe. Nous sommes en train de voir des hommes perdus. Nous avons des leaders qui sont perdus, qui transmettent le même esprit de perdition, d'amour du monde aux chrétiens qui les écoutent. Et une célébration mondaine, matin et soir, nuit et jour. Mais Dieu, avant de commencer son œuvre, a dit à un homme vieux qui devait quitter la mentalité, régnant dans ce pays, régnant au milieu de ses amitiés, régnant dans sa propre famille biologique, pour adopter une autre mentalité imprégnée par la parole de Dieu. Nous sommes tous interpellés. Frère, Jésus revient bientôt. Aujourd'hui, le monde est synonyme de culte. Il nous reste peu de minutes. Oh mon Dieu, c'est comme ça qu'on a besoin d'une heure. Mais je vais lire rapidement. Alors, rendre un culte, j'ai cherché, on me dit rendre un culte, ça veut dire quoi? Rendre un culte, c'est synonyme de manifester un profond respect. Ça, c'est selon la définition que j'ai devant mon écran. Manifester un profond respect de l'adoration ou un amour infini envers une divinité, une personne ou une chose. Ça, c'est rendre culte. Donc, quand on dit rendre culte, cela n'est pas synonyme seulement de Lucifer, mais de Lucifer peut-être dissimulé derrière une personne, ou voire même une chose, qu'on dit rendre culte. Vous pouvez rendre culte, votre voiture peut devenir un culte pour vous. Cette admiration que vous avez, cette adoration infinie, vos habits, vos enfants. Est-ce que nous avons vraiment réellement quitté le monde pour Jésus-Christ? C'est la question que chacun de vous, chacun de nous devons se poser. Dieu a dit à Abraham, quitte ton pays, quitte ta patrie, ta parenté, et quitte la maison de ton père, va vers le pays que je te montrerai. Il y a un pays qui nous est montré. Il y a un royaume à venir. Nous devons vivre déjà pour ce royaume. Pour entrer dans ce royaume-là, ce n'est pas dire « J'ai reçu Jésus-Christ comme Seigneur et Sauveur. » Mais chaque nous révèle, c'est être aussi ami de Dieu et ennemi du monde. Prions. Tendre Père, nous te remercions pour cette émission. Merci pour ta présence. Nous venons à toi tel que nous sommes. Te demander pardon pour l'idolâtrie, pardon pour l'amour du monde, pardon pour tout ce qui nous a éloignés de toi. Nous venons nous remettre entre tes mains, que le Saint-Esprit nous aide dans notre marche, au nom de Jésus-Christ. Amen. Soyez tous bénis, au nom de Jésus-Christ.
1: Nous avons le plaisir d'accueillir à nouveau, devant les micros de Toute la Bible en parle, le trio Réal, Martine et Sophie Harbour, qui chantent « Merci Seigneur » pour toutes sortes de choses. Nous pouvons le remercier.

0: Zélé pour les bonnes œuvres.
1: Zealous for good works.
0: Si vous vous demandez ce que Dieu va faire dans l'histoire, pourquoi il tolère depuis si longtemps la méchanceté, l'injustice et les souffrances, la réponse est que Dieu est en train de se constituer un peuple. C'est l'objectif ultime de Dieu pour le temps présent. Nous allons maintenant entamer la troisième session de Poser les fondations. Et le titre de ce message est « De la repentance à la foi ». Je tiens à dire que dès le début, qu'il n'existe pas d'autre chemin vers la foi que la repentance. Tout autre chemin qui prétend vous y conduire est une tromperie. La vraie foi est impossible sans repentance. Laissez-moi revenir en arrière et vous rappeler brièvement ce que nous avons étudié ensemble. Tout d'abord, le fondement de la foi chrétienne, le fondement personnel est Jésus-Christ. Celui qui veut être un vrai chrétien doit bâtir sa vie sur ce fondement. Je vous ai suggéré de considérer la confrontation de Jésus et Pierre lorsque Pierre déclare « Tu es le Christ, le Messie, le Fils du Dieu vivant » comme le modèle de ce qui doit se produire dans chacune de nos vies, dans nos cheminements personnels. J'ai dit qu'il y avait quatre éléments dans cette rencontre. Premièrement, la confrontation. Jésus et Pierre se tiennent l'un en face de l'autre. Il n'y a pas de médiateur, pas de prêtre, pas de tierce personne entre eux. Deuxièmement, il y eut une révélation donnée par l'Esprit de Dieu de l'identité éternelle de Jésus, pas le Fils du charpentier, mais le Fils du Dieu vivant. Troisièmement, Pierre reçut et reconnaît cette révélation. Il ne l'a pas refusée. Il y a adhéré de tout son cœur. Quatrièmement, enfin, il a fait une confession publique de sa foi. Voilà, je crois, les éléments qui sont la base de toute vie chrétienne réellement victorieuse. Confrontation, révélation, reconnaissance et confession. Puis, nous avons considéré une question pratique très importante. Une fois le fondement posé, comment bâtir par-dessus? Et en partant de la parabole de l'homme sage et de l'homme insensé, enseignée par Jésus, nous avons vu que bâtir sur ces fondements consistait tout d'abord à accepter la Bible comme la parole écrite de Dieu, Jésus comme la parole vivante, et à écouter et à pratiquer ce que Jésus a dit. Donc, construire sur les fondations, c'est écouter et pratiquer ce que Jésus a dit. Puis, nous avons considéré l'autorité et la puissance de la parole de Dieu. J'ai relevé que le mot « autorité » vient du mot « auteur ». Ainsi, l'autorité d'un livre dépend de son auteur. L'autorité de la Bible dépend de l'auteur, et l'auteur est le Saint-Esprit, l'Esprit de Dieu, Dieu lui-même. Donc, l'autorité de Dieu est dans la Bible. Puis, j'ai montré que la parole prenait deux formes, la parole écrite et la parole personnelle. Jésus, la parole de Dieu faite chair. Et j'ai relié cela à votre relation personnelle avec la Bible. J'ai dit, et je le redis, que vous n'aimez pas Dieu plus que vous n'aimez sa parole. Vous n'obéissez pas à Dieu plus que vous n'obéissez à sa parole. Si vous voulez découvrir la place qu'occupe Dieu dans votre vie, découvrez quelle place occupe sa parole, car les deux sont identiques. La Bible est la parole écrite, Jésus est la parole en personne. Au travers de la parole en personne entre dans vos vies. Aujourd'hui, je voudrais continuer en traitant du fondement doctrinal. Nous avons vu le fondement personnel qu'est Jésus-Christ. Mais le Nouveau Testament nous révèle également qu'il existe un fondement doctrinal. C'est une révélation qui est passée inaperçue aux yeux de millions de chrétiens, mais qui est clairement établie dans Hébreux, chapitre 6, versets 1 à 3. Nous nous y rendons, Hébreux, chapitre 6, versets 1 à 3. C'est pourquoi, laissant les éléments ou les bases principales de la parole

0: de Christ, tendant à ce qui est parfait, vers une complète maturité, sans poser de nouveau le fondement du renoncement aux œuvres mortes, de la foi en Dieu, de la doctrine des baptêmes, de l'imposition des mains, de la résurrection des morts et du jugement éternel. C'est ce que nous ferons si Dieu le permet. Ici, on trouve deux pensées qu'il faut associer. Tout d'abord, il est essentiel de poser le fondement. Si vous n'avez pas posé le fondement, vous ne pourrez jamais bâtir. Mais une fois que vous avez réellement posé le fondement, n'essayez pas de le reposer, mais passez à la construction jusqu'à son achèvement. Voici les deux pensées associées. Vous verrez que dans Hébreux, chapitre 6, versets 1 à 3, il est dit « le fondement ». C'est le fondement de la foi chrétienne. Et il liste six doctrines que je vais développer. Première, le renoncement aux œuvres mortes. Deuxièmement, la foi en Dieu. Troisièmement, la doctrine des baptêmes, au pluriel. Quatrièmement, l'imposition des mains. Cinquièmement, la résurrection des morts. Sixièmement, le jugement éternel. Si vous suivez cette liste, vous verrez qu'elle nous conduit du point de départ de la foi chrétienne jusqu'à son accomplissement final dans l'éternité. Il est très important de considérer que la foi chrétienne n'a pas de fin dans le temps, qu'elle ne se termine pas dans cette vie ou dans ce monde. Elle nous conduit au-delà de ce monde, au-delà du temps, jusque dans l'éternité. J'ai bien peur qu'aujourd'hui, énormément de chrétiens n'aient aucune vision de l'éternité. Ils agissent et pensent comme si tout ce qui compte allait se passer dans ce temps. Et Paul dit que si réellement nous n'avons la foi en Christ que de ce temps-ci, nous sommes les plus misérables et les plus pitoyables des hommes. Si vous n'avez pas une vision qui vous transporte au-delà du temps, jusque dans l'éternité, votre condition est pitoyable et vous souffrirez de beaucoup de déceptions, parce que ce temps n'est pas l'accomplissement. L'accomplissement a lieu dans l'éternité. Ainsi, ces six doctrines nous conduisent du point de départ, qui est la repentance, jusqu'à la résurrection et au jugement. Je voudrais vous parler maintenant du premier fondement doctrinal, qui est le renoncement aux œuvres mortes. Mais avant, je tiens à relever un point tout à fait remarquable dans le verset 3 d'Hébreux 6. L'auteur déclare, « C'est ce que nous ferons si Dieu le permet. » Nous irons jusqu'à l'achèvement et l'accomplissement si Dieu le permet. Maintenant, vous pourriez demander, pourquoi Dieu ne le permettrait-il pas? Il veut certainement que nous y parvenions tous. Je vous répondrai par un simple exemple pris dans la construction. Dans la plupart des villes du monde civilisé aujourd'hui, pour construire un immeuble, il vous faut un plan, un permis de construire, des autorités qui doivent approuver votre plan. Puis elles viendront examiner votre construction au fur et à mesure que vous avancerez. La première chose qu'elles vont examiner sont les fondations, car elles savent que si les fondations ne sont pas sûres, l'immeuble ne le sera pas non plus. Et si les fondations ne sont pas solides, elles ne délivreront pas le permis pour continuer l'ouvrage. Dieu agit avec vous et moi exactement de la même manière. Il déclare, « Je dois examiner vos fondations. Si elles ne répondent pas à mes exigences, je ne vous donnerai pas le droit de poursuivre. » Vous pouvez demeurer pour toujours à ce niveau élémentaire de la foi chrétienne, sans jamais mûrir, sans jamais parvenir à la plénitude, ni à l'accomplissement parce que vous n'avez pas posé les bonnes fondations. Donc, vous voyez combien il est important que nous maîtrisions ces six doctrines qui constituent les fondements de la foi chrétienne. Nous allons maintenant nous pencher sur la première d'entre elles, le renoncement aux œuvres mortes. Tout d'abord, que sont les œuvres mortes? La plupart des traductions modernes disent « les œuvres ou les actions qui conduisent à la mort ». Je ne crois pas que cela soit correct. Je crois que les œuvres mortes sont tout ce que nous faisons qui n'est pas fait dans la foi en Dieu. Tout ce qui n'est pas fait dans la foi en Dieu est une œuvre morte. La seule chose qui apporte la vie dans nos activités, c'est la foi. Ainsi, vous pouvez avoir été un très bon pratiquant. Vous pouvez avoir donné de l'argent aux pauvres. Vous pouvez avoir dit des prières. Mais si cela n'a pas été fait par la foi, c'était des œuvres mortes. Vous devez vous détourner de tout ce qui n'est pas fait par la foi. La foi seule donne de la vie à ce que nous croyons et à ce que nous faisons. Cela ne veut pas dire que vous avez forcément vécu une vie de péché, mais que vous n'avez pas été vivant pour Dieu parce que la foi n'est pas venue dans votre cœur apporter la vie de Dieu. Maintenant, il est très important que nous comprenions ce qu'est la repentance. La repentance n'est pas une émotion. J'ai vu tant de fois des prédicateurs chercher à amener les gens dans un état émotionnel, puis à les appeler à la foi en Christ. Et très, très souvent, cela conduit à l'abandon, parce que l'émotion disparaît et ils sont laissés sans rien. Donc, gardez bien à l'esprit que la repentance, telle que la Bible la définit, n'est pas une émotion, c'est une décision. Elle ne provient pas des émotions, mais de la volonté. Si nous parvenons à atteindre la volonté des gens et à changer cette volonté, nous verrons des conversions permanentes. Beaucoup des prétendues conversions dans les églises aujourd'hui ne sont pas permanentes parce qu'elles n'ont jamais vraiment changé la volonté d'une personne. C'était des expériences émotionnelles. Les gens étaient excités. Peut-être se sont-ils sentis merveilleusement bien pendant quelques semaines, quelques mois ou quelques années. Mais en définitive, ils n'avaient pas ce qu'il fallait parce que leur volonté n'a pas été touchée. Vous savez qu'il y a deux langues majeures dans la Bible. Le grec dans le Nouveau Testament et l'hébreu dans l'Ancien Testament. Chacune de ces deux langues a un mot spécifique pour se repentir. C'est seulement en mettant en vis-à-vis des deux langues que nous comprenons le sens complet de la repentance. Le mot grec, du langage courant, est toujours traduit par « changer d'avis », « changer sa façon de penser ». Donc, la repentance est d'abord un changement dans les pensées sur la façon dont vous avez vécu. J'ai vécu pour me satisfaire moi-même, pour faire mes propres affaires. À partir de ce moment, je vais vivre pour plaire à Jésus, mon Sauveur. C'est une décision. Comme je l'ai dit précédemment, ce n'est pas une émotion. Vous pouvez vous repentir sans émotion manifeste, mais vous ne pouvez pas le faire sans volonté. Et le mot hébreu, qui est tellement typique des Juifs, car ils sont très terre-à-terre, ils veulent savoir, eh bien, comment ça marche? Et le mot hébreu, pour se repentir, c'est « retourner ». Vous avez emprunté un chemin, le mauvais chemin. En retournant à Dieu, vous faites un virage à 180 degrés, face à Dieu, et dites « Dieu, me voici, dis-moi ce que je dois faire, et je le ferai. » Ainsi, vous mettez les deux mots ensemble et vous obtenez le sens complet de ce qu'est la repentance. La foi ne vient qu'après la repentance. Tout le message de la Bible va dans ce sens, se repentir et croire. Il y a beaucoup de gens, et certains sont ici ce matin, qui luttent pour croire. La vérité, c'est que vous ne luttez pas pour la foi. Vous n'avez jamais rempli la condition de la repentance. Vous voyez, c'est le premier des fondements doctrinaux. Et si vous ne posez pas la pierre de fondation à la bonne place, votre construction sera toujours bancale. Au cours des années, j'ai conseillé des centaines de gens, des centaines de chrétiens, qui venaient avec leurs problèmes personnels. Après beaucoup d'expériences, je suis arrivé à cette conclusion qu'au moins 50% des problèmes de ces chrétiens prétendus ou réels étaient dus à un fait. Ils ne sont jamais vraiment repentis. Ils n'ont jamais vraiment changé leur façon de penser. Ils n'ont jamais pris la décision. Ils n'ont jamais vraiment capitulé devant la Seigneurie de Jésus dans leur vie. Ils considèrent encore la décision à prendre sous cet angle.
1: Maintenant, si je fais ceci, que fera-t-il pour moi? Et si je fais cela, que fera-t-il pour moi? Quand vous vous repentez, ce n'est pas ainsi que vous pensez. Vous pensez, si je fais ceci, Jésus sera-t-il glorifié? Et si je fais cela, Jésus sera-t-il glorifié? Nous trouvons alors des tas de gens, je pense particulièrement aux jeunes, mais pas seulement, qui ont un esprit partagé. La Bible dit qu'un homme à l'esprit partagé est instable dans toutes ses voies. Il n'a pas de solide fondement. Il ne peut pas produire une construction stable. Donc, je vous invite maintenant, là où vous êtes, à réfléchir calmement et à vous interroger vous-même. Me suis-je réellement et vraiment repenti? Ou bien ai-je l'esprit partagé? Le lundi, mon but est de plaire à Jésus. Et le mardi, mon but est de me satisfaire moi-même. Vous voyez, vous obtenez réellement le pire des deux mondes. Vous feriez mieux de vivre dans le monde pour vous-même, parce que vous êtes une personne à l'esprit partagé, vous êtes une personne fractionnée. Maintenant, nous devons poursuivre avec la nature de la repentance. Il y a une parabole donnée par Jésus qui est la plus vivante et la plus parfaite illustration de ce qu'est la vraie repentance. C'est la parole dite du Fils prodigue. Quelqu'un a dit qu'il vaudrait mieux l'appeler le Père affectueux. Vous vous souvenez, pour la plupart, de l'histoire dans Luc 15? Le deuxième fils d'une famille riche décide de prendre tout de suite tout l'héritage de son père et part dans un pays lointain pour y vivre. Il commet toutes sortes de péchés. Puis, quand il a dilapidé tout son héritage, la famine survient. Et le seul travail qu'il puisse obtenir, c'est de nourrir des porcs. Et rappelez-vous, il est juif, et pour lui, nourrir les cochons, c'est toucher le fond, sans aucune offense pour les éleveurs de porcs. Nous ne disons rien qui soit contre eux, mais c'est simplement un fait que, pour les Juifs, les porcs sont impurs et rejetés. Ainsi, le voici, en haillons, nourrissant les porcs, affamé, souhaitant remplir son estomac avec les carouges que mangent les porcs, et voici ce qui arrive. Luc, chapitre 15, verset 17. Étant rentré en lui-même, il se dit, « Voici le point où vous devez parvenir. Vous devez rentrer en vous-même, ce que j'appelle le moment de vérité. Vous devez vous voir tel que vous êtes. Vous devez vous voir tel que Dieu vous voit. » Étant rentré en lui-même, il se dit, combien d'ouvriers chez mon père ont du pain en abondance, et moi, ici, je meurs de faim. Je me lèverai, j'irai vers mon père, et je lui dirai, « Mon père, j'ai péché contre le ciel et contre toi. Je ne suis plus digne d'être appelé ton fils. Traite-moi comme l'un de tes ouvriers. » Maintenant, voyez-vous les deux éléments? Parce qu'il continue en disant, « Et il se leva et alla vers son père. » Il prit une décision et retourna. C'est ça la repentance. Prendre une décision et l'appliquer. Retourner vers le Père que vous avez offensé, vers le Dieu qui vous aime, en disant, « J'ai gâché ma vie. Je suis incapable de diriger ma propre vie. J'ai besoin de toi. Voudras-tu me reprendre avec toi ?» Ce qui est merveilleux, c'est qu'il a l'intention de dire, « Traite-moi comme l'un de tes ouvriers. » Mais quand il commence à rentrer, son père est en train de le guetter. Je trouve cela tellement beau. Voilà comment Dieu est. Quand nous commençons à revenir, il nous guette et nous attend. Comme il était encore loin, son père le vit et fut ému de compassion. Il courut se jeter à son cou. C'est comme ça que Dieu est. Voilà comment il nous retrouve. Et il l'embrassa. Il ne lui a pas laissé le temps de dire ces derniers mots. « Traite-moi comme l'un de tes ouvriers. » Il a dit, « Apportez vite la plus belle robe et revêtez-le. Mettez-lui un anneau au doigt et des souliers aux pieds. » C'est le résultat de la vraie repentance. Il s'agit de se repentir pour être accueilli de cette manière par Dieu. Voilà l'image. Pensez-y un moment, s'il vous plaît. Il rentra en lui-même et il dit, « J'ai gâché ma vie. J'ai dilapidé tout ce que mon père m'a donné. Mais je vais prendre une décision. Je vais me retourner. Je vais revenir vers mon père et lui dire que je suis désolé. Il se retourna et partit. Réfléchissez à cela. C'est la véritable repentance, la repentance en action. Maintenant, il existe une fausse repentance que nous appelons en français le remords. C'est ce qu'a expérimenté Judas, comme cela est décrit dans Matthieu, chapitre 27, versets 3 et suivants. Alors Judas, qui l'avait livré, voyant qu'il était condamné, se repentit et rapporta les 30 pièces d'argent aux principaux sacrificateurs et aux anciens, en disant, « J'ai péché en livrant le sang innocent. » Ils répondirent, « Que nous importe ? Cela te regarde. » Judas jeta les pièces d'argent dans le temple, se retira et alla se pendre. Judas eut du remords, mais il ne changea jamais. En fait, je crois qu'il a laissé passer le moment où il pouvait encore changer. Et pour moi, c'est une pensée solennelle. Les gens peuvent laisser passer le moment où il est possible pour eux de changer. Je crois que le moment le plus important dans la vie humaine est le moment où Dieu commence à vous parler de repentance. Si vous secouez les épaules en disant « Non, je ne suis pas intéressé », peut-être plus tard, il n'y a aucune garantie que Dieu vous le reproposera plus tard. Le moment le plus critique de la vie humaine est celui où Dieu dit « Repens-toi, je veux te ramener à moi, je t'aime, je te veux ». J'ai considéré ce que j'ai vu dans la vie des gens et dans la Bible. Je suis parvenu à la conclusion qu'il y a une chose qui met vraiment Dieu en colère, et c'est mépriser sa grâce. Il nous offre sa grâce gratuitement, mais si nous la méprisons, il se met en colère. Il existe une personne qui a méprisé la grâce de Dieu. Savez-vous quel est son nom ? Ésaü. Cela est décrit dans Hébreux 12. Je veux étudier ce passage un instant, parce qu'il y a beaucoup d'Ésaü parmi les gens, comme vous et moi. Soyons bien attentifs au fait qu'Ésaü ne prenne pas nos décisions. C'est ce qui est retracé dans Hébreux 12, en commençant au verset 14. Recherchez la paix avec tous et la sanctification, sans laquelle personne ne verra le Seigneur. Notez bien ceci, sans la sanctification, personne ne verra le Seigneur. Veillez à ce que nul ne se prive de la grâce de Dieu, à ce qu'aucune racine d'amertume poussant des rejetons ne produise du trouble, et que plusieurs n'en soient affectés, à ce qu'il n'y ait ni impudique ni profane comme Ésaü, qui pour un mets vendit son droit d'aînesse. En fait, nous ne disposons d'aucune information si Ésaü a commis la fornication. Mais son attitude aux yeux de Dieu était aussi grave que la fornication. Quelle fut son attitude ? Pour un petit bol de soupe, il a méprisé son droit d'aînesse. Il avait le droit d'aînesse en tant que premier-né. Tout l'héritage devait lui revenir. Mais parce qu'il avait simplement faim, et parce qu'il a senti l'odeur de la soupe délicieuse que Jacob avait préparée, c'est très parlant pour moi qui ai vécu parmi les Arabes un certain temps. Ils font ce que Jacob a fait, de la soupe de lentilles. Ils appellent cela en arabe « surabit hadis ». Ça a une odeur absolument délicieuse qui remplit toute la maison. Et je peux imaginer Ésaü rentrant dans la chasse, fatigué, affamé, et sentant cette odeur délicieuse. Et Jacob, le beau parleur, qui lui dit, « Écoute, tu me vends ton droit d'aînesse et je te donne le potage, la soupe. » Et je suppose qu'Ésaü pensait, « Qu'est-ce que mon droit d'aînesse peut bien m'apporter? J'ai faim. Je vais accepter l'offre qui m'est faite. » Et il est dit qu'Ésaü méprisa son droit d'aînesse, ce qui mit Dieu en fureur. Plus tard, dans le livre du prophète Malachie, Dieu dit « J'ai aimé Jacob et j'ai haï Ésaü ». C'est une pensée très solennelle. Si vous méprisez délibérément la grâce de Dieu et l'héritage qui vous est offert en Jésus-Christ, et si vous vous détournez vers des choses vaines, vers les plaisirs temporaires de ce monde, vous mettrez Dieu très en colère. Puis il est écrit, dans la suite du récit, vous savez que plus tard, voulant obtenir la bénédiction, il fut rejeté, quoi qu'il la sollicita avec larmes, car son repentir ne put avoir aucun effet. Le grec rend tout cela très clair. Il ne recherchait pas la repentance, mais il recherchait la bénédiction. Mais il fut rejeté, car il ne trouva pas de lieu, de chemin vers la repentance. Et je crois vraiment que dans cette vie, une personne peut laisser passer le moment de la repentance et ne plus jamais pouvoir revenir en arrière. Je veux m'adresser à vous de façon tout à fait solennelle. Dans beaucoup de congrégations, de dénominations, on parle trop peu du besoin de repentance. Mais sans vraie repentance, il ne peut y avoir de vraie foi. Vous connaîtrez une expérience boiteuse, faite de haut et de bas. Un jour bien, l'autre pas, parce que vous n'avez pas posé la première pierre de fondation, qui est la repentance. Une décision de la volonté de se détourner du plaisir égoïste et de ses propres affaires, pour retourner à Dieu, lui faire face et lui dire, « Dieu, me voici. » Dis-moi quoi faire, et je le ferai. C'est ça la repentance. Il en est parmi vous aujourd'hui qui ne se sont jamais vraiment repentis. Je veux vous suggérer que c'est la source de beaucoup de vos problèmes. Vous connaissez des hauts et des bas. Un jour vous êtes bien, vivant des réunions merveilleuses à l'église, vous pensez que c'est merveilleux. Le jour suivant, quelque chose arrive et vous êtes abattu. Vous n'avez jamais vraiment posé la première pierre de fondation. Tout ce que vous avez, c'est un édifice boiteux qui finira par s'effondrer. Maintenant, je veux souligner que la repentance doit venir avant la foi. Il n'y a pas de véritable foi sans repentance. Cela est souligné dans tout le Nouveau Testament. Dans Matthieu, chapitre 3, nous lisons que le ministère de Jean-Baptiste était de préparer la venue du Messie, Jésus. Et quel était son message? En deux mots, repentez-vous. En d'autres termes, la repentance était essentielle à la venue du Messie. La repentance prépare le chemin du Messie jusqu'à ce que le peuple de Dieu, Israël, parvienne à cette expérience de la repentance. Ils n'étaient pas prêts à la venue du Messie. Dans Matthieu 3, versets 1 à 3, il est écrit « En ce temps-là, parut Jean-Baptiste, prêchant dans le désert de Judée. Il disait, « Repentez-vous, car le royaume des cieux est proche. » Jean est celui qui avait été annoncé par Ésaïe, le prophète, lorsqu'il dit, « C'est ici la voix de celui qui crie dans le désert, préparez le chemin du Seigneur, aplanissez ses sentiers. » Comment a-t-il préparé le chemin du Seigneur? En appelant le peuple de Dieu à la repentance. Et la repentance est le seul chemin qui nous prépare à la venue du Messie dans nos cœurs et dans nos vies. Et ainsi, quand Jean a achevé son parcours, Jésus lui-même, en accomplissement de la parole prophétique de Jean, est venu pour poursuivre le ministère de l'Évangile. Et il est écrit dans Marc, chapitre 1, versets 14 à 15, « Après que Jean eut été livré, Jésus alla dans la Galilée, prêchant l'Évangile de Dieu. Il disait, « Le temps est accompli et le royaume de Dieu est proche. Repentez-vous et croyez à la bonne nouvelle. » Repentez-vous et croyez. Vous ne pouvez croire vraiment si vous ne vous êtes pas d'abord repenti. Le premier mot d'ordre qui soit jamais sorti des lèvres de Jésus n'était pas « croyez », mais
2: repentez-vous. Je me rappelle une réunion où je me trouvais, en Asie du Sud-Est, où un certain prédicateur avait prêché sur la guérison. Il avait parlé avec beaucoup d'éloquence de la volonté et du plan de Dieu pour guérir et citait certaines promesses sur la guérison. Mais il n'avait pas dit un seul mot sur la repentance. Puis, il appela les personnes à venir devant, et la plupart avaient un passé idolâtre, et ils n'avaient aucune idée de ce qu'ils devaient faire pour recevoir ce que Dieu offrait. Je le sais, car j'étais amené à les conseiller, Ruth et moi. Ce fut une grande leçon pour moi. Avec ses bonnes intentions et son langage agréable, il a plongé ces gens dans la confusion parce qu'il leur a donné l'impression qu'ils pouvaient venir à Dieu sans repentance. Il n'a pas utilisé le mot repentance une seule fois dans ce prêche. Je ne dis pas cela pour critiquer le prédicateur. Je dis cela seulement parce que j'ai appris une leçon. Et j'ai bien peur que beaucoup, beaucoup de personnes, dans bon nombre d'églises et de services évangéliques, soient dans la confusion. À cause du fait qu'ils annoncent tout ce que Dieu va faire pour vous, mais ils ne parlent pas de ce que Dieu vous demande. La première chose qu'il demande, c'est de se repentir. Changez votre façon de penser. Faites un virage à 180 degrés et faites face à Dieu en disant, « Dieu, dis-moi ce que je dois faire et je le ferai. » Voilà la repentance. Maintenant, si nous considérons la fin du ministère de Jésus, son message n'a pas changé. Dans Luc 24, après sa résurrection, Jésus donna des instructions à ses disciples. En Luc, chapitre 24, versets 46 et 47, souvenez-vous que c'est après la résurrection, juste avant qu'il quitte ce monde. Et il leur dit, « Ainsi, il est écrit que le Christ souffrirait et qu'il ressusciterait des morts le troisième jour. » Et que la repentance et le pardon des péchés seraient prêchés en son nom à toutes les nations, à commencer par Jérusalem. Remarquez bien ce message. La repentance et la rémission ou le pardon des péchés, mais pas le pardon sans repentance. Et c'est le message qui sera donné en premier à Jérusalem, puis prêché à toutes les nations. Repentance, puis pardon en son nom. Puis, lorsque l'Église fut publiquement manifestée le jour de la Pentecôte, de la grande dispensation du Saint-Esprit, la multitude des Juifs s'assemble et veut savoir ce qui se passe. Et Pierre se lève et prêche le célèbre message du deuxième chapitre des Actes. À la fin, ils sont convaincus et disent à Pierre, « Que ferons-nous ? » Ce fut la première fois que l'Église se vit demander par des pécheurs ce qu'ils devaient faire. Laissez-moi lire ce passage. D'Actes 2, verset 37. Après avoir entendu ce discours, ils eurent le cœur vivement touché, et ils dirent à Pierre et aux autres apôtres, « Hommes, frères, que ferons-nous ? » Et laissez-moi vous dire que si vous en arrivez au point où vous désirez sincèrement savoir ce que Dieu attend de vous, en étant prêt à le faire, Dieu ne vous laissera aucun doute au sujet de ce qu'il veut. Sa difficulté n'est pas de vous le dire, mais de vous amener à le comprendre et à le faire. Et dès que ces personnes, dans une réelle conviction de péché, demandent aux apôtres, « Hommes, frères, que ferons-nous ? » Pierre, en tant que porte-parole de Dieu et de l'Église, leur donne une réponse claire, précise et pratique. Pierre leur dit, « Repentez-vous ! » Qu'est-ce qui vient en premier ? La repentance, voilà. « Et que chacun de vous soit baptisé au nom de Jésus-Christ pour le pardon de vos péchés, et vous recevrez le don du Saint-Esprit. » C'est une promesse en trois phases. Première phase, la repentance. Deuxième, être baptisé d'eau. Troisième, recevoir le Saint-Esprit. Je ne crois pas que le programme de Dieu ait changé. Je crois que c'est très exactement ce que Dieu veut que les pécheurs fassent de nos jours. Je crois que c'est le message que devrait prêcher l'Église aujourd'hui. Repentez-vous, soyez baptisés d'eau et recevez le don du Saint-Esprit. Mais partout où ce message est prêché, il se produit exactement ce qui arriva le jour de la Pentecôte. Les gens se repentent, ils sont baptisés et reçoivent le Saint-Esprit. Je l'ai vu se produire très souvent. Très souvent, les gens sortent du baptême d'eau et sont remplis du Saint-Esprit. Pourquoi devrions-nous affaiblir ce message? Nous n'avons pas autorité pour le faire. La seule autorité que nous avons consiste à proclamer le message du Nouveau Testament. Repentez-vous, soyez baptisés d'eau, recevez le Saint-Esprit. Quand nous délivrons ce message, Dieu donne la réponse. Ce n'est pas Dieu qui a changé. Ce n'est pas le message qui a changé. Mais dans bien des cas, c'est l'Église qui a changé. Laissez-moi vous dire quelque chose qui va vous choquer. Mais je ne trouve nulle part, dans le livre des Actes et les suivants, une seule personne qui ait proclamé le salut en Jésus sans avoir été baptisée d'eau. Essayez d'en trouver une. Parce que Jésus a dit, « Ceux qui croiront et seront baptisés seront sauvés. » Quel droit avons-nous de retirer les mots « et qui sera baptisé » ? Le salut, c'est croire et être baptisé. Lorsque vous avez fait cela, vous pouvez recevoir le Saint-Esprit. Voilà le message de l'Église. Il n'a pas changé du point de vue de Dieu. À présent, considérons le ministère de Paul, le grand apôtre des gentils. Nous le verrons à travers le livre des Actes. Pour commencer, Paul se trouve à Athènes. C'est une ville hautement intellectuelle et idolâtre. Il finit par leur prêcher son message. Je ne crois pas qu'il ait eu l'intention de le faire, mais il finit par le faire parce qu'il demandait à connaître ce en quoi il croyait, et il leur a dit. Il conclut son message en Actes, chapitre 17, verset 30 et suivant, et parlant de tout le temps où ils vivaient dans l'idolâtrie et l'ignorance de Dieu, il déclare, « Dieu, sans tenir compte des temps d'ignorance, annonce maintenant à tous les hommes, en tout lieu, qu'ils aient à se repentir. » C'est tellement clair. Dieu commande à tous les hommes, en tout lieu, de se repentir. Nul endroit ou personne n'est excepté. C'est l'exigence de Dieu pour l'humanité. Il désire effacer le passé si nous nous repentons. Puis il dit, parce qu'il a fixé un jour où il jugera le monde selon la justice par l'homme qu'il a désigné, ce dont il a donné à tous une preuve certaine en le ressuscitant des morts. Remarquez par ailleurs une autre caractéristique de la prédication des apôtres, qui est souvent occultée. Jésus n'est pas seulement le Sauveur, il est aussi le juge. Et il est aussi efficace et minutieux dans le jugement qu'il est dans le salut. Si vous ne le rencontrez pas en tant que Sauveur, vous le rencontrerez en tant que juge. Une fois encore, ce point est mis sous silence dans beaucoup de prédications. Les gens parlent du Sauveur, mais ne mentionnent pas le juge. En réalité, dans son message aux hommes d'Athènes, Paul ne mentionne jamais un Sauveur. Il parle seulement d'un juge. Je vous dirais que les gens vivraient des vies totalement différentes s'ils prenaient conscience qu'ils devaient affronter le jugement de Jésus. Il y a une telle négligence et un tel manque de rigueur dans le christianisme d'aujourd'hui, parce que nous ne réalisons pas le fait que Jésus est non seulement le Sauveur, mais qu'il est aussi le juge. Dieu a fixé un jour où il jugera le monde selon la justice. Quelle est la mesure du jugement? C'est la justice. La manière dont nous avons vécu. Quelle sorte de gens nous avons été? Ce n'est pas une question de dénomination, de nationalité ou de statut social. Il n'y a qu'un critère dans le jugement. C'est la droiture. Dans la première épître de Jean, Jean dit que tout manque de droiture est un péché. C'est comme si vous vouliez savoir ce qu'est être de travers. Je ne suis pas un géomètre, Mais je peux simplement vous montrer une ligne droite et vous dire que tout ce qui dévie de cette ligne est de travers. Cela peut dévier d'un degré ou de 90 degrés, mais ce sera de travers. Et tout manque de droiture est un péché. Tout ce qui n'est pas droit est péché. Il n'y a pas de troisième catégorie. J'ai remarqué que chez beaucoup de croyants aujourd'hui, il existe une sorte de troisième catégorie. Disons que ce n'est pas très droit, mais ce n'est pas non plus un péché. Cette catégorie n'existe pas dans la pensée de Dieu. Tout ce qui n'est pas droit est péché. Et quand nous regardons dans Acte 20, la description que Paul donne de son ministère à Éphèse, où il obtint les plus grands résultats de tout son ministère. Il parle aux anciens de l'église d'Éphèse, car il est sur le point de partir, et il dit, « Vous ne me verrez plus dans ce monde. » Il laisse un message d'amour et d'instruction pour ces hommes. Il dit dans les versets 20 à 21, au sujet de son ministère à Éphèse, vous savez que je n'ai rien caché de ce qui vous ait été utile. J'ai souvent souligné cette phrase, je n'ai rien caché. Elle implique qu'il pourrait y avoir l'intention de ne pas prêcher toute la vérité parce que cela pourrait vous coûter votre position sociale. Si vous avez un ministère dans une certaine dénomination, cela pourrait vous coûter votre position dans cette dénomination. Si vous êtes une figure très populaire, cela pourrait vous coûter votre popularité. Ainsi, Paul dit, je dépasse cela et je décide que rien ne va m'influencer pour masquer quoi que ce soit de ce message. Je n'ai rien caché de ce qui vous était utile et que je n'ai pas craint de vous prêcher et de vous enseigner publiquement et dans les maisons. J'aime ça, son message ne changeait pas selon qu'il s'agissait d'une grande réunion ou d'une réunion de maison. C'était le même message. Qu'est-ce que c'était? Annonçant aux Juifs et aux Grecs la repentance envers Dieu et la foi en notre Seigneur Jésus-Christ. Qu'est-ce qui vient en premier? La foi ou la repentance? La repentance envers Dieu. Dieu, je suis désolé, j'ai agi en pécheur, j'ai conduit ma propre vie seule. Puis vient la foi en Jésus. Jésus, je crois que tu as pris ma place. Tu es mort pour moi sur la croix. Tu as pris mes péchés. Mais vous ne pouvez pas avoir une véritable foi en Jésus sans avoir au préalable une véritable repentance envers Dieu. Regardez à quel point le Nouveau Testament est cohérent. Je crois que c'est un sujet pour lequel l'Église doit se repentir à cause des nombreuses fois où nous avons dénaturé le message, déçu les gens, leur donnant une fausse impression de ce que signifie être un vrai chrétien. Vous ne pouvez pas devenir un vrai chrétien sans repentance. Il n'y a pas de foi sans repentance. La Bible déclare que tous les hommes doivent se repentir. Vous pourriez demander, pourquoi tous les hommes en tout lieu? Laissez-moi vous donner une réponse tirée du prophète Ésaïe. Ésaïe 53, verset 6, il dit, « Nous étions tous errants comme des brebis. Chacun suivait sa propre voie. » Vous voyez, voilà notre problème. Nous n'avons pas nécessairement commis de meurtre ou d'idolâtrie, ou volé quoi que ce soit, ou même jamais menti. Mais nous avons tous fait une chose, suivre chacun sa propre voie. Notre voie n'est pas la voie de Dieu. C'est une chose que nous avons tous en commun, indifféremment de nos dominations ou races. Quelle que soit la couleur de notre peau, nous avons tous suivi notre propre voie. Puis il dit, l'Éternel a fait retomber sur lui l'iniquité de nous tous. Iniquité est un mot très fort. Qu'est-ce que suivre sa propre voie? C'est l'iniquité, la rébellion. C'est se placer soi-même avant Dieu. Et c'est pour cela que Dieu demande à tous les hommes, en tout lieu, de se repentir. Parce que nous avons tous suivi chacun sa propre voie. Nous avons tous fait nos affaires. Nous avons cherché notre propre satisfaction en rejetant Dieu hors de tout cela. Dieu dit, « Je t'accueillerai, je te pardonnerai à cause de ce que Jésus a fait si tu te repens. » La repentance C'est la ligne à franchir. À présent, je tiens à dire que la repentance commence avec Dieu. Tout ce qui est bon commence avec Dieu. Nous sommes toujours dépendants de la grâce de Dieu. En étant séparés de la grâce de Dieu, séparés des mouvements de son esprit, nous ne pouvons nous repentir. Cela nous est présenté avec une grande clarté dans le psaume 80. La même phrase revient trois fois dans ce psaume. Dans la version que je suis en train de lire, il est écrit au verset 3, « Ô Dieu, relève-nous, fais briller ta face, et nous serons sauvés. » Mais là où la traduction dit « relève-nous », l'hébreu dit « fais-nous retourner ». En d'autres termes, « fais-nous nous repentir ». Cela revient trois fois dans le verset 3. « Ô Dieu, fais-nous retourner, et nous serons sauvés. » Verset 7. « Fais-nous retourner et nous serons sauvés. » Verset 19, « Éternel Dieu des armées, fais-nous retourner et nous serons sauvés. » Comprenez-vous? Vous ne pouvez vous repentir si Dieu ne vous fait retourner. Le retournement commence avec Dieu. Voilà pourquoi, dans nos vies, le moment où Dieu nous fait nous retourner est si crucial. Parce que si nous lui tournons le dos et nous éloignons, nous ne pouvons pas nous repentir par nous-mêmes. Nous dépendons de Dieu pour que la repentance commence. Puis, dans le livre des Lamentations, chapitre 5 et verset 21, les lamentations sont les pleurs de Jérémie sur la destruction de Jérusalem à cause de sa perpétuelle rébellion contre Dieu. Et c'est dit, dans Lamentations, chapitre 5, et verset 21, dans cette traduction, il est dit « Faites-nous retourner ». C'est le même mot utilisé dans le psaume 80. « Fais-nous revenir vers toi, ô Éternel, et nous reviendrons. » Ou « retourner ».« Fais-nous retourner, et nous nous tournerons. » C'est une pensée très, très solennelle. Vous ne pouvez vous retourner si Dieu ne vous retourne pas d'abord. Voilà pourquoi c'est un moment aussi délicat dans chaque vie. Je connais un jeune homme qui fut mon compagnon à l'armée. Quand je fus sauvé, il en fut le seul témoin. Il vit le changement dans ma vie. Et plus tard, dans la même unité, j'ai commencé une classe d'études bibliques. J'ai pensé, je dois faire quelque chose. Je n'avais aucune idée de la manière de conduire une classe d'études bibliques. Je ne savais pas par où commencer. J'ai pensé commencer par le Nouveau Testament. Par où commencer au juste, chapitre 1. Donc j'ai commencé par la généalogie de Jésus. J'ai continué, j'avais environ 4 ou 5 de mes compagnons soldats présents. Cela se passait dans le désert nord-africain. Alors cet ami, qui était vraiment un très bon ami, va me voir et me dit, « Je suis désolé, mon vieux, mais je ne reviendrai plus à tes études bibliques. » J'ai répondu, « Pourquoi ?» Il m'a dit, « Parce que si je reviens, je vais me convertir. » Des années plus tard, je l'ai rencontré dans des circonstances complètement différentes. C'était la personne la plus misérable que j'ai connue. Il me supplia de l'aider. J'ai fait tout ce que j'ai pu. J'ai de l'expérience sur la manière d'amener les gens au Seigneur, mais je n'ai pas pu l'aider. J'ai aidé sa femme, elle fut sauvée. Je ne sais pas comment il a fini, mais oh, quel avertissement pour moi. Vous pensez que vous pouvez revenir quand vous voulez revenir? Vous pouvez dire, Seigneur, je suis occupé maintenant, mais je reviendrai plus tard. Vous ne pouvez faire cela. Quand il a voulu revenir, il n'a pas pu le faire. Je ne dis pas qu'il a laissé passer le moment de la repentance. Je ne sais pas quelle fut sa fin, mais quelle leçon pour moi. Quand à l'époque, Dieu lui a parlé de se repentir, cela ne lui convenait pas. Quand il voulait être sauvé, Dieu ne lui parla plus. Qui sait comment il a fini? La Bible déclare qu'il n'existe qu'une seule alternative à la repentance. Et elle est présentée dans Luc 13. Luc 13. Les premiers versets sur le ministère de Jésus. En ce même temps, quelques personnes qui se trouvaient là racontaient à Jésus ce qui était arrivé à des Galiléens dont Pilate avait mêlé le sang avec celui de leur sacrifice. Il semblerait que Pilate les ait exécutés pendant qu'ils réalisaient un sacrifice. Vous pourriez penser que cela se racontait en leur faveur. Mais Jésus répondit. Il leur répondit, « Croyez-vous que ces Galiléens fussent des plus grands pécheurs que tous les autres Galiléens parce qu'ils ont souffert de la sorte? Non, je vous le dis. Mais si vous ne vous repentez, vous périrez tous également. » Ou bien ces 18 personnes sur qui est tombée la tour de Siloé et qu'elle a tuée, croyez-vous qu'elles fussent plus coupables que tous les autres habitants de Jérusalem? Non, je vous le dis. Mais si vous ne vous repentez, vous périrez tous également. Il n'y a qu'une alternative, se repentir ou périr. Ce sont les paroles de Jésus lui-même. Bien, nous avons dit que la repentance ouvre le chemin à la foi. Commençons par regarder d'un peu plus près la nature de la foi, et nous poursuivrons pour la session suivante. Dans Romains 10, verset 17, que j'ai cité tout à l'heure, il est écrit « Ainsi, la foi vient de ce qu'on entend, et ce qu'on entend vient de la parole de Christ. » C'est un principe très important. La foi, telle qu'elle est présentée dans la Bible, signifie toujours la foi dans la parole de Dieu. Elle ne peut provenir que d'une seule source. La parole de Dieu. Il n'y a qu'un point central, la parole de Dieu. Voyez-vous, nous pouvons dire en français courant, « J'ai une grande foi à mon médecin. » Ou bien « J'ai une grande foi dans tel parti politique. » Ou encore « J'ai foi dans une certaine sorte de médecine ou de régime. » C'est légitime. Il n'y a rien de mal à utiliser ces termes. Mais ce n'est pas l'usage scriptural de la foi. La foi dans la Bible est toujours basée sur la parole de Dieu. Tout ce qui n'est pas basé sur la parole de Dieu n'est pas la foi biblique. Dans Hébreux 11, nous trouvons une définition de la foi. Je crois que c'est le seul mot que la Bible définit, en fait. Aucun autre mot défini dans la Bible ne me vient à l'esprit. En Hébreux, chapitre 11, verset 1, « Or, la foi est une ferme assurance des choses qu'on espère, une démonstration de celles qu'on ne voit pas. » Ainsi, il y a une relation entre la foi et l'espérance. Je me suis rendu compte que beaucoup de gens ont l'espoir quand ils pensent avoir la foi. La foi est ici et maintenant. L'espoir est pour le futur. La foi est une substance, quelque chose de si réel qu'elle est une substance. Elle est dans nos cœurs. Sur la base de la foi, nous pouvons avoir une espérance légitime pour l'avenir. Mais toute espérance qui n'est pas basée sur une foi légitime est un simple souhait. Mais gardez à l'esprit, la foi est une substance dans nos cœurs. Elle est ici et maintenant pour de bon. Romains chapitre 10, verset 10 dit, « Car c'est en croyant du cœur qu'on parvient à la justice, et c'est en confessant de la bouche qu'on parvient au salut. » Remarquez bien que la foi biblique n'est pas dans la pensée, mais dans le cœur. Puis Paul poursuit ainsi, « Car c'est en croyant du cœur qu'un homme croit du salut. » Au salut. Dans le Nouveau Testament, croire est un mot d'action. Ce n'est pas une chose statique. Ce n'est pas adopter une position intellectuelle. C'est quelque chose dans votre cœur qui vous amène à quelque chose de nouveau. Croire est un verbe d'action. Par la foi, nous croyons au salut. Vous pouvez avoir une foi intellectuelle et n'être jamais transformé. Vous pouvez embrasser intellectuellement toutes les doctrines de la Bible et rester totalement le même. Mais quand vous avez la foi dans votre cœur, elle vous mène au salut. La foi est pour le présent, l'espérance pour le futur. La foi est dans le cœur, l'espoir dans la pensée. Dans 1 Thessaloniciens, chapitre 5, verset 8, Paul parle des deux. Il utilise une image très intéressante. Paul dit, dans 1 Thessaloniciens, chapitre 5, verset 8, « Mais nous, qui sommes du jour, soyons sobres, ayant revêtu la cuirasse de la foi et de la charité, et ayant pour casque l'espérance du salut. » Vous remarquerez ici deux pièces de l'armure. La foi est une cuirasse. Que protège la cuirasse? Le cœur, bien sûr. Mais l'espérance est un casque. Que protège le casque? La tête, bien sûr. La foi est dans le cœur, l'espérance dans la pensée. L'espérance est très importante parce que tout véritable chrétien devrait être un optimiste. Si vous êtes un pessimiste, en fait, c'est un reniement de votre foi. Je définis l'espérance comme l'attente confiante de bonnes choses basée sur la parole de Dieu. Et chacun de nous, qui est un authentique croyant, attend avec confiance de bonnes choses. Parce que quoi qu'il puisse arriver dans cette vie, nous serons éternellement avec Jésus. Si c'est votre espérance, vous ne pouvez être déprimé, vous ne pouvez être abattu, vous ne pouvez jamais abandonner, parce que vous avez une espérance basée sur la foi. Retournons alors à Hébreux 11 pour voir de nouvelles affirmations sur la foi. Le merveilleux chapitre 11 d'Hébreux, le grand chapitre de la foi. Dans Hébreux 11, verset 3, nous lisons « C'est par la foi que nous reconnaissons que le monde a été formé par la parole de Dieu, en sorte que ce qu'on voit n'a pas été fait de choses visibles. » Il est très important de comprendre que la foi vous relie à l'invisible. La foi n'est pas basée sur ce que nous voyons. La foi nous transporte au-delà du royaume des sens dans le royaume de l'invisible. Et dans 2 Corinthiens, chapitre 5, verset 7, Paul dit « Nous marchons par la foi, non par la vue. » Remarquez, il y a une alternative. Quand vous voyez, vous n'avez pas besoin de croire. Vous ne pouvez croire que ce que vous ne voyez pas. Paul dit que nous marchons par la foi. Nous ne marchons pas en vertu de ce que nous voyons, nous marchons en vertu de ce que nous croyons. Et en sortant de la tombe de Lazare, Jésus dit à Marie, ne t'ai-je pas dit que si tu crois, tu verras la gloire de Dieu? Alors, qu'est-ce qui vient en premier? La foi ou la vue? La foi, bien sûr. Ainsi, beaucoup de gens disent, je ne crois que ce que je vois. Non, ce n'est pas vrai, parce que quand vous voyez, vous n'avez pas besoin de croire. Vous avez besoin de croire quand vous ne voyez pas. Nous marchons par la foi, non par la vue. J'ai croisé tant de gens qui disaient, « Oh, si seulement je pouvais voir, je croirais. » Ce n'est pas vrai. Vous n'auriez pas besoin de croire. Vous avez besoin de croire quand vous ne voyez pas. Nous marchons par la foi, non par la vue. À présent, je tiens à dire que dans le grec et dans l'hébreu, la foi n'est pas de prime d'abord une doctrine. C'est une question de caractère. Notre pensée évangélique à ce sujet est erronée. Nous avons tendance à présenter la foi comme une adhésion intellectuelle à certaines doctrines. Premièrement, la foi est une question de caractère. C'est vrai en hébreu, emanou, et dans le grec, pistos. Tous deux signifient en premier lieu pleine foi, loyauté, engagement. Jésus dit à ses disciples, « Vous, vous êtes ceux qui avez persévéré avec moi dans mes épreuves. » Voilà la foi. C'est persévérer avec Jésus. C'est un engagement personnel envers une personne. La foi nous relie à Jésus en tant que notre souverain sacrificateur. Quand nous le confessons, Hébreux, chapitre 3, verset 1, dit, considérez l'apôtre et le souverain sacrificateur de la foi que nous professons, Jésus-Christ. Souvenez-vous de cela, c'est très, très important. Jésus est le souverain sacrificateur de votre confession. Si vous le dites, il est votre souverain sacrificateur. Si vous gardez le silence, il ne peut pas être votre souverain sacrificateur. Voilà pourquoi il est important de confesser votre foi. Puis Hébreux 4, 4 dit, ainsi, puisque nous avons un grand souverain sacrificateur qui a traversé les cieux, Jésus, le Fils de Dieu, demeurons fermes dans la foi que nous professons. Nous confessons, nous sommes testés, mais nous demeurons fermes. Tant que nous demeurons fermes, Jésus est notre souverain sacrificateur. Mais Hébreux 10 nous amène encore plus loin. Hébreux 10, 21 déclare, « Et puisque nous avons un souverain sacrificateur établi sur la maison de Dieu, verset 23, retenons fermement la profession de notre espérance, car celui qui a fait la promesse est fidèle. » Remarquez bien, nous avons progressé de la foi vers l'espérance. Nous avons une espérance basée sur notre foi. Nous confessons notre foi, et maintenant, nous confessons notre espérance. C'est dit sans hésitation. Pourquoi pensez-vous que cela était écrit? Pourquoi cela est-il dit sans hésitation? Pourquoi est-il dit de tenir ferme la profession de notre foi? La raison est qu'il y aura beaucoup de forces qui s'opposeront à nous, beaucoup de pressions qui s'exerceront contre nous, beaucoup de choses qui chercheront.
3: J'étais la seule à croire en Dieu. Et c'était même presque des moqueries de croire en Dieu, donc j'ai vite compris qu'il fallait arrêter d'en parler. Je l'avais déjà lu plusieurs fois, le Coran, et j'avais jamais vu ce verset-là, je m'étais jamais arrêtée dessus. Alors bonjour à tous, je m'appelle Leïla et je viens vous raconter mon témoignage. Donc moi je viens d'une famille athée, On n'a pas eu d'éducation religieuse, on n'a jamais parlé de ça. Ma mère était catholique petite et mon père a été éduqué tout petit dans la religion musulmane, mais ils ont vite décidé de pas suivre ces religions et ils pensaient même pas à Dieu, enfin, ils y croyaient pas. J'ai deux frères et une sœur, donc on était quatre enfants. Et de toute la fratrie, en fait, j'étais la seule à croire en Dieu, je pense. Enfin, depuis toute petite, j'ai toujours cru en Dieu et j'ai toujours été hyper curieuse, en fait, des choses de Dieu. Et je lui demandais pas mal de questions à mes parents par rapport à ça. Et j'ai vite compris qu'ils pouvaient pas me donner de réponse. Donc j'étais assez frustrée tôt. Et c'était même presque des moqueries de croire en Dieu. Donc j'ai vite compris qu'il fallait arrêter d'en parler. Et j'ai gardé ça pour moi pendant longtemps. C'était vraiment mon petit jardin secret. J'ai gardé ça pour moi jusqu'à la vingtaine. Où j'ai grandi dans le monde, voilà, plus ou moins bien, où je sentais qu'il y avait un énorme manque. Et

me disait souvent, je suis musulmane parce que je suis née musulmane, mais si j'étais née chrétienne, je serais une fervente chrétienne. Elle se posait pas trop la question de tout ça, en fait. Elle, c'était tout. Elle me disait toujours, c'est le cœur, même quand je lui posais des questions par rapport au Coran, parce que j'ai vite eu beaucoup de questions, j'ai eu beaucoup de doutes. Il y a des choses que je trouvais pas sensées, que je trouvais pas cohérentes par rapport à la religion musulmane. Et elle me disait tout le temps, c'est regarde au cœur, c'est le plus important, fais ce qui te touche dans le cœur. Et du coup, voilà, j'ai quand même été dans la religion, donc j'ai fait le ramadan, je faisais la prière, toutes ces choses-là. Et je voyais que j'étais pas transformée. Il n'y avait pas vraiment de transformation ni dans ma vie, ni dans mon caractère. Et il y a aussi cette question du salut dans la religion musulmane qui n'est pas vraiment posée, en fait. Il y a pas le... On parle pas de salut. Et il faut être, pour moi, c'était être la musulmane parfaite pour pouvoir avoir l'espérance d'un salut. Et en fait, ça m'avait créé plus d'anxiété qu'autre chose. J'avais beaucoup d'angoisse. J'avais très très peu confiance en moi au fil des années. Et tout ça m'a fait en fait arrêter plein de choses. J'ai arrêté petit à petit, j'ai délaissé la religion en fait. Et quelques années plus tard, c'était via une vidéo YouTube où en fait c'était une chrétienne qui parlait. De sa relation en fait à Jésus, et c'était surtout comment elle vivait sa foi, donc elle méditait la Bible, comment elle priait Dieu, comment elle lisait la parole, etc. Et ça m'avait vachement touchée parce qu'en fait rien qu'à travers la vidéo, je voyais qu'elle avait vraiment une relation avec Dieu, et c'est ça que je cherchais depuis le début, c'est ça qui me manquait. Et quand je l'ai vue, je me suis dit, mais c'est ça que je cherche en fait, c'est ça que je cherche depuis toujours, je veux pareil qu'elle. Du coup, je me suis dit, je vais faire ce qu'elle fait, mais je vais le faire avec, au lieu de le faire avec une Bible, je vais le faire avec le Coran. Et du coup, j'ai repris mon Coran, et là, je suis tombée ce jour-là sur un verset qui disait l'Ancien Testament, en fait, qu'on ne reposait sur rien tant qu'on ne reposait pas sur la Torah et l'Évangile, et que l'Évangile était un guide de lumière et un chemin vers la vérité. Et là, bah, j'ai été choquée. Pourtant, je l'avais déjà lu plusieurs fois, le Coran, et j'avais jamais vu ce verset-là. Je m'étais jamais arrêtée dessus. Et là, c'était vraiment un des premiers versets sur lesquels je suis tombée. En plus, c'est au tout début du livre. Et j'ai été choquée. Je me suis dit, mais du coup, pour être une bonne musulmane, il faut que je lise la Bible. Et oui, c'était ça, clairement. Enfin, c'était ce qui était écrit. Du coup, je me suis procuré une Bible et j'ai commencé à lire un peu l'Ancien Testament, un peu le Nouveau Testament. Et je me souviens que la première fois que j'ai lu, j'ai rien compris à ce que je lisais. Franchement, j'ai rien compris. J'ai trouvé ça dur, difficile. Et j'ai juste cette pensée, en fait, de me dire, bon, c'est dur, t'as pas tout compris, mais tu vas persévérer. Tous les matins, tu te lèves et tu lis un petit peu, et c'est sûr que t'auras des révélations, c'est sûr que t'auras des réponses à tes questions. J'en étais persuadée. Et en fait, je pense que c'est cette pensée qui a plu à Dieu, parce que ma réponse, je l'ai eue beaucoup plus tôt que prévu. Le soir même, en fait, dans mon lit, j'ai eu un songe. C'était tellement réel que je sais pas si je peux dire un songe ou une vision, je sais pas trop. Mais c'était la nuit, j'étais dans mon lit. Et d'un coup, il y a toute ma chambre qui s'est illuminée. Et j'avais une vague, en fait, de lumière qui était au-dessus de moi, une onde de lumière. Et je me sentais, j'étais dans une paix. Mais comme jamais j'ai été, moi qui étais très angoissée, j'étais dans une paix, un bien-être, mais total, comme jamais j'ai eu. Et en fait, on me disait, en pensée, ce que tu vis, c'est Jésus. Et là, ben, ça a été la révélation, en fait. Il s'est présenté à moi et je pouvais plus nier, en fait, que oui, en fait, Jésus, c'était la vérité et qu'il était vivant. Et à partir de ce moment-là, j'ai dévoré ma Bible. Et pendant un an, j'ai fait ça, j'ai fait énormément de recherches, j'ai dévoré ma Bible, et la foi a grandi, monté, j'ai compris de plus en plus de choses. Il m'a aussi fait prendre conscience de ma nature de pécheresse, et j'ai pu demander pardon. Et est arrivé le fameux confinement qui m'a encore plus rapproché de Dieu. Et j'ai fait beaucoup de rêves à ce moment-là, et il m'a fait comprendre par un songe que c'était bientôt la fin et qu'il fallait que je me fasse baptiser. En fait, dès que je pouvais, je devais me faire baptiser. Du coup, dès qu'on est sorti du confinement, la première chose que je lui ai demandé, en fait, c'est qu'il me fasse rencontrer des chrétiens, parce que je n'en connaissais aucun, j'en ai jamais rencontré, et qu'il me fasse rencontrer des chrétiens pour que je puisse trouver une

Église et me faire baptiser. C'était mon obsession, fallait absolument que je trouve une église et j'étais prête à rentrer dans l'église et me faire baptiser de suite en fait. Et il a répondu très très vite à ma prière. Le lendemain, j'avais au téléphone en fait par un concours de circonstances surnaturelles une sœur chrétienne qui m'a accueillie chez elle, qui m'a accueillie dans son église. Et j'ai pu parler au pasteur et qui a été OK pour me faire baptiser. Je me suis fait baptiser au final assez rapidement, le 19 juillet 2020. Et depuis, eh ben, c'est merveilleux. C'est oui, une vraie relation avec le Seigneur que je vis. Et voilà, c'est merveilleux.

Dans les temps de crise qu'on est en train de vivre, on croit que notre Dieu, c'est un Dieu d'alliance, c'est un Dieu qui ne change pas. Notre Dieu, il ne change pas, quelles que soient les situations, et il offre sa bénédiction. Et c'est vraiment cette bénédiction qu'on veut appeler sur nous, sur notre pays, sur nos familles, cette bénédiction qu'on appelle aujourd'hui.

0: Bienvenue sur Malaika, votre magazine. Nous sommes ravis de vous retrouver aujourd'hui pour une nouvelle session avec des thèmes, bien sûr, qui continuent d'être passionnants. Découvrez avec moi le thème du jour. Vous l'avez découvert, le thème du jour, c'est la confidentialité. Est-ce qu'on peut partager tous les secrets qui nous sont communiqués ? Y a-t-il, comme pour un médecin, le secret professionnel ? Y a-t-il des limites à ce qu'on peut garder comme secret ? On va essayer de répondre, en tout cas, à ces questions avec le panel habituel, hein, Mama Audrey, Mama Janine et Magali.
1: Et le Nadège.
0: Pas de secret, là, ou avec
2: pas
0: des secrets.
2: Pas pour le moment.
0: Pas pour le moment, voilà. Et Mama Audrey, nous avons une invitée aujourd'hui qui nous vient tout droit de l'île Maurice.
3: Exactement.
0: Et c'est Marie-Josée Labonté. Merci, en tout cas, d'être avec nous sur le plateau.
3: Un plaisir pour moi d'être là.
0: Et donc, tout à l'heure,
3: merci
0: tu nous...
3: Merci à vous et merci à l'équipe de m'accueillir.
0: C'est un plaisir. Et donc, tout à l'heure, tu nous parleras un petit peu de ton expérience en ce qui concerne la confidentialité.
3: Yeah.
0: Donc, justement, pour essayer de comprendre un petit peu le sujet, nous allons passer très rapidement à la rubrique de Mag. Donc voilà, Magali, définissons la confidentialité. Peut-être certains pensent que non, ce n'est pas un secret, d'autres pensent que oui, c'est un secret. Donc, qu'est-ce que ça veut dire déjà, la confidentialité ?
4: Tout à fait, Nadège, comme d'habitude, des éléments de contexte et de définition. Alors, c'est un terme qui date de très, très, très longtemps, Nadège, la

0: le serment des médecins, et bien il est dit, je jure que quoi que je vois ou entende sur quelqu'un pendant l'exercice ou même hors de l'exercice de ma profession, je tairai ce qui n'a jamais besoin d'être divulgué, regardant la discrétion comme un devoir. Donc c'est vraiment, ça veut dire ce que ça veut dire, ça m'a moi-même bien instruit sur, voilà, sur ce serment. Alors contexte un petit peu global, et bien il faut savoir que la confession privée se repent dans certaines, dans pas mal de religions, et elle s'expose, ce manque de confidentialité à des peines sévères si on rompt le secret. Et ça existe encore aujourd'hui dans beaucoup de civilisations, Mama Audrey, où si je romps un secret, c'est par exemple si je suis un banquier, je suis un homme d'église, je suis un pasteur, un médecin ou un pharmacien, et même un banquier.
1: Ah.
0: Ah oui, même les banquiers sont soumis à la confidentialité. Eh bien, je peux encourir des poursuites si je romps un secret avec donc une personne. Alors, dans le contexte chrétien, plus que quand on est dans une église, eh bien, on est dans une fraternité, dans une communauté, la solidarité dans la prière, le partage de ce que les croyants ont en commun, c'était ça dans l'église primitive, eh bien, il est presque un peu inévitable que beaucoup de choses qui relèvent de la vie privée, eh bien, soient connues dans la communauté. Par exemple, si j'ai eu un décès dans ma famille, si je suis malade, j'ai fait une fausse couche, peu importe le sujet, c'est sûr que les frères et sœurs vont le savoir. Alors maintenant, comment on gère cette confidentialité si je m'adresse par exemple à Mama Audrey ou Marie-Josée qui est là, qui est une servante du Seigneur? Est-ce qu'elle peut garder ce que je lui dis? Elle en parle aux anciens, etc. Alors il y a certaines églises, Mama Audrey, en Afrique, qui ont mis des règles par rapport à ça. Par exemple, si je m'adresse à un pasteur, il faut que le pasteur ne dise rien à personne. Ou sinon, le pasteur, il peut en parler aux autres, aux anciens, mais à ce moment-là, il faut lui demander la permission, voilà, exactement, l'autorisation. Ah. Par exemple, aussi, au sein du conseil pastoral, Mme Audrey, on peut pratiquer ce que l'on appelle dans certaines églises le secret partagé. Là aussi, ce que j'ai vu dans les forums, c'est qu'il y a, par exemple, il y a des couples pastorales. Il y a le mari, surtout en Afrique, où il y a le mari et la femme qui sont pasteurs. Mm-hmm. Alors, est-ce que le pasteur peut en parler à sa femme? Ça aussi, c'est des problèmes.
1: Ah, c'est une très bonne question.
0: Par contre, je vais finir cette rubrique par ce qui est déploré, c'est qu'en général, les gens ont l'impression vraiment que les secrets sont divulgués lors des prédications. L'ingérence aussi est déplorée. On parle des problèmes des gens, on en fait des prédications. Par exemple, j'ai le témoignage d'une jeune sœur, pour finir, qui avait confié qu'elle aimait un garçon dans son assemblée en Afrique, la pauvre, et elle a dit ça à son pasteur. Et ce qui lui est arrivé, la pauvre, c'est que ce qu'elle a confié au pasteur, il l'a dit au garçon en question.
2: Ah là là là là.
0: C'est pas sympa.
1: Aïe, aïe, aïe.
0: C'est vraiment pas sympa. Elle a partagé ses sentiments et le pasteur l'a dit carrément au garçon qu'elle aimait.
2: Parfois, je pense qu'il y a des sœurs qui partagent un sentiment justement pour la bonne raison, pour que le pasteur partage avec le garçon.
0: C'est vrai qu'il y en a qui font ça à propos, c'est vrai.
3: Et alors, ça s'est terminé comment?
0: Mais la pauvre, elle a subi, quoi.
2: On ne connaît pas la fin d'histoire.
0: Elle n'a rien pu faire et c'était trop tard. Maintenant, j'espère pour elle qu'elle a pu se marier avec le garçon en question. Je ne sais pas.
1: Et surtout qu'elle n'a pas été déçue d'avoir eu son secret dévoilé comme
0: ça.
1: Parce que peut-être qu'elle n'était pas prête à ce que ça soit dévoilé.
0: Tout à fait.
1: Merci Magali, en tout cas, pour cet éclairage. On rebondira sur certains points je pense, pertinents. Et Mama Janine, justement, comment ça se passe à Kinshasa au niveau de la confidentialité?
4: À Kinshasa, la confidentialité, c'est un sujet sensible, compte tenu, comme disait Magali, que beaucoup de pasteurs vont utiliser les confidences des gens pour en parler le dimanche à l'église, sans nommer les gens, bien entendu, mais les gens se sentent quand même malgré tout exposés. Et il y a un deuxième point, Mama Audrey, c'est l'accessibilité. Beaucoup de pasteurs sont pas accessibles. C'est des grandes églises, ils sont loin devant, et les chrétiens, les croyants, n'ont pas accès directement à eux. Et c'est ce qui fait qu'ils ne vont pas véritablement se confier. Par contre, ils vont trouver dans l'assemblée quelqu'un, une personne de confiance, vers qui ils vont se tourner pour raconter un peu leurs difficultés et les choses par lesquelles elles passent. Et j'ai le témoignage d'une jeune fille qui a été vraiment, elle s'est sentie vraiment trahie, Mama Audrey, par son pasteur, parce qu'elle devait voyager. Et là-bas, à Kinshasa, quand on voyage pour l'Europe ou pour l'Amérique ou autre,
2: c'est secret.
4: C'est un secret, il ne faut pas en parler, de peur que les sorciers de la famille, etc., court-circuitent tout ça. Donc elle en avait parlé à son pasteur afin qu'il prie pour elle, et elle a appris par d'autres personnes qui étaient déjà au courant, et elle s'est sentie trahie, d'autant plus que le voyage n'a pas pu se réaliser, et donc sa confiance vis-à-vis de son pasteur a pris
2: un coup
4: et a été mise à mal, puisqu'elle s'est

0: Oui. Complètement trahi, quoi. Oui. Donc souvent les gens vont pas aller vers le pasteur, mais vers des personnes dans l'église en qui ils ressentent qu'il y a une confiance. Mm-hmm. Ça peut être un diacre, une diaconesse, et ils vont confier leur situation à ces personnes-là.
1: Bah, maman Audrey, moi je rebondis un peu sur ce que Magali et maman Janine
2: entre deux feux.
1: Voilà, nous ont communiqué, et j'aimerais poser la question directement. Est-ce qu'il y a un secret professionnel suite à une confidence, par exemple avec un pasteur ou un diacre, une diaconesse dans l'église?
2: Bah, écoute, oui. Il peut y avoir quelque chose qu'on ne doit pas partager. Peut-être que quelqu'un vient nous voir et vient confesser une situation à péché, peut-être qu'il la gêne, qu'il la trouble. Parfois même, je me souviens, il y a un jour, une sœur qui est venue nous voir, Mickey et moi, pour nous parler de ce qu'elle a vécu bien avant son mariage, des aventures qu'elle a vécues sans que son mari ignorait. Mmh. Et ça l'a pesée, mais elle n'avait pas quand même la liberté d'en parler à son mari, parce qu'elle ne savait pas comment il allait réagir.
1: Ah.
2: Mais ça, c'est quelque chose qui était fini, c'était pardonné par le Seigneur. Mais c'était important pour elle de pouvoir en parler pour
3: se libérer
2: elle-même. Puis c'est tout, c'était pas une question de vie ou de mort. Ouais. Mais c'est vrai que c'est très important que les gens puissent avoir confiance en nous, mm-hmm. Qu'ils puissent se sentir en sécurité quand ils ouvrent leur cœur et qu'ils partagent la situation. Mais il est vrai aussi que dans certaines situations, on ne peut pas garder ces choses, puisqu'il y a danger, il y a des risques, il y a des situations qui peuvent avoir des conséquences. Par exemple, si un enfant vient nous voir et nous parler de ce qu'il vit chez lui, et un jeune, de ce qu'il vit chez lui, de ses projets, qui vient de mettre sa vie en danger, on ne peut pas rester tranquille. C'est à nous de juger l'importance. Mais c'est sûr que de là, aller partager ça dans un prêche de dimanche ou aller raconter des histoires privées, c'est vraiment déplorable. Mm-hmm. Puisque si à niveau de l'Église, au niveau des pasteurs, on ne peut pas avoir confiance, mais on se tourne où?
1: C'est ça. Justement, on a le cas de Marie-Josée avec nous, qui est donc diaconesse, qui sert le Seigneur depuis plus de 35 ans, je crois, qui est maman et grand-maman, grand-mère.
2: Elle ne le porte pas seulement.
1: Ah.
2: Elle ne porte pas ce nombre d'années. Elle
1: c'est ça,
2: très jeune.
1: C'est ça. Voilà, exactement. Et justement, Marie-Josée, comment ça s'est passé dans le cadre de ton service pour le Seigneur? Il y a certainement eu plusieurs sœurs qui sont venues se confier à toi. Comment gérer justement cette confidence que la personne vient t'apporter? Parce que parfois, il peut y avoir des cas où la personne dit, mais ça, il ne faut pas dire. Comment on fait dans ces cas-là?
4: Ben, justement, comme on en parle, je crois que c'est important de pouvoir gérer des cas dans l'esprit et en même temps qu'emmener ces gens-là à avoir confiance pour qu'ils puissent partager, se sentir libres, être soulagés. Et en même temps, ben, c'est à nous de voir maintenant comment gérer des situations. Mmh. Il faut les gérer dans l'esprit. Il faut pas que ces gens se sentent menacés ou, comment je vais dire, manque de...
2: Même condamné, il ne faut pas que ce soit jugé.
4: Exactement, même jugé. Je partageais un peu plus tôt avec quelques personnes comment, dans le passé, quand moi-même je venais de connaître le Seigneur, il y a une personne qui m'a partagé sa vie, et que moi-même, à cette époque-là, quand j'étais un petit peu...
2: Choquée.
4: Fini. La personne est fermée. Mais si toi, tu es choqué, ben comment je vais ouvrir mon cœur, comment je vais aller partager? Mais que je réalise que maintenant, au fur et à mesure, avec l'Évangile, la maturité, la liberté qui vient, ben on apprend. Et il y a une crainte, premièrement, je parle pour moi-même, la crainte de Dieu, de savoir gérer la vie des gens et de garder ce qui est vraiment confidentiel, mais aussi de chercher de l'aide quand il faut chercher de l'aide, de partager. Je réalise que ce n'est pas tout le temps à mon niveau que moi je peux gérer des situations, que moi-même j'ai besoin d'aide et que ben, je dois aller chercher de l'aide, en même temps de savoir qu'on travaille en équipe.
2: Amen.
4: Hein? Il y a une équipe qui l'a. Il y a des anciens, il y a des gens qui vont mieux gérer que moi. Et en même temps, ben, voilà, on travaille dans la liberté, on travaille en équipe, on travaille dans la relation.
2: L'important, c'est que la personne reçoive une direction et entende la bonne chose.
4: L'important aussi, c'est que la personne et confiance.
1: C'est ça.
4: Pour moi, je sers le Seigneur, mais j'aime quand les gens se sentent en confiance, qu'ils peuvent se confier. Parce que je réalise, ben, servir le Seigneur, moi, je parle pour moi, je suis en train de servir le Seigneur, mais que les gens n'ont pas confiance en moi, ben, à quoi ça sert?
1: C'est intéressant ce que Marie-Josée dit, parce que justement, dans la définition que Magali nous a donnée, qui reliait la notion de confidentialité à confident et confiance.
3: Confiance mutuelle.
1: Confiance mutuelle, d'ailleurs. Hein, il y a cette notion de confiance mutuelle. Et par contre, il y avait aussi cette notion de se sentir trahi quand le secret a été divulgué.
2: Ça dépend de quelle manière le secret est divulgué. Si c'est dans le sens de faire un commérage, là, c'est vraiment pas bien. Mais si j'ai quelqu'un qui partage quelque chose avec moi et que je sens que vraiment, je ne peux pas prendre ça sur moi, puisque si n'importe quoi se passe, les conséquences seraient très graves. Je dois pouvoir partager avec mon mari, dans la confidentialité ou avec un ancien, pour aider cette personne. Que si je ne suis pas à même d'aider cette personne, l'important, c'est que cette personne reçoive de l'aide.
1: Ça demande de l'humilité, de pouvoir arriver à dire « je ne serai pas en mesure d'aider la personne
4: ». Oui. Souvent, il y a des gens qui viennent se confier, et en même temps, ils viennent me dire « ne dis à personne ». Mais c'est vrai qu'il y a des choses que moi je peux gérer et ben, il y a des situations que j'arrive pas, qui n'est pas à mon niveau, comme je viens de dire. Mais il faut que j'aille chercher de l'aide, mais il faut quand même que je dise à la personne que je n'ai pas pouvoir garder ça pour moi tout seul.
3: Est-ce qu'il y a justement des personnes qui te l'ont reproché après?
1: C'est ça.
4: Non.
3: On dit, je t'avais dit quelque chose et tu l'as dit quand même.
4: C'est pour cela que moi j'aime, quand les gens viennent se confier, ben, d'être vrai avec ces gens-là. Parce que pour qu'il n'y ait pas de compromis, il faut discerner aussi. Il y a des situations que c'est vrai, mais il y a des situations que ben, on peut être en compromis et de garder pour nous, d'être, vous comprenez, dans l'émotion avec la personne, et ça n'aide pas. Ça n'aide pas. Alors, il faut discerner, il faut savoir gérer.
2: Il faut chercher de l'aide quand il faut chercher de l'aide. Par contre, il y a une situation que j'aimerais mentionner ici. Tu vois, mettons, moi, je voyage beaucoup.
1: Oui.
2: Je bouge beaucoup dans les églises locales. Et c'est un peu le cas de Marie-Josée aussi. Et quand je suis dans une église locale, qui n'est pas mon église locale, qui est dans un autre pays, et que quelqu'un vient me partager une situation, par exemple un conflit avec un autre frère de l'église, un conflit avec un ancien, c'est très délicat pour moi de partir, de m'ingérer dans une affaire d'une église locale. Donc, quand je sors de cet endroit, pour moi, je me sens redevable.
4: Exactement.
2: Au moins, de tenir un ancien au courant. Ouais. Écoute, j'ai eu affaire à cette personne. Ouais. Voilà ce que je l'ai conseillé.
4: Voilà.
2: Pour que ce soit clair. Et que plus devant, je n'entende pas dire, ah ben, elle a dit ça, elle m'a dit ça. Non, je veux vraiment... Ce n'est pas une question de commérage ou de rapporter, mais je pense que c'est une question de responsabilité. De me dire, écoute, ce n'est pas mon église locale, c'est quelqu'un qui est dans une autre église locale, ben, c'est mon devoir. Elle m'a tenu au courant d'une situation peut-être entre deux frères, entre deux sœurs, une situation qui n'est pas claire, qui peut-être ne la concerne même pas elle.
1: Bien sûr.
2: Peut-être concerne d'autres personnes de l'église. Mais pour moi, je considère que c'est très important, dans ce cas, que je puisse parler à l'ancien responsable de ces églises, ou un des responsables, et dire, écoute, je veux que tu saches que j'ai rencontré telle personne, et voilà ce que je l'ai conseillé. Comme ça, on est, comme Marie-Josée disait, on est sur la même page, on travaille ensemble dans l'intérêt de la personne.
0: Et c'est ce qui manque, je crois, à Kinshasa, puisque c'est justement cette notion de redevabilité, Mme Audrey, dont tu parlais, qui est inexistante. Parce que dès lors que la personne on lui fait une confidence, compte tenu de la relation de confiance qu'elle va avoir avec cette personne, elle va se sentir redevable seulement vis-à-vis d'elle, mais pas vis-à-vis du pasteur. Donc elle va pas, elle va pas en référer à l'ancien. Elle va garder ça. Donc elle va porter parfois des choses qu'elle ne devrait pas porter.
2: Je crois que c'est souvent des relations émotionnelles, comme disait Marie-Josée. On se dit ben c'est mon secret, c'est ça la clé de ma relation avec cette personne, et je vais garder ça. Et c'est la chose qui va garder cette relation en vie.
1: Justement, Mama Audrey, qu'est-ce qui se passe quand on est témoin d'une situation, par exemple, d'un frère ou d'une sœur, dans l'église ou en dehors? Qu'est-ce qu'on peut faire face à cette situation?
2: Ben écoute, je pense, si tu as une relation avec cette personne, la meilleure chose, c'est d'aller vers la personne directement et lui dire, écoute, ma sœur, ou écoute, mon frère, J'étais là quand ça s'est passé, et vraiment, je voulais t'encourager. Écoute, je crois que c'est bien que tu rectifies cette situation-là, que tu fasses attention à la manière que tu parles à cette personne, peu importe quoi. Mais si tu n'as aucune relation avec cette personne et que ça risque d'être mal pris, dans ce cas, ce n'est pas une confidence. Ce n'est pas un secret que la personne t'a confié. Mais ce serait bien que tu aies quelqu'un qui est proche et qui peut aider cette personne sans pour autant dire « Ah ben tu sais, c'est Nadège qui m'a dit savoir que, avec la sagesse comment aborder le sujet. »
1: Bien sûr.
2: Moi, je crois qu'il y a tellement d'aspects de cette histoire de secret. Bien souvent, je peux être témoin d'un événement, mais qui ne m'appartient pas d'annoncer. Je peux être là quelque part et, par exemple, j'apprends que quelqu'un a reçu une promotion dans son travail.
1: Oui.
2: Il s'est trouvé que j'étais là, j'ai entendu. Mais ce n'est pas à moi d'annoncer cela.
1: Bien sûr.
2: C'est-à-dire que ce n'est pas parce que j'ai entendu que je dois absolument faire une nouvelle. Je ne suis pas Marie-Madeleine qui est arrivée au tombeau, qui a vu que le tombeau était vide pour annoncer à tout le monde, le tombeau est vide. C'est complètement... Il y a des choses qu'il faut savoir gérer. Et je ne peux pas aussi... prendre des situations où j'ai eu un problème avec quelqu'un, le frère est venu me voir, il s'est repenti, et on a réglé le problème, et ensuite, moi, je fais de ça une chose, l'histoire de tout le monde.
1: C'est ça.
2: Or, c'est quelque chose de très privé. Un frère est venu, il est venu, il s'est repenti, il m'a dit, écoute, je suis désolée, ça s'est pas passé, j'ai eu tort, c'est entre moi et lui. Et moi, je pardonne pas, et ensuite, je fais ça, je ponds les œufs dans le cœur de tout le monde pour dire, ben, voilà ce qui s'est passé. Je crois qu'il faut faire très attention, finalement, à notre bouche. C'est ça, le truc, c'est faire attention à notre bouche.
1: Et on aura d'ailleurs un sujet là-dessus prochainement. Parce que
2: sinon, on peut causer beaucoup de troubles. Et moi, je me souviens, quand j'ai commencé à travailler, j'étais une secrétaire confidentielle. Ça dit tout. C'est-à-dire, et ce qui se passe au bureau, quand je quitte le bureau, ça reste au bureau. Je ne suis pas la journaliste pour raconter ce qui se passe dans le bureau, ni Wikileaks. Je dois faire très attention que ce qui a été vécu au bureau, mon patron, ce qu'il a dit, des problèmes, ça reste au bureau, je n'en fais pas une discussion. La même chose, les choses qui se passent dans... Si je travaille pour un pasteur, si je travaille dans l'église, si je travaille dans un contexte d'église, ben, ce qui se passe là, c'est très sérieux. Ça ne concerne pas les gens du dehors. Ce que j'entends, ce que je vois, ce qui passe sous mes yeux, ça ne va pas plus loin. Et je pense que c'est très sérieux. Moi, j'ai beaucoup de gens qui habitent ma maison, mais je ne peux pas toute la journée faire attention à ce que je dis, à ce que je vois, à ce que je mentionne. Mais pour moi, c'est clair que ce que je dis ou ce que j'entends chez moi, ben, ça ne va pas plus loin que ma maison, puisque c'est des choses extrêmement confidentielles. C'est désolant que parfois, des gens qui viennent nous rendre visite et qui se mettent à prendre des photos, je dis, excusez-moi, mais mettez pas des photos de ma maison sur Facebook ni sur Instagram, puisque si tu ne dis pas, la prochaine chose, il y a des selfies de tout le monde dans ta cour, dans ton salon, dans ta maison. Et c'est la confidentialité. Il faut être discret.
1: Bien sûr.
2: Il faut savoir.
1: Respecter le lieu privé.
2: Et être discret dans tout. Et savoir si quelqu'un s'est confié à nous, ben, savoir garder la chose. Si c'est purement la personne a voulu se libérer. Elle ne cherchait même pas un conseil. Elle voulait que si ça lui pesait au cœur. Ben, que ça reste là, ça n'a pas plus loin. On ne se sert pas de ça pour se donner de l'importance. Ah ben, je suis ça, moi, ben je dis. Bien souvent, on cherche à se donner de l'importance. Il faut faire très attention.
0: Maman Audrey, à Kinshasa, je réalise, comme je disais tout à l'heure, qu'il y a des personnes qui se confient, qui parfois confient des choses lourdes. Ça va être des situations de fidélité, d'adultère, mais ils confient ça pas des responsables. Et ces personnes à qui on confie ces lourds problèmes ne peuvent pas, ne se sentent pas... elles se sentent prises au piège, finalement, de ce secret et n'ont pas envie d'en parler. Et comment ça peut se gérer, ça, dans une église?
2: Oui, parfois, ça peut aussi devenir un fardeau.
1: C'est ça.
2: Pour la personne à qui on a confié cette chose. Moi, je crois que c'est très important de ne pas garder ces choses, ça devient fardeau pour nous, mais de chercher de l'aide.
1: Exactement.
2: Et d'en parler à quelqu'un qui on est sûr, qu'on sait qu'il ne va pas en parler, en faire une histoire d'État, ou répandre l'histoire, ou faire un scandale, ou réagir d'une manière impulsive. Très attention.
1: Comment déceler cela, justement? Parce que parfois, on ne va pas savoir. peut-être qu'on a développé une relation avec une sœur qui est là dans l'église peut-être depuis des années et on se dit, bah, elle a l'air d'être une personne de confiance. Comment déceler justement la capacité de la personne à gérer la confidence ?
2: L'expérience.
1: On lance deux, trois petits secrets comme ça.
2: Qu'est-ce que je peux faire ? La confiance, c'est quelque chose qui grandit. Hein. Ouais. C'est pas quelque chose qui est acquis en un jour.
4: Exactement.
2: Mais par contre, la confiance, elle se perd un instant.
1: C'est vrai.
2: On peut avoir construit une relation pendant 15 ans et une chose qui se passe vient subitement exposer cette relation et la détruire.
1: Ouais.
2: Donc, il faut vraiment savoir qu'est-ce qu'on dit et à qui on dit quoi.
4: Ouais.
2: On ne peut pas prendre des risques quand il s'agit de mon couple, quand il s'agit de mon enfant, faire une confidence sur mon enfant, qui a des tendances un peu pas normales, et ensuite ça fait le tour de l'église et on ruine la réputation de ce pauvre enfant. Mm-hmm. Donc il faut savoir qu'est-ce qu'on dit à qui, et c'est désolant d'entendre Maman Jeannette dire que beaucoup de pasteurs ne sont pas accessibles. Mm-hmm. Ce sont les bergers. Mm-hmm. Ils sont premièrement les bergers, les brebis devraient avoir accès à leur berger sans aucune difficulté.
0: Et il y a aussi, Maman Audrey, des personnes qui en fait, qui ne vont pas aller vers le pasteur parce que, OK, il n'est pas accessible, mais elles ne veulent pas, comme si, ternir leur propre image. Il faut que le pasteur ait toujours cette image d'elle, qu'elle est bien, etc. Donc, elles ne vont pas aller à la confidence.
2: Un manque de transparence.
1: Voilà. C'est ça.
0: Exactement.
2: Ben, si on manque de transparence, on ne peut pas vraiment grandir et avoir l'aide. On va rester dans notre problème, on va tourner en rond dans le désert, comme les Juifs pendant 40 ans. Exactement. On ne va pas pouvoir s'en sortir si on n'est pas prêt à chercher de l'aide.
4: Oui.
2: Il faut pouvoir, oui, Marie-Josée.
4: C'est ça, exactement. C'est un manque de révélation. Mm-hmm. Je crois que c'est une œuvre de l'Évangile dans la vie des gens. Et ben, il n'y a que l'Évangile de la croix qui peut emmener les gens à être libres et en même temps les diriger, même si l'ancien, les pasteurs ne sont pas accessibles, mais d'aller vers les gens
2: qui sont proches des anciens.
4: Qui vont faire le pont dans la relation et les choses sont traitées de la bonne manière. Et il y a la liberté, il y a la guérison, il y a la restauration.
2: Exactement.
4: Hein, et dans l'unité, encore une fois, dans l'esprit d'équipe, je crois que c'est important.
2: Mais
4: Parce que c'est vrai que tout le monde ne va pas se sentir libre, malgré que, on va dire de Maman Audrey, il y a des gens que nous, on sait qu'ils sont libres, ils sont là, ils sont prêts à recevoir, à écouter, au contraire de prendre du temps. Mais ce n'est pas tout le monde qui
2: va
4: ressentir cette liberté. Alors, ils vont venir vers certaines personnes. Mais c'est à nous de transmettre, de travailler dans cette relation et de rediriger.
2: Mais pour mettre une note amusante, hein, y a une église, je connais l'église, où les gens, ils prophétisaient. Ils se servaient d'une prophétie. Et le Seigneur te dit, tu vas donner... Il était au courant de la situation et il se servait du véhicule de la prophétie. Seigneur te dit, tu ne quitteras pas ta femme ou tu ne la tromperas pas ta femme, tu te repentiras, tu iras raconter. Et l'autre qui se met debout, il répond en prophétie.
1: Là, c'est de la manipulation. Malheureusement, Maman Audrey, nous n'avons plus beaucoup de temps pour développer sur ce sujet.
2: Ça, c'était amusant.
1: Mais si on peut passer, Maman Audrey, au mot de la fin pour conclure justement sur le thème de la confidentialité.
2: Je crois que c'est très important. Il s'agit de la vie de quelqu'un.
4: Oui.
2: On peut détruire quelqu'un tellement facilement. On peut construire quelqu'un. On peut les aider à retrouver de l'espérance. Et on peut avoir le résultat que ces gens quittent l'Église, quittent la présence du Seigneur. Et ça ne vaut pas la peine. C'est trop sérieux. La vie des gens, on ne joue pas avec. Et je crois que c'est très important que les gens aussi puissent... On puisse être des gens de confiance. Que les gens puissent se tourner vers nous et savoir que on est là pour eux. On est là pour les aider et il n'y a pas de jugement, il n'y aura pas de condamnation. On ne va pas sortir de là pour les mettre à la fin de l'église. Peut-être que beaucoup de gens n'osent pas parler au pasteur parce qu'ils ont peur des réactions et des réprimandes. Donc, je crois que cet esprit-là doit disparaître et il doit y avoir un esprit d'équipe, d'amour, de compréhension, une ouverture d'esprit afin qu'on puisse aider les gens et qu'il n'y a rien qui soit impardonnable ou rien qu'on puisse ne pas partager puisque Jésus a tout pris sur la croix. Et il peut pardonner toutes choses, il peut restaurer toute personne, et il peut solutionner tout problème.
1: Amen.
4: Amen.
1: Merci en tout cas, Maman Audrey, et bien sûr, merci beaucoup à Marie-Josée d'avoir fait le déplacement et d'être avec nous sur ce plateau. Bien sûr, Maman Janine et Magali. Et pour tous ceux et celles qui nous suivent fidèlement, nous vous remercions vraiment de tout cœur et nous vous invitons bien sûr à nous retrouver sur la page Facebook, YouTube et bien sûr la nouvelle page Instagram de Malaïka. Gardez-nous au courant de vos réactions à chaud suite au programme et nous serons vraiment bénis de vous entendre. Je vous dis à très très bientôt pour un autre programme.

0: Bon matin tout le monde, est-ce qu'on peut dire un alléluia?
1: Alléluia!
0: Comment ça va ce matin? Bienvenue au portail, très heureux de vous accueillir. Ce matin, on est heureux également d'accueillir nos amis de Publication Chrétienne. Vous savez, il y a plusieurs années, lorsque le Seigneur m'a ramené vraiment à la bonne nouvelle de la grâce, donc j'ai eu un réveil christocentrique où j'ai réalisé que vraiment, dans la vie chrétienne, tout a toujours rapport avec Jésus. Et un de mes défis, c'était qu'il y avait des bons livres en anglais que je ne pouvais pas recommander à des gens qui étaient francophones, qui ne lisaient pas l'anglais. Et un jour, j'ai rencontré Daniel Anderson. Je ne sais pas si Daniel est ici ce matin. Daniel, est-ce que tu es là? Lève la main si tu es là. Il est là en arrière. Daniel Anderson, qui est devenu un ami et de Publication Chrétienne, qui a commencé à traduire ses livres, qui sont devenus vraiment une ressource et une richesse incroyable pour le corps de Christ en francophonie, même pas seulement au Québec, à travers le monde. Ils sont vraiment généreux avec nous et ce matin, on est vraiment heureux de les avoir avec une belle table de livres parce qu'on croit que un des moteurs de croissance, c'est de lire des bons livres. Des bons livres chrétiens. Donc, on le fait ce matin, c'est une occasion de vous bénir, c'est une occasion, d'acheter des cadeaux de Noël. Puis en même temps, pour eux, vous savez, si la meilleure manière de s'assurer d'avoir à long terme de la bonne littérature chrétienne, c'est d'acheter aujourd'hui de la bonne littérature chrétienne. Est-ce que je peux entendre amen? Donc, sans plus tarder, nous continuons notre série de Noël et alors qu'on regarde au récit de la Nativité, une des choses qui revient beaucoup, c'est le roi David. D'ailleurs, le Nouveau Testament commence en disant « Généalogie de Jésus-Christ ».

David, il vous a donné un sauveur qui est le Christ, qui est le roi ultime, qui est le Seigneur. Et pour comprendre vraiment le fondement de Noël et toute la richesse de Noël, il faut comprendre la promesse que Dieu a faite à David dans 2 Samuel 7. Alors que Dieu promet à David que de sa descendance va venir l'ultime roi, hein, l'ultime roi qu'on appelle en hébreu le Meshaya, le Messie. En grec, c'est le Christos, c'est le Christ. Littéralement, ça veut dire celui qui est oint, qui a reçu l'onction. Et toute la Bible pointe vers l'attente de ce roi qui va régner et établir la paix. Et ce roi est de la maison de David. Maintenant, qui règne en Angleterre? Quelle maison? La maison de Windsor. Hein, ça a commencé avec Victoria, un des descendants de Victoria, le roi ensuite. Hein, c'est le roi George VII. Après ça, il y a eu Édouard V. Après ça, est-ce que j'ai mis mon chiffre? Après ça, il y a un autre George, un autre Édouard, il y a eu Élisabeth II, il y a eu Charles III, et c'est la maison de Windsor. Maintenant, dans la Bible, le Messie vient de la maison de David. Et alors que tous ces noms, moi, j'ai hâte qu'il y ait un Gaétan premier quelque part. Mais ça, c'est un autre sujet. Et tout au long de la Bible, on attend le Messie, et à ce jour, les Juifs continuent d'attendre le Messie. Je disais dans le journal qu'en Israël, dans les baux, quand tu signes un bail, il y a ce qu'on appelle la clause du Messie. Donc, il y a beaucoup de propriétaires en Israël qui ont des maisons, qui habitent à l'étranger, vont louer la maison en Israël. Et dans le bail, c'est écrit que lorsque le Messie va revenir, le bail tombe et le propriétaire peut reprendre sa maison. C'est vrai, c'est comme ça aujourd'hui. Pourquoi? Parce qu'on s'attend que le Messie va venir établir la paix, le paradis sur terre. Mais le problème, c'est qu'ils attendent pour rien parce que le Messie est déjà venu en Jésus. Je parlais de la reine Élisabeth dans son jeune temps. Elle aimait aller se promener dans des villages comme ça, passer incognito, puis se mettait une robe assez banale. Et un jour, son chauffeur la laisse dans un village, elle se promène, et la pluie arrive, puis elle va cogner à une porte, puis elle demande à une dame, elle dit, une paysanne, elle dit, « Excusez-moi, puis évidemment, la dame ne la reconnaît pas, est-ce que vous pouvez me prêter un parapluie? Je vous promets de le ramener demain. » Et la dame prend son parapluie, puis elle dit, « Ah non, ça, c'est un parapluie neuf. J'en ai un vieux, attendez. » Elle va chercher son vieux, elle le donne, se disant « Je ne vais jamais le revoir. » Le lendemain, quelle ne fut pas sa surprise de voir un chauffeur arriver avec une limousine venir lui rendre son parapluie. Et là, elle comprend, elle dit « Wow, c'était la reine, je ne l'ai pas reconnue. Avoir su, j'aurais donné mon plus beau parapluie. » Ce monde n'a pas reconnu le roi qui est venu en Jésus-Christ à Noël. Et c'est pourquoi le titre de ma prédication ce matin, c'est que le trône de David n'est pas vide. Le trône de David n'est pas vide. Et pour comprendre toutes ces promesses et l'essence de Noël, on doit aller dans 2 Samuel 7. Donc, vous pouvez ouvrir avec moi. C'est dans l'Ancien Testament. On est 1000 ans avant Jésus. Donc, c'est au début de la monarchie. Donc, il y a le roi David, qui est le premier roi après Saül. Donc, le premier roi de la lignée davidique, évidemment. C'est une période où, tout à coup, il y a eu les ennemis sont vaincus, où il y a la paix, où Dieu se manifeste dans une tente. Et on se retrouve 1000 ans où Dieu va faire cette grande promesse à David. Donc, si vous avez 2 Samuel 7, dites « Amen ». Si vous cherchez encore, dites « Attends ». Si tu as quelqu'un à côté de toi qui a dit « Attends », dis « Away ». Pour nos amis qui n'ont pas de Bible, vous pouvez suivre sur les écrans. Donc, 2 Samuel 7, versets 1 à 19. Lorsque le roi, on parle de David, lorsque le roi habita dans sa maison et que l'Éternel lui donnait du repos en le délivrant de tous ses ennemis qui l'entouraient, il dit au prophète Nathan, le prophète Nathan, c'est un peu le pasteur dans l'Ancien Testament, donc il dit à son pasteur, « Vois donc, c'est moi qui habite dans la maison de cèdre alors que l'arche de Dieu habite sous la toile de tente. » Nathan répondit au roi, « Va, fais tout ce que tu as dans le cœur, car l'Éternel est avec toi. » Or, cette nuit-là, la parole de l'Éternel fut adressée à Nathan en ces mots, « Va dire à mon serviteur David, ainsi parle l'Éternel. » Est-ce toi qui me bâtiras une maison pour que j'y habite? Car je n'ai pas habité dans une maison depuis le jour où j'ai fait monter les Israélites hors d'Égypte jusqu'à aujourd'hui, mais je me suis déplacé sous une tente et dans un tabernacle. Partout où je me suis déplacé avec tous les Israélites, ai-je dit un mot à quelques-unes des tribus d'Israël à qui j'avais ordonné de faire paître mon peuple d'Israël? Ai-je dit, pourquoi ne me bâtissez-vous pas une maison de cèdre? Maintenant, tu parleras ainsi à mon serviteur David, ainsi parle l'Éternel des armées, c'est moi qui t'ai pris au pâturage derrière le troupeau pour que tu sois le conducteur de mon peuple d'Israël. J'ai été avec toi partout où tu es allé, j'ai retranché tous tes ennemis devant toi et j'ai rendu ton nom grand, comme

le nom des grands qui sont sur la terre. J'ai attribué une place à mon peuple Israël et je l'ai planté pour qu'il demeure et ne soit plus agité, pour que les hommes injustes ne recommencent plus à l'humilier comme autrefois. Et comme à l'époque où j'avais établi des juges sur mon peuple d'Israël, je t'ai accordé du repos en te délivrant de tous tes ennemis. L'Éternel t'annonce qu'il te fera une maison. Quand tes jours seront accomplis, que tu seras couché avec tes pères, je maintiendrai ta descendance après toi, celui qui sera sorti de tes entrailles, et j'affermirai son règne. Verset 13. Si ce sera lui qui bâtira une maison à mon nom, et j'affermirai pour toujours son trône royal. Moi-même, je serai pour lui un père, et lui sera pour moi un fils. S'il commet des fautes, je le corrigerai avec le bâton des hommes et avec les coups des humains. Mais ma bienveillance ne se retire pas de lui, comme je l'ai retiré de Saül, que j'ai écarté devant toi. Ta maison et ton règne seront pour toujours assurés devant toi, ton trône pour toujours affermi. Verset 17, Nathan parla à David, conformément à toutes ses paroles et à toute cette vision. Et finalement, voici le début de la réponse de David. Alors le roi David alla se présenter devant l'Éternel et dit, « Qui suis-je, Seigneur Éternel, et qu'est-ce que ma maison pour que tu m'aies fait faire venir jusqu'ici? C'est encore peu de choses à tes yeux, Seigneur Éternel. Tu parles aussi de la maison de ton serviteur pour des temps lointains. Est-ce là la voix d'un être humain, Seigneur Éternel? » Amen! Amen! Et David, on voit que David a compris ce que plusieurs ne comprennent pas, que la promesse que Dieu lui fait n'est pas pour un descendant immédiat, et on sait que ça va être Salomon. Il comprend que la promesse est pour des temps lointains. Il comprend que cette promesse dépasse le cadre humain, qu'il y a quelque chose de divin, il y a quelque chose de surnaturel dans cette promesse. Et pour bien comprendre la promesse, ça commence avec le roi David, qui a l'impression de ne pas en faire assez pour Dieu. Le roi David commence dans la performance. Comme plusieurs d'entre nous, on aime le Seigneur et on veut performer pour lui. Et alors que Dieu a béni David, David veut redonner en quelque sorte à Dieu. Et David a l'impression de ne pas en faire assez. Est-ce que des gens comme moi qui ont l'impression de ne jamais en faire assez? Merci. Vous savez, je lis depuis des années, je lis ma Bible au complet en un an. Mais j'ai l'impression que ce n'est pas assez. Je me dis, je pourrais la lire deux fois en un an. Je pourrais être plus concentré quand je la lis. Je pourrais mieux me délecter de la parole. Je la lis, mais des fois, j'ai l'impression d'être pensé à d'autres choses. Est-ce que je suis seul? Hein? Dans ma vie de prière, à tous les jours, je prie le Seigneur. Mais je me dis, il me semble qu'après des années de vie chrétienne, je devrais toujours être passionné à 5h30 quand je prie le Seigneur. Est-ce que les gens qui sont comme moi, où nos prières sont quelquefois froides, surtout en hiver, quand il fait moins 58? Puis je prie, puis je suis pas satisfait de ma vie de prière. Vous savez, mon épouse et moi, depuis des années, on adhère au principe de la dîme. On croit qu'un plancher de générosité, c'est de redonner 10 % de nos revenus pour l'œuvre de Dieu. Mais quand je regarde à tous les besoins, puis on encourage Cap également, puis quand je regarde les besoins, je vois vision mondiale, je me sens mal de me payer un filet mignon un vendredi. Puis je me dis, est-ce que je devrais commencer à vivre comme un ermite, prendre des douches froides et donner 50 % de mes revenus pour les pauvres? J'ai l'impression de ne pas en faire assez. Est-ce qu'il y a des gens comme moi? Ah, puis je peux construire la sainteté. Vous savez, dans ma vie, je suis comme correct, c'est-à-dire il n'y a pas de péché, je te rassure, il n'y a pas de péché visible grave dans ma vie. Il y a un paquet de petits péchés, par exemple. Et si tu m'avais posé la question, pasteur Guetta, après 25 ans à suivre Jésus, à quoi va ressembler ta sainteté? Moi, je t'aurais dit, quand tu vas entrer dans ma présence, c'est comme si tu entrais dans la présence de Jésus. Tu vas me toucher, puis l'onction sur deux pattes, non, non. Je vais être honnête avec vous, je ne maîtrise pas totalement le fruit de l'esprit encore. Il n'y en a pas assez dans ma vie. Est-ce qu'il y a des gens comme moi? J'ai une foi dans le Seigneur, mais j'ai l'impression que quelquefois ma foi vacille. J'ai l'impression des fois que j'ai une foi qui déplace les montagnes, des fois j'ai l'impression qu'une fourmi me fait peur. Encore des fois, je lutte avec toutes sortes de peurs, il y a de l'anxiété dans mon cœur, il y a toutes sortes de choses, des remises en question. Je me dis, ah, ma foi n'est pas assez. Je n'ai pas assez confiance en Jésus. Est-ce qu'il y a des gens comme moi? Je vais être honnête avec vous, en tant que pasteur, j'ai l'impression de ne pas en faire assez. Continuellement, j'ai l'impression de ne pas en faire assez. Les semaines, puis il y a tellement de besoins. Puis des fois, je suis comme, voyons, je voudrais tellement en faire plus. Puis pas juste en faire plus, c'est qu'il faut que j'en fasse plus. En tant que mari, j'ai l'impression de ne pas en faire assez. Si tu posais la question à ma femme, je pense qu'elle dirait, mon mari n'est pas pire. Je pense que je suis pas pire. Je pense que je suis un pas pire mari.
Mais dirait, il pourrait être meilleur. Que tous les hommes qui pourraient être meilleurs disent amen. Amen. Que toutes les femmes pourraient dire être meilleures disent amen. Amen. Je pourrais faire plus. Je pense que je suis un pas pire père. Mais je pourrais être encore meilleur. Puis des fois, vous savez, on regarde non pas ce qu'on a, mais on regarde à tout ce qui nous manque. Puis c'est exactement le réflexe de David. Puis vous savez, des fois, c'est pervers parce que Dieu nous bénit tellement. Est-ce que je suis seul des fois comme je suis reconnaissant au Seigneur, mais j'ai peur de ne pas être assez reconnaissant? Des fois, il y a comme une petite voix qui me dit que si tu n'es pas assez reconnaissant, Dieu va t'enlever tes bénédictions. Que toutes les charnelles dans la performance des amen. Ça, c'est notre humanité. David est comme ça. Dieu l'a béni. Puis David dit, il faut que je fasse quelque chose. Il faut que je fasse quelque chose. Je vais bâtir une maison à l'Éternel. C'est ce que je vais faire. Vous savez, Scottie Pippen, un joueur de basketball qui joue avec les Bulls, tout ça, raconte que quand il jouait pour Portland à la fin de sa vie, il faisait 15 millions par année. Moi, je trouve que 15 millions, c'est assez. J'en prendrais juste un. Il disait qu'avec son 15 millions par année, à chaque moment où il s'échauffait, il se sentait comme une faillite. Pourquoi? Il regardait le propriétaire de Portland, un des cofondateurs de Microsoft, qui valait 40 milliards par année. Puis lui, il se disait, moi, je suis juste un petit 15 millions. Puis il y a un gouffre à l'intérieur de nous. Vous savez, les chrétiens, on a compris que nous sommes justifiés par la foi. C'est pas parce qu'on a fait assez. On sait qu'on... Écoute bien. On sait qu'on ne pourra jamais en faire assez, mais il y a quand même quelque chose dans notre chair qui a l'impression qu'on devrait en faire encore plus. Et ça, c'est le problème de David. Puis le problème, c'est que son pasteur ne l'aide pas. Vous savez, des fois, des pasteurs même qui prêchent, tu as l'impression comme... Il veut te motiver, mais en fait, il te condamne parce que tu as l'impression de ne pas être à la hauteur. Puis hein, David va voir son pasteur Nathan, puis il dit, « Je veux construire une maison à l'Éternel. » Il lui dit, va, fais ce que tout ce que tu as dans le cœur, l'Éternel est avec toi. Moi, s'il y a un homme riche qui vient me voir, qui me dit, pasteur Gaétan, je veux bâtir pour le portail une belle église de 20 millions de dollars, je vais dire, va, l'Éternel est avec toi, mon frère. Vas-y, vas-y. Et finalement, Dieu va reprendre Nathan. Et Dieu, alors que le projet de bâtir une maison de Dieu, c'est légitime, alors que de vouloir plus pour Dieu, c'est légitime, Dieu va apprendre un principe à David. Écoute bien, ce n'est pas parce que ton projet est pour Dieu que ton projet est de Dieu. Ce n'est pas parce que tu veux faire quelque chose pour Dieu que ça vient nécessairement de Dieu. Et là, Dieu va lui donner une promesse. Et Dieu va remettre David à sa place alors que David dit, « Éternel, je vais te bâtir un temple. » Dieu lui dit, « Mon ami, tu ne vas rien me bâtir du tout, c'est moi qui vais te bâtir quelque chose. » Et Dieu rappelle à David que David n'est pas au volant de sa vie. Moi, souvent, j'avais l'impression que j'étais au volant de ma vie et que Jésus était passager. Le Seigneur me ramenait à l'ordre en disant, non, on inverse les rôles. C'est moi qui tiens le volant de ta vie, tu ne contrôles rien. Je veux juste rappeler à tout le monde qui est ici, tu ne contrôles pas grand-chose. Tu es sur le siège du passager. Tu te mets dans ce cas-là, quoi, la vie chrétienne, je n'ai rien à faire, c'est ça? Je m'assois, je me mets sur le pilote automatique? Non! Jésus est au volant de la voiture. Toi, ta job, c'est de rester dans la voiture. Dis à quelqu'un à côté de toi, reste dans le char. Ta job, ton travail, la vie chrétienne, c'est de rester en Christ. Mais c'est lui qui contrôle ta vie. Et regarde la promesse que Dieu lui donne. Il lui donne la promesse quand? La nuit. Quand David est le plus inactif et le plus improductif. Ça, c'est le Dieu de la Bible. Alors que David dort... Dieu dit, toi, là, quand tu dors, là, c'est moi qui fais le travail. Hein? Si l'Éternel a bâti la maison, ceux qui la bâtissent travaillent en vain. Et il en donne à son bien, il en donne autant à son bien-aimé pendant qu'il dort. Le Dieu que nous servons ne te bénit pas parce que tu travailles. Même quand tu dors, il te bénit. Même quand tu es improductif, il est productif. C'est le Dieu de la Bible. Et Dieu lui donne cette promesse qui est la réponse à la performance. Et ce qu'il dit, parce que David dit, oui, mais... Seigneur, c'est parce que tu es dans le tabernacle, c'est-à-dire l'endroit où Dieu se manifeste, puis ça, c'est dans une tente, puis on se promène, puis Dieu habite dans une tente, il n'y a même pas un bâtiment, il faudrait au moins te bâtir une maison. Puis Dieu dit, hé, je ne suis pas un mendiant, je n'ai pas besoin de toi. Si j'habite dans une tente, c'est pas parce que je suis un Dieu mendiant, c'est parce que je m'identifie à mon peuple qui est dans le désert, était dans une tente. Ce que je le fais pour vous. Et Dieu rappelle quelque chose à David ici et lui dit, je n'ai pas besoin de toi. Je me sers de toi, je veux me servir de toi,
mais je n'ai pas besoin de toi. » Qu'est-ce que je veux dire? Vous savez, dans les attributs de Dieu, il y a un attribut qu'on parle peu qui s'appelle l'autosuffisance. Des fois, on a l'impression que notre Dieu est un mendiant, un peu comme, tu sais, Dieu veut la louange, j'ai besoin de la louange. Puis pendant la louange, il est là, puis il est comme, adorez-moi, adorez-moi. J'ai besoin, donnez-moi de l'argent, j'ai besoin, priez-moi. Non, Dieu n'a besoin de rien. Dieu est Dieu, il fait ce qu'il veut. Et Dieu dit à David, dans ma grâce, je me sers de toi, mais n'oublie pas, je ne me sers pas de toi parce que je n'ai pas le choix. Je n'ai pas besoin de toi. Et si je me sers de toi, c'est une grâce et un privilège. Quelqu'un devrait dire amen. Et c'est ce que Dieu lui dit. Et Dieu rappelle à David, regarde ton parcours. Tout au long de ta route, regarde comment j'étais au-devant de toi. Regarde comment j'ai marché au-devant de toi. Regarde comment j'ai pourvu. C'est moi qui ai fait ça. Puis lis le début, le verset 1 à 8 à peu près. C'est moi, c'est moi, c'est moi. Hein, c'est comme je l'ai déjà dit, quand tu fais une course, un marathon ou un demi-marathon, il y a des stations de ravitaillement qui te permettent d'aller jusqu'au bout. Qui ici, tu sers le Seigneur depuis 10 ans? Lève la main. OK, baisse la main. Qui ça fait plus de 20 ans que tu sers le Seigneur? Lève la main. Qui ça fait plus de 30 ans? Lève la main. Wow! Qui ça fait plus de 40 ans? Lève la main. Qui ça fait plus de 50 ans? Lève la main. Wow! Je pense que ça mérite un main d'applaudissement. OK, pour toutes ces années... Mais voici ce que dit la parole de Dieu. Si tu es ici ce matin, c'est parce que Dieu t'a porté jusqu'ici. C'est que Dieu t'a gardé jusqu'ici. C'est que Dieu t'a préservé jusqu'ici. Quelqu'un devrait dire amen. Et Dieu fait une promesse à David. Il dit, alors que tu veux me bâtir... Il y a un jeu de mots en hébreu comme en français. Alors que tu veux me bâtir une maison, c'est moi qui vais te bâtir une maison. Hein? Alors que tu veux me bâtir un temple, je vais te bâtir une dynastie. Il y a un grand principe que Dieu dit dans que Dieu enseigne dans 2 Samuel 7. C'est un principe qu'on enseigne souvent au portail. Ton salut ne dépend pas de ce que tu fais pour Dieu, mais de ce que Dieu fait pour toi. Et regarde ce que Dieu dit à David. Voici, je te donne, dans cette promesse, se résume à quoi? Alors, souvent, on pense des promesses de Dieu, on pense à des choses. Mais c'est quoi la promesse que Dieu donne à David? Une personne. Dieu dit à David, versets 12 à 15, dit, voici celui qui va venir après toi. Lui, Dieu promet à David, non pas une chose, une affaire, une patente, il promet une personne, Jésus-Christ. La plus grande promesse pour ta vie, c'est pas la paix, c'est pas la joie, c'est pas la délivrance, c'est une personne, Jésus-Christ. Parce que quand tu as Jésus-Christ, tu as tout le reste. Parce que Jésus-Christ est la source de toutes les promesses, de toutes les bénédictions. Et Dieu dit à David, il va y avoir un descendant parmi toi qui va sortir de toi, qui, lui, va réussir à faire ce que personne n'a fait. Paul va en parler dans Romains 5, il va dire c'est un nouvel Adam, un meilleur David, en d'autres mots. L'exemple que j'ai souvent donné, c'est la même manière que Adam, par le péché d'Adam, il a emmené la faute sur tous, Dieu pourvoit un moyen. Pour voir un meilleur joueur qui va amener la victoire à tous. Dans le tir de barrage, tu envoies un joueur. Si le joueur échoue, toute l'équipe perd. Si le joueur fait un but, toute l'équipe gagne. Maintenant, Dieu dit, de ton descendant, il y en a un qui va réussir là où tout le monde a échoué. Maintenant, en passant, quand tu regardes les livres des rois dans l'Ancien Testament, il y a eu 21 rois après David. Et 21 fois, c'est fail, fail, fail, fail, fail. Pour ceux qui ne comprennent pas, échec, échec, échec, échec, échec. Ils ont tous échoué. Il y en a un seul qui a réussi à faire le but et donner la victoire à l'équipe. C'est 1000 ans plus tard, c'est Jésus-Christ. Jésus-Christ est le seul qui a parfaitement obéi à la parole de Dieu. Ça, c'est la bonne nouvelle. Et vous savez, quand on regarde, Dieu promet que de cette personne vont venir toutes les promesses. Il y a des livres, quelquefois, qui puis c'est correct, hein, en passant, je ne condamne pas ce genre de livres-là, c'est juste que je trouve qu'ils sont insuffisants. Il y a des livres qui sont des livres de promesses. Hein, tu vois ça dans les librairies chrétiennes, peut-être même qu'il y en a ici, là, je ne sais pas. Là. Et là, tu as comme promesse. Et là, si tu as besoin de paix, tu vas dans paix, puis là, tu regardes tous les versets bibliques qui parlent de paix. Puis là, tu as besoin de joie, puis là, tu vas dans tous les versets bibliques qui parlent de joie. Puis c'est pas mauvais, parce qu'évidemment, c'est la parole de Dieu, mais le problème de ces catalogues de promesses-là, c'est qu'il désincarne les promesses de la source des promesses qui est Jésus-Christ.
Et Dieu dit, voici la réponse, celui qui va, c'est vraiment celui qui va donner la victoire. Et comme j'ai déjà dit, la même manière que si t'es le Canadien de Montréal, tu vas en tir de barrage, t'envoies ton meilleur, t'envoies Caulfield, t'envoies pas Youpi. OK? Si t'es une équipe de foot ou de soccer, t'envoies qui? T'envoies Messi. La même manière, Dieu envoie son Messi qui donne la victoire. Je l'avais déjà fait, ouais, ça avait déjà marché. Quelqu'un va dire, pasteur Guétan, tu l'as déjà dit, oui, mais ça avait déjà marché, ça marche deux fois, c'est correct. Et par ce Messie, la bénédiction va venir. Puis en fait, c'était intéressant, il dit lui, lui, lui. Donc, ça veut dire quoi? Ça veut dire que si tu as besoin de paix, c'est pas tout de lire des versets bibliques de paix, parce que la paix, elle est toujours attachée à ta communion avec Dieu. Si tu manques de paix, tu as besoin d'avoir quelque chose dans ta vie qui est plus fort que ce qui te fait peur. Ça, c'est Jésus seul. Si tu as besoin de joie, tu as besoin d'avoir quelque chose dans ta vie qui est plus glorieux que tout ce qui te donne du bonheur. Ça, c'est Jésus-Christ. Plein de chrétiens qui cherchent des délivrances, des délivrances, des délivrances, d'être délivrés du péché. Si tu as été délivré du péché, tu as besoin de quelque chose de plus puissant que le péché, Jésus-Christ. Et c'est ce que Dieu, c'est un principe que Dieu établit. Jésus est la source. Toutes les promesses sont oui, amen. Celui qui a le Fils, pas juste la foi dans le Fils, celui qui a le Fils. Et Dieu dit, cette personne, donc alors qu'une par la chair, on répond par la performance, Dieu donne une promesse. Cette promesse, c'est une personne. Et Dieu dit, cette personne aura le pouvoir. Il dit, je lui donnerai le trône royal éternellement. Quand tu as Jésus dans ta vie, tu as celui qui contrôle l'univers dans ta vie. Est-ce que je peux entendre amen à ça? Quand tu as Jésus, tu as celui qui contrôle toutes choses. Je ne sais pas si vous avez déjà été pris dans une tempête sur la mer. Nous, on a déjà été pris. Puis c'est, tu le vois dans les films, mais quand tu le vis, c'est quelque chose. C'est quelque chose. Et à un moment donné, il y a une tempête, puis tout le monde panique. Puis on dit, restez dans vos cabines, restez dans vos cabines. Puis il y a un homme qui décide, dis-moi, je vais aller voir le capitaine. Je vais voir, il se passe quoi? Là, je veux avoir l'heure juste. Il va sur le pont, puis ça brasse, puis se rend, puis vous savez, il y a souvent ces vitrées. T'as le capitaine qui... Et là, il regarde, puis il voit le capitaine. Là, ça souffle, il y a de la pluie, ça brasse. Le capitaine se retourne, le voit, il sourit. Il retourne, il dit à tout le monde, il dit, « Ne vous inquiétez pas, j'ai vu le capitaine, il sourit, tout ira bien. » Mon ami, dans la tempête de ta vie présentement, Jésus sourit, il est en contrôle. Il est en contrôle. Il est en contrôle. Et Dieu dit, c'est lui qui va me bâtir une maison. OK. La maison de Dieu, le temple, il faut que tu comprennes c'est quoi la fonction. Quand on regarde, on dit après ça, après David, c'est Salomon qui va bâtir la maison de Dieu, le temple. Mais Dieu a quelque chose en vue de beaucoup plus glorieux que simplement une maison de cèdre ou de briques où Dieu va se manifester une fois de temps en temps. Quand tu penses à maison de Dieu, tu dois penser à quelque chose de très précis. Par exemple, si je te dis Saint-Hubert, tu penses à quoi? Poulet, OK. Si je te dis Centre Bell, tu penses à quoi? OK, Canadien. Si je te dis Ikea, tu penses à quoi? Paquet de troubles, oui, d'accord. Donc, les bâtisses représentent quelque chose. Dans la Bible, le temple, tu dois penser à la présence de Dieu. C'est le lieu de la présence de Dieu. Et le temple préfigurait un type, renvoyait, était l'ombre des choses à venir, d'un moment où la présence de Dieu serait avec nous, pécheurs. Comment est-ce possible? Parce que la Bible dit que l'homme pécheur ne peut voir Dieu, le Dieu saint, et vivre. C'est pourquoi, d'ailleurs, en passant, tu sais, nous, les chrétiens, on a perdu de vue comment la présence de Dieu, c'est glorieux. On voit la présence de Dieu comme le petit frisson dans la louange. On est là, on chante, à un moment donné, comme, « Oh, je sens la présence de Dieu. » La présence de Dieu dans la Bible, puis Dieu nous a créé avec des émotions, puis c'est correct, là. C'est pas ça que je dis juste que c'est pas ça, ultimement, la présence de Dieu. Quand tu vois dans l'Ancien Testament, David ne pouvait, pas David, Moïse, lorsque la gloire de Dieu descend dans le tabernacle, qu'est-ce que Moïse fait? Est-ce que Moïse dit, « Ah, on est bien! » Non, Moïse sort de là. Moïse ne peut rester là où Dieu révèle toute sa sainteté. Lorsque Salomon va bâtir le temple, la gloire va descendre. Qu'est-ce qui se passe? Tous les sacrificateurs vont sortir. Pourquoi? Parce qu'ils ne peuvent pas rester.
Pourquoi? Parce qu'encore une fois, c'est trop puissant. Et c'est pourquoi Dieu fait une promesse que de ce fils davidique, il sera appelé Emmanuel, Dieu avec nous. Et quand Jésus arrive, Jean nous dit que la parole demeure, elle a demeuré parmi nous. Le mot demeure, c'est le même qu'on voit ici, pour tabernacle. Et Jésus va dire, puis je l'ai enseigné, Jésus va dire, détruisez le temple, puis je le rebâtis en 3 jours, puis les gens vont dire, hey, ça nous a pris 46 ans de le bâtir. Et la Bible dit, il ne comprenait pas qu'il parlait du temple de son corps. Pourquoi? Parce que Jésus est pleinement la présence de Dieu. Il est Dieu. Quand tu as Jésus, tu as la présence de Dieu. Et cette présence de Dieu n'est pas, elle n'arrive pas, elle disparaît pas. Jésus dit, je suis avec vous tous les jours jusqu'à la fin du monde. Pourquoi? Parce que tu es le temple du Saint-Esprit. Quand tu es chrétien, né de nouveau, Dieu met son esprit, sa présence dans ta vie. Le chrétien, la chrétienne, nous ne sommes pas des humains ordinaires, nous sommes le temple de Dieu. Dieu marche avec toi. Et ça, c'est possible grâce à Jésus. C'est possible grâce à Jésus. Et pourquoi c'est important de le comprendre? Dans la Bible, quand Dieu dit « Je suis avec toi », prends une concordance et tu vas voir à combien de reprises Dieu dit « Je suis avec toi, je suis avec toi, je suis avec toi ». Qu'est-ce qu'il dit généralement avant ou après? Qu'est-ce qu'il dit? Ne crains pas. Dans la Bible, quand Dieu dit « Je suis avec toi », ce qu'il dit immédiatement avant ou après, continuellement, c'est « Ne crains pas, car je suis avec toi. » « Je suis avec toi, ne crains pas. » Quand tu réalises que Dieu est avec toi, que tu es le temple du Saint-Esprit, quand Jésus, la présence de Dieu, le Saint-Esprit de Dieu est en toi, tu ne crains pas parce que celui qui est en toi est plus grand que ce qui est à l'extérieur de toi. Maintenant, ça, c'est pratiquement comment ça fait la différence. Bien, ça fait toute la différence dans la vie. Parce que, je ne sais pas pour toi, mais moi, il y a un paquet de trucs qui me font peur dans la vie. Il y a un paquet d'affaires qui font peur. Il y a un paquet de choses qu'on ne contrôle pas. Moi, j'aime contrôler les affaires. Peut-être pas toi, moi, j'aime contrôler les affaires. J'aime pas ça dans la vie quand je ne contrôle pas les affaires. J'aime pas ça quand je ne contrôle pas ce qui m'arrive. Moi, j'aime ça quand Dieu me bénit, puis il me prépare, puis c'est réglé comme ça. J'aime pas les surprises de l'épreuve. Est-ce que des gens t'aiment ça? Peut-être que toi, t'aimes ça. Mais pourquoi ça fait la différence de savoir que Jésus a encore garanti la présence de Dieu dans ta vie? OK. Imaginons que tu es une femme qui va prendre une marche le soir, quand il fait noir, donc vers les 4h45. tu vas prendre une marche. Imaginons que tu arrives au coin de la rue et tu vois y a un homme qui sort avec une cagoule. Est-ce que tu as peur? Oui. Par contre, si tu es une ceinture noire en karaté, non. Tu comprends? Ça change. OK, imaginons que tu es une femme, ceinture noire en karaté, tu te promènes, il y a 3 hommes avec des cagoules qui arrivent devant toi. Est-ce que tu as peur? Oui, ça change la donne. Maintenant, qu'est-ce que tu dis? Supposons que tu es ceinture noire en karaté, mais que tu te promènes avec ton mari, puis tu as 3 hommes en cagoule, tu dis, ah, tout à coup, tu es plus en sécurité. Tu me suis? Bon. Supposons qu'à un moment donné, il y a des femmes qui disent, non, pas du tout, mais ça... Ça, c'est un autre sujet. On va y revenir, OK? Fait que ça dépend, tout dépend, ton sentiment de sécurité dépend des circonstances. Donc, imaginons que tu croises encore une fois ces 3 hommes cagoulés, mais que tu laisses ton mari à la maison parce que tu ne penses pas qu'il va te défendre, mais que tu arrives avec ton berger allemand. Ça change la donne. Mais imaginons que tu continues à te promener. Ton berger allemand fait peur aux 3 hommes. Il faut que tu me suives, là. Les 3 hommes avec une cagoule, ils partent, OK? Et que tu tournes le coin de rue, puis il y a une meute de loups. Et là, tout à coup, ça va pas bien, là. C'est comme... Là, tout à coup, ton chien qui donnait une sécurité, tout à coup, t'es pas... T'as peur. Fait qu'est-ce que tu fais? Tu vas t'acheter un lion. Est-ce que oui, t'es en sécurité, parce que tu sais que ton lion va faire peur au loup. Voici mon point. Ton sentiment de sécurité est intimement lié à ton niveau de confiance en Dieu. Quand tu sais que le lion de Juda est avec toi, tu ne crains pas. Tu ne crains pas. Et Dieu dit plus que ça. Cette personne, ce Messie ultime qui va avoir le pouvoir et qui va garantir la présence de Dieu dans la vie du peuple de Dieu.
Dieu va dire quelque chose de spécial. Il va dire, verset 14, « Moi-même, je serai pour lui un père et lui sera pour moi un fils. » Ce Messie, ce descendant davidique, va révéler le Père. Est-ce que ça vous rappelle quelqu'un? Jésus, le Fils qui révèle le Père. C'est pourquoi quand Jésus se fait baptiser, il y a une voix qui se fait entendre qui dit, « Voici mon fils aimé en qui j'ai mis toute mon affection. » Jésus va dire, « Personne ne connaît le Fils, ce n'est le Père. Personne ne connaît le Père, ce n'est le Fils. Et celui à qui le Fils le révèle. » Et en Jésus, la Bible nous dit que Jésus nous a donné, alors que nous étions éloignés, nous étions ennemis de Dieu, en Jésus, la Bible dit qu'il nous donne le pouvoir de devenir enfants de Dieu. Et en Jésus, Dieu ne te fait plus peur, Dieu n'est plus un vieux barbu lointain, Dieu n'est pas un juge, Dieu est un Père aimant qui prend soin de toi. Hein, comme Jésus va dire, alors que vous, Père mauvais que vous êtes, vous savez donner des bonnes choses à vos enfants, à plus forte raison, votre Père qui est dans les cieux, va-t-il vous donner de bonnes choses? Hein, si ton enfant te demande un pain, tu ne lui donnes pas un scorpion? Donc, il y a beaucoup de chrétiens qui ont cette image de Dieu où je demande des bonnes choses à Dieu, mais il me donne des scorpions. Et Jésus est venu nous révéler que non, ce Dieu-là qui a créé toutes choses, qui contrôle toutes choses, en Jésus, il est ton Père. Nous sommes adoptés. Le chrétien, celui qui a été adopté par le Père. Et ça change également toute la dimension, toute ta relation avec le péché. Parce que regarde, verset 14, il continue. Je serai pour lui un père et lui sera pour moi un fils. S'il commet des fautes, je le corrigerai avec le bâton des hommes et avec le coup des humains. Est-ce que tu comprends ce qui prend place là? Dieu fait une promesse. Cette promesse, c'est une personne. Cette personne aura le pouvoir. Cette personne sera la présence de Dieu. Cette personne va révéler le Père et cette personne va pouvoir le pardon des péchés. Regarde. Moi, je trouvais ça bizarre parce qu'il dit, s'il commet des péchés. OK, moi, j'enseigne l'Ancien Testament, je peux te garantir, enlève le s'il, là. Tous les descendants de David, non seulement c'est des pécheurs, mais des fois, c'est incroyable. Là. C'est comme, ils font le contraire. Dans la liste de ce qu'il faut faire, ils font complètement le contraire. Je sais qu'il n'y a pas de chrétiens comme ça ici au portail, OK? Le s'il, pourquoi? Parce que Dieu a en tête un fils de David parfait qui ne va pas commettre de péché. Mais malgré qu'il n'a pas commis de péché, le châtiment qui nous donne la paix est tombé sur lui. Il a été frappé à cause de ton péché puis de mon péché. Et ce descendant qui va pouvoir le pardon des péchés, il va nous révéler le Père. Permets-moi de répéter, de rappeler une histoire que j'ai déjà racontée qui est probablement ma préférée pour illustrer. Comment, quand Dieu est ton Père, ça change. Comment tu vois Dieu, comment tu vois la vie. Et je l'ai déjà dit, je pense, 2-3 fois ici, mais permets-moi de le rappeler pour surtout des gens qui l'entendent pour la première fois. Il y a un père qui avait adopté une famille qui a adopté une petite fille. Une petite fille qui, elle avait 8 ans, puis elle avait été adoptée par une autre famille, puis ça n'avait pas fonctionné. La famille avait décidé de l'adopter, puis à un moment donné, ils ont décidé de résigner. Donc, de dire, finalement, on ne va pas l'adopter. Donc, pour elle, déjà, un abandon, un double abandon, parce qu'une famille qui t'accueille, finalement, on te rejette. Et cette petite fille de 8 ans, son rêve, c'était d'aller à Disney. C'était son rêve de sa vie. Et une des choses que la famille a appris, c'est que la famille précédente, ils amenaient la famille à Disney à toutes les années, mais pas cette petite fille-là. Ils amenaient seulement les enfants biologiques. Donc déjà, il y avait quelque chose de pas fonctionnel. Fait que cette petite fille-là, c'était son rêve, mais c'était toujours inaccessible. Et dans sa petite tête, c'est que on m'amène pas parce que je fais pas partie de la famille, parce que je suis pas assez bonne, je suis pas assez gentille. Donc finalement, l'adoption ne fonctionne pas, nouvelle famille l'accueille. Et les nouveaux parents se disent, écoute, on va restaurer la chose, on va emmener toute la famille à Disney. Et là, ils s'imaginaient que la petite fille était pour être sur un nuage, mais non, elle, pendant les mois précédents, méchante, elle volait, elle insultait, désobéissait. Le père ne comprenait pas pourquoi. On lui donne son rêve, finalement, nous, on l'amène, puis pourquoi qu'elle réagit comme ça? Puis un jour, il la prend à part, puis il dit, il faut qu'on se parle de Disney, puis la petite fille, en pleurant, lui dit, je sais ce qui va arriver, tu ne vas pas m'amener. Et là, il a compris, vous savez, dans la vie, ce qui fait moins mal que de se faire rejeter par les autres, c'est de rejeter soi-même, de se disqualifier soi-même. Donc, son mauvais comportement, au lieu de se faire rejeter par les autres, je vais t'avoir tellement... De manière ou d'une autre, ils ne m'amèneront pas. Au moins, je contrôle ma destinée.
Ce qui est arrivé, c'est que là, le père lui dit non. Il dit, c'est quoi le projet de Disney? Est-ce que c'est un projet de famille? Elle dit oui. Est-ce que toi, tu fais partie de la famille? Là, Lizette, elle dit oui. Donc, tu fais partie de la famille, puis c'est la famille qui va à Disney, bien, tu viens. Cela étant dit, il y a des conséquences à ton mauvais comportement. Il faut que tu aies un bon comportement, mais on ne t'amène pas, tu n'as pas besoin de gagner le droit de venir à Disney. C'est la famille, puis tu viens. Donc, ils amènent, les familles vont amener toute la famille à Disney. À la fin de la première journée, la petite fille, elle est émotive, émue, elle a vu les princesses, puis les châteaux, puis plus belle journée de sa vie. Puis lui dit, t'as-tu aimé ta première journée? Elle dit, oui, j'ai vraiment aimé ça. Puis tu sais, elle a larme à l'œil. Il dit, qu'est-ce que tu retiens aujourd'hui de cette journée-là? Puis elle dit, je retiens la chose suivante, c'est que si je suis à Disney, c'est pas parce que j'ai été gentil ou parce que je suis bonne, c'est simplement parce que je suis ta fille. Et ça, c'est un principe de vie chrétienne. Dieu ne te bénit pas parce que tu es bon, mais parce que tu es sa fille et son fils. En Jésus. En Jésus. Et je termine avec ceci. Versets 15 et 16. « Mais ma bienveillance ne se retire pas de lui comme je l'ai retiré de Saül, que j'ai écarté devant toi. Ta maison et ton règne seront pour toujours assurés devant toi, ton trône pour toujours affermi. » Et la dernière chose, c'est que cette promesse-là, elle est à perpétuité. Okay? Ce que Dieu, et ce qu'on voit ici, c'est que Dieu promet de faire avec ses descendants une alliance éternelle. OK, reste avec moi. Il y a un principe là-dedans que peu de chrétiens saisissent vraiment. Le mot ici, Dieu dit, voici, ma bienveillance ne se retirera pas de lui. Le mot bienveillance en hébreu, c'est hesed. C'est le mot qui, c'est un mot qui est dur à traduire parce que c'est un mot qui parle d'amour, qui parle de loyauté, qui parle de grâce. On pourrait dire que c'est la grâce divine en action dans le peuple de l'Alliance. Et ce que Dieu enseigne, la promesse que Dieu donne à David, qui est la promesse de tous ceux qui sont en Jésus. Écoute bien. La promesse, elle est à jamais, elle est pour toujours. Mon salut ne repose pas sur un contrat spirituel conditionnel que j'ai fait avec Dieu, mais sur une alliance éternelle inconditionnelle que Dieu a fait avec Jésus. J'espère que tu as pris ton café. Ton salut ne repose pas sur un contrat spirituel conditionnel que tu as fait avec Dieu, mais repose sur une alliance éternelle inconditionnelle que Dieu a fait avec Jésus. Pourquoi? Moi, pendant longtemps, j'ai vu ma vie chrétienne comme étant un contrat spirituel. C'est-à-dire, je disais, Seigneur, je te donne ma foi, tu me donnes le salut. Puis, j'avais beaucoup de pression parce que je me disais, étant donné qu'il y a comme une entente, il y a comme une négociation, j'ai une lourde pression parce que je peux le perdre, ça. Vous savez, c'est un peu comme un contrat d'assurance. Nous, vous savez, on a eu toutes sortes de choses qui nous sont arrivées, un arbre sur la voiture, on a fait le sous-sol deux fois, inondation, tout ça. Et le premier réflexe quand tu as une inondation dans ton sol, c'est quoi? C'est est-ce que je suis couvert? Est-ce que je suis couvert? Tu sais, tu as toujours des amis, toujours très spirituels, qui disent moi, je pense pas que tu es couvert. Tu sais, la voix du diable, là, la petite voix du. Et là, tu as toujours une angoisse, c'est que tu es couvert. Mais oui, tu es couvert, mais pas totalement. Donc, OK. Puis avez-vous remarqué un contrat d'assurance? C'est toujours stressant parce que tu dois le renouveler. Il n'y a personne qui va t'assurer pour toute la vie. Puis non seulement tu dois renouveler, mais je ne sais pas pour toi, mais moi, mes assurances, quand ils renouvellent, ils augmentent. Moi, je les ai appelés, je dis, ça fait 10 ans que je suis loyal. Pourquoi? Pourquoi? Parce que dans ce beau monde, on ne récompense pas la loyauté. Donc, t'es compris. Puis souvent, on a l'impression comme le salut. Et Dieu dit, alors qu'il arrive des épreuves, alors qu'il arrive des chutes dans ta vie, alors qu'il arrive le péché, tu te poses la question, est-ce que mon salut est couvert? La Bible dit, oui, ton salut est assuré en Jésus. Il est assuré. Tu n'as pas besoin de le renouveler parce qu'il est éternel en Jésus. Quelqu'un devrait dire amen. Vous savez, ton salut, c'est pas un contrat, c'est une alliance. C'est quoi une alliance? Pense-y. Un mariage. Quand on fait un mariage, avez-vous remarqué, là, tu ne peux pas m'obstiner, là, c'est comme la nature de mon travail, là. Quand tu échanges les vœux, il n'y a pas de condition. Hein, je promets de t'aimer, de te chérir. Si tu me fais sentir chéri, valorisé, il n'y a pas de si dans les vœux de mariage. Pourquoi? Il n'y a pas de si parce que une alliance, c'est quoi? C'est un engagement solennel à assumer une obligation. Donc, dans le mariage, c'est une alliance, c'est-à-dire qu'il n'y a pas de si,
Puis il y a une fin. Hein, c'est quoi? C'est jusqu'à les 10 premières années. C'est jusqu'à ce que la mort vous sépare. C'est une alliance, pas un contrat. Moi, je vais être honnête avec vous, au début de mon mariage, j'aurais aimé ça avoir un 10 ans renouvelable. J'aurais aimé ça dire, on va commencer par 10 ans, puis on verra après. Non, ça, c'est un contrat. C'est une alliance. Mais même dans notre monde, les alliances, souvent, et pour plein de raisons, on les brise. Voici ce que Dieu dit. L'alliance que Dieu fait avec Jésus ne peut pas être brisée. Voici, il dit, comme Saül que j'ai retiré, il dit à David, il dit, il va y avoir quelque chose de différent. L'alliance que je fais avec toi, elle va être éternelle, puis il n'y a rien qui va pouvoir la briser. Parce que tu sais, c'est quoi le réflexe de David après cette grande promesse? Si tu lis un peu ta Bible, qu'est-ce que David va... En 2 Samuel 11, okay, c'est pas beaucoup, le 7, 8, 9, 10, 11, 5 versets, 5 chapitres. Dieu lui dit, voici, je sécurise ton salut, je vais te bénir à jamais. Qu'est-ce que David fait, 5 chapitres plus loin? Meurtre, adultère. Bravo, champion. Et Dieu garde sa bienveillance. Pourquoi? Parce qu'elle ne dépend pas de David, elle dépend de Jésus. Elle dépend de Jésus. Et quand tu as compris que l'alliance que Dieu a fait une alliance avec toi, Dieu n'a pas fait une alliance avec moi, il a fait une alliance avec Jésus. Et nous sommes bénis quand nous restons en Jésus. Mais cette alliance, pourquoi elle est éternelle? Parce que toi et moi, on peut la briser. Mais Jésus, lui, il ne peut pas la briser. Il ne l'a pas brisée. Et non seulement il ne l'a pas brisée, mais jusqu'à ce que la mort nous sépare, Jésus est ressuscité. Hébreu dit que par sa résurrection, il garantit une alliance éternelle. Donc, ça veut dire que tu as compris que ton salut dépend beaucoup plus de Jésus qu'il dépend de toi. Je ne sais pas pour toi, mais moi, ça m'enlève la pression. Et c'est la promesse que Dieu fait à David. Et c'est là que tu comprends que, encore une fois, que Jésus est le seul médiateur. Quand tu comprends que Jésus est le centre, que c'est Jésus qui garantit, toi, ta job, c'est juste de t'accrocher à Jésus. Et si Dieu te bénit, ce n'est pas parce que tu en fais assez, c'est parce que Jésus est assez. C'est la promesse que Dieu fait. Donc, alors que les musiciens viennent me rejoindre, pour ceux qui sont ici, peut-être tu es ici ce matin, et tu n'as pas fait la paix avec Dieu en Jésus. Noël nous rappelle cette grande promesse de ce Messie, de ce Roi, de ce Sauveur, de ce Seigneur, de ce Christ qui est venu pour te réconcilier avec le Père, pour pardonner tes péchés, pour faire en sorte d'enlever ce syndrome de la performance. Et ce qui est bien, c'est que ce que Jésus fait dans ta vie, il le fait à perpétuité. Il fait une œuvre éternelle. Donc, confie-toi en Jésus. Confie-toi en Jésus. Puis il y a des gens qui sont ici. Tu dis, mais moi, je suis chrétien. Beaucoup de chrétiens, t'es chrétien, t'es sauvé, mais t'as pas compris. T'as pas compris comment Jésus fait que tes bénédictions dans ton salut sont assurées. Assurées, garanties. Ça veut pas dire que tu te mets sur le pilote automatique. Ça veut pas dire que ton cœur... Non, ça veut juste dire que tu t'accroches à Jésus parce que tu sais que Jésus est la seule source de tes bénédictions. C'est pas ce que toi tu fais, c'est ce que lui a fait. Est-ce que je peux entendre amen ce matin? C'était la parole de Dieu. Est-ce qu'on peut se lever?

bienvenue à la pensée du jour ou au verset du jour. Nous tirons notre verset du jour d'un prophète, c'est le prophète Ésaïe. Lisons le livre d'Ésaïe, chapitre 43, verset 19, je répète, Ésaïe, chapitre 43, verset 19. Voici, je vais faire une chose nouvelle. C'est le point d'arrivée. Ne la connaîtrez-vous pas? Je mettrai un chemin dans le désert et de fleuves dans la solitude. Dieu dit que dans le désert de ta vie, il va tracer un chemin d'espérance. Un chemin qui éloignerait de toi la tristesse, les échecs passés, l'humiliation connue, le plaire et surtout la solitude engendrée par ta vie. Dans un véritable désert, il est difficile pour une personne qui n'est pas habituée de séjourner. Et pour le commun des mortels, sans moyen de navigation ou de communication, sûrement on est condamné à y mourir. Mais Dieu te dit, dans ce que tu considères comme désert, il va tracer un chemin afin que tu cesses de pleurer et qu'une nouvelle page s'ouvre dans ta vie. Aujourd'hui, Dieu te dit, à toi qui m'écoutes, ne pense plus aux événements passés. Et ne considère plus ce qui est ancien. Voici, je vais faire une chose nouvelle. Je ne sais pas dans quelle situation tu m'écoutes. Peut-être ta situation semble pour certains désespérée. Il n'y a plus d'espoir, ou la médecine te condamne, ou je ne sais pas quoi, ou ta situation financière est telle que tu ne sais pas qu'est-ce qui va se passer à la fin du mois. Mais laisse-moi te dire que Dieu est fidèle. Certes, peut-être il y a des événements passés qui influencent ta perception de choses aujourd'hui. Mais quand Dieu te dit qu'il va tracer un chemin dans ton désert, donc c'est le synonyme d'oublier ses passés pour penser à l'avenir avec Jésus. Prions. Tendre Père, je viens de lire ta parole. Cette dernière heure me révèle ton désir de changer ma vie. Je te demande pardon au sujet de mon passé et je te remets la conduite de ma vie.

Bienvenue à notre temps de prière de midi. C'est votre bien-aimé frère Axel Kubo Fefe. Avant d'entamer notre courte prière, ou notre court moment de prière, nous allons un tout petit peu passer par une courte exhortation. Comme vous le savez bien, notre thème du mois, si pas de la semaine, certainement du mois, et soumettez-vous à Dieu ou obéissez à Dieu. Ce thème, nous le tirons de Jacques chapitre 4, versets 7 et 10. Lisons ces versets ensemble. Que nous dit Jacques chapitre 4, verset 7? Jacques chapitre 4, verset 7 nous dit: soumettez-vous donc à Dieu, résistez au diable et il fuira loin de vous. Jacques est clair, Jacques dit clairement ou indirectement que tant que vous n'allez pas vous soumettre à Dieu, le diable aura toujours le droit de vous résister. Ce n'est pas moi qui l'invente, mais c'est Jacques qui l'a dit. Donc il est important de comprendre que le sens même de notre vie chrétienne passe par la soumission volontaire, l'acceptation de soumettre nos vies à Jésus. Le verbe soumettre, qu'est-ce qu'il veut dire? C'est quoi la définition? Si nous lisons le dictionnaire ou l'intelligence artificielle ou je ne sais pas quoi, ou Google, on nous dit que se soumettre est synonyme d'accepter, d'obéir, de céder à une autorité ou respecter une règle. Ici, Jacques n'hésite pas, il est clair. Il nous demande de nous soumettre à Dieu pour que nous puissions faire face à l'ennemi et que l'ennemi puisse détailler, puisse partir, puisse fuir. Il nous dit clairement, soumettez-vous donc à Dieu. Donc, la conséquence de votre vie chrétienne en utilisant donc doit être une soumission à Dieu pour espérer d'être vainqueur de l'ennemi. Contrairement à tout ce qu'on nous a enseigné, contrairement à tout ce qu'on nous a fait croire, Jacques, lui, crève l'accès en nous disant clairement le problème, c'est pas le diable, c'est pas le sorcier, l'oncle ou quoi, le problème c'est le péché. Le problème c'est que nous menons des vies qui ne sont pas soumises à la volonté de Dieu. Et la conséquence, c'est de vivre à dents de scie. La conséquence, on ne trouve pas la percée ou la bénédiction, voire l'élévation. La conséquence est que le monde chrétien est un monde où les gens tournent rond et ils accusent le diable de leur malheur. Nous allons nous retrouver tantôt à 6h pour continuer toujours. Et à 21h, heure de Montréal, bien entendu, pour continuer notre temps de prière. Prions. Tendre Père, nous venons à toi tel que nous sommes, avec nos insuffisances, nos lacunes, avec des vies de foi qui ressemblent à une forme de dent de scie. Tantôt on monte, tantôt on tombe. Tantôt on prie, tantôt on néglige. Tantôt on médite, tantôt on est trop fatigué pour méditer. Notre vie est synonyme d'une vie de compromis avec les diables, où nous amenons vice, péché, égarement, excès avec nous au quotidien. Nous venons te demander pardon. Père, nous venons te demander pardon au nom puissant de Jésus-Christ. D'un-tu nous laver au travers du sang versé à la croix. Purifie nos âmes, nos esprits, nos corps. Lave-nous de toute iniquité en pensée, en parole ou en acte ou en action.

Et là où le péché s'était cristallisé dedans de nous, en ton nom puissant Jésus-Christ, que le péché soit déraciné. Là où les portes étaient ouvertes largement, grandement, ou même entrouvertes à cause du compromis par rapport à une multitude de péchés ou un petit péché qui est devenu un péché mignon, nous venons te demander pardon, miséricorde. Frère et soeur, là où le Saint-Esprit est en train de te toucher pour un péché, vas-y, ouvre ton cœur. Ouvre ton cœur, ouvre ton cœur. Confesse ce péché. Renonce. Renonce à ce péché. Refuse. Prends l'autorité et dis péché. Prends l'autorité et dis péché, tu n'as pas droit à persister, à régner dans ma vie au nom puissant de Jésus-Christ. Cite le nom de ce péché-là. Si c'est adultère, cite le nom. Si c'est l'homosexualité, cite le nom. Si c'est l'orgueil, cite le nom. Si c'est l'impurité, cite le nom. Si c'est la pornographie, cite le nom. Si c'est la masturbation, cite le nom. Si c'est l'adultère, cite le nom. Si c'est le manque de pardon, cite le nom. Si c'est la haine, cite le nom. Si c'est le racisme, cite le nom. Si c'est le vol, le détournement, cite le nom. Si c'est la pédophilie, cite le nom. Si c'est l'inceste, cite le nom. Si c'est le viol, cite le nom. Ne laisse rien cacher maintenant, afin que tu recouvres ta liberté et les droits de s'opposer à l'ennemi. Père, je remets tous les frères et sœurs qui ont ouvert leur cœur maintenant entre tes mains, qui réclament l'abandon de la sorcellerie, de n'importe quel péché, que le sang versé à la croix par Jésus le purifie, les sanctifie et les rend dignes de toi comme fils et filles du royaume. Père, nous te remercions. Nous te remettons le restant de notre journée entre tes mains. Bénis, Seigneur, notre journée. Afin que le soir que nous puissions conclure, ça a été réellement une journée bénie, conforme à ta parole, la psaume 121, verset 8, qui dit, tu garderas notre allée, notre retour, conforme à ta parole, dans Deutéronome 28, verset 6, qui dit, tu béniras notre allée, ainsi que notre retour. Merci pour ta protection. Merci pour le sang qui nous couvre et nous protège. Pour la présence de tes saints anges. Nous te remercions, Père, au nom puissant de Jésus-Christ, que nous et nos femmes, nous venons nous remettre. Amen. Soyez tous bénis. On se retrouve tantôt pour notre temps de prière.

Bienvenue à l'Exponentialiste, ici Luc Dumont. Bienvenue à ce rendez-vous d'encouragement, d'inspiration et surtout de propulsion de ta destinée. 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Justement, aujourd'hui, on veut parler de ce qui paralyse notre appel. Il est important pour toi et moi de comprendre que l'appel sur notre vie est, en d'autres mots, le plan, l'intention, ce pourquoi nous avons été créés, ce que Dieu désire faire avec chacun d'entre nous. Il y a sur ta vie un appel à faire des choses préparées d'avance que Dieu a prévues pour ta vie, que ce soit de démarrer des entreprises, de se lancer dans le ministère, de réaliser quelque chose dans ta communauté, de faire un impact dans ton église, dans ta communauté locale. Il y a quelque chose que Dieu appelle chacun d'entre nous à faire. Et malheureusement, beaucoup d'appels, et j'ai vu au fil des ans dans mes voyages, en rencontrant des milliers de personnes au fil des ans et en voyageant un peu partout, j'ai vu tellement d'appels être tout à coup, soudainement, ou petit à petit, être paralysé. Et c'est pour ça que j'ai eu à cœur aujourd'hui de faire cette capsule sur qu'est-ce qui paralyse notre appel afin de te préparer, de te prévenir et de tout faire en sorte pour que ton appel soit libéré et non pas paralysé. La première chose qui paralyse notre appel, c'est laisser les autres déterminer notre attitude de vol. Il y a des gens, malheureusement, qui, sur notre route, ont cette capacité, par leurs actions, leurs paroles, leur influence sur notre vie, ils ont cette capacité de paralyser et surtout de déterminer, de vouloir déterminer notre altitude de vol. J'aimerais t'annoncer aujourd'hui que la seule personne qui peut définir l'altitude à laquelle nous devons ou nous pouvons voler, c'est Dieu. Et l'autre personne qui peut atteindre cette altitude ou s'en éloigner, c'est toi. C'est toi et moi qui décidons d'aller à l'altitude que Dieu a prévue pour notre vie et jamais personne d'autre. Et on voit ça partout dans les Écritures. On a un bel exemple du jeune David qui était appelé à voler à l'altitude royale. Pourtant, dans son entourage, des gens très proches de sa famille ont voulu baisser l'altitude. Et il y a un texte qui me touche beaucoup, c'est dans 1 Samuel chapitre 17, au verset 28, son propre frère va vouloir diminuer l'altitude de vol de David. Eliab, son frère aîné, qui l'avait entendu parler à ses hommes, fut enflammé de colère contre David et dit « Pourquoi es-tu descendu et à qui as-tu laissé ce peu de brebis dans le désert? Je connais ton orgueil et la malice de ton cœur et c'est pour voir la bataille que tu es descendu. » En fait, David a été mandaté par son père. David a déjà reçu l'onction royale. Dieu a déjà défini l'altitude à laquelle est appelé à voler ce jeune homme. Et là, il va porter le repas à ses frères qui sont à la guerre. Et là, il s'aperçoit qu'il y a un géant, Goliath, qui menace le peuple, qui menace l'armée, et personne ne fait absolument rien, et David décide de s'impliquer. Et son frère va tout de suite le mépriser et lui prêter des faux motifs et le traiter d'orgueilleux. Alors que lui, il est simplement en train de vouloir répondre à l'appel qui est sur ta vie, sur sa vie. Il en est de même pour toi et moi. Lorsque tu décides de libérer le potentiel que Dieu a mis en toi, lorsque tu décides de réaliser le rêve que Dieu a placé dans ton cœur, lorsque tu décides d'aller faire des hautes études, lorsque tu décides de publier ton livre, d'enregistrer ton album, lorsque tu décides de démarrer ton business au lieu d'avoir un emploi dans lequel tu tournes en rond ou de faire comme tous ceux qui t'ont précédé dans ta famille, tu décides que toi, tu veux aller plus loin, tu sens que tu es appelé à une attitude supérieure. Malheureusement, il y aura toujours des gens, que ce soit des gens très proches de toi, des gens dans ton église, des gens dans ta communauté, à l'école, peu importe où tu es, qui, par leurs paroles, vont te prêter de faux motifs. Et là, on traite David d'orgueilleux, son frère le méprise, mais nous, on sait, parce qu'on connaît la fin de l'histoire, que ce jeune homme est appelé à voler à une altitude supérieure. Si David avait laissé son frère Eliab définir son altitude de vol, il ne serait jamais devenu le roi de la nation et il ne serait jamais entré pleinement dans sa destinée. Alors, je veux déclarer sur ta vie, ne laisse personne définir ton altitude de vol. Il n'y a que Dieu
qui peut dire « Tu es appelé à telle attitude et toi, d'y aller, d'atteindre cette attitude. » Alors, je veux déclarer que tu vas prendre ton envol aujourd'hui et que personne ne pourra te rabaisser, personne ne pourra te faire descendre d'attitude. Tu dois aller au maximum de ce que Dieu a prévu pour ta vie. La deuxième chose qui paralyse notre appel, c'est laisser quelqu'un qui a échoué te dire que toi aussi, tu vas échouer. Lorsque Edmund Hillary, ce Néo-Zélandais, a décidé d'atteindre le sommet de l'Everest en 1953, eh bien, plusieurs, il faut savoir qu'il y a eu beaucoup d'expéditions qui ont tenté l'ascension de l'Everest les années avant. Il faut comprendre également qu'à cette époque-là, il n'y avait pas tout l'équipement moderne, c'était beaucoup plus complexe et inconnu. Aujourd'hui, quand ils vont au sommet de l'Everest, ils ont des équipes avant de faire des ascensions qui peuvent annoncer, même ailleurs dans le monde, qui peuvent savoir quelle est la fenêtre météo. OK, entre telle date, il y a 4 jours, il va faire beau. Et là, les expéditions peuvent attaquer le sommet. À l'époque, il n'y avait rien. Il n'y avait pas la technologie. C'était extrêmement risqué. Alors, il y a eu beaucoup d'expéditions qui ont tenté la conquête de l'Everest. Ils n'y sont pas arrivés. Alors, lorsque Edmund Hillary a décidé d'y aller, il a été découragé par plein de gens. C'est impossible. Il y en a plein qui ont essayé avant. On a échoué. Pourquoi t'essaierais? C'est trop dangereux, tout ça. Et Hillary aurait pu décider d'écouter ceux qui ont échoué avant lui et ne jamais aller au sommet de l'Everest. Mais il a décidé de ne pas laisser ceux qui ont échoué définir sa capacité à lui à réussir. Et c'est quelque chose qu'on voit souvent dans la vie. Je connais des gens, par exemple, qui ont voulu se lancer en business et qui étaient entourés de gens qui avaient échoué en business. Ne te lance pas en business, c'est pas la bonne économie pour ça, ça marche pas, j'ai déjà essayé, tu vas faire une faillite, tu vas tout perdre, c'est bout du travail, tu vas trop travailler et tes employés vont te voler, plein de choses comme ça. Et malheureusement, plein de gens décident de laisser des gens qui ont échoué déterminer si eux vont aussi échouer. Je veux annoncer et te déclarer aujourd'hui, ne laisse jamais quelqu'un qui a échoué, et surtout quelqu'un qui a échoué et abandonné, te dire que toi aussi tu vas échouer. Ce n'est pas parce que quelqu'un a échoué avant nous que nous allons échouer à notre tour. Ça ne devrait jamais être. Tu peux écouter les conseils, les mises en garde, mais ne t'empêche jamais d'aller au bout de ton appel parce que quelqu'un a échoué avant toi. Troisième élément, troisième chose qui paralyse notre appel, c'est laisser ta réalité présente définir ton avenir. Ça, c'est un piège dans lequel il y a tellement de gens qui sont tombés. Il y a beaucoup de gens qui sont paralysés dans leur appel à cause de leur réalité actuelle. C'est-à-dire que leur réalité actuelle est tellement loin de l'appel qui est dans leur cœur qu'ils se disent, ben, je ne peux pas réaliser cet appel à cause de ma condition. J'ai tellement pas d'argent. Comment puis-je espérer démarrer une église? Comment puis-je espérer faire des études? Comment puis-je espérer avoir mon propre business? Comment puis-je espérer faire un album musical? Comment puis-je espérer avoir mon salon de coiffure? Comment puis-je espérer lancer ce fameux projet qui brûle dans mon cœur, réaliser mon appel? J'ai pas d'argent, je suis dans une petite église, je n'ai pas le soutien, ma réalité est tellement loin. Beaucoup de gens se laissent paralyser. Pourtant, dans Hébreux chapitre 11, au verset 23, il est écrit, c'est par la foi que Moïse, à sa naissance, fut caché pendant 3 mois par ses parents, parce qu'ils virent que l'enfant était beau et qu'ils ne craignirent point l'ordre du roi. C'est tellement une belle histoire, c'est tellement un bon récit. Les parents de Moïse étaient prisonniers d'une réalité extrêmement complexe. C'est-à-dire que le pharaon a dit « Tous les mâles qui naissent, on les tue. » Tout simplement. C'est une loi, c'est décrété. Donc, lorsque le bébé Moïse arrive, ils sont pris dans un paradigme, dans une situation sociale terrible de génocide. Et tu dois tuer l'enfant. Tu dois te débarrasser de l'enfant. C'est extrêmement risqué. Il n'y a pas de futur. Mais ces gens ont vu un futur pour ce jeune Moïse. Ils ont vu ce qui était préparé pour sa vie. Et à cause de ce qu'ils ont vu, ils ont décidé de ne pas laisser la réalité dans laquelle ils étaient empêcher le plan de Dieu de se réaliser. Alors, ils ont pris l'enfant, ils l'ont jeté sur le fleuve, et il s'est retrouvé dans le palais de Pharaon, et la plupart d'entre nous, on connaît l'histoire, il deviendra le fameux Moïse qui va libérer sa nation. Imagine, l'appel, non seulement il aurait été paralysé, mais l'appel aurait été tué si les parents de Moïse s'étaient soumis à la réalité du contexte dans lequel
ils étaient, s'ils avaient vécu en fonction de leur réalité, ils se seraient débarrassés de l'enfant en le tuant, comme tout le monde faisait autour d'eux. Mais ils ont choisi de vivre en fonction du futur et non en fonction de la réalité présente. Et c'est ça, mon ami, qui va libérer ton appel. Peu importe ta géographie, peu importe où tu vis en ce moment, même si tu es dans une famille où il n'y a pas d'argent, même si tu es dans une géographie que personne ne connaît, même si personne dans ton entourage n'a jamais réalisé quelque chose d'important, même si ta famille n'a jamais fait d'études, même s'il n'y a personne dans le ministère autour de toi, même si tu n'es pas appuyé dans ton église locale, même si tu n'as pas les finances, ne vis pas en fonction de ta réalité. Vis en fonction de ton appel et je peux t'assurer que si tu t'alignes avec l'appel que Dieu a mis sur ta vie, il y a des portes qui vont débloquer, il y a des provisions qui vont arriver, il y a des connexions qui vont se faire, il y a quelque chose qui va t'arriver. Ne laisse pas ta réalité paralyser ton appel. Et la quatrième chose qui paralyse l'appel, c'est accepter de vivre dans un environnement de petitesse d'esprit et de médiocrité. Je suis de ceux qui croient énormément dans la puissance de l'environnement. Ton environnement définit en grande partie, affecte en grande partie et influence en grande partie ce qui va t'arriver. Si tu plantes un arbre dans une terre propice à son développement, qu'est-ce qui va se passer? Il va se développer à fond. Tu prends le même arbre et tu le plantes dans une terre qui n'est pas propice, il ne va pas devenir tout ce qu'il peut devenir et souvent il va même mourir. Et beaucoup de gens ne deviennent pas ce qu'ils sont appelés à devenir. Beaucoup de gens sont paralysés dans leur appel parce qu'ils sont dans un mauvais environnement. Il y a, par exemple, des environnements de petitesse d'esprit. Dieu t'appelle à faire des choses et tout le monde autour de toi te dit « c'est impossible, ça se fait pas, c'est... les Américains qui font ça, c'est plein de choses de mentalité de petitesse. » Je vais t'annoncer que Dieu n'a pas une mentalité de petitesse. Il est le Dieu des grandes choses, celui qui a ouvert la mer, celui qui a créé la terre et les cieux, celui qui a fait tomber les murs de Jéricho, celui qui a fait tomber Goliath, celui qui a établi un jeune berger, en a fait le roi de la nation. Dieu fait des choses énormes. Et en restant constamment dans une mentalité de petitesse, tu risques, toi aussi, de limiter ton appel. Être dans un environnement de médiocrité où il n'y a pas cette pensée d'aller au maximum, cette pensée d'excellence, cette pensée de faire les choses le mieux possible parce qu'on les fait pour Dieu, eh bien, malheureusement, tu risques, toi aussi, de devenir quelqu'un avec une mentalité de médiocrité. Tu vas être contaminé par ton environnement. Et je veux te proposer aujourd'hui de refuser de demeurer dans un environnement qui tue ton appel, qui paralyse ton appel. Trouve un environnement où ton appel va pouvoir fleurir, où tu vas pouvoir déployer tes ailes, où la porte de la cage va s'ouvrir, où tu vas pouvoir prendre ton envol et devenir tout ce que Dieu t'appelle à devenir. 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Ici Luc Dumont, ça a été un honneur de te servir. Sois exponentialisé.

0: Bienvenue sur Malaika, votre magazine. Nous sommes ravis de vous retrouver aujourd'hui pour une nouvelle session avec des thèmes, bien sûr, qui continuent d'être passionnants. Découvrez avec moi le thème du jour. Vous l'avez découvert, le thème du jour, c'est la confidentialité. Est-ce qu'on peut partager tous les secrets qui nous sont communiqués ? Y a-t-il, comme pour un médecin, le secret professionnel ? Y a-t-il des limites à ce qu'on peut garder comme secret ? On va essayer de répondre, en tout cas, à ces questions avec le panel habituel. Hein, Maman Audrey, Maman Janine et Magali.
1: Et le Nadège.
0: Pas de secret, là, ou avec
2: pas
0: des secrets.
2: Pas pour le moment.
0: Pas pour le moment, voilà. Et Maman Audrey, nous avons une invitée aujourd'hui qui nous vient tout droit de l'île Maurice.
3: Exactement.
0: Et c'est Marie-Josée Labonté. Merci en tout cas d'être avec nous sur le plateau.
3: C'est un plaisir pour moi d'être là.
0: Et donc tout à l'heure,
3: merci
0: tu nous...
3: Merci à vous et merci à l'équipe de m'accueillir.
0: Ah. C'est un plaisir. Et donc tout à l'heure, tu nous parleras un petit peu de ton expérience en ce qui concerne la confidentialité. Donc justement, pour essayer de comprendre un petit peu le sujet, nous allons passer très rapidement à la rubrique de Mag. Donc voilà Magali, définissons la confidentialité. Peut-être certains pensent que non, c'est pas un secret, d'autres pensent que oui, c'est un secret. Donc qu'est-ce que ça veut dire déjà la confidentialité ?
4: Tout à fait, Nadège, comme d'habitude, des éléments de contexte et de définition. Alors c'est un terme qui date de très très très longtemps, Nadège, la confidentialité en fait. Donc c'est la qualité de ce qui est confidentiel, ce qui est dit ou fait en toute confiance et dans une assurance mutuelle entre deux ou plusieurs personnes. Donc il s'agit vraiment d'une propriété de l'information. Je me confie à toi, par exemple, Nadège, ça vise à assurer l'accès uniquement à des personnes autorisées. Par exemple, si j'ai quelque chose à dire à Maman Audrey, ben c'est à elle que je m'adresse et il y a un caractère vraiment privé. Et il faut savoir, comme je te l'ai dit tout à l'heure, que cette notion de secret un peu professionnel ou de confidentialité est très ancienne, Maman Audrey. À titre d'exemple, par exemple, dans la Grèce antique, dans le serment, dans le fameux serment d'Hippocrate, vous savez, le serment des médecins, et bien il est dit « Je jure que quoi que je vois ou entende sur quelqu'un pendant l'exercice ou même hors de l'exercice de ma profession, je tairai ce qui n'a jamais besoin d'être divulgué, regardant la discrétion comme un devoir. » Donc c'est vraiment, ça veut dire ce que ça veut dire, ça m'a moi-même bien instruit sur, voilà, sur ce serment. Alors contexte un petit peu global, et bien il faut savoir que la confession privée se répand dans certaines, dans pas mal de religions, et elle s'expose ce manque de confidentialité à des peines sévères si on rompt le secret. Et ça existe encore aujourd'hui dans beaucoup de civilisations. Maman Audrey, ou si je romps un secret, c'est par exemple si je suis un banquier, je suis un homme d'église, je suis un pasteur, un médecin ou un pharmacien, et même un banquier.
0: Ah
4: oui, même les banquiers sont soumis à la confidentialité. Eh bien, je peux encourir des poursuites si je romps un secret avec donc une personne. Alors, dans le contexte chrétien, plus que quand on est dans une église, eh bien, on est dans une fraternité, dans une communauté, la solidarité dans la prière, le partage de ce que les croyants ont en commun, c'était ça dans l'église primitive, eh bien, il est presque un peu inévitable que beaucoup de choses qui relèvent de la vie privée, eh bien, soient connues dans la communauté. Par exemple, si j'ai eu un décès dans ma famille, si

0: évangélisation. Par exemple, aussi au sein du conseil pastoral, Mme Audrey, on peut pratiquer ce que l'on appelle dans certaines églises le secret partagé. Là aussi, ce que j'ai vu dans les forums, c'est qu'il y a par exemple, il y a des couples pastorales. Il y a le mari, surtout en Afrique, où il y a le mari et la femme qui sont pasteurs. Mm-hmm. Alors, est-ce que le pasteur peut en parler à sa femme? Ça aussi, c'est des problèmes.
1: Ah, c'est une très bonne question.
0: Par contre, je vais finir cette rubrique par ce qui est déploré, c'est qu'en général, les gens ont l'impression vraiment que les secrets sont divulgués lors des prédications. L'ingérence aussi est déplorée. On parle des problèmes des gens, on en fait des prédications. Par exemple, j'ai le témoignage d'une jeune sœur, pour finir, qui avait confié qu'elle aimait un garçon dans son assemblée en Afrique, la pauvre, et elle a dit ça à son pasteur. Et ce qui lui est arrivé, la pauvre, c'est que ce qu'elle a confié au pasteur, il l'a dit au garçon en question.
2: Ah là là là là.
0: C'est pas sympa. C'est vraiment pas sympa. Elle a partagé ses sentiments et le pasteur l'a dit carrément au garçon qu'elle aimait.
2: Parfois, je pense qu'il y a des sœurs qui partagent un sentiment justement pour la bonne raison, ouais, pour que le pasteur partage avec le garçon.
0: Exactement. C'est vrai qu'il y en a qui font ça à propos, c'est vrai.
3: Et alors, ça s'est terminé comment?
0: Mais la pauvre, elle a subi, quoi.
2: On ne connaît pas la fin d'histoire.
0: Elle a rien pu faire et c'était trop tard. Maintenant, j'espère pour elle qu'elle a pu se marier avec le garçon en question. Je ne sais pas.
1: Et surtout qu'elle n'a pas été déçue d'avoir eu son secret dévoilé comme
0: ça. Voilà, exactement.
1: Parce que peut-être qu'elle n'était pas prête à ce que ça soit dévoilé.
0: Tout à fait.
1: Merci Magali, en tout cas, pour cet éclairage. On rebondira sur certains points je pense, pertinents. Et Mama Janine, justement, comment ça se passe à Kinshasa au niveau de la confidentialité?
4: À Kinshasa, la confidentialité, c'est un sujet sensible, compte tenu, comme disait Magali, que beaucoup de pasteurs vont utiliser les confidences des gens pour en parler le dimanche à l'église, sans nommer les gens, bien entendu, mais les gens se sentent quand même, malgré tout, exposés. Et il y a un deuxième point, Mama Audrey, c'est l'accessibilité. Beaucoup de pasteurs sont pas accessibles. Mmh. C'est des grandes églises, ils sont loin devant, et les chrétiens, les croyants, n'ont pas accès directement à eux. Et c'est ce qui fait qu'ils ne vont pas véritablement se confier. Par contre, ils vont trouver dans l'assemblée quelqu'un, une personne de confiance, vers qui ils vont se tourner pour raconter un peu leurs difficultés et les choses par lesquelles elles passent. Et j'ai le témoignage d'une jeune fille qui a été vraiment, elle s'est sentie vraiment trahie, Mama Audrey, par son pasteur, parce qu'elle devait voyager. Et là-bas, à Kinshasa, quand on voyage pour l'Europe ou pour l'Amérique ou autre, c'est un...
2: C'est un secret,
4: il ne faut pas en parler, de peur que les sorciers de la famille, etc., court-circuitent tout ça. Donc elle en avait parlé à son pasteur afin qu'il prie pour elle, et elle a appris par d'autres personnes qui étaient déjà au courant, et elle s'est sentie trahie, d'autant plus que le voyage n'a pas pu se réaliser, et donc sa confiance vis-à-vis de son pasteur a pris un coup et a été mise à mal, puisqu'elle s'est sentie complètement trahie, quoi. Donc souvent les gens vont pas aller vers le pasteur, mais vers des personnes dans l'église en qui ils ressentent qu'il y a une confiance. Ça peut être un diacre, une diaconesse, et ils vont confier leur situation à ces personnes.
1: Mama Audrey, moi je rebondis un peu sur ce que Magali et Mama Janine
2: entre deux feux.
1: Voilà, nous ont communiqué, et j'aimerais poser la question directement. Est-ce qu'il y a un secret professionnel suite à une confidence, par exemple avec un pasteur ou un diacre, une diaconesse dans l'église?
2: Oui. Il peut y avoir quelque chose qu'on ne doit pas partager. Peut-être que quelqu'un vient nous voir et vient confesser une situation, un péché, peut-être qu'il la gêne, qu'il la trouble. Parfois même, je me souviens, il y a un jour, une sœur qui est venue nous voir, Mickey et moi, pour nous parler de ce qu'elle a vécu bien avant son mariage, des aventures qu'elle a vécues que son mari ignorait. Et ça l'a pesée, mais elle n'avait pas quand même la liberté d'en parler à son mari, parce qu'elle ne savait pas comment il allait réagir. Mais ça, c'est quelque chose qui était fini, c'était pardonné par le Seigneur. Mais c'était important pour elle de pouvoir en parler pour
5: se libérer
2: elle-même. Puis c'est tout, c'était pas une question de vie ou de mort. Ouais. Mais c'est vrai que c'est très important que les gens puissent avoir confiance en nous, qu'ils puissent se sentir en sécurité quand ils ouvrent leur cœur et qu'ils partagent la situation. Mais il est vrai aussi que dans certaines situations, on ne peut pas garder ces choses, puisqu'il y a danger. Il y a des risques, il y a des situations qui peuvent avoir des conséquences. Par exemple, si un enfant vient nous voir et nous parler de ce qu'il vit chez lui, et un jeune, de ce qu'il vit chez lui, de ses projets, qui vient de mettre sa vie en danger, on ne peut pas rester tranquille. Et

0: Donc, c'est à nous de juger l'importance. Mais c'est sûr que de là, aller partager ça dans un prêche de dimanche ou aller raconter des histoires privées, c'est vraiment déplorable. Mm-hmm. Puisque si à niveau de l'Église, au niveau des pasteurs, on ne peut pas avoir confiance, mais on se tourne où ?
1: Ouais. Mm-hmm. C'est ça. Justement, on a le cas de Marie-Josée avec nous, qui est donc diaconesse, qui sert le Seigneur depuis plus de 35 ans, je crois, qui est maman et grand-maman, grand-mère.
0: Elle ne le porte pas seulement.
1: Ah.
0: Elle ne porte pas ce nombre d'années, elle n'est pas très jeune.
1: C'est ça, voilà, exactement. Et justement, Marie-Josée, comment ça s'est passé dans le cadre de ton service pour le Seigneur ? Il y a certainement eu plusieurs sœurs qui sont venues se confier à toi. Comment gérer justement cette confidence que la personne vient t'apporter ? Parce que parfois, il peut y avoir des cas où la personne dit « mais ça, il ne faut pas dire ». Comment on fait dans ces cas-là ?
2: Ben, justement, comme on en parle, je crois que c'est important de pouvoir gérer des cas dans l'esprit et en même temps emmener ces gens-là à avoir confiance pour qu'ils puissent partager, se sentir libres, être soulagés. Et en même temps, c'est à nous de voir maintenant comment gérer des situations. Mmh. Il faut les gérer dans l'esprit. Il faut pas que ces gens se sentent menacés ou, comment je vais dire, manque de...
0: Même condamné, il ne faut pas que se sentent jugés.
2: Exactement, même jugés. Je partageais un peu plus tôt avec quelques personnes comment, dans le passé, quand moi-même je venais de connaître le Seigneur, il y a une personne qui m'a partagé sa vie et que moi-même, à cette époque-là, quand j'étais un petit peu...
0: Choquée,
2: fini. La personne est fermée. Mais si toi, tu es choquée, comment je vais ouvrir mon cœur, comment je vais aller partager, mais que je réalise que maintenant, au fur et à mesure, avec l'Évangile, la maturité, la liberté qui vient, on apprend. Et il y a une crainte, premièrement, je parle pour moi-même, la crainte de Dieu, de savoir gérer la vie des gens et de garder ce qui est vraiment confidentiel, mais aussi de chercher de l'aide quand il faut chercher de l'aide, de partager. Je réalise que ce n'est pas tout le temps à mon niveau que moi je peux gérer des situations, que moi-même j'ai besoin d'aide et que je dois aller chercher de l'aide. En même temps, de savoir qu'on travaille en équipe.
0: Amen.
2: Hein? Il y a une équipe qui est là. Il y a des anciens, il y a des gens qui vont mieux gérer que moi. Et en même temps, on travaille dans la liberté, on travaille en équipe, on travaille dans la relation.
0: L'important, c'est que la personne reçoive une direction et entende la bonne chose.
2: Entende la bonne chose. L'important aussi, c'est que la personne ait confiance.
1: C'est ça.
2: Pour moi, je sers le Seigneur, mais j'aime quand les gens se sentent en confiance, qu'ils peuvent se confier. Parce que je réalise, servir le Seigneur, moi, je parle pour moi, je suis en train de servir le Seigneur, mais que les gens n'ont pas confiance en moi, à quoi ça sert ?
1: C'est intéressant ce que Marie-Josée dit, parce que justement dans la définition que Magali nous a donnée, qui reliait la notion de confidentialité à confident et confiance.
3: Confiance mutuelle.
1: Confiance mutuelle, d'ailleurs. Il y a cette notion de confiance mutuelle. Et par contre, il y avait aussi cette notion de se sentir trahi quand le secret a été divulgué.
0: Ça dépend de quelle manière le secret est divulgué. Si c'est dans le sens de faire un commérage, là, c'est vraiment pas bien. Mais si j'ai quelqu'un qui partage quelque chose avec moi et que je sens que vraiment, je ne peux pas prendre ça sur moi, puisque si n'importe quoi se passe, les conséquences seraient très graves, je dois pouvoir partager avec mon mari, dans la confidentialité ou avec un ancien, pour aider cette personne.
2: Exactement.
0: Si je ne suis pas à même d'aider cette personne, l'important, c'est que cette personne reçoive de l'aide.
1: Ça demande de l'humilité, de pouvoir arriver à dire « je ne serai pas en mesure d'aider la personne ».
2: Oui, mais souvent, il y a des gens qui viennent se confier, et en même temps, ils viennent me dire « ne dis à personne ». Mais c'est vrai qu'il y a des choses que moi je peux gérer et il y a des situations que j'arrive pas, qui n'est pas à mon niveau comme je viens de dire, Mais il faut que j'aille chercher de l'aide, mais il faut quand même que je dise à la personne que je n'ai pas pouvoir garder ça pour moi tout seul. Mmh.
3: Mmh. Est-ce qu'il y a justement des personnes qui te l'ont reproché après ?
1: C'est ça.
2: Non.
3: On dit, je t'avais dit quelque chose et tu l'as dit quand même.
2: C'est pour cela que moi, j'aime, quand les gens viennent se confier, d'être vrai avec ces gens-là. Parce que pour qu'il n'y ait pas de compromis, il faut discerner aussi. Mmh. Il y a des situations que c'est vrai, mais il y a des situations que on peut être en compromis et de garder pour nous, d'être, vous comprenez, dans l'émotion avec la personne, et ça n'aide pas. Mmh. Ça n'aide pas. Alors, il faut discerner, il faut savoir gérer.
0: Il faut chercher de l'aide.
2: Il faut chercher de l'aide quand il faut chercher de l'aide.
0: Par contre, il y a une situation que j'aimerais mentionner ici. Tu vois, mettons, moi, je voyage beaucoup.
1: Oui.
0: Je bouge beaucoup dans les églises locales. Mm-hmm. Et c'est un peu le cas de Marie-Josée aussi. Et quand je suis dans une église locale, mm-hmm. qui n'est pas mon église locale, qui est dans notre pays, et que quelqu'un vient me partager une situation, par exemple un conflit avec un autre frère de l'église, un conflit avec un ancien, mm-hmm. c'est très délicat pour moi de partir, de m'ingérer dans une affaire d'une église locale. Mmh. Donc, quand je sors de cet endroit, pour moi, je me sens redevable.
2: Exactement.
0: Au moins, de tenir un ancien au courant. Ouais. Écoute, j'ai eu affaire à cette personne, voilà ce que je l'ai conseillé.
2: Voilà.
0: Pour que ce soit clair. Et que plus devant, je n'entende pas dire, elle a dit ça, elle m'a dit ça. Non, je veux c'est vraiment... Vrai. Ce n'est pas une question de commérage ou de rapporter, mais je pense que c'est une question de responsabilité. Mm-hmm. De me dire, écoute, ce n'est pas mon église locale, c'est quelqu'un qui est dans une autre église locale, c'est mon devoir. Elle m'a tenu au courant d'une situation peut-être entre deux frères, entre deux sœurs, une situation qui n'est pas claire, qui peut-être ne la concerne même pas elle.
1: Bien sûr.
0: Peut-être concerne d'autres personnes de l'église.
1: Oui.
0: Mais pour moi, je considère que c'est très important, dans ce cas, que je puisse parler à l'ancien responsable de ces églises, ou un des responsables, et dire, écoute, je veux que tu saches que j'ai rencontré telle personne, et voilà ce que je lui ai conseillé. Mm-hmm. Comme ça, on est, comme Marie-Josée disait, on est sur la même page, on travaille ensemble dans l'intérêt de la personne.
4: Et c'est ce qui manque, je crois, à Kinshasa, puisque c'est justement cette notion de redevabilité, Mme Audrey, dont tu parlais, qui est inexistante. Parce que dès lors que la personne on lui fait une confidence, compte tenu de la relation de confiance qu'elle va avoir avec cette personne, elle va se sentir redevable seulement vis-à-vis d'elle, mais pas vis-à-vis du pasteur. Donc elle va pas en référer à l'ancien, elle va garder ça, donc elle va porter parfois des choses qu'elle ne devrait pas porter.
0: Je crois que c'est souvent des relations émotionnelles, comme disait Marie-Josée, on se dit, c'est mon secret, c'est ça la clé de ma relation avec cette personne, et je vais garder ça, et c'est la chose qui va garder cette relation en vie.
1: Justement, Mama Audrey, qu'est-ce qui se passe quand on est témoin d'une situation, par exemple, d'un frère ou d'une sœur, dans l'église ou en dehors? Qu'est-ce qu'on peut faire face à cette situation?
0: Écoute, je pense, si tu as une relation avec cette personne, la meilleure chose, c'est d'arriver à la personne directement et lui dire, écoute, ma sœur ou écoute, mon frère, j'étais là quand ça s'est passé, et vraiment, je voulais t'encourager. Écoute, je crois que c'est bien que tu rectifies cette situation-là, que tu fasses attention à la manière que tu parles à cette personne, peu importe quoi. Mais si tu n'as aucune relation avec cette personne et que ça risque d'être mal pris, dans ce cas, ce n'est pas une confidence. Ce n'est pas un secret que la personne t'a confié. Mais ce serait bien que tu aies quelqu'un qui est proche et qui peut aider cette personne sans pour autant dire « Ah ben tu sais, c'est Nadège qui m'a dit savoir que, avec la sagesse que moi aborder le sujet. »
1: Bien sûr.
0: Moi, je crois qu'il y a tellement d'aspects de cette histoire de secret. Bien souvent, je peux être témoin d'un événement, mais qui ne m'appartient pas d'annoncer. Je peux être là quelque part et, par exemple, j'apprends que quelqu'un a reçu une promotion dans son travail.
1: Oui.
0: Il s'est trouvé que j'étais là, j'ai entendu. Mais ce n'est pas à moi d'annoncer cela.
1: Bien sûr.
0: C'est-à-dire que ce n'est pas parce que j'ai entendu que je dois absolument faire une nouvelle. Je ne suis pas Marie-Madeleine qui est arrivée au tombeau, qui a vu que le tombeau était vide pour annoncer à tout le monde, le tombeau est vide. C'est complètement... Il y a des choses qu'il faut savoir gérer. Ouais. Mmh. Et je ne peux pas aussi... prendre des situations où j'ai eu un problème avec quelqu'un, le frère est venu me voir, il s'est repenti, et on a réglé le problème, et ensuite, moi, je fais de ça une chose, l'histoire de tout le monde.
1: C'est ça.
0: Or, c'est quelque chose de très privé. Mm-hmm. Oui. Un frère est venu, il est venu, il s'est repenti, il m'a dit, écoute, je suis désolée, ça s'est pas passé, j'ai eu tort, c'est entre moi et lui. Et moi, je pardonne pas, et ensuite, je fais ça, je ponds les œufs dans le cœur de tout le monde pour dire, bah, voilà ce qui s'est passé. Je crois qu'il faut faire très attention, finalement, à notre bouche. C'est ça le truc, c'est faire attention à notre bouche.
1: Et on aura d'ailleurs un sujet là-dessus prochainement.
0: Parce que sinon, on peut causer beaucoup de troubles. Et moi, je me souviens, quand j'ai commencé à travailler, j'étais une secrétaire confidentielle. Ça dit tout. Mm-hmm. C'est-à-dire, et ce qui se passe au bureau, quand je quitte le bureau, ça reste au bureau. Je ne suis pas la journaliste pour raconter ce qui se passe dans le bureau, ni Wikileaks. Je dois faire très attention que ce qui a été vécu au bureau, mon patron, ce qu'il a dit, des problèmes, ça reste au bureau, je n'en fais pas une discussion. La même chose, les choses qui se passent dans... Si je travaille pour un pasteur, si je travaille dans l'église, si je travaille dans un contexte d'église, ben, ce qui se passe là, c'est très sérieux. Ça ne concerne pas les gens du dehors. Ce que j'entends, ce que je vois, ce qui passe sous mes yeux, ça ne va pas plus loin. Et je pense que c'est très sérieux. Moi, j'ai beaucoup de gens qui habitent ma maison, mais je ne peux pas toute la journée faire attention à ce que je dis, à ce que je vois, à ce que je mentionne. Mais pour moi, c'est clair que ce que je dis ou ce que j'entends chez moi, mais ça ne va pas plus loin que ma maison, puisque c'est des choses extrêmement confidentielles. C'est désolant que parfois, il y a des gens qui viennent nous rendre visite et qui se mettent à prendre des photos. Je dis, excusez-moi, mais ne mettez pas des photos de ma maison sur Facebook ni sur Instagram, puisque si tu ne dis pas, la prochaine chose, il y a des selfies de tout le monde dans ta cour, dans ton salon, dans ta maison. Et c'est la confidentialité. Il faut être discret.
1: Bien sûr.
0: Il faut savoir.
1: Respecter le lieu privé.
0: Être discret dans tout et savoir si quelqu'un s'est confié à nous, ben, savoir garder la chose. Si c'est purement la personne a voulu se libérer, elle ne cherchait même pas un conseil. Elle voulait que si ça lui pesait au cœur, ben, que ça reste là, ça n'a pas plus loin. On ne se sert pas de ça pour se donner de l'importance. Ah ben, je suis ça, moi, ben je dis. Bien souvent, on cherche à se donner de l'importance.
2: Ouais.
0: Mais il faut faire très attention.
4: Maman André, à Kinshasa, je réalise, comme je disais tout à l'heure, qu'il y a des personnes qui se confient, qui parfois confient des choses lourdes. Ça va être des situations de fidélité, d'adultère, mais ils confient ça à pas des responsables. Et ces personnes à qui on confie ces lourds problèmes ne peuvent pas, ne se sentent pas... elles se sentent prises au piège, finalement, de ce secret et n'ont pas envie d'en parler. Et comment ça peut se gérer, ça, dans une église?
0: Oui, parfois, ça peut aussi devenir un fardeau.
1: C'est ça.
0: Pour la personne à qui on a confié cette chose. Moi, je crois que c'est très important de ne pas garder ces choses, ça devient un fardeau pour nous, mais de chercher de l'aide.
2: Exactement.
0: Et d'en parler à quelqu'un qu'on est sûr, qu'on sait qu'il ne va pas en parler, en faire une histoire d'État, ou répandre l'histoire, ou faire un scandale, ou réagir d'une manière impulsive. Très attention.
1: Comment déceler cela, justement? Parce que parfois, on ne va pas savoir. Peut-être qu'on a développé une relation avec une sœur qui est là dans l'église peut-être depuis des années et on se dit, bah, elle a l'air d'être une personne de confiance. Comment déceler justement la capacité de la personne à gérer la confidence?
0: L'expérience.
1: On lance trois petits secrets comme
0: faire,
1: ça.
0: Qu'est-ce que je peux faire? La confiance, c'est quelque chose qui grandit. Hein.
2: Ouais.
0: C'est pas quelque chose qui est acquis en un jour.
2: Exactement.
0: Mais par contre, la confiance, elle se perd en un instant.
1: C'est vrai.
0: On peut avoir construit une relation pendant 15 ans et une chose qui se passe vient subitement exposer cette relation et la détruire.
1: Ouais.
0: Donc, il faut vraiment savoir qu'est-ce qu'on dit et à qui on dit quoi. On ne peut pas prendre des risques quand il s'agit de mon couple, quand il s'agit de mon enfant, faire une confidence sur mon enfant, qui a des tendances un peu pas normales, et ensuite ça fait le tour de l'église et on ruine la réputation de ce pauvre enfant. Donc il faut savoir qu'est-ce qu'on dit à qui, et c'est désolant d'entendre Maman Jeannette dire que beaucoup de pasteurs ne sont pas accessibles. Ce sont les bergers. Ils sont premièrement les bergers, les brebis devraient avoir accès à leur berger sans aucune difficulté.
4: Et il y a aussi, Maman Audrey, des personnes qui en fait, qui ne vont pas aller vers le pasteur parce que, OK, il n'est pas accessible, mais elles ne veulent pas, comme si, ternir leur propre image. Il faut que le pasteur ait toujours cette image d'elle, qu'elle est bien, etc. Donc, elles ne vont pas aller à la confidence.
0: Un manque de transparence.
1: Voilà. C'est ça.
4: Exactement.
0: Ben, si on manque de transparence, on ne peut pas vraiment grandir et avoir l'aide. On va rester dans notre problème, on va tourner en rond dans le désert, comme les Juifs pendant 40 ans. Exactement. On ne va pas pouvoir s'en sortir si on n'est pas prêt à chercher de l'aide.
2: Oui.
0: Il faut pouvoir, oui, Marie-Josée.
2: C'est ça, exactement. C'est un manque de révélation. Mm-hmm. Je crois que c'est une œuvre de l'Évangile dans la vie des gens. Et ben, il n'y a que l'Évangile de la croix qui peut emmener les gens à être libres et en même temps les diriger, même si l'ancien, les pasteurs ne sont pas accessibles, mais d'aller vers les gens
0: qui sont proches des anciens.
2: Qui vont faire le pont dans la relation et les choses sont traitées de la bonne manière. Et il y a la liberté, il y a la guérison, il y a la restauration.
0: Exactement.
2: Hein? Et dans l'unité, encore une fois, dans l'esprit d'équipe, je crois que c'est important.
0: Mais
2: Parce que c'est vrai que tout le monde ne va pas se sentir libre, malgré que, on va dire de Maman Audrey, il y a des gens que, nous on sait qu'ils sont libres, ils sont là, ils sont prêts à recevoir, à écouter, au contraire de prendre du temps. Mais ce n'est pas tout le monde qui
0: va ressentir
2: cette liberté. Alors, ils vont venir vers certaines personnes. Mais c'est à nous de transmettre, de travailler dans cette relation et de rediriger.
0: Mais pour mettre une note amusante, hein, y a une église, je connais l'église, hein, où les gens, ils prophétisaient. Ils se servaient d'une prophétie. Et le Seigneur te dit, tu vas donner... Il était au courant de la situation et il se servait du véhicule de la prophétie. Et le Seigneur te dit, tu ne quitteras pas ta femme ou tu ne la tromperas pas ta femme, tu te repentiras, tu iras raconter. Et l'autre qui se met debout, il répond en prophétie.
1: Là, c'est de la manipulation. Malheureusement, Maman Audrey, nous n'avons plus beaucoup de temps pour développer sur ce sujet.
0: Ça, c'était amusant. Hein.
1: Si on peut passer, Maman Audrey, au mot de la fin pour conclure justement sur le thème de la confidentialité.
0: Je crois que c'est très important. Il s'agit de la vie de quelqu'un.
2: Oui.
0: On peut détruire quelqu'un tellement facilement.
2: On peut
0: construire quelqu'un. On peut les aider à retrouver de l'espérance. Et on peut avoir un résultat que ces gens quittent l'Église, quittent la présence du Seigneur. Et ça ne vaut pas la peine. C'est trop sérieux. La vie des gens, on ne joue pas avec. Et je crois que c'est très important que les gens aussi puissent... On puisse être des gens de confiance. Que les gens puissent se tourner vers nous. Et savoir que, ah ben, on est là pour eux. On est là pour les aider et il n'y a pas de jugement, il n'y aura pas de condamnation. On ne va pas sortir de là pour les mettre à la fin de l'église. Peut-être que beaucoup de gens n'osent pas parler au pasteur parce qu'ils ont peur des réactions et des réprimandes. Donc, je crois que cet esprit-là doit disparaître et il doit y avoir un esprit d'équipe, d'amour, de compréhension, une ouverture d'esprit afin qu'on puisse aider les gens et qu'il n'y a rien qui soit impardonnable ou rien qu'on puisse ne pas partager. Puisque Jésus a tout pris sur la croix et il peut pardonner toutes choses, il peut restaurer toute personne. Et peut solutionner tout problème.
1: Amen.
2: Amen.
1: Merci en tout cas, Maman Audrey, et bien sûr, merci beaucoup à Marie-Josée d'avoir fait le déplacement et d'être avec nous sur ce plateau, bien sûr, Maman Janine et Magali.
3: Merci, Adèle.
1: Et pour tous ceux et celles qui nous suivent fidèlement, nous vous remercions vraiment de tout cœur et nous vous invitons bien sûr à nous retrouver sur la page Facebook, YouTube et bien sûr la nouvelle page Instagram de Malaïka. Gardez-nous au courant de vos réactions à chaud suite au programme et nous serons vraiment bénis de vous entendre. Je vous dis à très très bientôt pour un autre programme. Bonjour.

à croire en Dieu. Et c'était même presque des moqueries de croire en Dieu, donc j'ai vite compris qu'il fallait arrêter d'en parler. Je l'avais déjà lu plusieurs fois, le Coran, et j'avais jamais vu ce verset-là, je m'étais jamais arrêtée dessus. Alors bonjour à tous, je m'appelle Leïla et je viens vous raconter mon témoignage. Donc moi je viens d'une famille athée. On n'a pas eu d'éducation religieuse, on n'a jamais parlé de ça. Ma mère était catholique petite et mon père a été éduqué tout petit dans la religion musulmane, mais ils ont vite décidé de pas suivre ces religions et ils pensaient même pas à Dieu, enfin ils y croyaient pas. J'ai deux frères et une sœur, donc on était quatre enfants. Et de toute la fratrie, en fait, j'étais la seule à croire en Dieu, je pense. Enfin, depuis toute petite, j'ai toujours cru en Dieu et j'ai toujours été hyper curieuse, en fait, des choses de Dieu. Et je lui demandais pas mal de questions à mes parents par rapport à ça. Et j'ai vite compris qu'ils pouvaient pas me donner de réponse. Donc j'étais assez frustrée tôt. Et c'était même presque des moqueries de croire en Dieu. Donc j'ai vite compris qu'il fallait arrêter d'en parler. Et j'ai gardé ça pour moi pendant longtemps. C'était vraiment mon petit jardin secret. J'ai gardé ça pour moi jusqu'à la vingtaine. Où j'ai... grandi dans le monde, voilà, plus ou moins bien, où je sentais qu'il y avait un énorme manque et j'ai jamais été vraiment attirée par les choses du monde, donc je me forçais en fait pour faire comme tout le monde, je me forçais à sortir, je me forçais à faire certaines choses pour pas qu'on me trouve bizarre, mais je l'ai plutôt mal vécu. Et du coup, dans la vingtaine, j'ai décidé de m'engager auprès de Dieu. Et la seule personne, moi, dans ma famille qui vivait sa foi, c'était ma grand-mère paternelle qui était musulmane. Donc c'était une grand-mère qui ne savait ni lire ni écrire, qui n'avait jamais vraiment lu le Coran, en fait. Et elle faisait tout au cœur. Et elle me disait souvent, je suis musulmane parce que je suis née musulmane, mais si j'étais née chrétienne, je serais une fervente chrétienne. Elle ne se posait pas trop la question... De tout ça, en fait, elle, c'était tout. Elle me disait toujours, c'est le cœur, même quand je lui posais des questions par rapport au Coran, parce que j'ai vite eu beaucoup de questions, j'ai eu beaucoup de doutes. Il y a des choses que je trouvais pas sensées, que je trouvais pas cohérentes par rapport à la religion musulmane. Et elle me disait tout le temps, c'est... Regarde au cœur, c'est le plus important, fais ce qui te touche dans le cœur. Et du coup, voilà, j'ai quand même été dans la religion, donc j'ai fait le ramadan, je faisais la prière... toutes ces choses-là, et je voyais que j'étais pas transformée, il n'y avait pas vraiment de transformation ni dans ma vie, ni dans mon caractère, et il y a aussi cette question du salut dans la religion musulmane qui n'est pas vraiment posée, en fait, on ne parle pas de salut, et il faut être, pour moi c'était être la musulmane parfaite pour pouvoir avoir l'espérance d'un salut. Et en fait, ça m'avait créé plus d'anxiété qu'autre chose. J'avais beaucoup d'angoisse. J'avais très très peu confiance en moi au fil des années. Et tout ça m'a fait en fait arrêter plein de choses. J'ai arrêté petit à petit, j'ai délaissé la religion en fait. Et quelques années plus tard, c'était via une vidéo YouTube où en fait c'était une chrétienne qui parlait de sa relation en fait à Jésus. Et c'était surtout comment... elle vivait sa foi, donc elle méditait la Bible, comment elle priait Dieu, comment elle lisait la parole, etc. Et ça m'avait vachement touchée parce qu'en fait, rien qu'à travers la vidéo, je voyais qu'elle avait vraiment une relation avec Dieu. Et c'est ça que je cherchais depuis le début, c'est ça qui me manquait. Et quand je l'ai vue, je me suis dit, mais c'est ça que je cherche, en fait. C'est ça que je cherche depuis toujours, je veux pareil qu'elle. Du coup, je me suis dit, je vais faire ce qu'elle fait, mais je vais le faire avec, au lieu de le faire avec une Bible, je vais le faire avec le Coran. Et du coup, j'ai repris mon Coran, et là, je suis tombée ce jour-là sur un verset qui disait l'Ancien Testament... En fait, qu'on ne reposait sur rien tant qu'on ne reposait pas sur la Torah et l'Évangile, et que l'Évangile était un guide de lumière et un chemin vers la vérité. Et là, bah, j'ai été choquée. Pourtant, je l'avais déjà lu plusieurs fois, le Coran, et j'avais jamais vu... J'avais jamais vu ce verset-là, je m'étais jamais arrêtée dessus, et là, c'était vraiment un des premiers versets sur lesquels je suis tombée, en plus c'est au tout début du livre, et j'ai été choquée, je me suis dit, mais du coup, pour être une bonne musulmane, il faut que je lise la Bible. Et oui, c'était ça, clairement, enfin, c'était ce qui était écrit. Du coup, je me suis procuré une Bible, et j'ai commencé à lire un peu l'Ancien Testament, un peu le Nouveau Testament,
Et je me souviens que la première fois que j'ai lu, j'ai rien compris à ce que je lisais. Franchement, j'ai rien compris. J'ai trouvé ça dur, difficile. Et j'ai juste cette pensée, en fait, de me dire, bon, c'est dur, t'as pas tout compris, mais tu vas persévérer. Tous les matins, tu te lèves et tu lis un petit peu, et c'est sûr que t'auras des révélations, c'est sûr que t'auras des réponses à tes questions. J'en étais persuadée. Et en fait, je pense que c'est cette pensée qui a plu à Dieu, parce que ma réponse, je l'ai eue beaucoup plus tôt que prévu. Le soir même, en fait, dans mon lit, j'ai eu un songe. C'était tellement réel que je sais pas si je peux dire un songe ou une vision, je sais pas trop. Mais c'était la nuit, j'étais dans mon lit. Et d'un coup, il y a toute ma chambre qui s'est illuminée. Et j'avais une vague, en fait, de lumière qui était au-dessus de moi, une onde de lumière. Et je me sentais, j'étais dans une paix. Mais comme jamais j'ai été, moi qui étais très angoissée, j'étais dans une paix, un bien-être, mais total, comme jamais j'ai eu. Et en fait, on me disait, en pensée, ce que tu vis, c'est Jésus. Et là, ben, ça a été la révélation, en fait. Il s'est présenté à moi et je pouvais plus nier, en fait, que oui, en fait, Jésus, c'était la vérité et qu'il était vivant. Et à partir de ce moment-là, j'ai dévoré ma Bible. Et pendant un an, j'ai fait ça, j'ai fait énormément de recherches, j'ai dévoré ma Bible. Et la foi a grandi, monté, j'ai compris de plus en plus de choses. Il m'a aussi fait prendre conscience de ma nature de pécheresse et j'ai pu demander pardon. Et est arrivé le fameux confinement qui m'a encore plus rapproché de Dieu. Et j'ai fait beaucoup de rêves à ce moment-là. Et il m'a fait comprendre par un songe que c'était bientôt la fin et qu'il fallait que je me fasse baptiser. En fait, dès que je pouvais, je devais me faire baptiser. Du coup, dès qu'on est sorti du confinement, la première chose que je lui ai demandé, en fait, c'est qu'il me fasse rencontrer des chrétiens parce que je n'en connaissais aucun, j'en ai jamais rencontré. Et qu'il me fasse rencontrer des chrétiens pour que je puisse trouver une église et me faire baptiser. C'était mon obsession, il fallait absolument que je trouve une église et j'étais prête à rentrer dans l'église et me faire baptiser de suite, en fait. Et il a répondu très très vite à ma prière. Le lendemain, j'avais au téléphone, en fait, par un concours de circonstances surnaturelles, une sœur chrétienne qui m'a accueillie chez elle, qui m'a accueillie dans son église. Et j'ai pu parler au pasteur et qui a été OK pour me faire baptiser. Je me suis fait baptiser au final assez rapidement, le 19 juillet 2020. Et depuis, eh bien, c'est merveilleux. C'est oui, une vraie relation avec le Seigneur que je vis. Et voilà, c'est merveilleux.

Car la grâce de Dieu, source de salut pour tous les hommes, a été manifestée. Elle nous enseigne à renoncer à l'impiété et aux convoitises mondaines, et à vivre dans le siècle présent, selon la sagesse, la justice et la piété, en attendant la bienheureuse espérance et la manifestation de la gloire du grand Dieu de notre Sauveur Jésus-Christ, qui s'est donné lui-même pour nous, afin de nous racheter de toute iniquité et de se faire un peuple qui lui appartienne, purifié par lui et zélé pour les bonnes œuvres. Si vous vous demandez ce que Dieu va faire dans l'histoire, pourquoi il tolère depuis si longtemps la méchanceté, l'injustice et les souffrances, la réponse est que Dieu est en train de se constituer un peuple. C'est l'objectif ultime de Dieu pour le temps présent. Nous allons maintenant entamer la troisième session de Poser les fondations. Et le titre de ce message est « De la repentance à la foi ». Je tiens à dire que dès le début qu'il n'existe pas d'autre chemin vers la foi que la repentance. Tout autre chemin qui prétend vous y conduire est une tromperie. La vraie foi est impossible sans repentance. Laissez-moi revenir en arrière et vous rappeler brièvement ce que nous avons étudié ensemble. Tout d'abord, le fondement de la foi chrétienne, le fondement personnel, est Jésus-Christ. Celui qui veut être un vrai chrétien doit bâtir sa vie sur ce fondement. Je vous ai suggéré de considérer la confrontation de Jésus et Pierre lorsque Pierre déclare « Tu es le Christ, le Messie, le Fils du Dieu vivant » comme le modèle de ce qui doit se produire dans chacune de nos vies, dans nos cheminements personnels. J'ai dit qu'il y avait quatre éléments dans cette rencontre. Premièrement, la confrontation. Jésus et Pierre se tiennent l'un en face de l'autre. Il n'y a pas de médiateur, pas de prêtre, pas de tierce personne entre eux. Deuxièmement, il y eut une révélation donnée par l'Esprit de Dieu de l'identité éternelle de Jésus, pas le Fils du charpentier, mais le Fils du Dieu vivant. Troisièmement, Pierre reçut et reconnaît cette révélation. Il ne l'a pas refusée. Il y a adhéré de tout son cœur. Quatrièmement, enfin, il a fait une confession publique de sa foi. Voilà, je crois, les éléments qui sont la base de toute vie chrétienne réellement victorieuse. Confrontation, révélation, reconnaissance et confession. Puis, nous avons considéré une question pratique très importante. Une fois le fondement posé, comment bâtir par-dessus? Et en partant de la parabole de l'homme sage et de l'homme insensé, enseignée par Jésus, nous avons vu que bâtir sur ces fondements consistait tout d'abord à accepter la Bible comme la parole écrite de Dieu, Jésus comme la parole vivante, et à écouter et à pratiquer ce que Jésus a dit. Donc, construire sur les fondations, c'est écouter et pratiquer ce que Jésus a dit. Puis, nous avons considéré l'autorité

Et j'ai relié cela à votre relation personnelle avec la Bible. J'ai dit, et je le redis, que vous n'aimez pas Dieu plus que vous n'aimez sa parole. Vous n'obéissez pas à Dieu plus que vous n'obéissez à sa parole. Si vous voulez découvrir la place qu'occupe Dieu dans votre vie, découvrez quelle place occupe sa parole, car les deux sont identiques. La Bible est la parole écrite. Jésus est la parole en personne. Au travers de la parole écrite, la parole en personne entre dans vos vies. Aujourd'hui, je voudrais continuer en traitant du fondement doctrinal. Nous avons vu le fondement personnel qu'est Jésus-Christ. Mais le Nouveau Testament nous révèle également qu'il existe un fondement doctrinal. C'est une révélation qui est passée inaperçue aux yeux de millions de chrétiens, mais qui est clairement établie dans Hébreux, chapitre 6, versets 1 à 3. Nous nous y rendons, Hébreux, chapitre 6, versets 1 à 3. C'est pourquoi, laissant les éléments ou les bases principales de la parole de Christ, tendons à ce qui est parfait, vers une complète maturité, sans poser de nouveau le fondement du renoncement aux œuvres mortes, de la foi en Dieu, de la doctrine des baptêmes, de l'imposition des mains, de la résurrection des morts et du jugement éternel. C'est ce que nous ferons si Dieu le permet. Ici, on trouve deux pensées qu'il faut associer. Tout d'abord, il est essentiel de poser le fondement. Si vous n'avez pas posé le fondement, vous ne pourrez jamais bâtir. Mais une fois que vous avez réellement posé le fondement, n'essayez pas de le reposer, mais passez à la construction jusqu'à son achèvement. Voici les deux pensées associées. Vous verrez que dans Hébreux, chapitre 6, versets 1 à 3, il est dit « le fondement ». C'est le fondement de la foi chrétienne. Et il liste six doctrines que je vais développer. Première, le renoncement aux œuvres mortes. Deuxièmement, la foi en Dieu. Troisièmement, la doctrine des baptêmes, au pluriel. Quatrièmement, l'imposition des mains. Cinquièmement, la résurrection des morts. Sixièmement, le jugement éternel. Si vous suivez cette liste, vous verrez qu'elle nous conduit du point de départ de la foi chrétienne jusqu'à son accomplissement final dans l'éternité. Il est très important de considérer que la foi chrétienne n'a pas de fin dans le temps, qu'elle ne se termine pas dans cette vie ou dans ce monde. Elle nous conduit au-delà de ce monde, au-delà du temps, jusque dans l'éternité. J'ai bien peur qu'aujourd'hui, énormément de chrétiens n'aient aucune vision de l'éternité. Ils agissent et pensent comme si tout ce qui compte allait se passer dans ce temps. Et Paul dit que si réellement nous n'avons la foi en Christ que de ce temps-ci, nous sommes les plus misérables et les plus pitoyables des hommes. Si vous n'avez pas une vision qui vous transporte au-delà du temps, jusque dans l'éternité, votre condition est pitoyable et vous souffrirez de beaucoup de déceptions. Parce que ce temps n'est pas l'accomplissement. L'accomplissement a lieu dans l'éternité. Ainsi, ces six doctrines nous conduisent du point de départ, qui est la repentance, jusqu'à la résurrection et au jugement. Je voudrais vous parler maintenant du premier fondement doctrinal, qui est le renoncement aux œuvres mortes. Mais avant, je tiens à relever un point tout à fait remarquable dans le verset 3 d'Hébreux 6. L'auteur déclare, « C'est ce que nous ferons si Dieu le permet. Nous irons jusqu'à l'achèvement et l'accomplissement si Dieu le permet. » Maintenant, vous pourriez demander, « Pourquoi Dieu ne le permettrait-il pas ? » Il veut certainement que nous y parvenions tous. Je vous répondrai par un simple exemple pris dans la construction. Dans la plupart des villes du monde civilisé aujourd'hui, pour construire un immeuble, il vous faut un plan, un permis de construire, des autorités qui doivent approuver votre plan. Puis elles

0: viendront examiner votre construction au fur et à mesure que vous avancerez. La première chose qu'elles vont examiner sont les fondations, car elles savent que si les fondations ne sont pas sûres, l'immeuble ne le sera pas non plus. Et si les fondations ne sont pas solides, elles ne délivreront pas le permis pour continuer l'ouvrage. Dieu agit avec vous et moi exactement de la même manière. Il déclare, je dois examiner vos fondations. Si elles ne répondent pas à mes exigences, je ne vous donnerai pas le droit de poursuivre. Vous pouvez demeurer pour toujours à ce niveau élémentaire de la foi chrétienne, sans jamais mûrir, sans jamais parvenir à la plénitude, ni à l'accomplissement, parce que vous n'avez pas posé les bonnes fondations. Donc, vous voyez combien il est important que nous maîtrisions ces six doctrines qui constituent les fondements de la foi chrétienne. Nous allons maintenant nous pencher sur la première d'entre elles, le renoncement aux œuvres mortes. Tout d'abord, que sont les œuvres mortes? La plupart des traductions modernes disent les œuvres ou les actions qui conduisent à la mort. Je ne crois pas que cela soit correct. Je crois que les œuvres mortes sont tout ce que nous faisons qui n'est pas fait dans la foi en Dieu. Tout ce qui n'est pas fait dans la foi en Dieu est une œuvre morte. La seule chose qui apporte la vie dans nos activités, c'est la foi. Ainsi, vous pouvez avoir été un très bon pratiquant. Vous pouvez avoir donné de l'argent aux pauvres. Vous pouvez avoir dit des prières. Mais si cela n'a pas été fait par la foi, c'était des œuvres mortes. Vous devez vous détourner de tout ce qui n'est pas fait par la foi. La foi seule donne de la vie à ce que nous croyons et à ce que nous faisons. Cela ne veut pas dire que vous avez forcément vécu une vie de péché, mais que vous n'avez pas été vivant pour Dieu parce que la foi n'est pas venue dans votre cœur apporter la vie de Dieu. Maintenant, il est très important que nous comprenions ce qu'est la repentance. La repentance n'est pas une émotion. J'ai vu tant de fois des prédicateurs chercher à amener les gens dans un état émotionnel, puis à les appeler à la foi en Christ. Et très, très souvent, cela conduit à l'abandon, parce que l'émotion disparaît et ils sont laissés sans rien. Donc, gardez bien à l'esprit que la repentance, telle que la Bible la définit, n'est pas une émotion, c'est une décision. Elle ne provient pas des émotions, mais de la volonté. Si nous parvenons à atteindre la volonté des gens et à changer cette volonté, nous verrons des conversions permanentes. Beaucoup des prétendues conversions dans les églises aujourd'hui ne sont pas permanentes parce qu'elles n'ont jamais vraiment changé la volonté d'une personne. C'était des expériences émotionnelles. Les gens étaient excités. Peut-être se sont-ils sentis merveilleusement bien pendant quelques semaines, quelques mois ou quelques années. Mais en définitive, ils n'avaient pas ce qu'il fallait parce que leur volonté n'a pas été touchée. Vous savez qu'il y a deux langues majeures dans la Bible. Le grec dans le Nouveau Testament et l'hébreu dans l'Ancien Testament. Chacune de ces deux langues a un mot spécifique pour se repentir. C'est seulement en mettant en vis-à-vis des deux langues que nous comprenons le sens complet de la repentance. Le mot grec, du langage courant, est toujours traduit par « changer d'avis », « changer sa façon de penser ». Donc, la repentance est d'abord un changement dans les pensées sur la façon dont vous avez vécu. J'ai vécu pour me satisfaire moi-même, pour faire mes propres affaires. À partir de ce moment, je vais vivre pour plaire à Jésus, mon Sauveur. C'est une décision. Comme je l'ai dit précédemment, ce n'est pas une émotion. Vous pouvez vous repentir sans émotion manifeste, mais vous ne pouvez pas le faire sans volonté. Et le mot hébreu, qui est tellement typique des Juifs, car ils sont très terre-à-terre, ils veulent savoir, eh bien, comment ça marche? Et le mot hébreu, pour se repentir, c'est « retourner ». Vous avez emprunté un chemin, le mauvais chemin. En retournant à Dieu, vous faites un virage à 180 degrés, face à Dieu, et dites « Dieu, Me voici, dis-moi ce que je dois faire, et je le ferai. Ainsi, vous mettez les deux mots ensemble et vous obtenez le sens complet de ce qu'est la repentance. La foi ne vient qu'après la repentance. Tout le message de la Bible va dans ce sens, se repentir et croire. Il y a beaucoup de gens, et certains sont ici ce matin, qui luttent pour croire. La vérité, c'est que vous ne luttez pas pour la foi. Vous n'avez jamais rempli la condition de la repentance. Vous voyez, c'est le premier des fondements doctrinaux. Et si vous ne posez pas la pierre de fondation à la bonne place, votre construction sera toujours bancale. Au cours des années, j'ai conseillé des centaines de gens, des centaines de chrétiens, qui venaient avec leurs problèmes personnels. Après beaucoup d'expériences, je suis arrivé à cette conclusion qu'au moins 50% des problèmes de ces chrétiens prétendus ou réels étaient dus à un fait. Ils ne sont jamais vraiment repentis. Ils n'ont jamais vraiment changé leur façon de penser. Ils n'ont jamais pris la décision. Ils n'ont jamais vraiment capitulé devant la seigneurie de Jésus dans leur vie. Ils considèrent encore la décision à prendre sous cet angle. Maintenant, si je fais ceci, que fera-t-il pour moi? Et si je fais cela, que fera-t-il pour moi? Quand vous vous repentez, ce n'est pas ainsi que vous pensez. Vous pensez, si je fais ceci, Jésus sera-t-il glorifié? Et si je fais cela, Jésus sera-t-il glorifié? Nous trouverons alors des tas de gens, je pense particulièrement aux jeunes, mais pas seulement, qui ont un esprit partagé. La Bible dit qu'un homme à l'esprit partagé est instable dans toutes ses voies. Il n'a pas de solide fondement. Il ne peut pas produire une construction stable. Donc, je vous invite maintenant, là où vous êtes, à réfléchir calmement et à vous interroger vous-même. Me suis-je réellement et vraiment repenti? Ou bien ai-je l'esprit partagé? Le lundi, mon but est de plaire à Jésus, et le mardi, mon but est de me satisfaire moi-même. Vous voyez, vous obtenez réellement le pire des deux mondes. Vous feriez mieux de vivre dans le monde pour vous-même, parce que vous êtes une personne à l'esprit partagé, vous êtes une personne fractionnée. Maintenant, nous devons poursuivre avec la nature de la repentance. Il y a une parabole donnée par Jésus qui est la plus vivante et la plus parfaite illustration de ce qu'est la vraie repentance. C'est la parole dite du fils prodigue. Quelqu'un a dit qu'il vaudrait mieux l'appeler le père affectueux. Vous vous souvenez, pour la plupart, de l'histoire dans Luc 15? Le deuxième fils d'une famille riche décide de prendre tout de suite tout l'héritage de son père et part dans un pays lointain pour y vivre. Il commet toutes sortes de péchés. Puis, quand il a dilapidé tout son héritage, la famine survient. Et le seul travail qu'il puisse obtenir, c'est de nourrir des porcs. Et rappelez-vous, il est juif, et pour lui, nourrir les cochons, c'est toucher le fond, sans aucune offense pour les éleveurs de porcs. Nous ne disons rien qui soit contre eux, mais c'est simplement un fait que, pour les Juifs, les porcs sont impurs et rejetés. Ainsi, le voici, en haillons, nourrissant les porcs, affamé, souhaitant remplir son estomac avec les carouges que mangent les porcs, et voici ce qui arrive. Luc, chapitre 15, verset 17. Étant rentré en lui-même, il se dit, voici le point où vous devez parvenir. Vous devez rentrer en vous-même, ce que j'appelle le moment de vérité. Vous devez vous voir tel que vous êtes. Vous devez vous voir tel que Dieu vous voit. Étant rentré en lui-même, il se dit, combien d'ouvriers chez mon père ont du pain en abondance, et moi, ici, je meurs de faim. Je me lèverai, j'irai vers mon père, et je lui dirai, « Mon père, j'ai péché contre le ciel et contre toi. Je ne suis plus digne d'être appelé ton fils. Traite-moi comme l'un de tes ouvriers. » Maintenant, voyez-vous les deux éléments? Parce qu'il continue en disant, « Et il se leva et alla vers son père. » Il prit une décision et retourna. C'est ça la repentance. Prendre une décision et l'appliquer. Retournez vers le Père que vous avez offensé, vers le Dieu qui vous aime, en disant, j'ai gâché ma vie. Je suis incapable de diriger ma propre vie. J'ai besoin de toi. Voudras-tu me reprendre avec toi? Ce qui est merveilleux, c'est qu'il a l'intention de dire, traite-moi comme l'un de tes ouvriers. Mais quand il commence à rentrer, son père est en train de le guetter. Je trouve cela tellement beau. Voilà comment Dieu est. Quand nous commençons à revenir, il nous guette et nous attend. Comme il était encore loin, son père le vit et fut ému de compassion. Il courut se jeter à son cou. C'est comme ça que Dieu est. Voilà comment il nous retrouve. Et il l'embrassa. Il ne lui a pas laissé le temps de dire ces derniers mots. « Traite-moi comme l'un de tes ouvriers. » Il a dit, « Apportez vite la plus belle robe et revêtez-le. Mettez-lui un anneau au doigt et des souliers aux pieds. » C'est le résultat de la vraie repentance. Il s'agit de se repentir pour être accueilli de cette manière par Dieu. Voilà l'image. Pensez-y un moment, s'il vous plaît. Il rentra en lui-même et il dit, « J'ai gâché ma vie. J'ai dilapidé tout ce que mon père m'a donné. Mais je vais prendre une décision. Je vais me retourner. Je vais revenir vers mon père et lui dire que je suis désolé. » Il se retourna et parti. Réfléchissez à cela. C'est la véritable repentance, la repentance en action. Maintenant, il existe une fausse repentance que nous appelons en français le remords. C'est ce qu'a expérimenté Judas, comme cela est décrit dans Matthieu, chapitre 27, versets 3 et suivants. Alors Judas, qui l'avait livré, voyant qu'il était condamné, se repentit et rapporta les 30 pièces d'argent aux principaux sacrificateurs et aux anciens, en disant, « J'ai péché en livrant le sang innocent. » Ils répondirent, « Que nous importe? Cela te regarde. » Judas jeta les pièces d'argent dans le temple, se retira et alla se pendre. Judas eut du remords, mais il ne changea jamais. En fait, je crois qu'il a laissé passer le moment où il pouvait encore changer. Et pour moi, c'est une pensée solennelle. Les gens peuvent laisser passer le moment où il est possible pour eux de changer. Je crois que le moment le plus important dans la vie humaine est le moment où Dieu commence à vous parler de repentance. Si vous secouez les épaules en disant « Non, je ne suis pas intéressé », peut-être plus tard, il n'y a aucune garantie que Dieu vous le reproposera plus tard. Le moment le plus critique de la vie humaine est celui où Dieu dit « Repens-toi, je veux te ramener à moi, je t'aime, je te veux ». J'ai considéré ce que j'ai vu dans la vie des gens et dans la Bible. Je suis parvenu à la conclusion qu'il y a une chose qui met vraiment Dieu en colère, et c'est mépriser sa grâce. Il nous offre sa grâce gratuitement, mais si nous la méprisons, il se met en colère. Il existe une personne qui a méprisé la grâce de Dieu. Savez-vous quel est son nom? Ésaü. Cela est décrit dans Hébreux 12. Je veux étudier ce passage un instant, parce qu'il y a beaucoup d'Ésaü parmi les gens, comme vous et moi. Soyons bien attentifs au fait qu'Ésaü ne prenne pas nos décisions. C'est ce qui est retracé dans Hébreux 12, en commençant au verset 14. Recherchez la paix avec tous et la sanctification, sans laquelle personne ne verra le Seigneur. Notez bien ceci, sans la sanctification, personne ne verra le Seigneur. Veillez à ce que nul ne se prive de la grâce de Dieu, à ce qu'aucune racine d'amertume poussant des rejetons ne produise du trouble, et que plusieurs n'en soient affectés, à ce qu'il n'y ait ni impudique ni profane comme Ésaü, qui pour un mets vendit son droit d'aînesse. En fait, nous disposons d'aucune information si Ésaü a commis la fornication. Mais son attitude aux yeux de Dieu était aussi grave que la fornication. Quelle fut son attitude? Pour un petit bol de soupe, il a méprisé son droit d'aînesse. Il avait le droit d'aînesse en tant que premier-né. Tout l'héritage devait lui revenir. Mais parce qu'il avait simplement faim, et parce qu'il a senti l'odeur de la soupe délicieuse que Jacob avait préparée, c'est très parlant pour moi qui ai vécu parmi les Arabes un certain temps. Ils font ce que Jacob a fait de la soupe de lentilles. Ils appellent cela en arabe surabit hadis. Ça a une odeur absolument délicieuse qui remplit toute la maison. Et je peux imaginer Ésaü rentrant dans la chasse, fatigué, affamé, et sentant cette odeur délicieuse. Et Jacob, le beau parleur, qui lui dit, « Écoute, tu me vends ton droit d'aînesse et je te donne le potage, la soupe. » Et je suppose qu'Ésaü pensait, « Qu'est-ce que mon droit d'aînesse peut bien m'apporter? J'ai faim. Je vais accepter l'offre qui m'est faite. » Et il est dit qu'Ésaü méprisa son droit d'aînesse, ce qui mit Dieu en fureur. Plus tard, dans le livre du prophète Malachi, Dieu dit, « J'ai aimé Jacob et j'ai haï Ésaü. » C'est une pensée très solennelle. Si vous méprisez délibérément la grâce de Dieu et l'héritage qui vous est offert en Jésus-Christ, et si vous vous détournez vers des choses vaines, vers les plaisirs temporaires de ce monde, vous mettrez Dieu très en colère. Puis il est écrit, dans la suite du récit, vous savez que plus tard, voulant obtenir la bénédiction, il fut rejeté, quoi qu'il la sollicita avec larmes, car son repentir ne put avoir aucun effet. Le grec rend tout cela très clair. Il ne recherchait pas la repentance, mais il recherchait la bénédiction. Mais il fut rejeté, car il ne trouva pas de lieu, de chemin vers la repentance. Et je crois vraiment que dans cette vie, une personne peut laisser passer le moment de la repentance et ne plus jamais pouvoir revenir en arrière. Je veux m'adresser à vous de façon tout à fait solennelle. Dans beaucoup de congrégations, de dénominations, on parle trop peu du besoin de repentance. Mais sans vraie repentance, il ne peut y avoir de vraie foi. Vous connaîtrez une expérience boiteuse, faite de haut et de bas. Un jour bien, l'autre pas, parce que vous n'avez pas posé la première pierre de fondation, qui est la repentance, une décision de la volonté de se détourner du plaisir égoïste et de ses propres affaires, pour retourner à Dieu, lui faire face et lui dire, « Dieu, me voici. » Dis-moi quoi faire, et je le ferai. C'est ça la repentance. Il en est parmi vous aujourd'hui qui ne se sont jamais vraiment repentis. Je veux vous suggérer que c'est la source de beaucoup de vos problèmes. Vous connaissez des hauts et des bas. Un jour vous êtes bien, vivant des réunions merveilleuses à l'église, vous pensez que c'est merveilleux. Le jour suivant, quelque chose arrive et vous êtes abattu. Vous n'avez jamais vraiment posé la première pierre de fondation. Tout ce que vous avez, c'est un édifice boiteux qui finira par s'effondrer. Maintenant, je veux souligner que la repentance doit venir avant la foi. Il n'y a pas de véritable foi sans repentance. Cela est souligné dans tout le Nouveau Testament. Dans Matthieu, chapitre 3, nous lisons que le ministère de Jean-Baptiste était de préparer la venue du Messie, Jésus. Et quel était son message? En deux mots, repentez-vous. En d'autres termes, la repentance était essentielle à la venue du Messie. La repentance prépare le chemin du Messie jusqu'à ce que le peuple de Dieu, Israël, parvienne à cette expérience de la repentance. Ils n'étaient pas prêts à la venue du Messie. Dans Matthieu 3, versets 1 à 3, il est écrit, « En ce temps-là, parut Jean-Baptiste, prêchant dans le désert de Judée. Il disait, « Repentez-vous, car le royaume des cieux est proche. » Jean est celui qui avait été annoncé par Ésaïe, le prophète, lorsqu'il dit « C'est ici la voix de celui qui crie dans le désert, préparez le chemin du Seigneur, aplanissez ses sentiers. » Comment a-t-il préparé le chemin du Seigneur? En appelant le peuple de Dieu à la repentance. Et la repentance est le seul chemin qui nous prépare à la venue du Messie dans nos cœurs et dans nos vies. Et ainsi, quand Jean a achevé son parcours, Jésus lui-même, en accomplissement de la parole prophétique de Jean, est venu pour poursuivre le ministère de l'Évangile. Et il est écrit dans Marc, chapitre 1, versets 14 à 15, « Après que Jean eut été livré, Jésus alla dans la Galilée, prêchant l'Évangile de Dieu. Il disait, « Le temps est accompli et le royaume de Dieu est proche. Repentez-vous et croyez à la bonne nouvelle. » Repentez-vous et croyez. Vous ne pouvez croire vraiment si vous ne vous êtes pas d'abord repenti. Le premier mot d'ordre qui soit jamais sorti des lèvres de Jésus n'était pas « croyez », mais « repentez-vous ». Je me rappelle une réunion où je me trouvais, en Asie du Sud-Est, où un certain prédicateur avait prêché sur la guérison. Il avait parlé avec beaucoup d'éloquence de la volonté et du plan de Dieu pour guérir et citait certaines promesses sur la guérison. Mais il n'avait pas dit un seul mot sur la repentance. Puis, il appela les personnes à venir devant, et la plupart avaient un passé idolâtre, et ils n'avaient aucune idée de ce qu'ils devaient faire pour recevoir ce que Dieu offrait. Je le sais, car j'étais amené à les conseiller, Ruth et moi. Ce fut une grande leçon pour moi. Avec ses bonnes intentions et son langage agréable, il a plongé ces gens dans la confusion parce qu'il leur a donné l'impression qu'ils pouvaient venir à Dieu sans repentance. Il n'a pas utilisé le mot repentance une seule fois dans ce prêche. Je ne dis pas cela pour critiquer le prédicateur. Je dis cela seulement parce que j'ai appris une leçon. Et j'ai bien peur que beaucoup, beaucoup de personnes, dans bon nombre d'églises et de services évangéliques, soient dans la confusion à cause du fait qu'ils annoncent tout ce que Dieu va faire pour vous, mais ils ne parlent pas de ce que Dieu vous demande. La première chose qu'il demande, c'est de se repentir. Changez votre façon de penser. Faites un virage à 180 degrés et faites face à Dieu en disant, « Dieu, dis-moi ce que je dois faire et je le ferai. » Voilà la repentance. Maintenant, si nous considérons la fin du ministère de Jésus, son message n'a pas changé. Dans Luc 24, après sa résurrection, Jésus donna des instructions à ses disciples. En Luc, chapitre 24, versets 46 et 47, souvenez-vous que c'est après la résurrection, juste avant qu'il quitte ce monde. Et il leur dit, « Ainsi, il est écrit que le Christ souffrirait et qu'il ressusciterait des morts le troisième jour, et que la repentance et le pardon des péchés seraient prêchés en son nom à toutes les nations, à commencer par Jérusalem. » Remarquez bien ce message, la repentance et la rémission ou le pardon des péchés, mais pas le pardon sans repentance. Et c'est le message qui sera donné en premier à Jérusalem, puis prêché à toutes les nations. Repentance, puis pardon en son nom. Puis, lorsque l'Église fut publiquement manifestée le jour de la Pentecôte, de la grande dispensation du Saint-Esprit, la multitude des Juifs s'assemble et veut savoir ce qui se passe. Et Pierre se lève et prêche le célèbre message du deuxième chapitre des Actes. À la fin, ils sont convaincus et disent à Pierre, « Que ferons-nous ? » Ce fut la première fois que l'Église se vit demander par des pécheurs ce qu'ils devaient faire. Laissez-moi lire ce passage. D'Actes 2, verset 37. Après avoir entendu ce discours, ils eurent le cœur vivement touché, et ils dirent à Pierre et aux autres apôtres, Hommes, frères, que ferons-nous? Et laissez-moi vous dire que si vous en arrivez au point où vous désirez sincèrement savoir ce que Dieu attend de vous, en étant prêt à le faire, Dieu ne vous laissera aucun doute au sujet de ce qu'il veut. Sa difficulté n'est pas de vous le dire, mais de vous amener à le comprendre et à le faire. Et dès que ces personnes, dans une réelle conviction de péché, demandent aux apôtres, « Hommes, frères, que ferons-nous ? » Pierre, en tant que porte-parole de Dieu et de l'Église, leur donne une réponse claire, précise et pratique. Pierre leur dit, « Repentez-vous ! » Qu'est-ce qui vient en premier ? La repentance, voilà. « Et que chacun de vous soit baptisé au nom de Jésus-Christ pour le pardon de vos péchés, et vous recevrez le don du Saint-Esprit. » C'est une promesse en trois phases. Première phase, la repentance. Deuxième, être baptisé d'eau. Troisième, recevoir le Saint-Esprit. Je ne crois pas que le programme de Dieu ait changé. Je crois que c'est très exactement ce que Dieu veut que les pécheurs fassent de nos jours. Je crois que c'est le message que devrait prêcher l'Église aujourd'hui. Repentez-vous, soyez baptisés d'eau et recevez le don du Saint-Esprit. Mais partout où ce message est prêché, il se produit exactement ce qui arrivera le jour de la Pentecôte. Les gens se repentent, ils sont baptisés, et reçoivent le Saint-Esprit. Je l'ai vu se produire très souvent. Très souvent, les gens sortent du baptême d'eau et sont remplis du Saint-Esprit. Pourquoi devrions-nous affaiblir ce message? Nous n'avons pas autorité pour le faire. La seule autorité que nous avons consiste à proclamer le message du Nouveau Testament. Repentez-vous, soyez baptisés d'eau, recevez le Saint-Esprit. Quand nous délivrons ce message, Dieu donne la réponse. Ce n'est pas Dieu qui a changé. Ce n'est pas le message qui a changé. Mais dans bien des cas, c'est l'Église qui a changé. Laissez-moi vous dire quelque chose qui va vous choquer. Mais je ne trouve nulle part, dans le livre des Actes et les suivants, une seule personne qui ait proclamé le salut en Jésus sans avoir été baptisée d'eau. Essayez d'en trouver une. Parce que Jésus a dit, « Ceux qui croiront et seront baptisés seront sauvés. » Quel droit avons-nous de retirer les mots « et qui sera baptisé » ? Le salut, c'est croire et être baptisé. Lorsque vous avez fait cela, vous pouvez recevoir le Saint-Esprit. Voilà le message de l'Église. Il n'a pas changé du point de vue de Dieu. À présent, considérons le ministère de Paul, le grand apôtre des gentils. Nous le verrons à travers le livre des Actes. Pour commencer, Paul se trouve à Athènes. C'est une ville hautement intellectuelle et idolâtre. Il finit par leur prêcher son message. Je ne crois pas qu'il ait eu l'intention de le faire, mais il finit par le faire parce qu'il demandait à connaître ce en quoi il croyait, et il leur a dit. Il conclut son message en Actes, chapitre 17, verset 30 et suivant, et parlant de tout le temps où ils vivaient dans l'idolâtrie et l'ignorance de Dieu, il déclare, « Dieu, sans tenir compte des temps d'ignorance, annonce maintenant à tous les hommes, en tout lieu, qu'ils aient à se repentir. » C'est tellement clair. Dieu commande à tous les hommes, en tout lieu, de se repentir. Nul endroit ou personne n'est excepté. C'est l'exigence de Dieu pour l'humanité. Il désire effacer le passé si nous nous repentons. Puis il dit, parce qu'il a fixé un jour où il jugera le monde selon la justice, par l'homme qu'il a désigné, ce dont il a donné à tous une preuve certaine en le ressuscitant des morts. Remarquez par ailleurs une autre caractéristique de la prédication des apôtres, qui est souvent occultée. Jésus n'est pas seulement le Sauveur, il est aussi le Juge. Et il est aussi efficace et minutieux dans le jugement qu'il est dans le salut. Si vous ne le rencontrez pas en tant que Sauveur, vous le rencontrerez en tant que Juge. Une fois encore, ce point est mis sous silence dans beaucoup de prédications. Les gens parlent du Sauveur, mais ne mentionnent pas le Juge. En réalité, dans son message aux hommes d'Athènes, Paul ne mentionne jamais un Sauveur, il parle seulement d'un Juge. Je vous dirai que les gens vivraient des vies totalement différentes s'ils prenaient conscience qu'ils devaient affronter le jugement de Jésus. Il y a une telle négligence et un tel manque de rigueur dans le christianisme d'aujourd'hui, parce que nous ne réalisons pas le fait que Jésus est non seulement le Sauveur, mais qu'il est aussi le Juge. Dieu a fixé un jour où il jugera le monde selon la justice. Quelle est la mesure du jugement? C'est la justice. La manière dont nous avons vécu, quelle sorte de gens nous avons été. Ce n'est pas une question de dénomination, de nationalité ou de statut social. Il n'y a qu'un critère dans le jugement, c'est la droiture. Dans la première épître de Jean, Jean dit que tout manque de droiture est un péché. C'est comme si vous vouliez savoir ce qu'est aide de travers. Je ne suis pas un géomètre, mais je peux simplement vous montrer une ligne droite et vous dire que tout ce qui dévie de cette ligne est de travers. Cela peut dévier d'un degré ou de 90 degrés, mais ce sera de travers. Et tout manque de droiture est un péché. Tout ce qui n'est pas droit est péché. Il n'y a pas de troisième catégorie. J'ai remarqué que chez beaucoup de croyants aujourd'hui, il existe une sorte de troisième catégorie. Disons que ce n'est pas très droit, mais ce n'est pas non plus un péché. Cette catégorie n'existe pas dans la pensée de Dieu. Tout ce qui n'est pas droit est péché. Et quand nous regardons dans Actes 20, la description que Paul donne de son ministère à Éphèse, où il obtint les plus grands résultats de tout son ministère. Il parle aux anciens de l'église d'Éphèse, car il est sur le point de partir, et il dit, « Vous ne me verrez plus dans ce monde. » Il laisse un message d'amour et d'instruction pour ces hommes. Il dit dans les versets 20 à 21, au sujet de son ministère à Éphèse, vous savez que je n'ai rien caché de ce qui vous ait été utile. J'ai souvent souligné cette phrase, « Je n'ai rien caché ». Elle implique qu'il pourrait y avoir l'intention de ne pas prêcher toute la vérité parce que cela pourrait vous coûter votre position sociale. Si vous avez un ministère dans une certaine dénomination, cela pourrait vous coûter votre position dans cette dénomination. Si vous êtes une figure très populaire, cela pourrait vous coûter votre popularité. Ainsi, Paul dit, je dépasse cela et je décide que rien ne va m'influencer pour masquer quoi que ce soit de ce message. Je n'ai rien caché de ce qui vous était utile et que je n'ai pas craint de vous prêcher et de vous enseigner publiquement et dans les maisons. J'aime ça, son message ne changeait pas selon qu'il s'agissait d'une grande réunion ou d'une réunion de maison. C'était le même message. Qu'est-ce que c'était? Annonçant aux Juifs et aux Grecs la repentance envers Dieu et la foi en notre Seigneur Jésus-Christ. Qu'est-ce qui vient en premier? La foi ou la repentance? La repentance envers Dieu. Dieu, je suis désolé, j'ai agi en pécheur, j'ai conduit ma propre vie seule. Puis vient la foi en Jésus. Jésus, je crois que tu as pris ma place. Tu es mort pour moi sur la croix. Tu as pris mes péchés. Mais vous ne pouvez pas avoir une véritable foi en Jésus sans avoir au préalable une véritable repentance envers Dieu. Regardez à quel point le Nouveau Testament est cohérent. Je crois que c'est un sujet pour lequel l'Église doit se repentir à cause des nombreuses fois où nous avons dénaturé le message, déçu les gens, leur donnant une fausse impression de ce que signifie être un vrai chrétien. Vous ne pouvez pas devenir un vrai chrétien sans repentance. Il n'y a pas de foi sans repentance. La Bible déclare que tous les hommes doivent se repentir. Vous pourriez demander, pourquoi tous les hommes en tout lieu? Laissez-moi vous donner une réponse tirée du prophète Ésaïe. Ésaïe 53, verset 6, il dit, « Nous étions tous errants comme des brebis. Chacun suivait sa propre voie. » Vous voyez, Voilà notre problème. Nous n'avons pas nécessairement commis de meurtre ou d'idolâtrie, volé quoi que ce soit ou même jamais menti. Mais nous avons tous fait une chose, suivre chacun sa propre voie. Notre voie n'est pas la voie de Dieu. C'est une chose que nous avons tous en commun, indifféremment de nos dominations ou races. Quelle que soit la couleur de notre peau, nous avons tous suivi notre propre voie. Puis il dit, l'Éternel a fait retomber sur lui l'iniquité de nous tous. Iniquité est un mot très fort. Qu'est-ce que suivre sa propre voie? C'est l'iniquité, la rébellion. C'est se placer soi-même avant Dieu. Et c'est pour cela que Dieu demande à tous les hommes, en tout lieu, de se repentir. Parce que nous avons tous suivi chacun sa propre voie. Nous avons tous fait nos affaires. Nous avons cherché notre propre satisfaction en rejetant Dieu hors de tout cela. Dieu dit, « Je t'accueillerai, je te pardonnerai à cause de ce que Jésus a fait si tu te repens. » La repentance, c'est la ligne à franchir. À présent, je tiens à dire que la repentance commence avec Dieu. Tout ce qui est bon commence avec Dieu. Nous sommes toujours dépendants de la grâce de Dieu. En étant séparés de la grâce de Dieu, séparés des mouvements de son esprit, nous ne pouvons nous repentir. Cela nous est présenté avec une grande clarté dans le psaume 80. La même phrase revient trois fois dans ce psaume. Dans la version que je suis en train de lire, il est écrit au verset 3, ô Dieu, relève-nous, fais briller ta face, et nous serons sauvés. Mais là où la traduction dit « relève-nous », l'hébreu dit « fais-nous retourner ». En d'autres termes, « fais-nous nous repentir ». Cela revient trois fois dans le verset 3. Ô Dieu, fais-nous retourner, et nous serons sauvés. Verset 7. Fais-nous retourner, et nous serons sauvés. Verset 19. Éternel Dieu des armées, fais-nous retourner et nous serons sauvés. Comprenez-vous? Vous ne pouvez vous repentir si Dieu ne vous fait retourner. Le retournement commence avec Dieu. Voilà pourquoi, dans nos vies, le moment où Dieu nous fait nous retourner est si crucial. Parce que si nous lui tournons le dos et nous éloignons, nous ne pouvons pas nous repentir par nous-mêmes. Nous dépendons de Dieu pour que la repentance commence. Puis, dans le livre des Lamentations, chapitre 5 et verset 21, les lamentations sont les pleurs de Jérémie sur la destruction de Jérusalem à cause de sa perpétuelle rébellion contre Dieu. Et c'est dit, dans Lamentations, chapitre 5, verset 21, dans cette traduction, il est dit « Faites-nous retourner ». C'est le même mot utilisé dans le psaume 80. « Fais-nous revenir vers toi, ô Éternel, et nous reviendrons. » Ou « retourner ». Fais-nous retourner et nous nous tournerons. C'est une pensée très très solennelle. Vous ne pouvez vous retourner si Dieu ne vous retourne pas d'abord. Voilà pourquoi c'est un moment aussi délicat dans chaque vie. Je connais un jeune homme qui fut mon compagnon à l'armée. Quand je fus sauvé, il en fut le seul témoin. Il vit le changement dans ma vie. Et plus tard, dans la même unité, j'ai commencé une classe d'études bibliques. J'ai pensé, je dois faire quelque chose. Je n'avais aucune idée de la manière de conduire une classe d'études bibliques. Je ne savais pas par où commencer. J'ai pensé, comment se prend le Nouveau Testament? Par où commencer au juste? Chapitre 1. Donc j'ai commencé par la généalogie de Jésus. J'ai continué, j'avais environ 4 ou 5 de mes compagnons soldats présents. Cela se passait dans le désert nord-africain. Alors cet ami, qui était vraiment un très bon ami, va me voir et me dit, « Je suis désolé, mon vieux, mais je ne reviendrai plus à tes études publiques. » J'ai répondu, « Pourquoi ?» Il m'a dit, « Parce que si je reviens, je vais me convertir. » Des années plus tard, je l'ai rencontré dans des circonstances complètement différentes. C'était la personne la plus misérable que j'ai connue. Il me supplia de l'aider. J'ai fait tout ce que j'ai pu. J'ai de l'expérience sur la manière d'amener les gens au Seigneur, mais je n'ai pas pu l'aider. J'ai aidé sa femme, elle fut sauvée. Je ne sais pas comment il a fini, mais oh, quel avertissement pour moi. Vous pensez que vous pouvez revenir quand vous voulez revenir? Vous pouvez dire, Seigneur, je suis occupé maintenant, mais je reviendrai plus tard. Vous ne pouvez faire cela. Quand il a voulu revenir, il n'a pas pu le faire. Je ne dis pas qu'il a laissé passer le moment de la repentance. Je ne sais pas quelle fut sa fin, mais quelle leçon pour moi. Quand à l'époque, Dieu lui a parlé de se repentir, cela ne lui convenait pas. Quand il voulait être sauvé, Dieu ne lui parla plus. Qui sait comment il a fini? La Bible déclare qu'il n'existe qu'une seule alternative à la repentance, et elle est présentée dans Luc 13. Les premiers versets sur le ministère de Jésus. En ce même temps, quelques personnes qui se trouvaient là racontaient à Jésus ce qui était arrivé à des Galiléens dont Pilate avait mêlé le sang avec celui de leur sacrifice. Il semblerait que Pilate les ait exécutés pendant qu'ils réalisaient un sacrifice. Vous pourriez penser que cela se racontait en leur faveur. Mais Jésus répondit. Il leur répondit, « Croyez-vous que ces Galiléens fussent des plus grands pécheurs que tous les autres Galiléens parce qu'ils ont souffert de la sorte? Non, je vous le dis. Mais si vous ne vous repentez, vous périrez tous également. » Ou bien ces 18 personnes sur qui est tombée la tour de Siloé et qu'elle a tuée, croyez-vous qu'elles fussent plus coupables que tous les autres habitants de Jérusalem? Non, je vous le dis. Mais si vous ne vous repentez, vous périrez tous également. Il n'y a qu'une alternative, se repentir ou périr. Ce sont les paroles de Jésus lui-même. Bien, nous avons dit que la repentance ouvre le chemin à la foi. Commençons par regarder d'un peu plus près la nature de la foi, et nous poursuivrons pour la session suivante. Dans Romains 10, verset 17, que j'ai cité tout à l'heure, il est écrit, « Ainsi, la foi vient de ce qu'on entend, et ce qu'on entend vient de la parole de Christ. » C'est un principe très important. La foi, telle qu'elle est présentée dans la Bible, signifie toujours la foi dans la parole de Dieu. Elle ne peut provenir que d'une seule source. La parole de Dieu. Il n'y a qu'un point central, la parole de Dieu. Voyez-vous, nous pouvons dire en français courant, j'ai une grande foi en mon médecin, ou bien j'ai une grande foi dans tel parti politique, ou encore j'ai foi dans une certaine sorte de médecine ou de régime. C'est légitime. Il n'y a rien de mal à utiliser ces termes, mais ce n'est pas l'usage scriptural de la foi. La foi dans la Bible est toujours basée sur la parole de Dieu. Tout ce qui n'est pas basé sur la parole de Dieu n'est pas la foi biblique. Dans Hébreux 11, nous trouvons une définition de la foi. Je crois que c'est le seul mot que la Bible définit, en fait. Aucun autre mot défini dans la Bible ne me vient à l'esprit. En Hébreux, chapitre 11, verset 1, « Or, la foi est une ferme assurance des choses qu'on espère, une démonstration de celles qu'on ne voit pas. » Ainsi, il y a une relation entre la foi et l'espérance. Je me suis rendu compte que beaucoup de gens ont l'espoir quand ils pensent avoir la foi. La foi est ici et maintenant. L'espoir est pour le futur. La foi est une substance, quelque chose de si réel qu'elle est une substance. Elle est dans nos cœurs. Sur la base de la foi, nous pouvons avoir une espérance légitime pour l'avenir. Mais toute espérance qui n'est pas basée sur une foi légitime est un simple souhait. Mais gardez à l'esprit, la foi est une substance dans nos cœurs. Elle est ici et maintenant, pour de bon. Romains, chapitre 10, verset 10, dit, « Car c'est en croyant du cœur qu'on parvient à la justice, et c'est en confessant de la bouche qu'on parvient au salut. » Remarquez bien que la foi biblique n'est pas dans la pensée, mais dans le cœur. Puis Paul poursuit ainsi, « Car c'est en croyant du cœur qu'un homme croit du salut. » Au salut. Dans le Nouveau Testament, croire est un mot d'action. Ce n'est pas une chose statique. Ce n'est pas adopter une position intellectuelle. C'est quelque chose dans votre cœur qui vous amène à quelque chose de nouveau. Croire est un verbe d'action. Par la foi, nous croyons au salut. Vous pouvez avoir une foi intellectuelle et n'être jamais transformé. Vous pouvez embrasser intellectuellement toutes les doctrines de la Bible et rester totalement le même. Mais quand vous avez la foi dans votre cœur, elle vous mène au salut. La foi est pour le présent. l'espérance pour le futur. La foi est dans le cœur, l'espoir dans la pensée. Dans 1 Thessaloniciens, chapitre 5, verset 8, Paul parle des deux. Il utilise une image très intéressante. Paul dit, dans 1 Thessaloniciens, chapitre 5, verset 8, « Mais nous, qui sommes du jour, soyons sobres, ayant revêtu la cuirasse de la foi et de la charité, et ayant pour casque l'espérance du salut. » Vous remarquerez ici deux pièces de l'armure. La foi est une cuirasse. Que protège la cuirasse? Le cœur, bien sûr. Mais l'espérance est un casque. Que protège le casque? La tête, bien sûr. La foi est dans le cœur, l'espérance dans la pensée. L'espérance est très importante parce que tout véritable chrétien devrait être un optimiste. Si vous êtes un pessimiste, en fait, c'est un reniement de votre foi. Je définis l'espérance comme l'attente confiante de bonnes choses basée sur la parole de Dieu. Et chacun de nous, qui est un authentique croyant, attend avec confiance de bonnes choses. Parce que quoi qu'il puisse arriver dans cette vie, nous serons éternellement avec Jésus. Si c'est votre espérance, vous ne pouvez être déprimé, vous ne pouvez être abattu, vous ne pouvez jamais abandonner, parce que vous avez une espérance basée sur la foi. Retournons alors à Hébreux 11 pour voir de nouvelles affirmations sur la foi. Le merveilleux chapitre 11 d'Hébreux, le grand chapitre de la foi. Dans Hébreux 11, verset 3, nous lisons « C'est par la foi que nous reconnaissons que le monde a été formé par la parole de Dieu, en sorte que ce qu'on voit n'a pas été fait de choses visibles. » Il est très important de comprendre que la foi vous relie à l'invisible. La foi n'est pas basée sur ce que nous voyons. La foi nous transporte au-delà du royaume des sens dans le royaume de l'invisible. Et dans 2 Corinthiens, chapitre 5, verset 7, Paul dit « Nous marchons par la foi, non par la vue. » Remarquez, il y a une alternative. Quand vous voyez, vous n'avez pas besoin de croire. Vous ne pouvez croire que ce que vous ne voyez pas. Paul dit que nous marchons par la foi. Nous ne marchons pas en vertu de ce que nous voyons. Nous marchons en vertu de ce que nous croyons. Et en sortant de la tombe de Lazare, Jésus dit à Marie, ne t'ai-je pas dit que si tu crois, tu verras la gloire de Dieu? Alors, qu'est-ce qui vient en premier? La foi ou la vue? La foi, bien sûr. Ainsi, beaucoup de gens disent, je ne crois que ce que je vois. Non, ce n'est pas vrai, parce que quand vous voyez, vous n'avez pas besoin de croire. Vous avez besoin de croire quand vous ne voyez pas. Nous marchons par la foi, non par la vue. J'ai croisé tant de gens qui disaient, « Oh, si seulement je pouvais voir, je croirais. » Ce n'est pas vrai. Vous n'auriez pas besoin de croire. Vous avez besoin de croire quand vous ne voyez pas. Nous marchons par la foi, non par la vue. À présent, je tiens à dire que dans le grec et dans l'hébreu, la foi n'est pas de prime d'abord une doctrine. C'est une question de caractère. Notre pensée évangélique à ce sujet est erronée. Nous avons tendance à présenter la foi comme une adhésion intellectuelle à certaines doctrines. Premièrement, la foi est une question de caractère. C'est vrai en hébreu, emanou, et dans le grec, pistos. Tous deux signifient en premier lieu pleine foi, loyauté, engagement. Jésus dit à ses disciples, « Vous, vous êtes ceux qui avez persévéré avec moi dans mes épreuves. » Voilà la foi. C'est persévérer avec Jésus. C'est un engagement personnel envers une personne. La foi nous relie à Jésus en tant que notre souverain sacrificateur. Quand nous le confessons, Hébreux, chapitre 3, verset 1, dit, considérez l'apôtre et le souverain sacrificateur de la foi que nous professons, Jésus-Christ. Souvenez-vous de cela, c'est très, très important. Jésus est le souverain sacrificateur de votre confession. Si vous le dites, il est votre souverain sacrificateur. Si vous gardez le silence, il ne peut pas être votre souverain sacrificateur. Voilà pourquoi il est important de confesser votre foi. Puis Hébreux 4, 4 dit, Ainsi, puisque nous avons un grand souverain sacrificateur qui a traversé les cieux, Jésus, le Fils de Dieu, demeurons fermes dans la foi que nous professons. Nous confessons, nous sommes testés, mais nous demeurons fermes. Tant que nous demeurons fermes, Jésus est notre souverain sacrificateur. Mais Hébreux 10 nous amène encore plus loin. Hébreux 10, 21 déclare, « Et puisque nous avons un souverain sacrificateur établi sur la maison de Dieu, verset 23, retenons fermement la profession de notre espérance, car celui qui a fait la promesse est fidèle. » Remarquez bien, nous avons progressé de la foi vers l'espérance. Nous avons une espérance basée sur notre foi. Nous confessons notre foi, et maintenant, nous confessons notre espérance. C'est dit sans hésitation. Pourquoi pensez-vous que cela était écrit? Pourquoi cela est-il dit sans hésitation? Pourquoi est-il dit de tenir ferme la profession de notre foi? La raison est qu'il y aura beaucoup de forces qui s'opposeront à nous, beaucoup de pressions qui s'exerceront contre nous, beaucoup de choses qui chercheront à nous décourager et à miner notre foi. C'est une bataille de détermination. C'est une bataille d'endurance. Pour finir, je dois vous dire, à contre-cœur, la foi sera éprouvée. Une foi non éprouvée est sans valeur aux yeux de Dieu. Jésus dit à l'église d'Éphèse, « Je te conseille d'acheter de moi de l'or éprouvé par le feu. » C'est la vraie foi qui a passé le test. Jadis, l'or qui n'était pas passé par le feu était considéré comme ne valant rien. Une foi qui n'a pas été éprouvée ne vaut rien aux yeux de Dieu. Laissez-moi vous citer Jacques, chapitre 1, versets 2 à 4. « Mes frères, regardez comme un sujet de joie complète les diverses épreuves auxquelles vous pouvez être exposés, sachant que l'épreuve de votre foi produit la patience. Mais il faut que la patience accomplisse parfaitement son œuvre, afin que vous soyez parfaits et accomplis, sans faillir en rien. Voulez-vous être parfait et accompli? Vous devez laisser l'endurance accomplir parfaitement son œuvre. Voilà l'épreuve que vous devez traverser. » Et Pierre dit quelque part, dans 1 Pierre, chapitre 1, verset 7, « Afin que l'épreuve de votre foi, plus précieuse que l'or périssable, qui cependant est éprouvée par le feu, ait pour résultat la louange, la gloire et l'honneur lorsque Jésus-Christ apparaîtra. » Laissez-moi vous dire un dernier mot, que vous souhaiteriez probablement que je ne dise pas. Il n'y a qu'un seul chemin pour apprendre l'endurance. Et vous savez ce que c'est? Endurer. Voilà. Que Dieu vous bénisse.
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Bienvenue à notre émission Les Héros de la Bible. Prions. Tendre Père, nous te remercions. Merci pour cette faveur que tu nous accordes de retrouver encore nos bien-aimés dans le Seigneur. Saint-Esprit, nous remettons cette émission entre tes mains, qui excelle ses faces pour te laisser à toi la place. Au nom puissant de Jésus-Christ, nous avons ainsi prié. Amen, amen, amen. C'est merveilleux. Quelle joie de vous retrouver pour la continuité de l'émission Héros, les héros de la Bible. On s'est limité à la première partie de l'histoire d'Abraham. À ce moment, il s'appelait Abraham. Nous avons dit la fois passée que Abraham a écouté l'appel de Dieu et cela faisait suite sûrement à la paix du cœur qu'Abraham a eu. Et il a répondu à cet appel-là. On s'est limité par la demande de Dieu, ce que le Seigneur a demandé, ce que le Père du Tout-Puissant a dit nommément à Abraham. C'est là où on s'est limité. Et aujourd'hui, on va continuer toujours. Nous n'allons pas quitter ce contexte-là de l'appel d'Abraham, mais nous allons approfondir en fait notre connaissance au sujet de cet appel, parce que le but de cette émission c'est d'entrer dans la pensée d'Abraham et de comprendre ce que le Seigneur lui a demandé, parce que nous savons que cela est similaire aussi à ce que le Seigneur nous demande. Lisons le premier verset du 12e chapitre du livre de Genèse. L'Éternel dit à Abraham, va, quitte ton pays, ta famille et la maison de ton père pour te rendre dans le pays que je t'indiquerai. Je ferai de toi l'ancêtre d'un grand peuple. Je te bénirai. Je ferai de toi un personnage renommé. Et tu deviendras une source de bénédiction pour d'autres. Je bénirai ceux qui te béniront et je maudirai ceux qui t'outrageront. Toutes les familles de la terre seront bénies à travers toi. Ça, c'est une autre version de la Bible. Nous allons y lire la version Semer. Nous allons lire la version Bible en français courant. Genèse, 12e chapitre, 1er verset jusqu'au 3e verset. Le Seigneur dit à Abraham, quitte ton pays, ta parenté et la maison de ton père et va dans le pays que je te montrerai. Je ferai naître de toi une grande nation. Je bénirai et je rendrai ton nom célèbre. Tu seras une bénédiction pour les autres. Je bénirai ceux qui te béniront, mais je maudirai ceux qui te maudiront. À travers toi, je bénirai toutes les nations de la terre. Ça, c'est français courant. Et nous allons terminer par la version Louis Segond révisée. 12e chapitre de Genèse, verset 1er. L'Éternel dit à Abraham, va-t'en de ton pays, de ta patrie et de la maison de ton père, vers le pays que je te montrerai. Je ferai de toi une grande nation et je te bénirai. Je rendrai ton nom grand, deviens donc une source de bénédiction. Je bénirai ceux qui te béniront. Je maudirai celui qui te maudira. Toutes les familles de la terre seront bénies en toi. Bien-aimés dans le Seigneur, nous rendons grâce à Dieu encore pour cette faveur, pour cette grâce. Comme nous avons expliqué la fois passée, nous vous avons expliqué que quand Dieu a demandé à Abraham, au verset premier, de quitter son pays, Dieu voulait tout simplement dire à Abraham de quitter la mentalité régnant dans son pays. Voyez-vous, en faisant le parallélisme aujourd'hui avec nous autres,
L'appel d'Abraham, nous expliquons cela en faisant des parallélismes avec nous aujourd'hui. C'est la même chose que Dieu a voulu dire à Abraham, même si pour Abraham c'était d'une façon physique, mais pour nous c'est une explication spirituelle. Quand Dieu dit à Abraham, va-t'en de ton pays, c'est similaire à l'appel que nous avons aujourd'hui, nous autres chrétiens, de quitter la mentalité régnant dans le pays. Et nous avons dit ensuite, le Seigneur lui demandera de quitter sa parenté. Et vous voyez, la parole de Dieu est tellement merveilleuse. Dans la parenté, nous avons expliqué lors de notre émission de la fois passée que Dieu voulait parler des liens d'amitié. Et là, ce qui est merveilleux en lisant la version Louis Séguin révisée, Séguin nous dit, au lieu de parenté, Séguin parle de la patrie. Donc, pour vous dire l'exactitude de notre explication, nous bénissons le Saint-Esprit pour son aide et sa présence. Parce que d'aucuns pouvaient peut-être dire que, en fait, là, on parle de parenté, on parle de lien de sang et tout. Mais nous, par la grâce de Dieu, conduit par le Saint-Esprit, nous avons élargi le concept en disant tout lien qui liait Abraham, soit aux amis, aux connaissances, voire à la famille élargie, c'est ce que la Bible voulait dire parenté. Et Dieu est tellement merveilleux, et je remercie encore une fois de plus le Seigneur pour sa présence, en lisant la version du Séguin révisée, Séguin nous parle de la patrie. Donc, quand il parle de la patrie ici, cela veut dire des valeurs qui initiaient en fait Abraham à des gens, à des groupes, à ses amis. Il avait aussi des amis, Abraham. Ce n'était pas une personne qui menait une vie en solitude, c'est maintenant. Il avait aussi des amis. Il menait une vie solitaire, non. Il avait aussi des amis. Donc, vous voyez, donc Dieu nous demande aussi, par rapport à nos amis, à l'environnement qui est notre, que nous puissions sortir. Nous allons nous attarder sur ce point, parce qu'il est très important, comme serviteur de Dieu, comme enfant de Dieu, comme quelqu'un vivant sur cette terre, que nous puissions comprendre comment nous devons marcher. Aujourd'hui, vous savez, bon nombre de serviteurs de Dieu sont induits en erreur pour la simple raison pourquoi, quand vous regardez l'entourage en fait est composé des fois de faux serviteurs de Dieu. Je me rappelle il y a quelques années quand un faux prophète a voulu introduire le principe de bâtir les hôtels ici dans cette province. Parce que ce genre de pratiques, ils ont séduit beaucoup de gens dans divers pays. Ce qui attire souvent la malédiction. Vous savez, quand vous pratiquez toute doctrine non biblique, non fondée, si la personne de Jésus-Christ vous attire sur vous la malédiction, pas seulement une malédiction qui se limite à vous, mais une malédiction qui risque d'aller de génération en génération. Vous allez me dire, Axel, tu t'es contredit. Non, de génération en génération, si ces gens-là de génération en génération ne comprennent pas la place de l'œuvre de la croix. Quand l'œuvre de la croix n'est pas enseignée, quand quelqu'un ne comprend pas ce que Jésus a réellement accompli à la croix, quand la personne ne comprend pas c'est quoi Colossiens chapitre 2, versets 13 à 15, où Paul s'identifie lui-même comme étant bénéficiaire de l'œuvre de la croix, où il dit que toutes nos offenses ont été supprimées, effacées, alors la fausse doctrine est une porte aux démons, au diable et à ses acolytes. Je ne sais pas si je me fais comprendre. C'est pour cela qu'il est très important, quand tu es serviteur de Dieu, on peut extrapoler même quand on est chrétien, d'éviter de vivre dans un environnement qui est complètement plongé dans de fausses doctrines. C'est terrible, parce que pratiquer une fausse doctrine, c'est synonyme tout simplement de rendre culte à un dieu étranger. De rendre culte à un dieu étranger, c'est synonyme
de servir Lucifer. Tout simplement. Toute fausse doctrine appelle à un règne démoniaque. C'est pour cela qu'il est important de comprendre. Donc Dieu dit à Abraham de sortir parce que cet environnement-là n'est pas un environnement propre comme tel spirituellement à ce que Dieu puisse façonner une nation. Parce que Dieu voulait façonner un peuple propre à lui. Et de nos jours aussi, quand il nous demande de quitter, de partir, c'est parce qu'il ne veut pas que nous puissions être amis au monde. C'est très important. Lors de notre émission Parole d'encouragement, nous avons été bénis par la présence du Saint-Esprit, comme d'habitude, quand il s'est mis à nous expliquer cela. Alors, si nous lisons dans Jacques chapitre 4, parce que Jacques, en fait, fait objet à notre thème du mois, on peut dire, parce que ça fera déjà plus de 2 semaines qu'on utilise ce thème-là comme référence de nos enseignements. Quand nous lisons Jacques chapitre 4, verset 4, l'apôtre Jacques nous dit ceci. Adultère que vous êtes, ne savez-vous pas que l'amour du monde est inimitié contre Dieu? C'est lui donc qui veut être ami du monde sera ennemi de Dieu. Croyez-vous que l'Écriture parle en vain? C'est avec jalousie que Dieu chérit l'Esprit qu'il a fait habiter en nous. Il accorde au contraire une grâce plus excellente. C'est pourquoi l'Écriture dit « Dieu résiste aux orgueilleux, mais fait grâce aux humbles. » Donc, vous devez comprendre que l'amitié du monde, qui se caractérise par beaucoup d'état, est synonyme d'une amitié avec Dieu. Et ici, Dieu nous demande réellement de sortir. Il dit à Abraham, sors de ta parenté, et Ségur révisé nous dit, sors de ta patrie. Donc, comme on l'avait expliqué la fois passée, c'est ce qui nous lie dans l'amitié, dans notre environnement, dans ce que nous concevons comme principe de la vie, comme comportement, comme agissement. Et pour détailler en fait Jacques chapitre 4 verset 4 qui dit que l'amour du monde est synonyme de l'inamitié de Dieu. Dans d'autres versions on dit quand vous aimez le monde, vous haïssez Dieu. Nous allons un peu voir théologiquement que veut dire l'expression l'amour du monde. Théologiquement, l'amour du monde désigne l'attachement coupable aux valeurs, aux convoitises et au système de pensée d'une société organisée en rébellion contre Dieu. Et c'est très important de comprendre cela. Quand on parle de l'incompatibilité par rapport au monde. Qu'est-ce que ça veut dire? Aimer le monde. Parce que c'est très important. Très souvent, ce genre de verset biblique n'est pas abordé comme tel. C'est comme si les gens ont une certaine limite. Ils ont peur. En disant, si on aborde ça, c'est comme si nous introduisons dans la vie privée des gens. Mais nous sommes les enfants de Dieu. Quand la Bible en parle, c'est pour que nous aussi, à notre tour, nous puissions en parler. On ne peut pas jouer à l'autruche, donc faire semblant comme si le Seigneur n'avait rien dit. C'est quoi l'incompatibilité? Parce que là, ici, nous avons pour référence l'histoire d'Abraham. L'incompatibilité, c'est quoi? Aimer le monde, c'est quoi? Ici, aimer le monde, c'est, voyez-vous, dans le monde, il y a ses richesses. Son orgueil, ses plaisirs égoïstes. Vous allez voir, l'homme devient tellement rempli de lui-même, d'autres portent des habits avec l'initiale là, visible, pour prouver qu'il est, c'est lui qu'il est. On veut montrer à l'autre qu'on est au-dessus. On veut montrer à l'autre qu'on est meilleur que lui.
On va montrer à l'autre qu'on est plus béni que lui. Qu'on a telle richesse. Frère, nous tous, nous devons vraiment comprendre c'est la sortie du monde. C'est une interpellation qui n'est pas faite à toi qui m'écoutes seulement, mais c'est une interpellation qui est faite à moi aussi. Comme j'aime bien le dire, chaque fois que j'ai une émission à passer, c'est comme si je me mets de l'autre côté et le Seigneur me parle aussi à moi. Donc quand je me dis, quand je parle comme ça, ne vous sentez pas visé, parce que moi aussi, je suis concerné. Donc vous comprenez, donc, aimer le monde, c'est les richesses du monde, l'orgueil du monde, le plaisir égoïste. On préfère s'habiller avec des habits qui coûtent excessivement cher quand on sait qu'il y a du monde qui souffre de famine. On ne pense même pas à eux. Donnez à moi. Mais jamais vous allez voir même ces pasteurs-là, ces chrétiens-là, on peut généraliser à nous tous, là et tout, aller même adhérer mensuellement à un don financier à la Croix-Rouge, au Merci sans frontières. Mais quand vous regardez là-bas où il y a Ebola, par exemple, dans un pays d'Afrique comme au Congo, c'est la Croix-Rouge qui est là. C'est du Merci sans frontières. Et des fois, moi j'ai appris même que nous autres Canadiens, nous sommes là-bas. Et des fois même, des gens qui n'ont rien du tout à voir avec ce territoire-là, ils vont là-bas par amour pour l'humanité. Mais vous, chrétiens, qui prétendez matin et soir que vous aimez Jésus, vous priez matin et soir, que vous êtes chrétien, vous criez ça dans vos autos, on voit un poisson comme dans mes voitures aussi. Dans toutes mes voitures, il y a des poissons aussi. Donc, je ne veux pas. Hein, donc, quand je vous dis, je m'identifie. On ne pense pas à ces gens-là. Ah oui, je vais aller au restaurant, ça peut me coûter 50$, voire au-dessus. Je mange, c'est tout. Mais je ne pense pas, même par mois, investir même 20$ seulement. Même 10$, voire 5$ pour aider mon prochain. On est le premier à enseigner. Tu aimeras l'Éternel ton Dieu et tu aimeras ton prochain comme toi-même. Voyez-vous que dans la pratique, on est loin de Dieu. On est tellement gagné par le monde qu'on ne voit même pas ça que le monde nous a gagné. Et la première des choses que Dieu dit à Abraham, c'est de sortir de cette logique-là. De sortir de cette mentalité, de cet environnement où il y a des idoles véritables. L'idole de la gloire, l'idole de la nourriture, l'idole des habits, l'idole. Ici, si nous revenons, quand on dit l'amour du monde, nous avons dit incompatibilité, d'aimer le monde. Les gens aiment les richesses du monde. Frère, nous tous, nous venons demander pardon, Seigneur. J'ai dans mes armoires, des habits que je n'ai jamais portés. Je peux avoir 100 ou 150 habits. Voyez-vous? Et là, je prends l'engagement devant Dieu de m'en débarrasser, d'apporter, voir, pour la Croix-Rouge ou pour les gens qui peuvent acheter des habits à bas prix, amener. Il y a d'autres habits qui sont même dans leur sachet que je n'ai jamais porté. Donc il y a un changement de mentalité que nous devons tous mener par rapport à certaines choses du monde qui nous rend esclaves d'un système. Acheter. Le monde comme système. Mais quand la Bible dit aimer le monde, cela veut dire quoi? La mentalité humaine est corrompue par le péché. Et affranchie là de la loi de Dieu. Donc, ça n'existe pas. Aujourd'hui, on veut nous faire croire que certains principes du monde sont normaux.
Je ne veux pas entrer en détail, parce que même si tu entres en détail, demain on brandit. Aujourd'hui même, on va changer de sexe, là. C'est devenu quelque chose d'anodin, c'est normal. Mais nous avons de valeur, nous autres. Nous devons lutter pour nos valeurs, les valeurs chrétiennes. Nous devons lutter pour cela. Mais Christ nous dit dans une société, Dieu nous dit dans une société corrompue, pourrie, que nous ne devons pas adhérer à ce système-là. C'est pour cela, nous revenons encore avec l'histoire d'Abraham, ou d'Abraham, parce que là, il s'appelle Abraham. Dieu commence d'abord à demander à Abraham de sortir de ce système pour commencer une œuvre. Et nous autres, Dieu ne peut pas, il y a beaucoup de gens aujourd'hui dont Dieu ne peut pas utiliser pleinement tant qu'ils ne sont pas sortis d'une certaine logique. Logique. Où il y a des gens dont Dieu s'est retiré complètement parce que Jacques est clair, il dit, si tu aimes le monde, tu haïs Dieu, donc Dieu n'est plus avec toi. Comme je l'ai dit dernièrement, lors de l'émission, parole d'encouragement, il n'est pas compréhensible là de voir qu'il y a des pasteurs qui encouragent leurs femmes à aller faire le BBL. C'est BBL, c'est quoi? J'ai même pas cette notion dans ma tête. C'est satanique. Il faut qu'on vous le dise clairement, peuple de Dieu. C'est satanique. Si vous avez encouragé par quelque chose, Dieu ne vous haït pas, mais c'est que Dieu vous demande de vous repentir. De vous repentir, parce qu'il y a des gens qui vont le faire en disant, tel pasteur tolère cela. Tel pasteur dit, c'est normal. Mais quand vous regardez l'esprit qui est derrière, c'est l'amour du monde. On veut plaire. On veut être admiré. On veut être glorifié. On veut être différent des autres. On veut avoir la femme la plus parfaite. Pour que tout le monde convoitise. Enfin, même il y a l'esprit, il y a la convoitise qui est derrière. C'est là. C'est l'idolâtrie. Parce que l'amour du monde est synonyme d'idolâtrie. L'amour du monde donne place à des réalités éphémères au centre de la vie, au lieu du Créateur. Ce sont des réalités éphémères de la vie, en oubliant que nous sommes tous de pèlerins. C'est ça l'amour du monde. L'amour du monde veut que vous soyez la personne qui flash, qui attire de plus, qui est admiré. Vous allez voir du monde, matin et soir, ils sont là dans des contenus, toujours sur YouTube, c'est Facebook, c'est Instagram ou machin, quoi, je ne sais pas, parce qu'ils doivent attirer du monde vers eux. Quand ils mettent une publication, ce n'est pas pour la gloire de Dieu. Quand ils mettent une publication, c'est pour qu'ils soient admirés, qu'ils soient idolâtrés, qu'ils soient élevés matin, soir. Ouh, nombre de vues. En réalité, Christ Jésus n'est pas derrière cela. Donc, il est important que nous puissions comprendre ce premier jusqu'au quatrième verset de Genèse. Sinon, nous sommes des gens perdus. Matthieu 16, verset 26, Christ Jésus nous dit, « Que servirait-il à un homme de gagner tout le monde s'il perdait son âme? Ou que donnerait un homme en échange de son âme ?» Voyez-vous, je répète, Matthieu 16, verset 26, « Et que servirait-il à un homme de gagner tout le monde, donc d'être l'ami du monde, de vivre selon le nom de ce monde, selon la gloire de ce monde, selon l'attirance, l'élévation de ce monde, s'il perdait son âme, ou qu'il donnerait un homme en échange de son âme ?» Ça c'est second. Martin dit, « Mais que profiterait-il à un homme de gagner tout le monde s'il fait la perte de son âme ou qu'il donnerait l'homme en échange de son âme? » Et Darby, c'est vraiment
la meilleure des actions. L'armée dit, car quel profiterait-il à un homme s'il gagne du monde entier et qu'il fasse la perte de son âme ou qu'il donnerait un homme en échange de son âme? Frère, c'est très important. Parce que nous voyons le même principe. Nous sommes en train de voir des hommes perdus. Nous avons des leaders qui sont perdus, qui transmettent le même esprit de perdition, d'amour du monde aux chrétiens qui les écoutent. Et une célébration mondaine, matin et soir, nuit et jour. Mais Dieu, avant de commencer son œuvre, a dit à un homme vieux qui devait quitter la mentalité, régnant dans ce pays, régnant au milieu de ses amitiés, régnant dans sa propre famille biologique, pour adopter une autre mentalité imprégnée par la parole de Dieu. Nous sommes tous interpellés. Frère, Jésus revient bientôt. Aujourd'hui, le monde est synonyme de culte. Il nous reste peu de minutes. Oh mon Dieu, c'est comme si on a besoin d'une heure. Mais je vais lire rapidement. Alors, rendre un culte, j'ai cherché, on dit rendre un culte, ça veut dire quoi? Rendre un culte, c'est synonyme de manifester un profond respect. Ça, c'est selon la définition que j'ai devant mon écran. Manifester un profond respect de l'adoration ou un amour infini envers une divinité, une personne ou une chose. Ça, c'est rendre culte. Donc, quand on dit rendre culte, cela n'est pas synonyme seulement de Lucifer, mais de Lucifer peut-être dissimulé derrière une personne, ou voire même une chose, qu'on dit rendre culte. Vous pouvez rendre culte, votre voiture peut devenir un culte pour vous. Cette admiration que vous avez, cette adoration infinie, vos habits, vos enfants. Est-ce que nous avons vraiment réellement quitté le monde pour Jésus-Christ? C'est la question que chacun de vous, chacun de nous devons se poser. Dieu a dit à Abraham, quitte ton pays, quitte ta patrie, ta parenté, et quitte la maison de ton père, va vers le pays que je te montrerai. Il y a un pays qui nous est montré. Il y a un royaume à venir. Nous devons vivre déjà pour ce royaume. Pour entrer dans ce royaume-là, ce n'est pas dire « J'ai reçu Jésus-Christ comme Seigneur et Sauveur. » Mais Jacques nous révèle, c'est être aussi ami de Dieu et ennemi du monde. Prions. Tendre Père, nous te remercions pour cette émission. Merci pour ta présence. Nous venons à toi tel que nous sommes. Te demander pardon pour l'idolâtrie, pardon pour l'amour du monde, pardon pour tout ce qui nous a éloignés de toi. Nous venons nous remettre entre tes mains, que le Saint-Esprit nous aide dans notre marche, au nom de Jésus-Christ. Amen. Soyez tous bénis, au nom de Jésus-Christ.

0: Bon matin tout le monde, est-ce qu'on peut dire un alléluia?
1: Alléluia!
0: Comment ça va ce matin? Bienvenue au portail, très heureux de vous accueillir. Ce matin, on est heureux également d'accueillir nos amis de Publications Chrétiennes. Vous savez, il y a plusieurs années, lorsque le Seigneur m'a ramené vraiment à la bonne nouvelle de la grâce, donc j'ai eu un réveil christocentrique où j'ai réalisé que vraiment, dans la vie chrétienne, tout a toujours rapport avec Jésus. Et un de mes défis, c'était qu'il y avait des bons livres en anglais que je ne pouvais pas recommander à des gens qui étaient francophones, qui ne lisaient pas l'anglais. Et un jour, j'ai rencontré Daniel Anderson. Je ne sais pas si Daniel est ici ce matin. Daniel, est-ce que tu es là? Lève la main si tu es là. Il est là en arrière. Daniel Anderson, qui est devenu un ami de Publications Chrétiennes, qui a commencé à traduire ses livres, qui sont devenus vraiment une ressource et une richesse incroyable pour le corps de Christ en francophonie, même pas seulement au Québec, à travers le monde. Ils sont vraiment généreux avec nous et ce matin, on est vraiment heureux de les avoir avec une belle table de livres parce qu'on croit que un des moteurs de croissance, c'est de lire des bons livres. Des bons livres chrétiens. Donc, on le fait ce matin, c'est une occasion de vous bénir, c'est une occasion, une occasion d'acheter des cadeaux de Noël. Puis en même temps, pour eux, vous savez, si la meilleure manière de s'assurer d'avoir à long terme de la bonne littérature chrétienne, c'est d'acheter aujourd'hui de la bonne littérature chrétienne. Est-ce que je peux entendre « Amen » ? Donc, sans plus tarder, nous continuons notre série de Noël et alors qu'on regarde au récit de la Nativité, une des choses qui revient beaucoup, c'est le roi David. D'ailleurs, le Nouveau Testament commence en disant « Généalogie de Jésus-Christ, fils de David ». Avez-vous remarqué, dans les textes de Noël, David revient beaucoup. Par exemple, au sixième mois, l'ange Gabriel fut envoyé par Dieu dans une ville de Galilée, du nom de Nazareth, chez une vierge fiancée à un homme du nom de Joseph, de la maison de David. Et l'ange va dire la chose suivante, « Voici, tu deviendras enceinte, tu enfanteras un fils et tu l'appelleras du nom de Jésus. Il sera grand, il sera appelé fils du Très-Haut. » Et le Seigneur Dieu lui donnera le trône de David, son père. Et lorsque Jésus est né, hein, les anges vont dire, aujourd'hui, dans la ville de David, il vous est né un sauveur qui est le Christ, qui est le roi ultime, qui est le Seigneur. Et pour comprendre vraiment le fondement de Noël et toute la richesse de Noël, il faut comprendre la promesse que Dieu a faite à David dans 2 Samuel 7. Alors que Dieu promet à David que de sa descendance va venir l'ultime roi. Hein, l'ultime roi qu'on appelle en hébreu le Meshaya, le Messie. En grec, c'est le Christos, c'est le Christ. Littéralement, ça veut dire celui qui est oint, qui a reçu l'onction. Et toute la Bible pointe vers l'attente de ce roi qui va régner et établir la paix. Et ce roi est de la maison de David. Maintenant, qui règne en Angleterre? Quelle maison? La maison de Windsor. Hein, ça commençait avec Victoria, un des descendants de Victoria, le roi ensuite. Hein, c'est le roi George VII. Après ça, il y a eu Édouard V. Après ça, est-ce que j'ai mis bon chiffre? Après ça, il y a un autre George, un autre Édouard, il y a eu Élisabeth II, il y a eu Charles III, et c'est la maison de Windsor. Maintenant, dans la Bible, le Messie vient de la maison de David. Et alors que tous ces noms, moi, j'ai hâte qu'il y ait un Gaétan premier quelque part. Mais ça, c'est un autre sujet. Et tout au long de la Bible, on attend le Messie. Et à ce jour, les Juifs continuent d'attendre le Messie. Je disais dans le journal qu'en Israël, dans les baux, quand tu signes un bail, il y a ce qu'on appelle la clause du Messie. Donc, il y a beaucoup de propriétaires en Israël qui ont des maisons, qui habitent à l'étranger, vont louer la maison en Israël. Et dans le bail, c'est écrit que lorsque le Messie va revenir, le bail tombe et le propriétaire peut reprendre sa maison. C'est vrai, c'est comme ça aujourd'hui. Pourquoi? Parce qu'on s'attend que le Messie va venir établir la paix, le paradis sur terre. Mais le problème, c'est qu'ils attendent pour rien parce que le Messie est déjà venu en Jésus. Je parlais de la reine Élisabeth dans son jeune temps. Elle aimait aller se promener dans des villages comme ça, passer incognito, puis se mettait une robe assez banale. Et un jour, son chauffeur la laisse dans un village, elle se promène. Et la pluie arrive, puis elle va cogner à une porte. Puis elle demande à une dame, elle dit, une paysanne, elle dit... Excusez-moi, puis évidemment, la dame ne la reconnaît pas. Est-ce que vous pouvez me prêter un parapluie? Je vous promets de le ramener demain. Et la dame prend son parapluie et dit, ah non, ça, c'est un parapluie neuf. J'en ai un vieux, attendez. Elle va chercher son vieux, elle le donne, se disant, je vais

Ouvrir avec moi, c'est dans l'Ancien Testament, on est 1000 ans avant Jésus. Donc, c'est au début de la monarchie, donc il y a le roi David, qui est le premier roi après Saül, donc le premier roi de la lignée davidique, évidemment. C'est une période où tout à coup, il y a eu les ennemis sont vaincus, où il y a la paix, où Dieu se manifeste dans une tente, et on se retrouve 1000 ans où Dieu va faire cette grande promesse à David. Donc, si vous avez 2 Samuel 7, dites « Amen ». Si vous cherchez encore, dites « Attends ». Si t'as quelqu'un à côté de toi qui a dit « Attends », dis « Away ». Pour nos amis qui n'ont pas de Bible, vous pouvez suivre sur les écrans. Donc, 2 Samuel 7, versets 1 à 19. Lorsque le roi, on parle de David, lorsque le roi habita dans sa maison et que l'Éternel lui donnait du repos en le délivrant de tous ses ennemis qui l'entouraient, il dit au prophète Nathan, le prophète Nathan, c'est un peu le pasteur dans l'Ancien Testament, donc il dit à son pasteur, « Vois donc, c'est moi qui habite dans la maison de cèdre, alors que l'arche de Dieu habite sous la toile de tente. » Nathan répondit au roi, « Va, fais tout ce que tu as dans le cœur, car l'Éternel est avec toi. » Or, cette nuit-là, la parole de l'Éternel fut adressée à Nathan en ces mots, « Va dire à mon serviteur David, ainsi parle l'Éternel, est-ce toi qui me bâtiras une maison pour que j'y habite? » Car je n'ai pas habité dans une maison depuis le jour où j'ai fait monter les Israélites hors d'Égypte jusqu'à aujourd'hui, mais je me suis déplacé sous une tente et dans un tabernacle. Partout où je me suis déplacé avec tous les Israélites, ai-je dit un mot à quelques-unes des tribus d'Israël à qui j'avais ordonné de faire paître mon peuple d'Israël? Ai-je dit, pourquoi ne me bâtissez-vous pas une maison de cèdre? Maintenant, tu parleras ainsi à mon serviteur David, ainsi parle l'Éternel des armées. C'est moi qui t'ai pris au pâturage derrière le troupeau pour que tu sois le conducteur de mon peuple d'Israël. J'ai été avec toi partout où tu es allé. J'ai retranché tous tes ennemis devant toi et j'ai rendu ton nom grand, comme le nom des grands qui sont sur la terre. J'ai attribué une place à mon peuple Israël et je l'ai planté pour qu'il demeure et ne soit plus agité, pour que les hommes injustes ne recommencent plus à l'humilier comme autrefois. Et comme à l'époque où j'avais établi des juges sur mon peuple d'Israël, je t'ai accordé du repos en te délivrant de tous tes ennemis. L'Éternel t'annonce qu'il te fera une maison. Quand tes jours seront accomplis, que tu seras couché avec tes pères, je maintiendrai ta descendance après toi, celui qui sera sorti de tes entrailles, et j'affermirai son règne. Verset 13. Si ce sera lui qui bâtira une maison à mon nom, et j'affermirai pour toujours son trône royal. Moi-même, je serai pour lui un père et lui sera pour moi un fils. S'il commet des fautes, je le corrigerai avec le bâton des hommes et avec les coups des humains. Mais ma bienveillance ne se retirera pas de lui, comme je l'ai retiré de Saül, que j'ai écarté devant toi. Ta maison et ton règne seront pour toujours assurés devant toi. Ton trône pour toujours affermi. Verset 17, Nathan parla à David, conformément à toutes ses paroles et à toute cette vision. Et finalement, voici le début de la réponse de David. Alors le roi David alla se présenter devant l'Éternel et dit, « Qui suis-je, Seigneur éternel, et qu'est-ce que ma maison pour que tu m'aies fait faire venir jusqu'ici? C'est encore peu de choses à tes yeux, Seigneur éternel. Tu parles aussi de la maison de ton serviteur pour des temps lointains. Est-ce là la voix d'un être humain, Seigneur éternel? » Amen! Amen! Et David, on voit que David a compris ce que plusieurs ne comprennent pas, que la promesse que Dieu lui fait n'est pas pour un descendant immédiat, et on sait que ça va être Salomon. Il comprend que la promesse est pour des temps lointains. Il comprend que cette promesse dépasse le cadre humain, qu'il y a quelque chose de divin, il y a quelque chose de surnaturel dans cette promesse. Et pour bien comprendre la promesse, ça commence avec le roi David, qui a l'impression de ne pas en faire assez pour Dieu. Le roi David commence dans la performance. Comme plusieurs d'entre nous, on aime le Seigneur et on veut performer pour lui. Et alors que Dieu a béni David, David veut redonner en quelque sorte à Dieu et David a l'impression de ne pas en faire assez. Est-ce qu'il y a des gens comme moi qui ont l'impression de ne jamais en faire assez? Merci. Vous savez, je lis depuis des années, je lis ma Bible au complet en un an. Mais j'ai l'impression que ce n'est pas assez. Je me dis, je pourrais la lire 2 fois en un an. Je pourrais être plus concentré quand je la lis. Je pourrais mieux me délecter de la parole. Je la lis, mais des fois, j'ai l'impression d'être pensé à d'autres choses. Est-ce que je suis seul? Hein? Dans ma vie de prière, à tous les jours, je prie le Seigneur. Mais je me dis, il me semble qu'après des années de vie chrétienne, je devrais toujours être passionné à 5h30 quand je prie le Seigneur.
Est-ce que les gens qui sont comme moi, où nos prières sont quelquefois

froid. Surtout en hiver, quand il fait moins 58. Puis je prie, puis je suis pas satisfait de ma vie de prière. Vous savez, mon épouse et moi, depuis des années, on adhère au principe de la dîme. On croit qu'un plancher de générosité, c'est de redonner 10 % de nos revenus pour l'œuvre de Dieu. Mais quand je regarde à tous les besoins, puis on encourage Cap également, puis quand je regarde les besoins, je vois vision mondiale, je me sens mal de me payer un filet mignon un vendredi. Puis je me dis, est-ce que je devrais commencer à vivre comme un ermite, prendre des douches froides et donner 50 % de mes revenus pour les pauvres? J'ai l'impression de ne pas en faire assez. Est-ce qu'il y a des gens comme moi? Ah, puis je peux continuer la sainteté. Vous savez, dans ma vie, je suis comme correct, c'est-à-dire il n'y a pas de péché. Je te rassure, il n'y a pas de péché visible grave dans ma vie. Il y a un paquet de petits péchés, par exemple. Et si tu m'avais posé la question, pasteur Guetta, après 25 ans à suivre Jésus, à quoi va ressembler ta sainteté? Moi, je t'aurais dit, quand tu vas entrer dans ma présence, c'est comme si tu entrais dans la présence de Jésus. Tu vas me toucher, puis... L'onction sur deux pattes, non, non. Je vais être honnête avec vous, je ne maîtrise pas totalement le fruit de l'esprit encore. Il n'y en a pas assez dans ma vie. Est-ce qu'il y a des gens comme moi? J'ai une foi dans le Seigneur, mais j'ai l'impression que quelquefois ma foi vacille. J'ai l'impression des fois que j'ai une foi qui déplace les montagnes, des fois j'ai l'impression qu'une fourmi me fait peur. Encore, et des fois, je lutte avec toutes sortes de peurs, il y a de l'anxiété dans mon cœur, il y a toutes sortes de choses, des remises en question, je me dis, ah, ma foi n'est pas assez, j'ai pas assez confiance en Jésus que des gens comme moi. Je vais être honnête avec vous, en tant que pasteur, j'ai l'impression de ne pas en faire assez. Continuellement, j'ai l'impression de ne pas en faire assez, les semaines, puis il y a tellement de besoins, puis des fois, je suis comme, voyons, je voudrais tellement en faire plus, puis pas juste en faire plus, c'est qu'il faut que j'en fasse plus. En tant que mari, j'ai l'impression de ne pas en faire assez. Si tu posais la question à ma femme, je pense qu'elle dirait, mon mari, il n'est pas pire. Je pense que je suis pas pire. Je pense que je suis un pas pire mari. Mais elle dirait, il pourrait être meilleur. Que tous les hommes qui pourraient être meilleurs disent amen. Amen. Que toutes les femmes pourraient dire être meilleures disent amen. Amen. Je pourrais faire plus. Je pense que je suis un pas pire père. Mais je pourrais être encore meilleur. Puis des fois, vous savez, on regarde non pas ce qu'on a, mais on regarde à tout ce qui nous manque. Puis c'est exactement le réflexe de David. Puis vous savez, des fois, c'est pervers parce que Dieu nous bénit tellement. Est-ce que je suis seul des fois comme je suis reconnaissant au Seigneur, mais j'ai peur de ne pas être assez reconnaissant? Des fois, il y a comme une petite voix qui me dit que si tu n'es pas assez reconnaissant, Dieu va t'enlever tes bénédictions. Que toutes les charnelles dans la performance des amen. Ça, c'est notre humanité. David est comme ça. Dieu l'a béni. Puis David dit, il faut que je fasse quelque chose. Je vais bâtir une maison à l'Éternel. C'est ce que je vais faire. Vous savez, Scottie Pippen, un joueur de basketball qui joue avec les Bulls, tout ça, raconte que quand il jouait pour Portland à la fin de sa vie, il faisait 15 millions par année. Moi, je trouve que 15 millions, c'est assez. J'en prendrais juste un. Il disait qu'avec son 15 millions par année, à chaque moment où il s'échauffait, il se sentait comme une faillite. Pourquoi? Il regardait le propriétaire de Portland, un des cofondateurs de Microsoft, qui valait 40 milliards par année. Puis lui, il se disait, moi, je suis juste un petit 15 millions. Puis il y a un gouffre à l'intérieur de nous. Vous savez, les chrétiens, on a compris que nous sommes justifiés par la foi. C'est pas parce qu'on a fait assez. On sait qu'on... Écoute bien, on sait qu'on ne pourra jamais en faire assez, mais il y a quand même quelque chose dans notre chair qui a l'impression qu'on devrait en faire encore plus. Et ça, c'est le problème de David. Puis le problème, c'est que son pasteur ne l'aide pas. Vous savez, des fois, des pasteurs même qui prêchent, tu as l'impression comme... Il veut te motiver, mais en fait, il te condamne parce que tu as l'impression de ne pas être à la hauteur. Puis hein, David va voir son pasteur Nathan, puis il dit, « Je veux construire une maison à l'Éternel. » Puis lui dit, « Va, fais ce que tout ce que tu as dans le cœur. L'Éternel est avec toi. » Moi, si un homme riche qui vient me voir, qui me dit, « Pasteur Gaétan, je veux bâtir pour le portail une belle église de 20 millions de dollars. » Je vais dire, « Va, l'Éternel est avec toi, mon frère. Vas-y, vas-y. » Et finalement, Dieu va reprendre Nathan. Et Dieu, alors que le projet de bâtir une maison de Dieu, c'est légitime, alors que de vouloir plus pour Dieu, c'est légitime, Dieu va apprendre un principe à David. Écoute bien, ce n'est pas parce que ton projet est pour Dieu que ton projet est de Dieu. Ce n'est pas parce que tu veux faire quelque chose pour Dieu que ça vient nécessairement de Dieu. Et là, Dieu va lui donner une promesse. Et Dieu va remettre David à sa place alors que David dit, « Éternel, je vais te bâtir un temple. » Dieu lui dit, « Mon ami, tu ne vas rien me bâtir du tout, c'est moi qui vais te bâtir quelque chose. » Et Dieu rappelle à David que David n'est pas au volant de sa vie. Moi, souvent, j'avais l'impression que j'étais au volant de ma vie et que Jésus était passager.
Le Seigneur me ramenait à l'ordre en disant, non, on inverse les rôles. C'est moi qui tiens le volant de ta vie, tu ne contrôles rien. Je veux juste rappeler à tout le monde qui est ici, tu ne contrôles pas grand-chose. Tu es sur le siège du passager. Tu te mets dans ce cas-là, quoi, la vie chrétienne, j'ai rien à faire, c'est sûr. Je m'assois, je me mets sur le pilote automatique. Non, Jésus est au volant de la voiture. Toi, ta job, c'est de rester dans la voiture. Dis à quelqu'un à côté de toi, reste dans le char. Ta job, ton travail, la vie chrétienne, c'est de rester en Christ. Mais c'est lui qui contrôle ta vie. Et regarde la promesse que Dieu lui donne. Il lui donne la promesse quand? La nuit. Quand David est le plus inactif et le plus improductif. Ça, c'est le Dieu de la Bible. Alors que David dort, Dieu dit, tu vois, là, quand tu dors, là, c'est moi qui fais le travail. Hein? Si l'Éternel a bâti la maison, ceux qui la bâtissent travaillent en vain. Il en donne à son bien, il en donne autant à son bien-aimé pendant qu'il dort. Le Dieu que nous servons ne te bénit pas parce que tu travailles. Même quand tu dors, il te bénit. Même quand tu es improductif, il est productif. C'est le Dieu de la Bible. Et Dieu lui donne cette promesse qui est la réponse à la performance. Et ce qu'il dit, parce que David dit, oui, mais Seigneur, c'est parce que tu es dans le tabernacle, c'est-à-dire l'endroit où Dieu se manifeste, puis ça, c'est dans une tente. Puis on se promène, puis Dieu habite dans une tente, il n'y a même pas un bâtiment, il faudrait au moins bâtir une maison. Puis Dieu dit, hey, je ne suis pas un mendiant, je n'ai pas besoin de toi. Si j'habite dans une tente, ce n'est pas parce que je suis un Dieu mendiant, c'est parce que je m'identifie à mon peuple qui est dans le désert, était dans une tente. Ce que je fais, je le fais pour vous. Et Dieu rappelle quelque chose à David ici, et lui dit, je n'ai pas besoin de toi. Je me sers de toi, je veux me servir de toi, mais je n'ai pas besoin de toi. Qu'est-ce que je veux dire? Vous savez, dans les attributs de Dieu, il y a un attribut qu'on parle peu qui s'appelle l'autosuffisance. Des fois, on a l'impression que notre Dieu est un mendiant, un peu comme, tu sais, Dieu veut la louange, j'ai besoin de la louange. Pendant la louange, Dieu est là, puis il est comme, adorez-moi, adorez-moi. J'ai besoin, donnez-moi de l'argent, j'ai besoin, priez-moi. Non, Dieu n'a besoin de rien. Dieu est Dieu, il fait ce qu'il veut. Et Dieu dit à David, dans ma grâce, je me sers de toi, mais n'oublie pas, je ne me sers pas de toi parce que je n'ai pas le choix. Je n'ai pas besoin de toi. Et si je me sers de toi, c'est une grâce et un privilège. Quelqu'un devrait dire amen. Et c'est ce que Dieu lui dit. Et Dieu rappelle à David, regarde ton parcours. Tout au long de ta route, regarde comment j'étais au-devant de toi. Regarde comment j'ai marché au-devant de toi. Regarde comment j'ai pourvu. C'est moi qui ai fait ça. Puis lis le début, le verset 1 à 8 à peu près. C'est moi, c'est moi, c'est moi. Hein, c'est comme je l'ai déjà dit, quand tu fais une course, un marathon ou un demi-marathon, il y a des stations de ravitaillement qui te permettent d'aller jusqu'au bout. Qui ici, tu sers le Seigneur depuis 10 ans? Lève la main. OK, baisse la main. Qui ça fait plus de 20 ans que tu sers le Seigneur? Lève la main. Qui ça fait plus de 30 ans? Lève la main. Wow! Qui ça fait plus de 40 ans? Lève la main. Qui ça fait plus de 50 ans? Lève la main. Wow! Je pense que ça mérite un main d'applaudissement. OK? Pour toutes ces années. Mais voici ce que dit la parole de Dieu. Si tu es ici ce matin, c'est parce que Dieu t'a porté jusqu'ici. C'est que Dieu t'a gardé jusqu'ici. C'est que Dieu t'a préservé jusqu'ici. Quelqu'un devrait dire amen. Et Dieu fait une promesse à David. Il dit, alors que tu veux me bâtir... Il y a un jeu de mots en hébreu comme en français. Alors que tu veux me bâtir une maison, c'est moi qui vais te bâtir une maison. Hein? Alors que tu veux me bâtir un temple, je vais te bâtir une dynastie. Il y a un grand principe que Dieu dit dans Dieu enseigne dans 2 Samuel 7. C'est un principe qu'on enseigne souvent au portail. Ton salut ne dépend pas de ce que tu fais pour Dieu, mais de ce que Dieu fait pour toi. Et regarde ce que Dieu dit à David. Voici, je te donne, dans cette promesse, se résume à quoi? Hein, souvent, on pense des promesses de Dieu, on pense à des choses. Mais c'est quoi la promesse que Dieu donne à David? Une personne. Dieu dit à David, versets 12 à 15, dit, voici celui qui va venir après toi. Lui, Dieu promet à David, non pas une chose, une affaire, une patente, il promet une personne, Jésus-Christ. La plus grande promesse pour ta vie, c'est pas la paix, c'est pas la joie, c'est pas la délivrance, c'est une personne, Jésus-Christ. Parce que quand tu as Jésus-Christ, tout le reste. Parce que Jésus-Christ est la source de toutes les promesses, de toutes les bénédictions.
Et Dieu dit à David, il va y avoir un descendant parmi toi qui va sortir de toi, qui, lui, va réussir à faire ce que personne n'a fait. Paul va en parler dans Romains 5, il va dire c'est un nouvel Adam, un meilleur David, en d'autres mots. L'exemple que j'ai souvent donné, c'est la même manière que Adam, par le péché d'Adam, a emmené la faute sur tous, Dieu pourvoit un moyen, pourvoit un meilleur joueur qui va amener la victoire à tous. Dans le tir de barrage, tu envoies un joueur, si le joueur échoue, toute l'équipe perd. Si le joueur fait un but, toute l'équipe gagne. Maintenant, Dieu dit, de ton descendant, il y en a un qui va réussir, l'autre, tout le monde échoué. Maintenant, en passant, quand tu regardes les livres des rois dans l'Ancien Testament, il y a eu 21 rois après David. Et 21 fois, c'est fail, fail, fail, fail, fail. Pour ceux qui ne comprennent pas, échec, échec, échec, échec, échec. Ils ont tous échoué. Il y en a un seul qui a réussi à faire le but et donner la victoire à l'équipe. C'est 1000 ans plus tard, c'est Jésus-Christ. Jésus-Christ est le seul qui a parfaitement obéi à la parole de Dieu. Ça, c'est la bonne nouvelle. Et vous savez, quand on regarde, Dieu promet que de cette personne vont venir toutes les promesses. Il y a des livres, quelquefois, qui puis c'est correct, hein, en passant, je ne condamne pas ce genre de livres-là, c'est juste que je trouve qu'ils sont insuffisants. Il y a des livres qui sont des livres de promesses. Hein, tu vois ça dans les librairies chrétiennes, peut-être même qu'il y en a ici, là, je ne sais pas. Là. Et là, tu as comme promesse. Et là, si tu as besoin de paix, tu vas dans paix, puis là, tu regardes tous les versets bibliques qui parlent de paix. Puis là, tu as besoin de joie, puis là, tu vas dans tous les versets bibliques qui parlent de joie. Puis c'est pas mauvais, parce qu'évidemment, c'est la parole de Dieu, mais le problème de ces catalogues de promesses-là, c'est qu'ils désincarnent les promesses de la source des promesses qui est Jésus-Christ. Et Dieu dit, voici la réponse, c'est vraiment celui qui va donner la victoire. Et comme j'ai déjà dit, la même manière que si t'es le Canadien de Montréal, tu vas en tir de barrage, t'envoies ton meilleur, t'envoies Cofield, t'envoies pas Youpi. OK? Si t'es une équipe de foot ou de soccer, t'envoies qui? T'envoies Messi. De la même manière, Dieu envoie son Messi qui donne la victoire. Je l'avais déjà fait, oui, ça avait déjà marché. Quelqu'un m'a dit, Pasteur Guétan, tu l'as déjà dit, oui, mais ça avait déjà marché, ça marche deux fois, c'est correct. Et par ce Messie, la bénédiction va venir. Puis en fait, c'était intéressant, il dit lui, lui, lui. Donc, ça veut dire quoi? Ça veut dire que si tu as besoin de paix, c'est pas tout de lire des versets bibliques de paix, parce que la paix, elle est toujours attachée à ta communion avec Dieu. Si tu manques de paix, tu as besoin d'avoir quelque chose dans ta vie qui est plus fort que ce qui te fait peur. Ça, c'est Jésus seul. Si tu as besoin de joie, tu as besoin d'avoir quelque chose dans ta vie qui est plus glorieux que tout ce qui te donne du bonheur. Ça, c'est Jésus-Christ. Plein de chrétiens qui cherchent des délivrances, des délivrances, des délivrances, d'être délivré du péché. Si tu veux être délivré du péché, tu as besoin de quelque chose de plus puissant que le péché, Jésus-Christ. Et c'est ce que Dieu, c'est un principe que Dieu établit. Jésus est la source. Toutes les promesses sont oui, amen. Celui qui a le Fils, pas juste la foi dans le Fils, celui qui a le Fils. Et Dieu dit, cette personne, donc alors que par la chair, on répond par la performance, Dieu donne une promesse. Cette promesse, c'est une personne. Et Dieu dit, cette personne aura le pouvoir. Il dit, je lui donnerai le trône royal éternellement. Quand tu as Jésus dans ta vie, tu as celui qui contrôle l'univers dans ta vie. Est-ce que je peux entendre amen à ça? Quand tu as Jésus, tu as celui qui contrôle toutes choses. Je ne sais pas si vous avez déjà été pris dans une tempête sur la mer. Nous, on a déjà été pris. Puis tu le vois dans les films, mais quand tu le vis, c'est quelque chose. C'est quelque chose. Et à un moment donné, il y a une tempête, puis tout le monde panique. Puis on dit, restez dans vos cabines, restez dans vos cabines. Puis il y a un homme qui décide, dis-moi, je vais aller voir le capitaine. Je vais voir, il se passe quoi? Là, je veux avoir l'heure juste. Il va sur le pont, puis ça brasse, puis se rend, puis vous savez, il y a souvent ces vitrées. T'as le capitaine qui... Et là, il regarde, puis il voit le capitaine. Là, ça souffle, il y a de la pluie, ça brasse. Le capitaine se retourne, le voit, il sourit. Il retourne, il dit à tout le monde, il dit, « Ne vous inquiétez pas, j'ai vu le capitaine, il sourit, tout ira bien. » Mon ami, dans la tempête de ta vie présentement, Jésus sourit, il est en contrôle. Il est en contrôle. Il est en contrôle.
Et Dieu dit, c'est lui qui va me bâtir une maison. OK. La maison de Dieu, le temple, il faut que tu comprennes c'est quoi la fonction. Quand on regarde, on dit après ça, après David, c'est Salomon qui va bâtir la maison de Dieu, le temple. Mais Dieu a quelque chose en vue de beaucoup plus glorieux que simplement une maison de cèdre ou de briques où Dieu va se manifester une fois de temps en temps. Quand tu penses à maison de Dieu, tu dois penser à quelque chose de très précis. Par exemple, si je te dis Saint-Hubert, tu penses à quoi? Poulet, OK. Si je te dis Centre Bell, tu penses à quoi? OK, Canadien. Si je te dis Ikea, tu penses à quoi? Paquet de troubles, oui, d'accord. Donc, les bâtisses représentent quelque chose. Dans la Bible, le temple, tu dois penser à la présence de Dieu. C'est le lieu de la présence de Dieu. Et le temple préfigurait un type, renvoyait, était l'ombre des choses à venir, d'un moment où la présence de Dieu serait avec nous, pécheurs. Comment est-ce possible? Parce que la Bible dit que l'homme pécheur ne peut voir Dieu, le Dieu saint, et vivre. C'est pourquoi, d'ailleurs, en passant, tu sais, nous, les chrétiens, on a perdu de vue comment la présence de Dieu, c'est glorieux. On voit la présence de Dieu comme le petit frisson dans la louange. On est là, on chante, là, un moment donné, comme, « Oh, je sens la présence de Dieu. » La présence de Dieu dans la Bible, puis Dieu nous a créé avec des émotions, puis c'est correct, là. C'est pas ça que je dis juste que c'est pas ça, ultimement, la présence de Dieu. Quand tu vois dans l'Ancien Testament, David ne pouvait, pas David, Moïse, lorsque la gloire de Dieu descend dans le tabernacle, qu'est-ce que Moïse fait? Est-ce que Moïse dit, ah, on est bien? Non, Moïse sort de là. Moïse ne peut rester là où Dieu révèle toute sa sainteté. Lorsque Salomon va bâtir le temple, la gloire va descendre. Qu'est-ce qui se passe? Tous les sacrificateurs vont sortir. Pourquoi? Parce qu'ils ne peuvent pas rester. Pourquoi? Parce qu'encore une fois, c'est trop puissant. Et c'est pourquoi Dieu fait une promesse que de ce fils davidique, il sera appelé Emmanuel, Dieu avec nous. Et quand Jésus arrive, Jean nous dit que la parole demeure, elle a demeuré parmi nous. Le mot demeure, c'est le même qu'on voit ici, pour tabernacle. Et Jésus va dire, puis je l'ai enseigné, Jésus va dire, détruisez le temple, puis je le rebâtis en 3 jours, puis les gens vont dire, hey, ça nous a pris 46 ans de le bâtir. Et la Bible dit, il ne comprenait pas qu'il parlait du temple de son corps. Pourquoi? Parce que Jésus est pleinement la présence de Dieu. Il est Dieu. Quand tu as Jésus, tu as la présence de Dieu. Et cette présence de Dieu n'est pas, n'arrive pas, elle disparaît pas. Jésus dit, je suis avec vous tous les jours jusqu'à la fin du monde. Pourquoi? Parce que tu es le temple du Saint-Esprit. Quand tu es chrétien, né de nouveau, Dieu met son esprit, sa présence dans ta vie. Le chrétien, la chrétienne, nous ne sommes pas des humains ordinaires. Nous sommes le temple de Dieu. Dieu marche avec toi. Et ça, c'est possible grâce à Jésus. C'est possible grâce à Jésus. Et pourquoi c'est important de le comprendre? Dans la Bible, quand Dieu dit « Je suis avec toi », prends une concordance et tu vas voir à combien de reprises Dieu dit « Je suis avec toi, je suis avec toi, je suis avec toi ». Qu'est-ce qu'il dit? Généralement, avant ou après? Qu'est-ce qu'il dit? Ne crains pas. Dans la Bible, quand Dieu dit « Je suis avec toi », ce qu'il dit immédiatement avant ou après, continuellement, c'est « Ne crains pas, car je suis avec toi. » Je suis avec toi, ne crains pas. Quand tu réalises que Dieu est avec toi, que tu es le temple du Saint-Esprit, quand Jésus, la présence de Dieu, le Saint-Esprit de Dieu est en toi, tu ne crains pas parce que celui qui est en toi est plus grand que ce qui est à l'extérieur de toi. Maintenant, ça, c'est pratiquement comment ça fait la différence. Bien, ça fait toute la différence dans la vie. Parce que, je ne sais pas pour toi, mais moi, il y a un paquet de trucs qui me font peur dans la vie. Il y a un paquet d'affaires qui font peur. Il y a un paquet de choses qu'on ne contrôle pas. Moi, j'aime contrôler les affaires. Peut-être pas toi, moi j'aime contrôler les affaires. J'aime pas ça dans la vie quand je contrôle pas les affaires. J'aime pas ça quand je contrôle pas ce qui m'arrive. Moi j'aime ça quand Dieu me bénit, puis il me prépare, puis c'est réglé comme ça. J'aime pas les surprises de l'épreuve. Est-ce que des gens t'aiment ça? Peut-être que toi t'aimes ça. Mais pourquoi ça fait la différence de savoir que Jésus a encore garanti la présence de Dieu dans ta vie? OK, imaginons que tu es une femme qui va prendre une marche le soir, quand il fait noir, donc vers les 4h45. Tu vas prendre une marche. Imaginons que tu arrives au coin de la rue et tu vois, il y a un homme qui sort avec une cagoule. Est-ce que tu as peur?
Oui. Par contre, si tu es une ceinture noire en karaté, non. Tu comprends? Ça change. OK, imaginons que tu es une femme, ceinture noire en karaté, tu te promènes, il y a trois hommes avec des cagoules qui arrivent devant toi. Est-ce que tu as peur? Oui, ça change la donne. Maintenant, qu'est-ce que tu dis? Supposons que tu es ceinture noire en karaté, mais que tu te promènes avec ton mari, puis tu as trois hommes en cagoule, tu dis, ah, tout à coup, tu es plus en sécurité. Tu me suis? Bon. Supposons qu'à un moment donné, il y a des femmes qui disent, non, pas du tout, mais ça... Ça, c'est un autre sujet. On va y revenir, OK? Fait que ça dépend, tout dépend, ton sentiment de sécurité dépend des circonstances. Donc, imaginons que tu croises encore une fois ces trois hommes cagoulés, mais que tu laisses ton mari à la maison parce que tu ne penses pas qu'il va te défendre, mais que tu arrives avec ton berger allemand. Ça change la donne. Mais imaginons que tu continues à te promener, puis ton berger allemand fait peur aux trois hommes. Il faut que tu me suives, là. Les trois hommes avec une cagoule, ils partent, OK? Et tu tournes le coin de rue, puis il y a une meute de loups. Et là, tout à coup, ouais, ça va pas bien, là. C'est comme... Là, tout à coup, ton chien qui donnait une sécurité, tout à coup, t'es pas... T'as peur. Fait qu'est-ce que tu fais? Tu vas t'acheter un lion. Est-ce que oui, t'es en sécurité, parce que tu sais que ton lion va faire peur aux loups. Voici mon point. Ton sentiment de sécurité est intimement lié à ton niveau de confiance en Dieu. Quand tu sais que le lion de Juda est avec toi, tu ne crains pas. Tu ne crains pas. Et Dieu dit plus que ça. Cette personne, ce Messie ultime qui va avoir le pouvoir et qui va garantir la présence de Dieu dans la vie du peuple de Dieu. Dieu va dire quelque chose de spécial. Il va dire, verset 14, « Moi-même, je serai pour lui un père et lui sera pour moi un fils. » Ce Messie, ce descendant davidique, va révéler le Père. Est-ce que ça vous rappelle quelqu'un? Jésus, le Fils qui révèle le Père. C'est pourquoi quand Jésus se fait baptiser, il y a une voix qui se fait entendre qui dit, « Voici mon fils aimé en qui j'ai mis toute mon affection. » Jésus va dire, « Personne ne connaît le Fils, ce n'est le Père. Personne ne connaît le Père, ce n'est le Fils. Et celui à qui le Fils le révèle. » Et en Jésus, la Bible nous dit que Jésus nous a donné, alors que nous étions éloignés, nous étions ennemis de Dieu, en Jésus, la Bible dit qu'il nous donne le pouvoir de devenir enfants de Dieu. Et en Jésus, Dieu ne te fait plus peur, Dieu n'est plus un vieux barbu lointain, Dieu n'est pas un juge, Dieu est un Père aimant qui prend soin de toi. Hein, comme Jésus va dire, alors que vous, Père mauvais que vous êtes, vous savez donner des bonnes choses à vos enfants, à plus forte raison, votre Père qui est dans les cieux va-t-il vous donner de bonnes choses? Hein, si ton enfant te demande un pain, tu ne lui donnes pas un scorpion? Donc, il y a beaucoup de chrétiens ont cette image de Dieu où je demande des bonnes choses à Dieu, mais il me donne des scorpions. Et Jésus est venu nous révéler que non, ce Dieu-là qui a créé toutes choses, qui contrôle toutes choses, en Jésus, il est ton Père. Nous sommes adoptés. Le chrétien, celui qui a été adopté par le Père. Et ça change également toute la dimension, toute ta relation avec le péché. Parce que regarde, verset 14, il continue. Je serai pour lui un père et lui sera pour moi un fils. S'il commet des fautes, je le corrigerai avec le bâton des hommes et avec le coup des humains. Est-ce que tu comprends ce qui prend place là? Dieu fait une promesse. Cette promesse, c'est une personne. Cette personne aura le pouvoir. Cette personne sera la présence de Dieu. Cette personne va révéler le Père. Et cette personne va pourvoir le pardon des péchés. Regarde. Moi, je trouvais ça bizarre parce qu'il dit, s'il commet des péchés. OK, moi, j'enseigne l'Ancien Testament, je peux te garantir, enlève le s'il, là. Tous les descendants de David, non seulement c'est des pécheurs, mais des fois, c'est incroyable. Là. C'est comme, ils font le contraire. Dans la liste de ce qu'il faut faire, ils font complètement le contraire. Je sais qu'il n'y a pas de chrétiens comme ça ici au portail, OK? Le s'il, pourquoi? Parce que Dieu a en tête un fils de David parfait qui ne va pas commettre de péché. Mais malgré qu'il n'a pas commis de péché, le châtiment qui nous donne la paix est tombé sur lui, il a été frappé à cause de ton péché puis de mon péché. Et ce descendant qui va pouvoir le pardon des péchés, il va nous révéler le Père. Permets-moi de répéter, de rappeler une histoire que j'ai déjà racontée, qui est probablement ma préférée pour illustrer
comment, quand Dieu est ton père, ça change comment tu vois Dieu, comment tu vois la vie. Et je l'ai déjà dit, je pense, 2-3 fois ici, mais permets-moi de le rappeler, pour surtout des gens qui l'entendent pour la première fois. Il y a un père qui avait adopté une famille qui a adopté une petite fille. Petite fille qui, elle avait 8 ans, puis elle avait été adoptée par une autre famille, puis ça n'avait pas fonctionné. La famille avait décidé de l'adopter, puis à un moment donné, ils ont décidé de résigner. Donc, de dire, finalement, on ne va pas l'adopter. Donc, pour elle, déjà, un abandon, un double abandon, parce qu'une famille qui t'accueille, finalement, on te rejette. Et cette petite fille de 8 ans, son rêve, c'était d'aller à Disney. C'était son rêve de sa vie. Et une des choses que la famille a appris, c'est que la famille précédente, ils amenaient la famille à Disney à toutes les années, mais pas cette petite fille-là. Ils amenaient seulement les enfants biologiques. Donc, déjà, il y avait quelque chose de pas fonctionnel. Fait que cette petite fille-là, c'était son rêve, mais c'était toujours inaccessible. Et dans cette petite tête, c'est que on ne m'amène pas parce que je ne fais pas partie de la famille, parce que je ne suis pas assez bonne, je ne suis pas assez gentille. Donc, finalement, l'adoption ne fonctionne pas, nouvelle famille l'accueille. Et les nouveaux parents se disent, écoute, on va restaurer la chose, on va amener toute la famille à Disney. Et là, ils s'imaginaient que la petite fille était pour être sur un nuage, mais non, elle, pendant les mois précédents, méchante, elle volait, elle insultait, désobéissait. Le père ne comprenait pas pourquoi. On lui donne son rêve. Finalement, nous, on l'amène, puis pourquoi qu'elle réagit comme ça? Puis un jour, il la prend à part, puis il dit, il faut qu'on se parle de Disney. Puis la petite fille, en pleurant, lui dit, je sais ce qui va arriver, tu ne vas pas m'amener. Et là, il a compris. Vous savez, dans la vie, ce qui fait moins mal que de se faire rejeter par les autres, c'est de rejeter soi-même, de se disqualifier soi-même. Donc, son mauvais comportement, au lieu de se faire rejeter par les autres, je vais t'avoir tellement... De manière ou d'une autre, ils ne m'amèneront pas. Au moins, je contrôle ma destinée. Ce qui est arrivé, c'est que là, le père lui dit non. Il dit, c'est quoi le projet de Disney? Est-ce que c'est un projet de famille? Elle dit oui. Est-ce que toi, tu fais partie de la famille? Là, elle hésite, elle dit oui. Donc, tu fais partie de la famille, puis c'est la famille qui va à Disney, bien, tu viens. Cela étant dit, il y a des conséquences à ton mauvais comportement. Il faut que tu aies un bon comportement, mais on ne t'amène pas, tu n'as pas besoin de gagner le droit de venir à Disney. C'est la famille, puis tu viens. Donc, les familles vont amener toute la famille à Disney. À la fin de la première journée, la petite fille, elle est émotive, émue, elle a vu les princesses, puis les châteaux, puis plus belle journée de sa vie. Puis lui dit, « T'as-tu aimé ta première journée? » Elle dit, « Oui, j'ai vraiment aimé ça. » Puis tu sais, elle a larme à l'œil. Elle dit, « Qu'est-ce que tu retiens aujourd'hui de cette journée-là? » Elle dit, « Je retiens la chose suivante, c'est que si je suis à Disney, c'est pas parce que j'ai été gentille ou parce que je suis bonne, c'est simplement parce que je suis ta fille. » Et ça, c'est un principe de vie chrétienne. Dieu ne te bénit pas parce que tu es bon, mais parce que tu es sa fille et son fils. En Jésus. En Jésus. Et je termine avec ceci. Versets 15 et 16. « Mais ma bienveillance ne se retire pas de lui comme je l'ai retiré de Saül, que j'ai écarté devant toi. Ta maison et ton règne seront pour toujours assurés devant toi, ton trône pour toujours affermi. » Et la dernière chose, c'est que cette promesse-là, elle est à perpétuité. Okay? Ce que Dieu, et ce qu'on voit ici, c'est que Dieu promet de faire avec ses descendants une alliance éternelle. OK, reste avec moi. Il y a un principe là-dedans que peu de chrétiens saisissent vraiment. Le mot ici, Dieu dit, voici, ma bienveillance ne se retirera pas de lui. Le mot bienveillance en hébreu, c'est hesed. C'est un mot qui est dur à traduire parce que c'est un mot qui parle d'amour, qui parle de loyauté, qui parle de grâce. On pourrait dire que c'est la grâce divine en action dans le peuple de l'Alliance. Et ce que Dieu enseigne, la promesse que Dieu donne à David, qui est la promesse de tous ceux qui sont en Jésus. Écoute bien. La promesse, elle est à jamais, elle est pour toujours. Mon salut ne repose pas sur un contrat spirituel conditionnel que j'ai fait avec Dieu, mais sur une alliance éternelle inconditionnelle que Dieu a fait avec Jésus. J'espère que tu as pris ton café. Ton salut ne repose pas sur un contrat spirituel conditionnel que tu as fait avec Dieu, mais repose sur une alliance éternelle inconditionnelle que Dieu a fait avec Jésus. Pourquoi? Moi, pendant longtemps, j'ai vu ma vie chrétienne comme étant un contrat spirituel. C'est-à-dire, je disais, Seigneur, je te donne ma foi, tu me donnes le salut. Puis, j'avais beaucoup de pression parce que je me disais, étant donné qu'il y a comme une entente, qu'il y a comme une négociation, j'ai une lourde pression parce que je peux le perdre, ça. Vous savez, c'est un peu comme un contrat d'assurance. Nous, vous savez, on a eu
toutes sortes de choses qui nous sont arrivées. Un arbre sur la voiture, on a fait le sous-sol deux fois, inondation, tout ça. Et le premier réflexe quand tu as une inondation dans ton sous-sol, c'est quoi? C'est est-ce que je suis couvert? Est-ce que je suis couvert? Tu sais, tu as toujours des amis, toujours très spirituels, qui disent moi, je pense pas que tu es couvert. Tu sais, la voix du diable, là, tu sais, la petite voix du. Et là, tu as toujours une angoisse, c'est que tu es couvert. Mais oui, tu es couvert, mais pas totalement. Donc, OK. Puis, avez-vous remarqué un contrat d'assurance? C'est toujours stressant parce que tu dois le renouveler. Il n'y a personne qui va t'assurer pour toute la vie. Puis, non seulement tu dois renouveler, mais je ne sais pas pour toi, mais moi, mes assurances, quand ils renouvellent, ils augmentent. Moi, je les ai appelés, je dis, ça fait 10 ans que je suis loyal. Pourquoi? Pourquoi? Parce que dans ce bas monde, on ne récompense pas la loyauté. Donc, t'es compris? Puis souvent, on a l'impression comme le salut. Comme... Et Dieu dit, alors qu'il arrive des épreuves, alors qu'il arrive des chutes dans ta vie, alors qu'il arrive le péché, tu te poses la question, est-ce que mon salut est couvert? La Bible dit, oui, ton salut est assuré en Jésus. Il est assuré. Tu n'as pas besoin de le renouveler parce qu'il est éternel en Jésus. Quelqu'un devrait dire amen. Vous savez, ton salut, ce n'est pas un contrat, c'est une alliance. C'est quoi une alliance? Pense-y. Un mariage. Quand on fait un mariage, avez-vous remarqué, là, tu ne peux pas m'obstiner, là, c'est comme la nature de mon travail, là. Quand tu échanges les vœux, il n'y a pas de condition. Hein, je promets de t'aimer, de te chérir. Si tu me fais sentir chéri, valorisé, il n'y a pas de si dans les vœux de mariage. Pourquoi? Il n'y a pas de si parce que une alliance, c'est quoi? C'est un engagement solennel à assumer une obligation. Donc, dans le mariage, c'est une alliance, c'est-à-dire qu'il n'y a pas de si, puis il y a une fin. Hein, c'est quoi? C'est jusqu'à les 10 premières années. C'est jusqu'à ce que la mort vous sépare. C'est une alliance, pas un contrat. Moi, je vais être honnête avec vous, au début de mon mariage, j'aurais aimé ça avoir un 10 ans renouvelable. J'aurais aimé ça dire, on va commencer par 10 ans, puis on verra après. Non, ça, c'est un contrat. C'est une alliance. Mais même dans notre monde, les alliances, souvent, et pour plein de raisons, on les brise. Voici ce que Dieu dit. L'alliance que Dieu fait avec Jésus ne peut pas être brisée. Voici, il dit, comme Saül que j'ai retiré, il dit à David, il dit, il va y avoir quelque chose de différent. L'alliance que je fais avec toi, elle va être éternelle, puis il n'y a rien qui va pouvoir la briser. Parce que tu sais, c'est quoi le réflexe de David après cette grande promesse? Si tu lis un peu ta Bible, qu'est-ce que David va... En 2 Samuel 11, okay, c'est pas beaucoup, le 7, 8, 9, 10, 11, 5 versets, 5 chapitres. Dieu lui dit, voici, je sécurise ton salut, je vais te bénir à jamais. Qu'est-ce que David fait, 5 chapitres plus loin? Meurtre, adultère. Bravo, champion. Et Dieu garde sa bienveillance. Pourquoi? Parce qu'elle ne dépend pas de David, elle dépend de Jésus. Elle dépend de Jésus. Et quand tu as compris que l'alliance que Dieu a fait une alliance avec toi, Dieu n'a pas fait une alliance avec moi, il a fait une alliance avec Jésus. Et nous sommes bénis quand nous restons en Jésus. Mais cette alliance, pourquoi elle est éternelle? Parce que toi et moi, on peut la briser. Mais Jésus, lui, il ne peut pas la briser. Il ne l'a pas brisée. Et non seulement il ne l'a pas brisée, mais jusqu'à ce que la mort nous sépare, Jésus est ressuscité. Hébreux disait que par sa résurrection, il garantit une alliance éternelle. Donc, ça veut dire que tu as compris que ton salut dépend beaucoup plus de Jésus qu'il dépend de toi. Je ne sais pas pour toi, mais moi, ça m'enlève la pression. Et c'est la promesse que Dieu fait à David. Et c'est là que tu comprends que, encore une fois, que Jésus est le seul médiateur. Quand tu comprends que Jésus est le centre, que c'est Jésus qui garantit, toi, ta job, c'est juste de t'accrocher à Jésus. Et si Dieu te bénit, ce n'est pas parce que tu en fais assez, c'est parce que Jésus est assez. C'est la promesse que Dieu fait. Donc, alors que les musiciens viennent me rejoindre, pour ceux qui sont ici, peut-être tu es ici ce matin, et tu n'as pas fait la paix avec Dieu en Jésus. Noël nous rappelle cette grande promesse de ce Messie, de ce Roi, de ce Sauveur, de ce Seigneur, de ce Christ qui est venu. Te réconcilier avec le Père pour pardonner tes péchés,
pour faire en sorte d'enlever ce syndrome de la performance. Et ce qui est bien, c'est que ce que Jésus fait dans ta vie, il le fait à perpétuité. Il fait une œuvre éternelle. Donc, confie-toi en Jésus. Confie-toi en Jésus. Puis il y a des gens qui sont ici, tu dis, mais moi, je suis chrétien. Beaucoup de chrétiens, t'es chrétien, t'es sauvé, mais t'as pas compris. T'as pas compris comment Jésus fait que tes bénédictions dans ton salut sont assurées. Assurées, garanties. Ça veut pas dire que tu te mets sur le pilote automatique. Ça veut pas dire que ton cœur... Non, ça veut juste dire que tu t'accroches à Jésus parce que tu sais que Jésus est la seule source de tes bénédictions. C'est pas ce que toi tu fais, c'est ce que lui a fait. Est-ce que je peux entendre amen ce matin? C'était la parole de Dieu. Est-ce qu'on peut se lever?

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Veuillez ouvrir votre Bible au 10e chapitre de l'Évangile de Luc. Dans ce passage de la parole, Jésus répond aux deux questions posées par un docteur de la loi et qui sont les suivantes. Maître, que dois-je faire pour hériter la vie éternelle? La première erreur que fit ce docteur fut de croire que l'on pouvait faire quelque chose pour hériter la vie éternelle. Vous ne pouvez pas hériter la vie éternelle de vos parents ou de vos grands-parents. Vous pouvez dire que vous êtes né dans une famille chrétienne, mais cela ne fait pas de vous un chrétien. Vous pouvez dire que vous êtes né dans une communauté chrétienne, mais cela ne fait pas de vous un chrétien. De la même façon, vous pouvez dire que vous êtes né dans un garage, mais vous n'êtes pas une voiture pour autant. La deuxième question posée par ce docteur de la loi fut la suivante. Et qui est mon prochain? Il y a trois points importants à noter pour cette question. Premièrement, c'est une question ayant trait à la société. Les personnes près de moi constituent mon prochain, mon ami, mon camarade de chambre, mon époux, mon épouse, ma mère, mon père, mon voisin, mon professeur. Mais aujourd'hui, nous devons élargir nos horizons. En raison des communications et de la technologie moderne, le monde entier est devenu notre voisin et chaque personne qui vit sur cette petite planète est notre prochain. Jésus a dit « Tu aimeras le Seigneur ton Dieu de tout ton cœur, de toute ton âme, de toute ta force et de toute ta pensée et ton prochain comme toi-même. » Il y a plusieurs relations liées à l'amour du prochain et je voudrais en mentionner quelques-unes. Premièrement, la relation raciale. À cette époque-là, les Juifs fréquentaient peu les Samaritains. Ils formaient deux groupes ethniques différents. Jésus raconta cette histoire pour nous montrer qui est notre prochain. Notre prochain est formé de gens d'une race ou d'une culture différente et nous devons les aimer. Deuxièmement, il y a la relation entre les riches et les pauvres dans le monde, entre les nations riches et les nations pauvres. Au deuxième chapitre de Jacques, on lit « Dieu n'a-t-il pas choisi les pauvres aux yeux du monde pour qu'ils soient riches en la foi et héritiers du royaume qu'il a promis à ceux qu'il aime, et vous, vous avilissez les pauvres. » Les statistiques nous disent que 60 000 personnes meurent de faim chaque jour. 1 milliard de personnes dans le monde ne mangent pas à leur faim. J'aimerais vous poser une question. Quand, pour la dernière fois, avez-vous partagé votre vie avec une autre personne de la même race ou d'une race différente, ou partagé vos biens matériels avec les pauvres, ou partagé vos connaissances avec ceux qui en avaient vraiment besoin? Quelle est la dernière fois où vous avez mis vos aptitudes au service de personnes inexpérimentées qui en avaient besoin? Vous avez arrêté de leur enseigner ce que vous savez. Troisièmement, il y a les relations sexuelles. Une mère avait pris à part sa fille de 13 ans et lui avait dit « Chérie, ne crois-tu pas qu'il est maintenant temps que nous parlions des choses de la vie ?» L'adolescente répondit « Sûrement, maman, que veux-tu savoir ?» La gratification sexuelle immédiate est en vogue, tandis que les relations durables sont minimisées. Ce même problème apparaît dans le plus vieux livre du monde, celui de Job. Job a dit « J'avais fait un pacte avec mes yeux, et je n'aurais pas arrêté mes regards sur une vierge. » L'apôtre Paul dit au jeune Timothée, « Fuis les passions de la jeunesse. » L'apôtre Pierre dit, « Bien-aimé, je vous exhorte à vous abstenir des convoitises charnelles qui font la guerre à l'âme. » L'amour du prochain se manifeste dans de nombreuses relations dont je pourrais parler. On peut protéger son prochain ou l'aider. Je pourrais parler des relations entre les parents et les enfants. La Bible dit « Honore ton père et ta mère ». On dit qu'il y a des millions de jeunes qui aiment tout le monde, sauf leurs parents. Autrement dit, ils ne peuvent pas pardonner à leurs parents et ils ont des conflits avec leurs parents et leurs parents ont des conflits avec eux. Là où il y a un tel conflit des générations, c'est un pont qu'il faudrait construire et Christ peut être ce pont car il peut vous aider à pardonner à vos enfants, à vos parents. Il peut vous aider à aimer vos enfants ou vos parents, qui sont vos voisins les plus rapprochés. Jésus a inclus les parents et les enfants quand il a dit « Tu aimeras ton prochain comme toi-même ». Le prochain englobe les relations internationales,
les armes de destruction massive posent le plus grand problème social et moral du monde. Nous avons la situation la plus explosive du Proche-Orient où de petits pays pourraient déposer une bombe et déclencher ainsi une réaction en chaîne et une grande partie de cette planète pourrait être détruite. Je veux maintenant retourner à l'histoire de l'évangile de Luc. Vous remarquez dans ce passage que Jésus dit « un homme ». La Bible dit que Dieu vous aime personnellement. Vous n'êtes pas une personne perdue dans une foule, vous êtes une personne aux yeux de Dieu. On parle d'évangélisation massive. Lorsque 2 ou 3 personnes sont réunies, elles forment un groupe. Et si 5 000 ou 10 000 personnes ou plus sont réunies, elles forment un autre groupe. L'évangélisation massive, ça n'existe pas. Nous sommes des personnes aux yeux de Dieu. Vous n'êtes pas une personne perdue dans la foule aux yeux de Dieu. Il vous considère comme une personne unique. Jésus aime les gens et il nous sert dans

La route de Jérusalem à Jéricho était appelée route sanguinaire. C'était aussi une ville où se trouvaient de nombreux sacrificateurs et on lit dans ce chapitre de Luc qu'un homme tomba au milieu des brigands qui le dépouillèrent et le chargèrent de coups. Le monde est un peu comme cela. Le péché se déchaîne dans le monde et il ravage l'humanité. La violence, le terrorisme, les vols, les viols et tout ce qu'on lit dans les journaux, sans oublier les petites choses que nous faisons et qui sont mal. Ces petites choses, on les appelle des péchés dans la Bible. Puis vint un charlatan. Le monde en est plein. Donc, un sacrificateur est passé par là. On penserait qu'un sacrificateur aiderait un homme dépouillé, roué de coups, mais l'histoire nous dit qu'il passe à outre. Probablement que ce sacrificateur devait aller à une conférence religieuse, bénir un mariage, je ne sais pas. Mais ce sacrificateur représentait la religion avec un grand R. Et Paul a écrit à Timothée à propos de ceux qui ont l'apparence de la piété, mais qui renient ce qui en fait la force. J'insiste sur le fait que la religion ne sauve personne. La religion, c'est l'homme qui tente de rejoindre Dieu, mais le christianisme, c'est Dieu qui tente de rejoindre l'homme. Voilà la différence. Jésus a dit, « Vous, vous cherchez à paraître juste devant les hommes, mais Dieu connaît vos cœurs, car ce qui est élevé parmi les hommes est une abomination devant Dieu. » Ah oui, nous pouvons être des responsables religieux et ne pas être sincères. Puis l'histoire dit qu'un lévite arriva dans ce lieu et qu'il vit ce que fit le sacrificateur. Lui aussi passa outre. Ce lévite représentait la loi ou, si vous préférez, les 10 commandements. Il y a des gens qui disent qu'ils peuvent être sauvés en faisant leur possible pour garder les commandements. Vous pouvez savoir que vous êtes sauvé, que vous êtes pardonné et que vous allez au ciel. Je vais aller au ciel à cause de la compassion et de la grâce de Dieu. Je ne le mérite pas. Je mérite le jugement et l'enfer parce que je suis un pécheur comme vous. Mais je me suis repenti de mes péchés et j'ai accepté Christ comme mon sauveur personnel et je m'en remets à la croix du Christ. Donc, notre homme blessé fut abandonné à son triste sort. Le sacrificateur et le lévite ne l'aidèrent pas. Puis vint un homme, d'un autre groupe ethnique, d'une autre religion, un samaritain, qui n'avait aucune responsabilité face à cet homme. Mais il se sentit responsable et il eut de la compassion pour cet homme. Un ancien premier ministre a dit récemment que le monde n'avait jamais eu autant besoin d'amour. Ce samaritain, d'un autre groupe ethnique et d'une autre religion, fit plus que de l'aimer. Jésus fit plus que de nous aimer. Il est mort sur la croix pour vous et pour moi. Dieu est riche en miséricorde à cause du grand amour dont il nous a aimés. Dans ce passage de l'Écriture, on dit que ce samaritain banda ses plaies en y versant de l'huile et du vin. Mais il fit une autre chose. Dieu fait plus que nous convertir et nous transformer. Il nous accompagne et nous préserve. Dieu va jusqu'au bout de son engagement. Le christianisme, c'est la bonne nouvelle. C'est bien plus que de bons conseils. La bonne nouvelle, c'est que vous pouvez être pardonné et commencer une nouvelle vie. La bonne nouvelle, c'est qu'aujourd'hui même, vous pouvez vous engager à suivre le Christ qui va vous aimer et qui vous aidera à partir d'aujourd'hui à changer votre vie. Une fois dans votre vie, vient le moment de décider. Et aujourd'hui, c'est le moment pour un grand nombre d'entre vous. Il est possible que vous n'ayez plus cette chance. À un moment donné de votre vie, vous vous retrouverez face à face avec Dieu. Et c'est pourquoi je vous demande aujourd'hui de vous tourner vers le Christ, de le reconnaître comme votre Sauveur et comme votre Seigneur. Alors, tout changera.

j'étais la seule à croire en Dieu. Et c'était même presque des moqueries de croire en Dieu, donc j'ai vite compris qu'il fallait arrêter d'en parler. Je l'avais déjà lu plusieurs fois, le Coran, et j'avais jamais vu ce verset-là, je m'étais jamais arrêtée dessus. Alors bonjour à tous, je m'appelle Leïla et je viens vous raconter mon témoignage. Donc moi je viens d'une famille athée. On n'a pas eu d'éducation religieuse, on n'a jamais parlé de ça. Ma mère était catholique petite et mon père a été éduqué tout petit dans la religion musulmane, mais ils ont vite décidé de pas suivre ces religions et ils pensaient même pas à Dieu, enfin ils y croyaient pas. J'ai deux frères et une sœur, donc on était quatre enfants. Et de toute la fratrie, en fait, j'étais la seule à croire en Dieu, je pense. Enfin, depuis toute petite, j'ai toujours cru en Dieu et j'ai toujours été hyper curieuse, en fait, des choses de Dieu. Et je lui demandais pas mal de questions à mes parents par rapport à ça. Et j'ai vite compris qu'ils pouvaient pas me donner de réponse. Donc j'étais assez frustrée tôt. Et c'était même presque des moqueries de croire en Dieu, donc j'ai vite compris qu'il fallait arrêter d'en parler. Et j'ai gardé ça pour moi pendant longtemps, c'était vraiment mon petit jardin secret, j'ai gardé ça pour moi jusqu'à la vingtaine, où j'ai grandi dans le monde, voilà, plus ou moins bien, où je sentais qu'il y avait un énorme manque, et j'ai jamais été vraiment attirée par les choses du monde, donc je me forçais en fait pour faire comme tout le monde, je me forçais à sortir, je me forçais... à faire certaines choses pour pas qu'on me trouve bizarre, mais je l'ai plutôt mal vécu. Et du coup, dans la vingtaine, j'ai décidé de m'engager auprès de Dieu. Et la seule personne, moi, dans ma famille qui vivait sa foi, c'était ma grand-mère paternelle qui était musulmane. Donc c'était une grand-mère qui ne savait ni lire ni écrire, qui avait jamais vraiment lu le Coran, en fait, et elle faisait tout au cœur. Et elle me disait souvent... Elle me disait souvent, je suis musulmane parce que je suis née musulmane, mais si j'étais née chrétienne, je serais une fervente chrétienne. Elle se posait pas trop la question de tout ça, en fait. Elle, c'était tout. Elle me disait toujours, c'est le cœur, même quand je lui posais des questions par rapport au Coran, parce que j'ai vite eu beaucoup de questions, j'ai eu beaucoup de doutes. Il y a des choses que je trouvais pas sensées, que je trouvais pas cohérentes par rapport à la religion musulmane. Et elle me disait tout le temps, regarde au cœur, c'est le plus important, fais ce qui te... Fais ce qui te touche dans le cœur. Et du coup, voilà, j'ai quand même été dans la religion, donc j'ai fait le ramadan, je faisais la prière, toutes ces choses-là, et je voyais que j'étais pas transformée. Il n'y avait pas vraiment de transformation ni dans ma vie, ni dans mon caractère. Et il y a aussi cette question du salut dans la religion musulmane qui n'est pas vraiment posée, en fait. Il y a pas le... On ne parle pas de salut. Et il faut être, pour moi, c'était être la musulmane parfaite pour pouvoir avoir l'espérance d'un salut. Et en fait, ça m'avait créé plus d'anxiété qu'autre chose. J'avais beaucoup d'angoisse. J'avais très très peu confiance en moi au fil des années. Et tout ça m'a fait en fait arrêter plein de choses. J'ai arrêté petit à petit, j'ai délaissé la religion en fait. Et quelques années plus tard, c'était via une vidéo YouTube où en fait c'était une chrétienne qui parlait. De sa relation en fait à Jésus, et c'était surtout comment elle vivait sa foi, donc elle méditait la Bible, comment elle priait Dieu, comment elle lisait la parole, etc. Et ça m'avait vachement touchée parce qu'en fait rien qu'à travers la vidéo je voyais qu'elle avait vraiment une relation avec Dieu, et c'est ça que je cherchais depuis le début, c'est ça qui me manquait. Et quand je l'ai vue, je me suis dit, mais c'est ça que je cherche en fait, c'est ça que je cherche depuis toujours, je veux pareil qu'elle. Du coup, je me suis dit, je vais faire ce qu'elle fait, mais je vais le faire avec, au lieu de le faire avec une Bible, je vais le faire avec le Coran. Et du coup, j'ai repris mon Coran, et là, je suis tombée ce jour-là sur un verset qui disait l'Ancien Testament, en fait, qu'on ne reposait sur rien tant qu'on ne reposait pas sur la Torah et l'Évangile, et que l'Évangile était un guide de lumière et un chemin vers la vérité. Et là, bah, j'ai été choquée. Pourtant, je l'avais déjà lu plusieurs fois, le Coran, et j'avais jamais vu ce verset-là. Je m'étais jamais arrêtée dessus. Et là, c'était vraiment un des premiers versets sur lesquels je suis tombée. En plus, c'est au tout début du livre. Et j'ai été choquée. Je me suis dit, mais du coup, pour être une bonne musulmane, il faut que je lise la Bible. Et oui, c'était ça, clairement. Enfin, c'était ce qui était écrit. Du coup, je me suis procuré une Bible. Et j'ai commencé à lire... un peu l'Ancien Testament, un peu le Nouveau Testament.
Et je me souviens que la première fois que j'ai lu, j'ai rien compris à ce que je lisais. Franchement, j'ai rien compris. J'ai trouvé ça dur, difficile. Et j'ai juste cette pensée en fait de me dire, bon, c'est dur, t'as pas tout compris, mais tu vas persévérer. Tous les matins, tu te lèves et tu lis un petit peu, et c'est sûr que t'auras des révélations, c'est sûr que t'auras des réponses à tes questions. J'en étais persuadée. Et en fait, je pense que c'est cette pensée qui a plu à Dieu, parce que ma réponse, je l'ai eue beaucoup plus tôt que prévu. Le soir même, en fait, dans mon lit, j'ai eu un songe. C'était tellement réel que je sais pas si je peux dire un songe ou une vision, je sais pas trop. Mais c'était la nuit, j'étais dans mon lit. Et d'un coup, il y a toute ma chambre qui s'est illuminée. Et j'avais une vague, en fait, de lumière qui était au-dessus de moi, une onde de lumière. Et je me sentais, j'étais dans une paix. Mais comme jamais j'ai été, moi qui étais très angoissée, j'étais dans une paix, un bien-être, mais total, comme jamais j'ai eu. Et en fait, on me disait, en pensée, ce que tu vis, c'est Jésus. Et là, ben, ça a été la révélation, en fait. Il s'est présenté à moi et je pouvais plus nier, en fait, que oui, en fait, Jésus, c'était la vérité et qu'il était vivant. Et à partir de ce moment-là, j'ai dévoré ma Bible. Et pendant un an, j'ai fait ça, j'ai fait énormément de recherches, j'ai dévoré ma Bible. Et la foi a grandi, monté, j'ai compris de plus en plus de choses. Il m'a aussi fait prendre conscience de ma nature de pécheresse et j'ai pu demander pardon. Et est arrivé le fameux confinement qui m'a encore plus rapproché de Dieu. Et j'ai fait beaucoup de rêves à ce moment-là. Et il m'a fait comprendre par un songe que c'était bientôt la fin et qu'il fallait que je me fasse baptiser. En fait, dès que je pouvais, je devais me faire baptiser. Du coup, dès qu'on est sorti du confinement, la première chose que je lui ai demandé, en fait, c'est qu'il me fasse rencontrer des chrétiens parce que je n'en connaissais aucun, j'en ai jamais rencontré. Et qu'il me fasse rencontrer des chrétiens pour que je puisse trouver une église et me faire baptiser. C'était mon obsession, il fallait absolument que je trouve une église et j'étais prête à rentrer dans l'église et me faire baptiser de suite, en fait. Et il a répondu très très vite à ma prière. Le lendemain, j'avais au téléphone, en fait, par un concours de circonstances surnaturelles. Une sœur chrétienne qui m'a accueillie chez elle, qui m'a accueillie dans son église, et j'ai pu parler au pasteur et qui a été OK pour me faire baptiser. Je me suis fait baptiser au final assez rapidement, le 19 juillet 2020. Et depuis, eh bien, c'est merveilleux. C'est oui, une vraie relation avec le Seigneur que je vis, et voilà, c'est merveilleux.

Bienvenue à la pensée du jour ou au verset du jour. Nous tirons notre verset du jour d'un prophète, c'est le prophète Ésaïe. Lisons le livre d'Ésaïe, chapitre 43, verset 19, je répète, Ésaïe, chapitre 43, verset 19. Voici, je vais faire une chose nouvelle. C'est le point d'arrivée. Ne la connaîtrez-vous pas? Je mettrai un chemin dans le désert et de fleuves dans la solitude. Dieu dit que dans le désert de ta vie, il va tracer un chemin d'espérance. Un chemin qui éloignerait de toi la tristesse, les échecs passés, l'humiliation connue, le plaire et surtout la solitude engendrée par ta vie. Dans un véritable désert, il est difficile pour une personne qui n'est pas habituée de séjourner. Et pour le commun des mortels, sans moyen de navigation ou de communication, sûrement on est condamné à y mourir. Mais Dieu te dit, dans ce que tu considères comme désert, il va tracer un chemin afin que tu cesses de pleurer et qu'une nouvelle page s'ouvre dans ta vie. Aujourd'hui, Dieu te dit, à toi qui m'écoutes, ne pense plus aux événements passés et ne considère plus ce qui est ancien. Voici, je vais faire une chose nouvelle. Je ne sais pas dans quelle situation tu m'écoutes. Peut-être ta situation semble pour certains désespérée. Il n'y a plus d'espoir, ou la médecine te condamne, ou je ne sais pas quoi, ou ta situation financière est telle que tu ne sais pas qu'est-ce qui va se passer à la fin du mois. Mais laisse-moi te dire que Dieu est fidèle. Certes, peut-être il y a des événements passés qui influencent ta perception de choses aujourd'hui. Mais quand Dieu te dit qu'il va tracer un chemin dans ton désert, donc c'est le synonyme d'oublier ses passés pour penser à l'avenir avec Jésus. Prions. Tendre Père, je viens de lire ta parole. Cette dernière heure me révèle ton désir de changer ma vie. Je te demande pardon au sujet de mon passé et je te remets la conduite de ma vie. Aide-moi à oublier mon passé douloureux et de me projeter avec toi dans l'avenir. Je t'ai ainsi prié au nom puissant de Jésus-Christ. Amen. Amen. Que Dieu vous bénisse tous ainsi que vos familles. N'oubliez pas de vous rendre sur méditationbiblique.ca. Vous trouverez plusieurs ressources pouvant vous aider à grandir dans la méditation de la parole de Dieu. À la prochaine. Bienvenue à notre temps de prière de 18h, heure de Montréal, et certainement de 23h ou minuit en Europe, en France, en Belgique, en Afrique, au Congo, un peu partout là. Nous allons être un peu plus longs pour ce temps, parce que là, nous allons partager ce temps avec nos frères qui sont à deux doigts de dormir et tout, et ceux qui sont à deux doigts de passer la soirée comme telle, parce que c'est 6h. Il est important de comprendre, nous allons commencer à associer nos temps de prière par rapport à nos horaires. Cela veut dire quoi? Par exemple, pour le temps de prière de 21h de Montréal, pendant ce temps, nous allons recommander, comme maintenant aussi, la nuit de nos frères et sœurs se trouvera hors de notre horaire et tout entre le même Seigneur. Pendant notre prière de minuit pour nos frères et sœurs qui sont là, ici dans la province du Québec, nous allons profiter aussi pour prier pour nos frères qui sont en Europe, en Afrique, où il serait déjà le matin, 5h, 6h. C'est comme ça, vous allez comprendre, je peux utiliser les termes maintenant, 6h, bonne nuit et tout pour les autres.
Alors, comme nous avons dit tantôt, là, on est béni. Le matin, on a commencé notre temps de prière. À midi aussi, on a commencé. Et maintenant, nous nous retrouvons pour ce temps de prière. Et nous avons dit tantôt que nous avons pris comme verset de référence Jacques, chapitre 4, verset 7 à 10. Donc, d'abord, prier, enfin, de continuer notre courte exhortation et de clôturer par notre temps de prière proprement dit. Prions. Seigneur, nous te remercions en cette soirée. Il est 18h présentement dans notre province, le Québec, au Canada, et 23h, voire minuit ailleurs, oh Dieu, selon le fuseau horaire, en Afrique ou en Europe. Merci Seigneur parce que nous avons commencé cette journée avec toi. Tu as veillé sur nous. Nous sommes rentrés dans nos différentes maisons. Tu nous as protégés. Tu nous as gardés. Tu as pourvu à nos besoins, Seigneur. Tu as protégé, tu as gardé ce souffle de vie, la

Nous te remercions, Seigneur, de cela, parce que c'est nous tirer de la mort, ô Dieu. Souvent, nous avons marché dans l'ignorance, en composant avec ce qui est mal, en composant avec ce qui ne te glorifie pas. Aujourd'hui, tu nous éclaires, afin que nos vies soient des vies complètement alignées sur ta parole. Nous te sommes infiniment reconnaissants. Saint-Esprit, nous te demandons de prendre le relais, que moi je me fasse, que toi, Seigneur, tu puisses conduire ton peuple dans la présence, dans ta présence. Père, nous te remercions au nom puissant de Jésus-Christ. Amen. Nous rendons grâce à Dieu pour ce temps de prière. Nous allons continuer toujours avec notre thème qui est « Soumettez-vous à Dieu ». Nous tirons ce thème d'un passage dans le Nouveau Testament qui se trouve dans Jacques chapitre 4 versets 7 à 10. Je vais donc relire ce verset, Jacques chapitre 4 versets 7 à 10. Nous utilisons comme version biblique Darby, c'est ça. Alors, disons, soumettez-vous donc, Jacques chapitre 4 verset 7, soumettez-vous donc à Dieu, résistez au diable et il s'enfuira loin de vous. Approchez-vous de Dieu et il s'approchera de vous. Nettoyez vos mains, pécheurs, et purifiez vos cœurs, vous qui êtes doubles de cœur. Sentez vos misères et menez deuil et pleurez. Que vos rires s'échangent en deuil et votre joie en tristesse. Humiliez-vous devant le Seigneur et il vous élèvera. Comme nous avons expliqué depuis ce matin pour d'autres thèmes, il est vraiment important, avant que nous puissions prier quand même un long moment tantôt, de comprendre que ce que Dieu veut de nous, c'est l'obéissance. Ce qu'il veut de nous, que nous puissions écouter sa parole. Ce qu'il veut de nous, que nous puissions être ses disciples, parce que nous sommes ses ambassadeurs. Nous sommes sur la terre pour lui. Nous sommes sur cette terre pour représenter sa personne auprès de ceux qui sont dans le monde. Nous sommes ses disciples. Et lui, il veut nous bénir, il veut nous garantir de sa faveur, de sa grâce, de sa bonté. Et ici, le disciple Jacques, le frère de notre Seigneur, est clair. Il nous dit une chose, il nous dit que pour vaincre l'ennemi, pour que l'ennemi puisse fuir loin de nous, l'unique moyen, c'est de nous donner réellement à Jésus. Il ne dit pas que nous puissions apporter notre argent, comme beaucoup de vendeurs de l'évangile le font. Oh, il faut bâtir un hôtel. Dieu merci que cet enseignement démoniaque, satanique, nous n'avons pas la grâce de contrecarrer. C'est sûr des choses, excusez-moi de quitter un peu, toujours dans cette pensée, c'est ce genre d'enseignement, c'est d'une gravité, c'est d'une abomination qui ne relève que du monde des ténèbres. Et je l'ai dit tout en pesant mes mots, sachant qu'au dernier jour, je vais répondre devant Dieu de tout ce que j'aurais dit devant son peuple. Quittez toute église où on vous dit que vous devez bâtir un hôtel moyennant de l'argent. S'il y a un hôtel que nous pouvons bâtir aujourd'hui, c'est l'hôtel de la prière. Parce que Christ Jésus a été notre hôtel à la croix. Maintenant, nous autres, il nous dit quoi? De porter notre fardeau. Il nous dit quoi? D'avoir nos deux mains sur la charrue. Il nous dit quoi? Que nous puissions les suivre. C'est ce qu'il veut de nous. C'est très important de vous comprendre ça. Donc, il est important, comme Jacques nous l'a dit, que nous puissions, merci Jésus-Christ, merci Seigneur, que nous puissions réellement lui remettre notre vie. C'est indiscutable. Il n'y a pas autre enseignement où on peut vous dire, si vous voulez être vainqueur de Satan, vous pouvez faire ces choses-là. C'est ça. Parce que si nous disons nous-mêmes, c'est que lui-même dit dans Luc chapitre 9,
verset

0: 62, je pense, si je me trompe pas. Et, ouais, je pense que c'est 62. Il dit, dans Luc chapitre 9, verset 62, il dit ceci: celui qui regarde derrière lui, au moment où il se met à labourer avec sa charrie, n'est pas prêt pour le royaume de Dieu. Il le dit clairement. Et il dit encore dans une révélation qui est plus terrible, parce que moi je me dis, quand j'ai compris cette révélation, c'est l'Apocalypse, nous savons tous, c'est Jean qui a écrit le livre d'Apocalypse. Il nous dit dans Apocalypse chapitre 3, verset 16, et je ferai un parallélisme avec Jean chapitre 3, verset 16, que je trouve vraiment terrible, car Dieu t'a aimé le monde, Dieu a tant aimé le monde, qu'il a envoyé son fils unique afin que quiconque croit en lui ne périsse point, mais qu'il ait la vie, donc dans Jean chapitre 3, verset 16. Si nous faisons un parallélisme avec Apocalypse, qui est aussi un livre du même auteur, Jean, Apocalypse chapitre 3, verset 16, il nous dit ceci: mais comme tu es tiède, tu es ni froid, ni bouillant ou brûlant, je vais te vomir de ma bouche. Vous voyez, c'est vraiment effrayant. Et c'est la même chose que Jacques nous dit dans chapitre 4. Une personne à double cœur. Nous allons lire encore ce verset. Où je vous dis, c'est vraiment pareil. Comme vous disiez, ce verset, c'est éloquent, cette révélation. Il nous dit dans chapitre 8, du verset 8 du chapitre 4, il nous dit ceci, du chapitre 4 de Jacques, il nous dit: approchez-vous de Dieu et il s'approchera de vous. Nettoyez vos mains, pécheurs, et purifiez vos cœurs, vous qui êtes double de cœur. Donc, c'est la même chose qui est dit dans Apocalypse chapitre 3, verset 16. C'est cette tiédeur-là. Frère et soeur, le grand problème de l'Église, c'est aujourd'hui. Nous avons tellement l'amour du monde que l'Évangile ne nous dit plus rien. Il y a cette insensibilité. Et moi, je vous ai dit de lire tout le chapitre, tout le quatrième chapitre de Jacques. Lisez ça, vous allez comprendre. Et quand vous lisez le premier verset du chapitre 4 de Jacques, il dit ceci: d'où viennent les guerres, d'où les batailles parmi vous, n'est-ce pas de cela, de vos voluptés qui combattent dans vos membres? Vous convoitez, vous n'avez pas, vous tuez, vous avez d'ardents désirs et vous ne pouvez obtenir, vous contestez, vous faites la guerre. Vous n'avez pas parce que vous ne demandez pas. Vous demandez et vous ne recevez pas parce que vous demandez mal. Enfin, de penser pour vos désirs, vos voluptés, adultères. Ne savez-vous pas que l'amitié du monde est inimitié contre Dieu? Donc, en tout cas, les deux corps est placé là. On peut comprendre. Le problème d'aujourd'hui, le problème que vivent les chrétiens aujourd'hui, c'est un problème de faire le bon choix. Soit vous soumettez à Dieu, à ce moment-là, vous avez tout ce pouvoir de résister à l'ennemi, et lui va fuir parce que quand vous soumettez à Dieu, vous avez cette possibilité de brandir toute la parole. Toutes les promesses, ainsi dit le Seigneur. Et l'ennemi, là, il n'a pas de choix. Parce qu'il n'a pas affaire à un frère Alain, Jacques, Paul, Pierre, ou quoi, Axel, ou à la sœur Ingrid, Mathilde, Pauline, Marie, je ne sais pas qui. Mais il a affaire en réalité à Dieu. Et il ne peut pas résister. Parce que là, tu remplis pleinement la présence de Dieu en toi. Là, tu es dans toute l'autorité divine, dans tout le pouvoir. Là, ta main puissante est là, la main puissante de ton créateur est au-dessus de toi. Il n'a pas de choix. Là, tu tombes dans Colossiens chapitre 2, versets 14 à 15, où l'insoumis, où l'a vaincu, les autorités, les dominants sont les principautés, nous allons y revenir. Là, tu tombes réellement dans Philippiens chapitre 2, versets 14 à 15. En son nom, tous genoux fléchis, dans le ciel, sur la terre. Et il n'a plus de mots à dire. Donc, comprenez que sa stratégie, c'est de nous maintenir dans la distraction. Les gens ont du mal à prendre un véritable engagement. On voit des bandits spirituels venir vous soudoyer les yeux en vous disant, donnez-moi l'argent et moi je prierai pour vous et vous serez exaucés. Il faut bâtir un hôtel financier ou ceci. Ce que Christ veut avant tout de vous, c'est que vous puissiez tout simplement lui donner cette place-là, cette première place-là. Et je pense que l'émission Parole d'encouragement est plus appropriée parce que là, nous entrons en détail dans ce temps-là de prendre le verset, de lire, de les lire et tout. Et c'est vraiment une bénédiction. Alors, nous allons prier. Maintenant, alors avant de prier, nous devons demander pardon au Seigneur. Parce qu'il nous connaît mieux que nous-mêmes. Il nous connaît mieux que nous-mêmes. Moi qui vous parle là et tout, je peux frapper la poitrine en disant, ah, je ne suis pas allé coucher avec la femme d'autrui, je n'ai pas fait pendant 10 ans, 12 ans, 13 ans, je suis demeuré dans la crainte de Dieu, dans l'obéissance et tout. Mais ça, physiquement, et en pensée où j'étais, en pensée qu'est-ce que j'ai fait, en pensée qu'est-ce que j'ai eu. Voyez-vous, pour Dieu, il n'y a pas de différence dans le mal qu'on peut faire. Ça peut être physique, ça peut être en pensée, ça revient toi-même. Parce qu'il dit, par exemple, si tu regardes avec envie la femme de ton prochain et que tu n'as même pas touché, pareil aussi à l'homme de ton prochain, de ta soeur ou quoi, sans même le toucher ou la toucher, tu as déjà consommé le péché. Et souvent, notre ennemi, Satan, il agit dans ce domaine pour nous maintenir dans un carcan où il contrôle. Parce que quand toi, tu as un pied dedans, l'autre dehors, en fait, tu fais tout simplement le jeu de l'ennemi. Tu ne peux pas tenir Christ Jésus à ta main gauche et le diable à ta main droite. Parce qu'il a dit clairement dans Apocalypse chapitre 3, verset 16, il va te vomir. Aujourd'hui, beaucoup de chrétiens sont vomis. Oui, la grâce de Dieu peut être étendue dans tout ce qu'ils font. C'est vraiment Dieu. Mais dans le cœur de Dieu, ils n'y sont plus. Parce qu'il lui-même le dit. Il dit ça clairement que tu ne peux pas mettre ta main à la charrue. Luc chapitre 9, verset 62. Et tu regardes en arrière. Il dit que ça ne marche pas. Tu n'es pas fait pour son royaume. Donc, nous devons aujourd'hui amener l'Église dans la violence spirituelle. C'est pour cela que Jésus-Christ dit que seul le violent s'empare du royaume de Dieu. Donc, nous devons comprendre maintenant, tu dois soumettre tes pensées, tes désirs, ton cœur, tes envies entre les mains de Jésus, afin que tu puisses accéder à toutes ces promesses qui te garantissent au moins que réellement Christ est en toi. Prions. Nous demandons pardon, Seigneur, d'abord. Seigneur, nous te demandons pardon à ce temps de prière. Pardonne-nous, ô Dieu. Nous avons marché comme de véritables rebelles. Nous avons eu des pensées, des désirs, des envies qui ne t'ont pas honoré, qui ont donné place à l'ennemi, qui ont donné place à Satan, qui ont donné place à beaucoup de choses, ô Dieu, Seigneur. D'autres ont failli même être congédiés au travail à cause de la négligence. Pourquoi? Parce que Dieu leur a donné la bonne place, le bon boulot. Mais là, ils se sont mis à composer avec l'ennemi et ils ont été menacés d'être chassés. Beaucoup ont eu des problèmes sérieux à leur vie. Pourquoi? À cause de laisser la convoitise gagner leur cœur, gagner leur vie. Seigneur, nous venons te demander tous pardon. Nous venons implorer ta miséricorde, ô Dieu. Ta faveur, ta grâce, ta compassion sur nous, ô Dieu. Parce qu'il est écrit que si nos péchés sont rouges comme le cramoisi, sont noirs ou sont rouges comme les, si nos péchés sont comme les cramoisis, ils deviendront blancs comme la neige. S'ils sont rouges comme le pourpre, ça deviendra blanc comme la laine. Seigneur, nous venons à toi. Personne ne peut lever son petit doigt et dire, excepté moi. Non, moi le premier, non, Seigneur. Nous venons demander ta miséricorde, ton pardon. Que le sang versé à la croix par Jésus puisse nous laver, nous purifier, nous sanctifier. Ôtez à nous ce qui est mal. Ôtez à nous ce qui ne t'a pas honoré. Ce qui a laissé le monde gagner nos vies, gagner nos cœurs. Oh Saint-Esprit, déracine toutes ces semences de l'ennemi que nous avons laissé volontairement prendre place dans nos vies, contrôler nos vies. Et ce genre de semences nous ont poussé des fois pratiquement au suicide spirituel, nous ont poussé des fois à poser des actes qu'on ne pouvait pas poser réellement en qualité de fils et filles de Dieu. Nous venons te demander pardon. Merci Jésus de nous laver au travers du sang que tu as versé à la croix, de nous purifier, de nous sanctifier et de nous rélever. Alléluia. Maintenant, nous allons demander la présence du Saint-Esprit. Que le Saint-Esprit puisse réellement prendre contrôle de nos vies. Qu'il puisse prendre réellement la gestion de nos vies. Qu'il puisse prendre réellement la première place, parce que sans lui, nous ne pouvons rien faire. Qu'il soit réellement notre conseiller, car Christ Jésus a dit, je vous laisse mon esprit, vous ne serez pas seul. Nous allons prier. Saint-Esprit, nous venons à toi. Nous avons besoin de toi. Oh, inonde maintenant mon frère et ma soeur qui m'écoute de paix. Inonde ma soeur, mon frère qui m'écoute de la joie. Inonde mon frère et ma soeur maintenant de l'assurance d'avoir été pardonné. Peu importe le péché commis, mais qui sentent réellement le pardon de Jésus gagner son être, son cœur, et le libérer de toute pensée négative, de toute condamnation, au nom de Jésus-Christ. Saint-Esprit, nous t'invitons maintenant à nous accompagner. Chaque jour, matin, soir, nuit et jour, pendant notre coucher, à notre veille, conduis-nous, dirige-nous pas, soutiens-nous, viens nous parler au quotidien, afin que nous soyons réellement des disciples de Christ Jésus, afin que partout où nous passerons, que nous puissions laisser des empreintes synonymes réellement de ce Jésus-Christ-là, le même hier, aujourd'hui et éternellement. Nous te remercions, Saint-Esprit, nous te donnons la main. Aide-nous. Alléluia. Nous allons demander au Seigneur de nous donner cette force-là. D'aimer la sanctification. D'aimer une vie soumise à Dieu. D'aimer une vie de prière. D'aimer une vie de temps en temps de jeûne. C'est important. D'aimer la méditation. L'écoute des enseignements. Prions. Seigneur, nous avons besoin de toi. Car toi, tu dis dans Jean, tu dis dans Josué, chapitre 1, verset 18, tu nous dis ceci, oh Dieu, tu nous dis que ce livre de la loi ne s'éloigne point de ta bouche, mais dites-les jour et nuit pour agir fidèlement, selon tout ce qui est écrit, car c'est alors que tu auras du succès dans tes entreprises. C'est alors que tu réussiras. Saint-Esprit, nous avons besoin que tu nous donnes la force, pas seulement de prier, mais de méditer au quotidien ta parole. Nous voulons intégrer cette parole, comme nous dit la parole du Seigneur dans Josué chapitre 1, verset 8. Afin que nous puissions agir fidèlement à la volonté de Dieu. Aide-nous, Saint-Esprit, à voir cet esprit disposé à la méditation de la parole de Dieu, au temps de prière. Oh, nous te le demandons. Il est écrit dans la parole de Dieu, merci Saint-Esprit, maintenant de nous prendre autorité. Frère, Vous savez, la lutte spirituelle est une réalité. Je ne veux pas parler du combat spirituel avec la connotation qu'on a donnée là aujourd'hui, comme si le diable, lui, il avait le pouvoir sur nous, il avait l'autorité, il avait la domination, il avait le droit de saisir et tout, et nous, on devait courir derrière lui. Voilà, je veux parler du combat spirituel, de la lutte spirituelle, comme nous autres, nous avons cette autorité sur lui, et que lui, qu'est-ce qu'il fait? Il fait que tourner tout autour de nous, voulant nous déstabiliser ou cherchant une brèche ou y introduire. Il est écrit dans Jean chapitre 10, verset 10, « Voici, je vous donne l'autorité, le pouvoir de marcher sur les scorpions, et c'est toute la puissance de l'ennemi, de marcher sur les scorpions et les serpents, et c'est toute la puissance de l'ennemi, avec une garantie et une assurance, et rien ne pourra vous nuire. » Seigneur, nous venons maintenant au nom puissant de Jésus. Car toi, la croix, c'est dans Colossiens chapitre 2, versets 14 à 15, tu as détruit, tu as dépouillé les autorités de domination, de principauté, de leur influence, en les livrant en spectacle. Tu as triomphé d'eux, comme dit les Écritures. Nous venons maintenant au nom de Jésus-Christ. Ma soeur, mon frère, tu vas écraser. Parce que Jean 10 dit, c'est clair, il nous dit que je vous donne l'autorité, le pouvoir. Donc, quand on dit l'autorité, c'est que toi, tu diras tout ce pouvoir-là, domination, principauté, autorité, qui s'incarne dans une vie de blocage dans ta vie, dans une vie de pauvreté, dans une vie de médiocrité, de célibat, de maladie continuelle et tout, que ces autorités-là, ces dominations-là, ces principautés-là, qui fonctionnent toujours ensemble, c'est que toi, tu diras au nom de Jésus-Christ, ils sont dans l'obligation d'exécuter ça. Je vous donne l'autorité. Et le pouvoir, c'est quoi? Quand tu dis, ils sont maintenant paralysés, tu te mets maintenant à ordonner. Ils ne peuvent qu'écouter. C'est comme aujourd'hui, quand un policier t'arrête, tu peux rouler, il dit, arrête-toi, arrête-toi, arrête-toi. Veux-vous pas? Il a cette autorité, ce pouvoir. Tu dois mettre ta voiture de côté. Parce que si tu ne veux pas, il appuie le bouton, il appelle les renforts. Et tu verras sur le champ, ou quelques minutes plus tard, descendre des voitures, de voitures, de voitures.
1: 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Alors, c'est vraiment bien fait. Je veux remercier Patrice, qui est aussi dans le parking. Et c'est tout lui qui a installé là, les pastilles. Alors, je ne sais pas, Patrice, si tu es encore dans le parking ou ici, mais merci. Vous y direz merci quand vous allez voir. Est-ce qu'on est prêt d'entendre la parole de Dieu ce matin? Oups, t'es encore Mario. Excellent. Merci, équipe de louanges, pour l'accompagnement. Je termine la série de messages du mois de juin sur le thème « Ancré dans les promesses de Dieu ». Et je commence avec Galates chapitre 6, verset 9, qui nous dit « Ne vous y trompez pas, on ne se moque pas de Dieu. Ce qu'un homme ou une femme aura semé, dis-le avec moi, il le récoltera aussi. » Donc, le titre du message d'aujourd'hui, la promesse, c'est « Tu récoltes toujours ce que tu sèmes ». C'est une promesse divine, biblique, très intéressante, très inspirante pour nous, les enfants de Dieu. Mais juste avant d'aller en profondeur avec cette thématique-là aujourd'hui, je veux juste donner quelques petites paroles là, inspirantes. La récolte que tu veux demain dépend des semences que tu plantes aujourd'hui. Personne ne récolte accidentellement. C'est sûr. Tu ne te réveilleras pas avec des tomates dans ton jardin, accidentellement. C'est sûr que c'est quelqu'un qui en a planté. Si ce n'est pas toi, il y a quelqu'un qui les a plantés à quelque part. Là. Une grande récolte commence toujours par une petite semence. C'est fou pareil, hein, quand tu mets des petites graines en terre, puis ça fait des grosses tomates, des gros cocons. Hein, c'est impressionnant. Ce que tu refuses de semer aujourd'hui devient ce qui te manque demain. Ah oui, intéressant, des petites réflexions comme ça. Hein? Dieu ne multiplie pas ce qu'on garde, il multiplie ce qu'on sème. Et je veux parler avec vous aujourd'hui de générosité puis d'argent. Ce n'est pas un sujet que je passe souvent à l'Église, mais c'est un sujet biblique important puis J'avais à cœur d'en parler aujourd'hui, puis ça fit dans les promesses, dans notre thématique d'ancrer dans les promesses de Dieu. Puis, juste donner quelques petites statistiques intéressantes. Il y a à peu près un peu plus que 500 versets dans la Bible qui parlent de la prière. Hey, 500 versets, comment peuvent penser que c'est quand même des, plusieurs versets, beaucoup de versets. 500 versets, sa prière, puis tu sais, on prêche sa prière, on parle de la prière, on ne gêne pas de parler de la prière, puis c'est important de prier, hein, prier sans ça. Il y a plein de versets. Il y a 500, plus de 500 versets sur la prière. Il y a presque 500 versets sur la foi. La foi en Jésus, tu sais, la foi dans les promesses. Hey, on en parle de la foi, là, tu sais, c'est normal. Il y a tellement de versets là-dessus, c'est normal qu'on en parle assez souvent. Mais saviez-vous qu'il y a seulement 2000 versets sur l'argent? Seulement 2000. Juste ça. Il y a plus de 2000 versets qui sur l'argent, sur donner, sur la gérance des biens que Dieu nous donne dans la Bible. C'est quand même beaucoup de versets. On en parle un petit peu moins que la foi et la prière, mais c'est important d'en parler aussi parce que ça fait partie de qui on est, les chrétiens, les enfants de Dieu. Ça fait partie de l'ADN d'un enfant de Dieu. L'argent n'est ni bien ni mal en soi, mais comme bien des choses qui sont ni mal ni bien, c'est qu'est-ce qu'on en fait qui peut devenir problématique. Et il y a un verset dans 1 Timothée 6, 10 qui nous avertit puis qui nous dit « La racine de tous les malheurs, c'est l'amour de l'argent. » C'est écrit dans la Bible. C'est pas l'argent, c'est l'amour de l'argent. C'est pour ça que l'argent en soi, c'est ni bien ni mal. Mais quand tu deviens amoureux de l'argent, oh, ça pourrait être problématique. Et plusieurs l'ont trop cherché, l'argent. Ils sont devenus amoureux de l'argent plutôt qu'amoureux du Dieu qui pourvoit l'argent. Plusieurs l'ont trop cherché. C'est pourquoi ils se sont perdus loin de la foi. Ils ont beaucoup souffert. Puis, c'est pas de la faute des autres, c'est leur faute. Si on pouvait faire un résumé pour bien expliquer l'argent, on pourrait dire l'argent, c'est un mauvais maître, mais un bon serviteur. Puis on peut dire comme ça, là, c'est... On a besoin de l'argent, ça fait partie de la vie. Hein? Si c'est pas d'argent, tu es dans le trouble. Tu as besoin d'argent, mais faut pas que l'argent te domine. Faut que l'argent soit à ton service, non pas toi au service de l'argent. Un cœur généreux n'est pas dominé par l'argent. Et c'est le but de ce message, de développer un cœur généreux qui n'est pas dominé par l'argent, par la peur, par l'égoïsme ou quoi que ce soit d'autre. Tu récoltes toujours ce que tu sèmes. Puis là, on va regarder... Un verset juste avant qui dit, Proverbe 11, verset 25, qui dit, voilà, « Celui qui est généreux connaîtra l'abondance. Qui donne à boire aux autres sera lui-même désaltéré, sera lui-même comblé et rassasié. » Puis je vais vous raconter une histoire que Jésus a enseignée dans la parole de Dieu qu'on connaît, c'est l'histoire du bon samaritain. Puis, je veux juste vous dire aussi que Jésus a enseigné plusieurs paraboles. Il en a enseigné 38, si mon décompte est bien fait. Et de ces 38 paraboles-là, les paraboles, c'est des enseignements imagés de Jésus qui pour nous expliquer des leçons de vie là, importantes de la vie de tous les jours et de la vie spirituelle. Mais de 16 des 38 paraboles de Jésus parlent d'argent ou de gérance de biens. Il y a quasiment la moitié des paraboles de Jésus, où ce que Jésus parle d'argent, parle de donner, parle de bien gérer les biens qui nous sont donnés. Donc, je pense que c'est important d'en parler aujourd'hui. Puis, au travers de l'histoire du bon samaritain, il y a trois attitudes qu'on retrouve dans cette histoire-là qui vont nous aider face à la générosité. Puis, on va regarder ça ensemble. Puis, on va lire l'histoire ensemble pour qu'on se mette dedans puis bien la comprendre. C'est dans Luc, chapitre 10. On commence ça au verset 29. Suivez-moi à l'écran ou sur votre TV à la maison. Le maître de la loi demande à Jésus. Il y a un maître de la loi. C'est quoi ça, un maître de la loi? C'est quelqu'un qui enseigne la loi. C'est quelqu'un qui est calé dans la loi mosaïque, la loi de Dieu, la loi de Moïse. Tu sais. Puis là, il voit Jésus, puis il dit, « C'est qui mon prochain? » Quelle bonne question à poser à Jésus. Jésus il répond, « Ben, il dit, « Moi, t'expliquer ça. » Un homme descend de Jérusalem à Jéricho. Des bandits l'attaquent, des voleurs l'attaquent. Ils prennent ses vêtements, ils le frappent, puis ils s'en vont, puis ils le laissent à moitié mort. Par hasard, mais il n'y a jamais d'hasard, mais par hasard, un prêtre descend. Un prêtre, là, ça pourrait, pour nous aider à comprendre, représenter là, tout le conseil pastoral, là, mettons, d'une église. Tous les pasteurs, les leaders, les pasteurs anciens et tout ça. Ben, là, un membre de l'équipe pastorale, par hasard, passe là, sur la route. Quand il voit l'homme à moitié mort, il change de bord. Au lieu d'aller l'aider, il s'en va de l'autre côté, il passe tout, puis la Bible dit qu'il continue son chemin. Il continue son chemin. Et là, tout d'un coup, par hasard aussi, un Lévite fait la même chose. Il passe par ce chemin-là. Un Lévite, pour nous autres, pour expliquer, dans le temps biblique, dans l'Ancien Testament, les Lévites étaient choisis pour être au service du temple de Dieu. Ils s'occupaient de tout, là, t'sais, louange, musique, le service. C'est comme les gens qui sont impliqués dans le service de l'Église. Et là, il y a quelqu'un impliqué dans le service de l'Église qui passe là, au même endroit, il voit l'homme à moitié mort, il passe de l'autre côté aussi, au lieu d'aller l'aider, il change de trottoir, puis il continue son chemin, pareil, comme si c'était rien passé. Mais il y a un Samaritain qui passe. Un Samaritain, c'est comme un étranger. C'est quelqu'un c'est pas lui qui aurait dû arrêter. C'est pas lui, mais dans l'histoire de Jésus, c'est le Samaritain qui arrive en voyage, arrive près de l'homme, il le voit et son cœur est plein de pitié pour lui. Oh, là, c'est plus pareil. Là. Les deux premiers, ils passent out, mais lui, l'étranger, il s'arrête, son cœur, c'est quoi? Son cœur est plein de pitié pour lui. Le jour suivant, le Samaritain sort 2 piastres d'argent, le donne au propriétaire de la maison et il lui dit, parce qu'il l'a emmené dans une maison là, qui accueille des gens, puis il a dit, regarde, je vais payer pour lui, puis mieux que ça, là, ce que tu dépenseras en surplus pour lui, là, je vais te le rembourser moi-même quand je vais revenir par ici. Puis Jésus demande au maître de la loi, à l'enseignant de la loi, il dit, à ton avis, là, lequel des 3 voyageurs a été le prochain de l'homme attaqué par les bandits? Mais là, c'était facile la réponse. Hein? Le maître de la loi, il dit, c'est celui qui était bon pour lui à la fin, le Samaritain. Alors Jésus, il dit, va et toi aussi, fais la même chose. Il y a 3 attitudes là-dedans qu'on voit. Puis il y en a tellement de leçons de vie là, à apprendre dans cette histoire-là. Mais aujourd'hui, je veux juste qu'on s'arrête sur 3 attitudes qui vont nous aider par rapport à la générosité. La première attitude, c'est l'attitude du voleur. L'attitude du voleur, c'est ce qui est à toi, je le prends. C'est ça le voleur, hein? Ce qui est à toi, je le prends. Moi, il y a quelqu'un, il n'y a pas tellement longtemps, une couple d'années, que lui, pendant qu'on était tous partis, il est rentré par une fenêtre du sous-sol en la brisant, en la cassant, et il est venu prendre de ce qui était à nous, puis il est parti avec. Il nous a volé. On a été volé, cambriolé. C'est ça un voleur. Le voleur, ce qui est à toi, je le prends. C'est ça l'attitude du voleur. Mais là, quand on le ramène, mettons, dans la générosité, ça me fait penser, on peut-tu voler dans la générosité, là, tu sais, puis dans nos offrandes, puis tout ça. Puis ça m'a amené dans un verset qui parle de ça, dans Malachie 3, versets 8 et 9. Puis il dit, un homme peut-il voler Dieu? Puis là, Dieu répond, puis il dit, pourtant, vous me volez. Il dit ça à son peuple. Puis là, vous demandez, ouais, mais en quoi t'avons-nous volé? Et là, Dieu répond, « Lorsque vous retenez vos offrandes et vos dîmes, wow, vous êtes sous le coup d'une malédiction parce que tout ce peuple, vous tous, vous me volez. » Aïe, aïe. Nos dîmes et nos offrandes appartiennent à Dieu, là, si on comprend bien là, ce texte-là. Ça n'appartient pas à nous. En retenant nos dîmes et nos offrandes, c'est comme si on démontre qu'on a l'attitude du voleur qui prend d'un autre ce qui n'est pas à lui. Ou qui garde pour lui ce qui n'est pas à lui, ce qui était à Dieu, ce qui était à la maison de Dieu. Qu'on fait quoi pour changer d'attitude, pasteur Guy? Bien, il faut commencer par reconnaître, est-ce qu'on a vraiment volé Dieu? Peut-être qu'on l'a volé Dieu et on ne s'en est même pas rendu compte. On n'a pas réalisé ça, là, parce qu'on ne connaissait peut-être même pas ce passage-là dans la Bible. Peut-être qu'on l'a fait involontairement, mais si on le réalise aujourd'hui, il faut demander pardon à Dieu, puis corriger la situation. Puis dans le verset suivant, dans Malachie 3, verset 10, là, Dieu, il parle à son peuple, puis il dit, « Apportez les dîmes à la maison du trésor, la maison de Dieu, afin qu'il y ait de la nourriture dans ma maison. Mettez-moi ainsi à l'épreuve, dit l'Éternel, et vous verrez si je n'ouvre pas pour vous les fenêtres du ciel et si je ne déverse pas sur vous la bénédiction en abondance. » Lorsqu'on retient nos dîmes et nos offrandes, on ferme le ciel à une pluie de bénédiction abondante sur nos vies et sur la maison de Dieu. C'est une attitude à éviter. Mais dans notre histoire du Samaritain, il y a une deuxième attitude aussi qui est à éviter. Il y a l'attitude du voleur que ce qui est à toi, je le prends de force sans demander la permission. Mais aussi, l'autre attitude, c'est l'attitude des égoïstes. Ce qui est à moi, je le garde. C'est ça qu'on a vu là, dans les leaders religieux qui ont passé. Tu avais, comme on dirait, l'équipe pastorale, puis l'équipe de serviteurs et servantes. Là, le lévite, là, le leader, puis le prêtre, puis les lévites. Puis là, c'est comme tout l'ensemble du leadership de l'Église, puis du service de l'Église, ont comme eu cette attitude égoïste-là. Ils ont vu le besoin, ils ont changé de trottoir, ils ont passé outre. Ce que j'ai, je le garde. Cette attitude égoïste-là. Quand je regarde ça dans la Bible, bien, il y a un verset qui me vient à l'esprit quand je pense à cette attitude-là. Dans 1 Jean 3, versets 17 et 18, « Si un homme riche ou une femme riche voit son frère ou sa sœur dans le besoin et lui ferme son portefeuille. » C'est pas ça qui est écrit, là. « Il lui ferme quoi? Son cœur. » Ah, quand j'ai lu ça, ça a comme frappé. Je me suis dit « Oh boy! » La générosité, c'est une question de cœur avant tout. Il lui ferme pas son portefeuille, il lui ferme son cœur. Si une personne, c'est un peu ce qu'on voit, là, le prêtre, le lévite, ils ont comme fermé leur cœur, ils ont traversé, ils ont changé de place, ils ont passé outre. Ce que j'ai, je le garde. Ils n'ont pas dit ça clairement, mais on dirait que c'est ça qu'on voyait. L'amour de Dieu. Puis si un homme qui est riche voit son frère dans le besoin puis lui ferme son cœur, l'amour de Dieu ne peut être présent en lui. Et là, le verset suivant dit, « Mes enfants, Dieu nous parle, que notre amour, c'est comme Dieu parle à chacun de nous ici, à nos maisons, que notre amour ne se limite pas à des discours et à des belles paroles, mais qu'il se traduise par des actes accomplis. » Dans la vérité. L'attitude égoïste, c'est un tueur de générosité. Je crois que la majorité des chrétiens peuvent s'identifier avec l'attitude égoïste. C'est facile d'avoir cette attitude-là et de garder ce qui est à nous seulement pour nous. Jésus le sait que cette attitude ferme la porte du ciel à la bénédiction qu'il a pour nous en réserve. La générosité n'est pas naturelle, mes amis. Ça demande un effort, un sacrifice et une décision. Si Jésus avait été égoïste, il n'aurait jamais été à la croix pour nous donner sa vie puis nous sauver de tous nos péchés. Mais Jésus a renoncé à plein de choses. Il a renoncé à la gloire céleste. Il a renoncé à tout pour venir donner sa vie pour qu'on puisse avoir accès à la vie éternelle. Jésus n'a pas été égoïste. Réalisons-nous que tout ce qu'on a aujourd'hui est un don de Dieu. Oui, mais pasteur, c'est moi là, qui travaillé pour cet argent-là. Je te le dis, c'est moi qui travaillais fort. Va voler dans Deutéronome, puis tu vas voir. Garde-toi d'oublier ton Dieu, parce que c'est lui qui t'a donné la force pour pouvoir travailler le travail que tu fais présentement. Tout vient de Dieu. Tout vient de Dieu, puis il en demande juste une petite partie. Mais tableau, car là, il grosse des fois, hein? Il nous confie cet argent, il nous confie ses talents, il nous confie ses biens. Il nous demande d'être des bons gérants de ce qu'il nous donne. La dîme et l'offrande, c'est pour permettre à son Église de vivre et d'accomplir son mandat, de répandre la bonne nouvelle et de faire des disciples, des gens qui vont vouloir suivre l'exemple de Jésus-Christ. C'est pour ça que vous priez pour nos diacres, les gens qui administrent l'argent de notre Église. Priez pour eux que Dieu leur donne sagesse dans la gestion. Deux attitudes à éviter. L'attitude du voleur, ce qui est à toi, je le prends. L'attitude à éviter de l'égoïste, ce qui est à moi, je le garde. Mais on a une troisième attitude. Dieu merci que Jésus ne finit jamais ça mal, ses enseignements. On a une troisième attitude à pratiquer, et c'est l'attitude des généreux. Ce qui est à moi, je te le partage. Je te le donne. Et c'est l'attitude du bon Samaritain, évidemment. Le Samaritain, dans l'histoire, a démontré une générosité extravagante. Celui qu'on s'attendait le moins qu'il le fasse, c'est lui qui le fait. L'étranger, celui qui aurait peut-être dû passer outre, puis on l'aurait peut-être compris, et lui, il n'a pas passé outre. Et là, on voit, là, je relis le verset dans Luc 10, 33, 35, il voit l'homme à moitié mort, son cœur est plein de pitié pour lui, il sort 2 pièces d'argent, il les donne au propriétaire de la maison, puis il dit, occupe-toi de cette personne-là. Puis ce que tu vas dépenser en surplus, m'aller sur mon compte, je vais te rembourser quand je vais repasser. Ce qui est impressionnant, ce n'est pas tant le don que l'attitude. La générosité, c'est une question de cœur et d'attitude. Ce n'est pas une question de montant. Ce n'est pas une question de montant d'argent ou montant de temps. C'est une question de cœur, c'est une question d'attitude. Jésus, à la fin de son histoire, a dit à l'enseignant de la loi, puis il dit à toi puis à moi aussi, « Fais ceci et tu iras. » Fais comme le Samaritain généreux. En conclusion, aujourd'hui, je vais terminer avec quelques déclarations d'impact spirituel. Ancre-toi dans les promesses de Dieu. Comme celle-ci, là, tu récoltes toujours ce que tu sèmes. Ça, c'est une promesse de Dieu. Une petite semence dans les mains de Dieu peut changer une destinée. Peut changer une destinée, les amis. Petite semence. La peur, elle te dit « garde ». La foi te dit « sème ». Plante, sème. Tu ne peux pas semer de la critique et récolter de l'honneur. Tu ne peux pas semer de l'égoïsme et récolter de l'amour. On ne récolte pas ce qu'on espère, on récolte ce que l'on sème. Ça, c'est fort, ça, là. « Ah, j'espère récolter! » T'as-tu semé? « Ah, j'espère, je vais prier fort pour la récolte. » Ouais, mais t'as-tu semé? Arrête de prier si t'as pas semé. Tu récolteras rien. C'est un principe divin, c'est un principe biblique. On récolte pas ce qu'on espère, on récolte ce que l'on sème. Sème, puis après espère. Mais espère pas avant. Intéressant quand même. Là. Le fermier, là. Le farmer. Lui, là, quand il plante, là, puis tu sais, des tracteurs, là, tu sais, puis... On le sait quand ils plantent, parce que quand tu restes proche d'un terrain, là, ça sent longtemps au début, au printemps, puis ça sent l'automne. Mais le farmer, là, je trouve que farmer, ça a l'air vraiment farmer. C'est un fermier en majuscule. Là. Mais le farmer, là, lui, quand il a fait sa semence, là, à chaque jour là, ou à chaque semaine, il ne déterre pas sa semence pour voir si elle est en train de se développer. Qu'est-ce qu'il fait, le farmer? Je ne sais pas ce que vous avez dit, là. Mais je vais vous le dire, qu'est-ce qu'il fait? Il fait confiance au processus. Il sait que s'il plante, il va récolter. Il attend le processus. Mais il sait que s'il plante aujourd'hui, ce n'est pas demain qu'il va récolter. C'est après, c'est plus tard, mais il sait qu'il va récolter. Fait que là, il entretient son terrain, il s'en occupe, là, il enlève les mauvaises herbes, tout là, il s'assurer que la semence va être bien. Il en prend soin. Quand tu sèmes dans le royaume de Dieu, tes dîmes et tes offrandes, ton temps, ton énergie, tes talents, moi, j'ai le goût de te dire, fais confiance au processus divin. Fais confiance à Dieu pour sa provision et la récolte. C'est sûr, si tu donnes aujourd'hui, là, si tu prends la plaquette là, en arrière de choses, puis tu fais le code QR, puis tu dis, OK, moi, je sème, je commence à semer aujourd'hui, là, tu sais, puis tu sais, à soir, j'espère que ça va récolter. Là. Hey, ça, c'est pas si vite que ça, là. Ça se peut qu'à soir, tu récoltes quelque chose. C'est pas, là. Tu sais, moi, là, Dieu, là, c'est pas moi qui... Je suis pas Dieu. Mais je sais une chose, c'est que si tu sèmes dans le royaume de Dieu, l'Éternel est ton berger, tu ne manqueras jamais de rien. Quand j'ai commencé à travailler, il y a tellement longtemps, quand j'avais 12-13 ans, j'ai commencé à passer le journal de Montréal. Dans ce temps-là, là, ça prenait un petit gars à bicycle qui passait dans les maisons, puis tu sais, qui passait le journal de Montréal. Puis là, je passais le journal de Montréal, mais là, il fallait j'y aller à chaque semaine. C'était à tous les jours, là, 7 jours par semaine. Puis il fallait j'y aller une fois par semaine, aller récolter, cogner à la porte la petite madame à qui je passais le journal ou du monsieur. Puis là, il fallait qu'il me paye, puis là, il me payait, puis là, je m'en retournais chez nous. Puis là, tu sais, tu finissais, tu gagnais pour 7 jours là, de passage de journal de Montréal, là, puis à peu près, peut-être, une quarantaine de maisons. Je gagnais à peu près 40$ par semaine. On t'arrive dans ce temps-là. J'avais 12 ans, 13 ans, c'est des années 60-80. Puis là, mon père, qui est décédé aujourd'hui, mais qui m'avait dit, à ma première paye, il dit, « Guy, il dit, tu vas-tu donner ta dîme? » C'est ça, ma dîme. J'ai grandi dans l'église, hein, fait que je savais c'était quoi dîme, là, mais tu vas-tu donner ta dîme? Première fois, j'ai ma paye, 40 piastres. M'as-tu donné 4 piastres? Non. Non. Non, non, non, non, non, non. Il n'y en est pas question. Non, non, non. M'as-tu donné 4 piastres? Tu sais, j'aimais Jésus, mais il y a... Ben, il dirait, mon portefeuille t'a pas converti. On va dire ça demain. Mais là, m'as-tu donné 4 piastres? Non. Je dis non, je donne pas ma dîme. Ben. Non, non, non. Anyway, 4 piastres. C'est quoi 4 piastres dans l'océan de l'Église? C'est rien. Là, t'sais. Je ne donnerai pas, ils ne verront pas. Je vais le donner, ils ne s'en rendront même pas compte. Ça ne donne à rien. Non, je ne donne pas. Puis je ne donne pas ma dîme. Non, non, non. Puis là, les 40 piastres ont suivi. T'sais. Mais il ne m'a jamais achalé, mon père. Il me l'a dit one shot, une fois. Comme nous autres, à peu près une fois par année, on en parle. Je en parle aujourd'hui, ça s'arrête là. À moins que le Saint-Esprit me parle de dire plus souvent, mais une fois par an, on en parle. Puis là, il a arrêté de m'en parler. Je pense qu'il a commencé à prier. Je pense qu'il a commencé à prier. Je pense qu'il a fait ça parce qu'à quelque part, à un moment donné, les versets que je viens de vous lire, ils ont résonné dans mon cœur. Là, c'était plus mon Père qui me parlait, c'était mon Père Céleste. Puis il m'a dit, Guy, si tu commences à semer, tes dîmes et tes offrandes, tu manqueras jamais de rien. Ben, tableau, les 4 piastres, j'ai commencé à les donner. Par la foi. Puis, j'aurais le goût de vous dire que, ah, je suis devenu ultra riche. Ah oui, l'abondance coule à flot. Je suis pas devenu ultra riche. Mais, dites avec moi, je n'ai jamais manqué de rien. Alors, quand j'étais... Tu sais, faut vous rappeler que je suis un pasteur, je ne suis pas un docteur. Les pasteurs, quand j'ai commencé le pastorat il y a 30 ans, on ne gagnait pas cher. Mais on avait un appel, puis on croyait dans la provision de Dieu. J'ai souvent regardé mon salaire, puis je regardais le seuil de la pauvreté, j'étais égal au seuil de la pauvreté. On avait choisi que Lynn ne travaille pas pour qu'elle s'occupe des enfants dans le début. C'est un choix de vie qu'on a fait, mais Dieu a toujours pourvu. Il y a des fois, je donnais ma dîme, puis je me disais, tableau, je devrais la garder, Seigneur. Tu le vois, hein? T'es voué mes états financiers, Seigneur. Tu sais bien, ce serait mieux que je la garde, hein? Mais non, il disait non, ce serait pas mieux que tu la gardes. Fais-moi confiance. Mais tu sais, il fallait que j'aie de la sagesse aussi pour bien gérer mon argent. Il ne fallait pas que j'achète pour plus que qu'est-ce que je gagne. Puis après ça, c'est la faute de Dieu. J'ai pas été sage. Je dépense plus que qu'est-ce que je gagne. Puis après ça, Seigneur, je peux pas t'en donner. Tu vois bien, j'arriverai pas. Donne-nous de la sagesse, Seigneur, de bien gérer ce que tu nous donnes pour qu'on puisse obéir à ce que tu nous demandes. Puis à un moment donné, j'ai revisé mon budget, puis je me suis aperçu que je pensais que j'arrivais, mais j'arrivais pas. On a révisé notre budget, puis on s'est dit, on reste fidèle à notre Dieu. On va être juste plus sage, on va faire plus attention. Jamais manquer de rien, les amis. J'ai le goût de vous dire qu'après 38 ans de mariage, on n'a jamais sauté un seul paiement de rien. Dans toute notre vie, même dans les moments où c'était le plus difficile, on n'a jamais sauté notre dîme, puis on n'a jamais sauté un paiement de rien, de Hydro-Québec, de hypothèque, de dette. On a toujours tout à payer. Avec le temps, Dieu a pourvu. On est super bien aujourd'hui. On n'est pas riche. On est bien. Ma maison est toute payée. J'aurais jamais cru ça un jour. Ma maison serait toute payée. Dieu est fidèle. Je suis arrivé dans une église comme pasteur. Là, je vous raconte ça parce que je me sens poussé. Juste pour voir comment Dieu est fort. Sa promesse, tu récoltes toujours ce que tu sèmes, c'est trop vrai. J'arrive dans une église, ma première église. Puis, c'est une petite église, 40 personnes. Là. Je dis, en avez-vous assez pour me payer? Puis c'est un petit salaire, là. Vraiment un petit salaire. Là. C'était, il gagnait 500$ par semaine, juste pour vous donner une idée. Là. Pasteur, 500$ par semaine, on avait 4 enfants. Là. Dont 2 de mes gars qui jouent de la basse puis de la guitare. Puis, quand je regarde la première offrande, le premier dimanche qu'on arrive, puis là, les diacres qui me montrent le résultat de la première semaine de l'offrande, c'était moins que ma paye. Ah. Oh boy! Yoy! Hey, ils en ont même pas assez pour me payer. Hey, ça veut dire que... Ah, c'est sûr, ils vont couper dans ma paye. Puis, il faut payer l'Hydro-Québec. Il faut payer, comme église, notre propre dîme à la maison... mère, on va dire, tu sais, parce qu'il faut donner l'exemple comme église. Nous, on paye notre dîme comme église au district provincial, puis là, nous, j'étais dans une autre province, puis on payait. Puis je disais, est-ce que vous payez, j'arrive dans cette église-là, est-ce que vous payez votre dîme à maison mère? Oh non, pas d'argent, nous autres. Hein? Vous payez pas votre dîme? Et là, je me suis dit, ils me payeront même pas moi-même, là, tu sais, c'est quand. Oh, c'est, j'ai été testé, là, puis là, tu sais, j'ai dit à ces gens-là, à ces diacres-là, j'ai dit, c'est écrit, Dieu, vous voulez-vous que j'encourage les gens à donner les dîmes? Ils ont tous levé la main. Oui, encourage-les! Oui, mais si on ne le fait pas, nous autres, comme église, comment veux-tu que je demande au monde de le faire? Il faut commencer à donner l'exemple. Oh, tu nous étires, pasteur, le petit gars du Québec. Hein? Oh, là, il trouvait hâte pas mal. Bien, on dit, on va prier, on va obéir, puis on va regarder ce que Dieu va faire. Mais croyez-le, croyez-le pas, mais croyez-le. On a commencé à payer notre dîme. Je ne sais pas où est-ce que ça a rentré l'argent. Mais, ils m'ont toujours payé. On n'a jamais sauté un paiement de rien comme église. On a payé notre dîme à la maison mère. À chaque mois, on le payait. On n'a jamais rien manqué de rien durant les 6 ans que j'étais là. Dieu a été extraordinaire. On a fait un pas de foi, puis Dieu a répondu parce qu'il dit, quand tu sèmes, tu vas récolter. Wow! La peur a dit garde, la foi a dit sème. La Bible dit dans Proverbes 3, verset 8, il me reste 2 versets en terminant. Honore le Seigneur en lui offrant une part de tes revenus. Donne-lui la pire part. Non. Donne-lui la meilleure de tes récoltes. Alors tes greniers seront remplis de blé. Tu manqueras de rien. C'est ça que ça veut dire. Quand tu donnes, tu honores ton Dieu. Assurément. Et lui, en tant que bon berger, te promet que tu ne manqueras jamais de rien. 2 Corinthiens chapitre 9, verset 6, on termine avec ça. Il faut le savoir, celui qui sème peu de graines récolte peu. Celui qui sème beaucoup récolte beaucoup. La partie qui est importante, c'est celle-là. Chacun doit donner ce qu'il a décidé dans son cœur. Parce que la générosité, c'est une question de cœur et d'attitude. Ce n'est pas une question d'argent. C'est une question de cœur. Chacun doit donner ce qu'il a décidé dans son cœur sans tristesse et sans être forcé. En effet, Dieu aime celui qui donne avec joie. Amis, famille du CCDM que j'aime tant, savez-vous ce qui va ouvrir le ciel de bénédiction sur nous? Ce n'est pas nos dîmes et nos offrandes. C'est notre obéissance qui va le faire. Comme pour chaque promesse de la Bible, c'est la foi et l'obéissance qui activent la promesse de Dieu sur nos vies, peu importe c'est quoi la promesse. Tout commence par une décision du cœur. Chacun doit donner ce qu'il a décidé dans son cœur. Alors aujourd'hui, moi, je ne vous force pas, je vous annonce le message de la parole de Dieu. Je vous laisse décider dans votre cœur ce que vous ferez avec ce que Dieu demande. Aujourd'hui, j'ai parlé de semer la générosité en donnant nos dîmes et nos offrandes. J'ai parlé surtout de ça, de l'argent, de la générosité. Mais quand je m'en venais en auto, je ne reste pas loin, il faut que Dieu me parle vite quand je m'en viens à l'église. quand il y a un train, ça l'aide un peu. Là, j'ai 2-3 minutes de plus, là, mais il n'y a pas de train le matin. Puis, mais Dieu a mis quelque chose, déposé quelque chose dans mon cœur d'aller plus loin, de ne pas juste semer financièrement, mais il dit à l'Église de semer aussi spirituellement. Qui aimerait récolter de l'amour? Mais pas la main, là, c'est une question maternelle, ça. Là. Tout le monde va dire, mais oui, je veux de l'amour. C'est quoi faut que tu fasses pour récolter de l'amour? Sème quoi? Sème l'amour. Tu veux récolter de l'amour? Sème l'amour. Je t'encourage à semer de l'amour partout autour de toi. Sème le pardon. Sème la douceur. Peut-être qu'aujourd'hui, il t'est arrivé des conflits, des chicanes, des conflits dans tes relations, puis tu réalises que tu as blessé ton prochain, tu as blessé quelqu'un, ta femme, ton mari, tes enfants, tes parents. Tu réalises que tu as fait mal à quelqu'un, tu n'as pas fait exprès, mais là, tu te rends compte que tu as fait mal. Hey, va demander pardon. Humilie-toi, va demander pardon. Hey, sème le pardon, sème l'humilité, tu vas récolter la même chose, tu vas récolter le pardon, tu vas récolter l'humilité, sème de l'encouragement. Qui aimerait ça être encouragé aujourd'hui? Hey, sème l'encouragement. Commence à encourager des gens. Ouais, mais là, pasteur, aujourd'hui, j'ai encouragé plein de monde, il n'y a personne qui m'a encouragé. Hey, ça s'en vient, la récolte, c'est plus tard. Continue de semer. Tu vas voir, tu vas récolter à un moment donné. Moi, je passe ma vie à semer l'encouragement. J'arrête pas d'encourager plein de monde partout autour de moi. J'aime encourager. Ça me fait du bien d'encourager quelqu'un. À un moment donné, je me fais encourager puis je me dis, tableau, c'est le fun pareil ici. Hein? Le respect, qui veut être respecté ici? Je me souviens quand j'ai commencé le pastorat. J'avais 31 ans. J'avais l'air super jeune. Super. J'avais encore ma face de bébé. Là. Puis là, dans ce temps-là, j'avais même pas de barbichette, j'avais une moustache. Ça faisait pic-pic mon affaire. Je sais même pas comment ça se fait qu'ils m'ont voté tellement que, écoute, ça se peut pas voter un petit gars. T'sais. J'avais 31 ans. Oui, j'avais 3 enfants. Oui, Jason était là dans ce temps-là. Puis Kenny, il était en chemin. Il était pas arrivé encore, là, mais il s'en venait. Mais il. Trois petits gars, là, 31 ans. Puis, petite église de 40 personnes. Puis, il y avait un couple qui était plus jeune que moi. Les autres étaient tous plus vieux que moi. Puis là, je m'en viens à être leur pasteur, celui qui a autorité spirituelle sur leur vie. Ah, je vais faire quoi? Comment je vais faire pour me faire respecter? Il va falloir que je leur dise, hey, là, c'est moi le pasteur, faut que vous me respectiez. C'est écrit dans la Bible, respectez vos pasteurs. Ben, vos conducteurs spirituels. C'est pas écrit pasteur, mais c'est la même affaire. Ben là, je me dis, je vais leur montrer le petit gars de 31 ans, babyface, là, je vais leur montrer que c'est moi le boss. J'ai pas fait ça, là, je vous dis, j'ai pas fait ça. J'ai prié, j'ai dit, Seigneur, comment je vais faire pour connecter avec des gens plus vieux que moi, puis moi qui n'ai aucune expérience de pasteur? Je commence, c'est l'appel de Dieu. Il m'a donné des versets que je n'ai pas, évidemment, aujourd'hui, parce que ça, c'est l'inspiration du moment qui me fait dire ça. Il m'a donné des versets dans Timothée, je crois, ou Thessaloniciens, je ne me souviens plus, puis il dit, « Ceux qui sont plus vieux que toi, » en parlant des hommes qui sont plus vieux que toi, « traite-les comme si c'était ton père. » Les dames plus vieilles que toi, traite-les comme si c'était ta mère. Et là, tout d'un coup, je dis, wow, j'ai beaucoup de papa et de maman maintenant. Ils sont tous plus vieux que moi. Ceux qui ont ton âge, autour de mon âge, il n'y en avait vraiment pas gros, là. Traite-les comme si c'était tes frères et tes sœurs. Puis, les quelques petits-enfants qu'il y avait, il y avait les miens, mais il y en avait quelques autres qui avaient des jeunes enfants. Traite-les comme si c'était tes fils et tes filles. J'ai commencé le pastorat, puis le Seigneur, il m'a dit, si tu respectes les gens pour qui ils sont, ils vont te respecter pour qui tu es. J'ai jamais demandé à personne le respect. Je l'ai semé. j'ai le goût de vous dire, je l'ai récolté. Je l'ai récolté. Les gens venaient me voir. On t'appelle comment? Guy? Monsieur le pasteur? On t'appelle-tu pasteur Gosselin? Ah, oh, jamais Gosselin. Non, non, pas Gosselin. Pas pasteur Gosselin, tableau. Je leur disais, appelez-moi comme vous voulez. Parce que je savais qu'ils me respectaient. Puis il y en a qui m'appelaient

Puis j'ai hâte après les vacances, parce que j'ai l'impression qu'on va avoir des récoltes. Il y a quelqu'un qui va récolter quelque chose à quelque part, là. Parce que si on commence à semer de quoi aujourd'hui dans le spirituel, on va récolter un peu plus tard. Est-ce qu'on peut se lever ensemble? Je ne sais pas si à la caméra, il y a des gens de ma première église qui vont entendre ce message-là, mais je les salue puis je vous dis, je ne vous ai jamais oublié, les gens du Nouveau-Brunswick. Quelle belle église que j'ai eue. Jusqu'à aujourd'hui, quelle belle église qu'on a, le CCDM. Dieu est merveilleux. Dieu est extraordinaire. Hop, j'ai une dernière chose que je veux partager. Notre frère Mario Massicotte est décédé, prédicateur évangéliste. Mario, il a commencé, il a donné sa vie à Jésus ici à l'église. Mais c'était pas dans ce baptiste-ci. C'était même avant la baptiste rouge, pour ceux qui connaissent la baptiste rouge. Il a commencé à être évangéliste en 1977. Ça fait quand même un bout de tout. Il m'a baptisé dans l'eau en 79 avec Pasteur Daigneau, pour ceux qui ont connu Pasteur Daigneau. Toujours aimé Mario. Puis quand il y a eu la fusion des trois églises après les divisions, les chicanes, avant qu'on se fusionne, quand on se rencontrait, les trois pasteurs principaux des églises, plus mon assistant qui était avec moi à l'église, une des trois églises, on avait Mario qui était avec nous dans nos rencontres, puis il était comme le conseiller, celui qui nous dit conseiller, il donnait des conseils parce qu'il était comme neutre dans les trois églises. Il était un conseiller tellement important dans cette transition-là de la fusion. Puis moi, j'avais dit à Mario, je dis, Mario, quand j'ai été élu pasteur principal du CCDM, du Carrefour chrétien, je dis, j'aimerais ça que tu prêches au moins minimum une fois par année à notre église. Il a commencé à prêcher deux fois par année. À un moment donné, il prêchait trop, fait qu'il dit, on va réduire à un. J'ai dit à Mario, t'es rendu à quel âge? Il était rendu dans les 78, le 80. J'ai dit, écoute, tant que tu vas avoir la santé pour prêcher, puis Dieu te permet de prêcher, je veux que tu prêches au moins une fois par année. T'es une colonne dans notre église. Moi, c'est l'honneur que je veux te donner. Puis Mario, il est prêché la dernière fois, au mois de novembre l'année passée, à 84 ans. Il est fait monter, j'ai dit, t'as quel âge? Il dit, 84. 84, prêchant encore avec le feu de l'esprit. Là. C'était puissant encore, le feu de l'esprit. Puis, à un moment donné, il y a 5-6 ans, il m'appelle puis il dit, Guy, je veux te parler. Faut que je te parle. Moi, j'aime pas ça quand quelqu'un me dit, faut que je te parle. J'ai l'impression que c'est pas positif. Mais ça vient de Mario, faut que je te parle. OK, tu veux me parler où? Bien, il dit, Tim Horton à Douville. Déjà, Tim Hortons, ça enlève. Ça doit être pas mal moins pire, parce que si tu as de quoi dire de négatif à quelqu'un, tu vas pas au Tim Hortons. Là. Tout le monde écoute, tout le monde attend. Là, vas-y. Il n'y a pas de mur, il n'y a pas de banquette là, au Tim Hortons. C'est comme la cuisine est ouverte. Là, on s'en va au Tim Hortons. Il dit, Guy, je suis en train de faire mes préparations funéraires. Pré, je ne sais plus c'est quoi le terme. Là. Réarrangement. Là, pour... là, ça fait 6-7 ans de ça. Là. Il pensait pas mourir on the spot là. T'as juste bien préparé. Il dit, Guy, j'ai commencé ma vie spirituelle à Saint-Hyacinthe. Je veux la finir à Saint-Hyacinthe. Quand Dieu va venir me chercher, à moins qu'il revienne avant, mais là, il n'est pas revenu avant, il dit, je veux que ça se finisse à Saint-Hyacinthe. Ouais, j'ai dit, aucun problème avec ça. J'ai dit, tu le sais, c'est ta maison à Saint-Hyacinthe. Ça a commencé ici, c'est normal, ça finit ici. Mais ce qui a suivi est venu me renverser. Il dit, mais c'est pas juste je veux finir à Saint-Hyacinthe. Il dit, Guy, je veux que ce soit toi qui célèbre mes funérailles. Je dis, non, tu dois être trompé. T'as-tu demandé à ta femme? Veux-tu? C'est ça que j'ai dit. T'as-tu demandé à ta famille? Ta famille, veux-tu? C'est comme, je veux pas, moi, être là, puis j'ai pas d'affaires là. Moi, c'est peut-être tes désirs, mais ça serait...

0: le fun qu'ils veulent aussi. Là, parce que toi, tu ne seras plus là, là.
1: On en a ri un peu parce que Mario, c'est toujours un funny man. Il aimait se rire, il avait de l'humour. Là. Il dit, non, Guy, il dit, c'est toi que je veux là. Tu m'as toujours respecté. Puis il dit, là, c'est le retour du balancier. L'honneur. Quand tu sèmes l'honneur et le respect, là, ben, tu le récoltes. Puis ça va être tout un honneur pour moi de célébrer ses funérailles le 18 juillet. Si quelqu'un écoute, Mario, merci. La famille à Mario. Je les ai rencontrés cette semaine. Je suis juste reconnaissant. Mais à quelque part, quand tu sèmes, tu récoltes. Je ne sais pas si ça parle à quelqu'un ce matin, mais on va chanter, Pasteur André, un souffle nouveau. On l'a chanté tantôt. Un souffle nouveau. Je crois qu'il y a des nouvelles semences qui vont être semées à partir d'aujourd'hui. Là. Il va y avoir des semences financières, il va y avoir des semences spirituelles qui vont être semées ici dans le cœur, ici et dans nos maisons. Un souffle nouveau. Envoie un souffle nouveau sur ton Église. L'Église en a eu en masse des attaques depuis un bon quelques mois, dans la dernière année. On veut un souffle nouveau à partir de maintenant. De nouvelles semences qui vont être semées. Un renversement, une récolte s'en vient pour la gloire de Dieu. Amen. S'il y en a qui veulent venir en avant pendant le chant, tu as juste le goût de venir au pied de Jésus ce matin, viens au pied de Jésus. On termine avec ce chant-là. Je n'ai qu'un désir, être le près de toi. Sentir tes bras, Seigneur. Approche-toi de lui ce matin. Approche-toi de lui ce matin. Va s'approcher de toi. Au nom de Jésus. Quelle grâce. Quelle grâce ce matin. Peu importe, t'as le goût de venir en avant, là, viens dans sa présence. Père, je n'ai qu'un désir, être près de toi. De ta présence inonde nos cœurs, Jésus.

semences financières, les semences spirituelles, Seigneur. Les semences dans nos relations, Seigneur. Yes. À toi la gloire, Jésus. À toi la gloire, Jésus. Yes. Merci, mon Dieu.

0: Bienvenue sur Malaika, votre magazine. Nous sommes ravis de vous retrouver aujourd'hui pour une nouvelle session avec des thèmes, bien sûr, qui continuent d'être passionnants. Découvrez avec moi le thème du jour. Vous l'avez découvert, le thème du jour, c'est la confidentialité. Est-ce qu'on peut partager tous les secrets qui nous sont communiqués ? Y a-t-il, comme pour un médecin, le secret professionnel ? Y a-t-il des limites à ce qu'on peut garder comme secret ? On va essayer de répondre, en tout cas, à ces questions avec le panel habituel, hein, Maman Audrey, Maman Janine et Magali.
1: Et le Nadège.
0: Pas de secret, là, ou avec
2: pas de
0: des secrets.
2: Pas pour le moment.
0: Pas pour le moment, voilà. Et Maman Audrey, nous avons une invitée aujourd'hui qui nous vient tout droit de l'île Maurice.
3: Exactement.
0: Et c'est Marie-Josée Labonté. Merci en tout cas d'être avec nous sur le plateau.
3: Un plaisir pour moi d'être là.
0: Et donc tout à l'heure,
3: merci
0: tu nous...
3: Merci à vous et merci à l'équipe de m'accueillir.
0: Ah. C'est un plaisir. Et donc tout à l'heure, tu nous parleras un petit peu de ton expérience en ce qui concerne la confidentialité. Donc justement, pour essayer de comprendre un petit peu le sujet, nous allons passer très rapidement à la rubrique de Mag. Donc voilà Magali, définissons la confidentialité. Peut-être certains pensent que non, c'est pas un secret, d'autres pensent que oui, c'est un secret. Donc qu'est-ce que ça veut dire déjà la confidentialité ?
2: Tout à fait, Nadège, comme d'habitude, des éléments de contexte et de définition. Alors c'est un terme qui date de très très très longtemps, Nadège, la confidentialité en fait. Donc c'est la qualité de ce qui est confidentiel, ce qui est dit ou fait en toute confiance et dans une assurance mutuelle entre deux ou plusieurs personnes. Donc il s'agit vraiment d'une propriété de l'information. Quand je me confie à toi, par exemple, Nadège, ça vise à assurer l'accès uniquement à des personnes autorisées. Par exemple, si j'ai quelque chose à dire à Maman Audrey, ben c'est à elle que je m'adresse. Il y a un caractère vraiment privé. Et il faut savoir, comme je te l'ai dit tout à l'heure, que cette notion de secret un peu professionnel ou de confidentialité est très ancienne, Maman Audrey. À titre d'exemple, par exemple, dans la Grèce antique, dans le serment, dans le fameux serment d'Hippocrate, vous savez, le serment des médecins, et bien il est dit « Je jure que quoi que je vois ou entende sur quelqu'un pendant l'exercice ou même hors de l'exercice de ma profession, je tairai ce qui n'a jamais besoin d'être divulgué, regardant la discrétion comme un devoir. » Donc c'est vraiment, ça veut dire ce que ça veut dire, ça m'a moi-même bien instruit sur, voilà, sur ce serment. Alors contexte un petit peu global, et bien il faut savoir que la confession privée se repent dans certaines, dans pas mal de religions, et elle s'expose ce manque de confidentialité à des peines sévères si on rompt le secret. Et ça existe encore aujourd'hui dans beaucoup de civilisations. Maman Audrey, ou si je romps un secret, c'est par exemple si je suis un banquier, je suis un homme d'église, je suis un pasteur, un médecin ou un pharmacien, et même un banquier.
0: Ah
2: oui, même les banquiers sont soumis à la confidentialité. Eh bien, je peux encourir des poursuites si je romps un secret avec donc une personne. Alors, dans le contexte chrétien, plus que quand on est dans une église, eh bien, on est dans une fraternité, dans une communauté, la solidarité dans la prière, le partage de ce que les croyants ont en commun, c'était ça dans l'église primitive, eh bien, il est presque un peu inévitable que beaucoup de choses qui relèvent de la vie privée, eh bien, soient connues dans la communauté. Par exemple, si j'ai eu un décès dans ma famille, si je suis malade, j'ai fait une fausse couche, peu importe le sujet, c'est sûr que les frères et sœurs vont le savoir. Alors maintenant, comment on gère cette confidentialité si je m'adresse par exemple à Maman Audrey ou Marie-Josée qui est là, qui est une servante du Seigneur? Est-ce qu'elle peut garder ce que je lui dis? Elle en parle aux anciens, etc. Alors il y a certaines églises, Maman Audrey, en Afrique, qui ont mis des règles par rapport à ça. Par exemple, si je m'adresse à un pasteur, il faut que le pasteur ne dise rien à personne. Ou sinon, le pasteur, il peut en parler aux autres, aux anciens, mais à ce moment-là, il faut lui demander la permission. Voilà, exactement, l'autorisation. Ah. Par exemple, aussi au sein du conseil pastoral, Maman Audrey, on peut pratiquer ce que l'on appelle dans certaines églises le secret partagé. Là aussi, ce que j'ai vu dans les forums, c'est qu'il y a par exemple, il y a des couples pastorales. Il y a le mari, surtout en Afrique, où il y a le mari et la femme qui sont pasteurs. Mm-hmm. Alors, est-ce que le pasteur peut en parler à sa femme? Ça aussi, c'est des problèmes.
0: Ah, c'est une très bonne question.
2: Par contre, je vais finir cette rubrique par ce qui est déploré, c'est qu'en général, les gens ont l'impression vraiment que les secrets sont divulgués lors des prédications. L'ingérence aussi est déplorée. On parle des problèmes des gens, on en fait des prédications. Par exemple, j'ai le témoignage d'une jeune sœur, pour finir, qui avait confié qu'elle aimait un garçon dans son assemblée en Afrique, la pauvre, et elle a dit ça à son pasteur. Et ce qui lui est arrivé, la pauvre, c'est que ce qu'elle a confié au pasteur, il l'a dit au garçon en question.
3: Ah là là là là.
2: C'est pas sympa.
0: Aïe, aïe.
2: C'est vraiment pas sympa. Elle a partagé ses sentiments et le pasteur l'a dit carrément au garçon qu'elle aimait.
3: Parfois, je pense qu'il y a des sœurs qui partagent un sentiment justement pour la bonne raison, ouais, pour que le pasteur partage avec le garçon.
2: Exactement. C'est vrai qu'il y en a qui font ça à propos, c'est vrai.
1: Et alors, ça s'est terminé comment?
2: Mais la pauvre, elle a subi, quoi.
3: On ne connaît pas la fin d'histoire.
2: Elle n'a rien pu faire et c'était trop tard. Maintenant, j'espère pour elle qu'elle a pu se marier avec le garçon en question. Je ne sais pas.
0: Et surtout qu'elle n'a pas été déçue d'avoir eu son secret dévoilé comme
2: voilà,
0: ça.
2: Voilà, exactement.
0: Parce que peut-être qu'elle n'était pas prête à ce que ça soit dévoilé.
2: Tout à fait.
0: Merci Magali, en tout cas, pour cet éclairage. On rebondira sur certains points qui sont, je pense, pertinents. Et Maman Janine, justement, comment ça se passe à Kinshasa au niveau de la confidentialité?
4: À Kinshasa, la confidentialité, c'est un sujet sensible, compte tenu, comme disait Magali, que beaucoup de pasteurs vont utiliser les confidences des gens pour en parler le dimanche à l'église, sans nommer les gens, bien entendu, mais les gens se sentent quand même malgré tout exposés. Et il y a un deuxième point, Maman Audrey, c'est l'accessibilité. Beaucoup de pasteurs sont pas accessibles. C'est des grandes églises, ils sont loin devant, et les chrétiens, les croyants, n'ont pas accès directement à eux. Et c'est ce qui fait qu'ils ne vont pas véritablement se confier. Par contre, ils vont trouver dans l'assemblée quelqu'un, une personne de confiance, vers qui ils vont se tourner pour raconter un peu leurs difficultés et les choses par lesquelles elles passent. Et j'ai le témoignage d'une jeune fille qui a été vraiment, elle s'est sentie vraiment trahie, Maman Audrey, par son pasteur, parce qu'elle devait voyager. Et là-bas, à Kinshasa, quand on voyage pour l'Europe ou pour l'Amérique ou autre, c'est un...
3: C'est secret.
4: C'est un secret, il ne faut pas en parler, de peur que les sorciers de la famille, etc., court-circuitent tout ça. Donc elle en avait parlé à son pasteur afin qu'il prie pour elle, et elle a appris par d'autres personnes qui étaient déjà au courant, et elle s'est sentie trahie, d'autant plus que le voyage n'a pas pu se réaliser, et donc sa confiance vis-à-vis de son pasteur a pris un coup et a été mis à mal, puisqu'elle s'est sentie complètement trahie, quoi. Donc souvent les gens ne vont pas aller vers le pasteur, mais vers des personnes dans l'église en qui ils ressentent qu'il y a une confiance. Ça peut être un diacre, une diaconesse, et ils vont confier leur situation à ces personnes-là.
0: Maman Audrey, moi je rebondis un peu sur ce que Magali et Maman Janine
3: de feu.
0: Voilà, nous ont communiqué, et j'aimerais poser la question directement. Est-ce qu'il y a un secret professionnel suite à une confidence, par exemple avec un pasteur ou un diacre, une diaconesse dans l'église?
3: Oui. Il peut y avoir quelque chose qu'on ne doit pas partager. Peut-être que quelqu'un vient nous voir et vient confesser une situation, un péché, peut-être qu'il la gêne, qu'il la trouble. Parfois même, je me souviens, il y a un jour, une sœur qui est venue nous voir, Mickey et moi, pour nous parler de ce qu'elle a vécu bien avant son mariage, des aventures qu'elle a vécues que son mari ignorait. Et ça l'a pesée, mais elle n'avait pas quand même la liberté d'en parler à son mari, parce qu'elle ne savait pas comment il allait réagir. Mais ça, c'est quelque chose qui était fini, c'était pardonné par le Seigneur. Mais c'était important pour elle de pouvoir en parler pour
2: se libérer
3: elle-même. Puis c'est tout, c'était pas une question de vie ou de mort. Ouais. Mais c'est vrai que c'est très important que les gens puissent avoir confiance en nous, qu'ils puissent se sentir en sécurité quand ils ouvrent leur cœur et qu'ils partagent la situation. Mais il est vrai aussi que dans certaines situations, on ne peut pas garder ces choses, puisqu'il y a danger, il y a des risques, il y a des situations qui peuvent avoir des conséquences. Par exemple, si un enfant vient nous voir et nous parler de ce qu'il vit chez lui, et un jeune, de ce qu'il vit chez lui, de ses projets, qui vient de mettre sa vie en danger, on ne peut pas rester tranquille. C'est à nous de juger l'importance. Mais c'est sûr que de là, aller partager ça dans un prêche de dimanche, ou aller raconter des histoires privées, c'est vraiment déplorable, puisque si à niveau de l'Église, au niveau des pasteurs, on ne peut pas avoir confiance, mais on se tourne où?
0: C'est ça. Justement, on a le cas de Marie-Josée avec nous, qui est donc diaconesse, qui sert le Seigneur depuis plus de 35 ans, je crois, qui est maman et grand-maman, grand-mère.
3: Elle ne le porte pas seulement. Elle ne parle pas ce nombre d'années, elle n'était pas
0: très jeune. C'est ça, voilà, exactement. Et justement, Marie-Josée, comment ça s'est passé dans le cadre de, on va dire, de ton service pour le Seigneur? Il y a certainement eu plusieurs sœurs qui sont venues se confier à toi. Comment gérer justement cette confidence que la personne vient t'apporter? Parce que parfois, il peut y avoir des cas où la personne dit « mais ça, il ne faut pas dire ». Comment on fait dans ces cas-là?
1: Ben justement, comme on en parle, je crois que c'est important de pouvoir gérer des cas dans l'esprit et en même temps que emmener ces gens-là à avoir confiance pour qu'ils puissent partager, se sentir libres, être soulagés. Et en même temps, ben, c'est à nous de voir maintenant comment gérer des situations. Il faut les gérer dans l'esprit. Il faut pas que ces gens se sentent menacés ou, comment je vais dire, manque de...
3: Même condamnés, il faut pas qu'ils se sentent jugés.
1: Exactement, même jugés. Je partageais un peu plus tôt avec quelques personnes comment, dans le passé, quand moi-même je venais de connaître le Seigneur, il y a une personne qui m'a partagé sa vie et que moi-même, à cette époque-là, quand j'étais un petit peu
3: choquée,
1: fini. La personne est fermée. Mais si toi, tu es choquée, ben comment je vais ouvrir mon cœur, comment je vais aller partager? Mais que je réalise que maintenant, au fur et à mesure, avec l'Évangile, la maturité, la liberté qui vient, ben on apprend. Et il y a une crainte. Premièrement, je parle pour moi-même, la crainte de Dieu, de savoir gérer la vie des gens et de garder ce qui est vraiment confidentiel, mais aussi de chercher de l'aide quand il faut chercher de l'aide, de partager. Je réalise que c'est pas tout le temps à mon niveau que moi je peux gérer des situations, que moi-même j'ai besoin d'aide et que ben, je dois aller chercher de l'aide, en même temps de savoir qu'on travaille en équipe.
3: Amen.
1: Hein? Il y a une équipe qui l'a. Il y a des anciens, il y a des gens qui vont mieux gérer que moi, et en même temps, ben voilà, on travaille dans la liberté, on travaille en équipe, on travaille dans la relation.
3: L'important, c'est que la personne reçoive une direction et entende la bonne chose.
1: Entende la bonne chose. L'important aussi, c'est que la personne ait confiance.
0: C'est ça.
1: Pour moi, je sers le Seigneur, mais j'aime quand les gens se sentent en confiance, qu'ils peuvent se confier. Parce que je réalise, ben, servir le Seigneur, moi, je parle pour moi, je suis en train de servir le Seigneur, mais que les gens n'ont pas confiance en moi, ben, à quoi ça sert?
0: C'est intéressant ce que Marie-Josée dit, parce que justement, dans la définition que Magali nous a donnée, qui reliait la notion de confidentialité à confident et confiance.
2: Confiance mutuelle.
0: Confiance mutuelle, d'ailleurs. Il y a cette notion de confiance mutuelle. Et par contre, il y avait aussi cette notion de se sentir trahi quand le secret a été divulgué.
3: Ça dépend de quelle manière le secret est divulgué. Si c'est dans le sens de faire un commérage, là, c'est vraiment pas bien. Mais si j'ai quelqu'un qui partage quelque chose avec moi et que je sens que vraiment, je ne peux pas prendre ça sur moi, puisque si n'importe quoi se passe, les conséquences seraient très graves, je dois pouvoir partager avec mon mari, dans la confidentialité ou avec un ancien, pour aider cette personne. Que si je ne suis pas à même d'aider cette personne, l'important, c'est que cette personne reçoive de l'aide.
0: Ça demande de l'humilité de pouvoir arriver à dire « je ne serai pas en mesure d'aider la personne
1: ». Oui, souvent il y a des gens qui viennent se confier, et en même temps, ils viennent me dire ben, « ne dis à personne ». Mais c'est vrai qu'il y a des choses que moi je peux gérer et ben, il y a des situations que j'arrive pas, qui n'est pas à mon niveau, comme je viens de dire. Mais il faut que j'aille chercher de l'aide, mais il faut quand même que je dise à la personne que je n'ai pas pouvoir garder ça pour moi tout seul.
2: Est-ce qu'il y a justement des personnes qui te l'ont reproché après?
0: C'est ça.
1: Non.
2: On dit, ah ben Majou, je t'avais dit quelque chose et tu l'as dit quand même.
1: C'est pour cela que moi j'aime, quand les gens viennent se confier, ben, d'être vrai avec ces gens-là. Parce que pour qu'il n'y ait pas de compromis, il faut discerner aussi. Il y a des situations que c'est vrai, mais il y a des situations que ben, on peut être en compromis et de garder pour nous, d'être, vous comprenez, dans l'émotion avec la personne, et ça n'aide pas. Ça n'aide pas. Alors il faut discerner, il faut savoir gérer.
3: Il faut chercher de l'aide quand il faut chercher de l'aide.
1: Par
3: contre, il y a une situation que j'aimerais mentionner ici. Tu vois, mettons, moi, je voyage beaucoup.
0: Oui.
3: Je sais que je bouge beaucoup dans les églises locales. et c'est un peu le cas de Marie-Josée aussi. Et quand je suis dans une église locale, qui n'est pas mon église locale, qui est dans notre pays, et que quelqu'un vient me partager une situation, par exemple un conflit avec un autre frère de l'église, un conflit avec un ancien, c'est très délicat pour moi de partir, de m'ingérer dans une affaire d'une église locale. Donc quand je sors de cet endroit, pour moi, je me sens redevable.
1: Exactement.
3: Au moins de tenir un ancien au courant. Ouais. Écoute, j'ai eu affaire à cette personne, voilà ce que je l'ai conseillé.
1: Voilà.
3: Pour que ce soit clair. Et que plus devant, je n'entende pas dire, ah ben, elle a dit ça, elle m'a dit ça. Non, non, non, je veux c'est vraiment... Ce n'est pas une question de commérage ou de rapporter, mais je pense que c'est une question de responsabilité. De me dire, écoute, ce n'est pas mon église locale, c'est quelqu'un qui est dans une autre église locale, ben, c'est mon devoir. Elle m'a tenu au courant d'une situation peut-être entre deux frères, entre deux sœurs, une situation qui n'est pas claire, qui peut-être ne la concerne même pas elle.
5: Bien sûr.
3: Peut-être qu'on concerne d'autres personnes de l'Église.
5: Oui, oui.
3: Mais pour moi, je considère que c'est très important, dans ce cas, que je puisse parler à l'ancien responsable de ces églises, ou un des responsables, et dire, écoute, je veux que tu saches que j'ai rencontré telle personne, et voilà ce que je l'ai conseillé. Comme ça, on est, comme Marie-Josée disait, on est sur la même page, on travaille ensemble dans l'intérêt de la personne.
4: Et c'est ce qui manque, je crois, à Kinshasa, puisque c'est justement cette notion de redevabilité, Mme Audrey, dont tu parlais, qui est inexistante. Parce que dès lors que la personne on lui fait une confidence, compte tenu de la relation de confiance qu'elle va avoir avec cette personne, elle va se sentir redevable seulement vis-à-vis d'elle, mais pas vis-à-vis du pasteur. Donc elle ne va, va pas en référer à l'ancien, elle va garder ça, donc elle va porter parfois des choses qu'elle ne devrait pas porter.
3: Je crois que c'est souvent des relations émotionnelles, comme disait Marie-Josée. On se dit, ah ben, c'est mon secret, ah ben, c'est ça la clé de ma relation avec cette personne, et je vais garder ça, et c'est la chose qui va garder cette relation en vie.
0: Justement, Mama Audrey, qu'est-ce qui se passe quand on est témoin d'une situation, par exemple, d'un frère ou d'une sœur dans l'église ou en dehors? Qu'est-ce qu'on peut faire face à cette situation?
3: Ben écoute, je pense, si tu as une relation avec cette personne, la meilleure chose, c'est d'arriver à la personne directement et lui dire, écoute, ma sœur ou écoute, mon frère, j'étais là quand ça s'est passé, et vraiment, je voulais t'encourager. Écoute, je crois que c'est bien que tu rectifies cette situation-là, que tu fasses attention à la manière que tu parles à cette personne, peu importe quoi. Mais si tu n'as aucune relation avec cette personne et que ça risque d'être mal pris, dans ce cas, ce n'est pas une confidence. Ce n'est pas un secret que la personne t'a confié. Mais ce serait bien que tu aies quelqu'un qui est proche et qui peut aider cette personne sans pour autant dire, ah ben tu sais, c'est Nadège qui m'a dit, savoir que, avec la sagesse comment aborder le sujet.
5: Bien sûr.
3: Moi, je crois qu'il y a tellement d'aspects de cette histoire de secret. Bien souvent, je peux être témoin d'un événement, mais qui ne m'appartient pas d'annoncer. Je peux être là quelque part et, par exemple, j'apprends que quelqu'un a reçu une promotion dans son travail.
5: Oui.
3: Il s'est trouvé que j'étais là, j'ai entendu. Mais ce n'est pas à moi d'annoncer cela.
5: Bien sûr.
3: C'est-à-dire que ce n'est pas parce que j'ai entendu que je dois absolument faire une nouvelle. Je ne suis pas Marie-Madeleine qui est arrivée au tombeau, qui a vu que le tombeau était vide pour annoncer à tout le monde, le tombeau est vide. C'est complètement... Il y a des choses qu'il faut savoir gérer. Et je ne peux pas aussi... prendre des situations où j'ai eu un problème avec quelqu'un, le frère est venu me voir, et il s'est repenti, et on a réglé le problème, et ensuite, moi, je fais de ça une chose, l'histoire de tout le monde.
5: C'est ça.
3: Or, c'est quelque chose de très privé. Un frère est venu, il est venu, il s'est repenti, il m'a dit, écoute, je suis désolé, ça s'est pas passé, j'ai eu tort, c'est entre moi et lui. Et moi, je pardonne pas, et ensuite, je fais ça, je ponds les œufs dans le cœur de tout le monde, pour dire, ben, voilà ce qui s'est passé. Je crois qu'il faut faire très attention, finalement, à notre bouche. C'est ça, le truc, c'est faire attention à notre bouche.
0: Et on aura d'ailleurs un sujet là-dessus prochainement. Parce que
3: sinon, on peut causer beaucoup de troubles. Et moi, je me souviens, quand j'ai commencé à travailler, j'étais une secrétaire confidentielle. Ça dit tout. C'est-à-dire, et ce qui se passe au bureau, quand je quitte le bureau, ça reste au bureau. Je ne suis pas la journaliste pour raconter ce qui se passe dans le bureau, ni Wikileaks. Je dois faire très attention que ce qui a été vécu au bureau, mon patron, ce qu'il a dit, des problèmes, ça reste au bureau, je n'en fais pas une discussion. La même chose, les choses qui se passent dans... Si je travaille pour un pasteur, si je travaille dans l'église, si je travaille dans un contexte d'église, ben, ce qui se passe là, c'est très sérieux, ça ne concerne pas les gens du dehors. Mmh. Ce que j'entends, ce que je vois, ce qui passe sous mes yeux, ça ne va pas plus loin. Mmh. Et je pense que c'est très sérieux. Moi, j'ai beaucoup de gens qui habitent ma maison, mais je ne peux pas toute la journée faire attention à ce que je dis, à ce que je vois, à ce que je mentionne. Mais pour moi, c'est clair que ce que je dis ou ce que j'entends chez moi, ça ne va pas plus loin que ma maison, puisque c'est des choses extrêmement confidentielles. C'est désolant que parfois des gens qui viennent nous rendre visite et qui se mettent à prendre des photos, je dis excusez-moi, mais mettez pas des photos de ma maison sur Facebook ni sur Instagram, puisque si tu ne dis pas, la prochaine chose, il y a des selfies de tout le monde dans ta cour, dans ton salon, dans ta maison, et c'est la confidentialité. Il faut être discret.
0: Bien sûr.
3: Il faut savoir.
0: Respecter le lieu privé.
3: Être discret dans tout et savoir si quelqu'un s'est confié à nous, savoir garder la chose, si c'est purement la personne a voulu se libérer. Elle ne cherchait même pas un conseil. Elle voulait que, si ça lui pesait au cœur, que ça reste là, ça n'aille pas plus loin. On ne se sert pas de ça pour se donner de l'importance. Ah ben, je suis ça, moi, je dis. Bien souvent, on cherche à se donner de l'importance.
4: Ouais.
3: Mais il faut faire très attention.
4: Maman Audrey, à Kinshasa, je réalise, comme je disais tout à l'heure, qu'il y a des personnes qui se confient, qui parfois confient des choses lourdes. Ça va être des situations de fidélité, d'adultère, mais ils confient ça pas des responsables. Et ces personnes à qui on confie ces lourds problèmes ne peuvent pas, ne se sentent pas... elles se sentent prises au piège, finalement, de ce secret et n'ont pas envie d'en parler. Et comment ça peut se gérer, ça, dans une église?
3: Oui, parfois, ça peut aussi devenir un fardeau.
0: C'est ça.
3: Pour la personne à qui on a confié cette chose. Moi, je crois que c'est très important de ne pas garder ces choses, ça devient fardeau pour nous, mais de chercher de l'aide.
5: Exactement.
3: Et d'en parler à quelqu'un qui on est sûr, qu'on sait qu'il ne va pas en parler, en faire une histoire d'État, ou répandre l'histoire, ou faire un scandale, ou réagir d'une manière impulsive. Très attention.
0: Comment déceler cela, justement? Parce que parfois, on ne va pas savoir. Peut-être qu'on a développé une relation avec une sœur qui est là dans l'église peut-être depuis des années et on se dit, elle a l'air d'être une personne de confiance. Comment déceler justement la capacité de la personne à gérer la confidence?
3: L'expérience.
0: On lance trois petits secrets comme ça.
3: Qu'est-ce que je peux faire? La confiance, c'est quelque chose qui grandit. C'est pas quelque chose qui est acquis en un jour.
5: Exactement.
3: Mais par contre, la confiance, elle se perd en un instant.
0: C'est vrai.
3: On peut avoir construit une relation pendant 15 ans et une chose qui se passe vient subitement exposer cette relation et la détruire. Donc, il faut vraiment savoir qu'est-ce qu'on dit et à qui on dit quoi. On ne peut pas prendre des risques quand il s'agit de mon couple, quand il s'agit de mon enfant, faire une confidence sur mon enfant, qui a des tendances un peu pas normales, et ensuite ça fait le tour de l'église et on ruine la réputation de ce pauvre enfant. Donc il faut savoir qu'est-ce qu'on dit à qui, et c'est désolant d'entendre Maman Jeannette dire que beaucoup de pasteurs ne sont pas accessibles. Ce sont les bergers. Ils sont premièrement les bergers, les brebis devraient avoir accès à leur berger sans aucune difficulté.
4: Et il y a aussi, Maman Audrey, des personnes qui en fait, qui ne vont pas aller vers le pasteur parce que, OK, il n'est pas accessible, mais elles ne veulent pas, comme si, ternir leur propre image. Il faut que le pasteur ait toujours cette image d'elle, qu'elle est bien, etc. Donc, elles ne vont pas aller à la confidence.
3: Un manque de transparence.
0: Voilà. C'est ça.
4: Exactement.
3: Si on manque de transparence, on ne peut pas vraiment grandir et avoir de l'aide. On va rester dans notre problème, on va tourner en rond dans le désert, comme les Juifs pendant 40 ans. Exactement. On ne va pas pouvoir s'en sortir si on n'est pas prêt à chercher de l'aide. Il faut pouvoir, oui, Marie-Josée.
1: C'est ça, exactement. C'est un manque de révélation. Je crois que c'est une œuvre de l'Évangile dans la vie des gens. Et il n'y a que l'Évangile de la croix qui peut emmener les gens à être libres et en même temps les diriger, même si l'ancien, les pasteurs ne sont pas accessibles, mais d'aller vers les gens
3: qui sont proches des anciens.
1: Qui vont faire le pont dans la relation.
0: Exactement.
1: Et les choses sont traitées de la bonne manière. Et il y a la liberté, il y a la guérison, il y a la restauration.
3: Exactement.
1: Et dans l'unité, encore une fois, dans l'esprit d'équipe, je crois que c'est important.
3: Mais
1: Parce que c'est vrai que tout le monde ne va pas se sentir libre, malgré que, on va dire de Maman Audrey, il y a des gens que, nous on sait que ils sont libres, ils sont là, ils sont prêts à recevoir, à écouter, au contraire de prendre du temps, mais pas, c'est pas tout le monde qui
3: va
1: ressentir cette liberté. Alors, ils vont venir vers certaines personnes, mais c'est à nous de transmettre, de travailler de dans rediriger. Cette relation et de rediriger.
3: Mais pour mettre une note amusante, hein, il y a une église, je connais l'église, hein, où les gens, ils prophétisaient. Ils se servaient d'une prophétie. Et le Seigneur te dit, tu vas... il était au courant de la situation et il se servait de, du véhicule de la prophétie. Et le Seigneur te dit, tu ne quitteras pas ta femme ou tu ne la tromperas pas ta femme, tu te repentiras, tu iras raconter. Et l'autre qui se met debout, il répond en prophétie.
0: Là, c'est de la manipulation. Malheureusement, Maman Audrey, nous n'avons plus beaucoup de temps pour développer sur ce sujet.
3: Ça, c'était amusant.
0: Mais si on peut passer, Maman Audrey, au mot de la fin pour conclure justement sur le thème de la confidentialité.
3: Je crois que c'est très important. Il s'agit de la vie de quelqu'un. Oui. On peut détruire quelqu'un tellement facilement. On peut construire quelqu'un. Mmh. On peut les aider à retrouver de l'espérance. Oui. Et on peut avoir le résultat que ces gens quittent l'Église, quittent la présence du Seigneur. Ouais. Et ça ne vaut pas la peine. C'est trop sérieux. La vie des gens, on ne joue pas avec. Ouais. Et je crois que c'est très important que les gens aussi puissent... On puisse être des gens de confiance, que les gens puissent se tourner vers nous et savoir que, ah ben, on est là pour eux, on est là pour les aider et qu'il n'y a pas de jugement, il n'y aura pas de condamnation. Il n'y a pas, on ne va pas sortir de là pour les mettre à la fin de l'Église. Peut-être que beaucoup de gens n'osent pas parler au pasteur parce qu'ils ont peur des réactions et des réprimandes. Donc, je crois que cet esprit-là doit disparaître et il doit y avoir un esprit d'équipe, d'amour, de compréhension, une ouverture d'esprit afin qu'on puisse aider les gens et qu'il n'y a rien qui soit impardonnable ou rien qu'on puisse ne pas partager puisque Jésus a tout pris sur la croix. Et il peut pardonner toutes choses, il peut restaurer toute personne et il peut solutionner tout problème.
0: Amen.
1: Amen.
0: Merci en tout cas, Maman Audrey. Et bien sûr, merci beaucoup à Marie-Josée d'avoir fait le déplacement et d'être avec nous sur ce plateau. Bien sûr, Maman Janine et Magali. Et pour tous ceux et celles qui nous suivent fidèlement, nous vous remercions vraiment de tout cœur et nous vous invitons bien sûr à nous retrouver sur la page Facebook, YouTube et bien sûr la nouvelle page Instagram de Malaïka. Gardez-nous au courant de vos réactions à chaud suite au programme et nous serons vraiment bénis de vous entendre. Je vous dis à très très bientôt pour un autre programme.

0: Bon matin tout le monde, est-ce qu'on peut dire un alléluia?
1: Alléluia!
0: Comment ça va ce matin?
1: Bien.
0: Bienvenue au portail, très heureux de vous accueillir. Ce matin, on est heureux également d'accueillir nos amis de Publication Chrétienne. Vous savez, il y a plusieurs années, lorsque le Seigneur m'a ramené vraiment à la bonne nouvelle de la grâce, donc j'ai eu un réveil christocentrique où j'ai réalisé que vraiment, dans la vie chrétienne, tout a toujours rapport avec Jésus. Et un de mes défis, c'était qu'il y avait des bons livres en anglais que je ne pouvais pas recommander à des gens qui étaient francophones, qui ne lisaient pas l'anglais. Et un jour, j'ai rencontré Daniel Anderson. Je ne sais pas si Daniel est ici ce matin. Daniel, est-ce que tu es là? Lève la main si tu es là. Il est là en arrière. Daniel Anderson, qui est devenu un ami et de Publication Chrétienne, qui a commencé à traduire ses livres, qui sont devenus vraiment une ressource et une richesse incroyable pour le corps de Christ en francophonie, même pas seulement au Québec, à travers le monde. Ils sont vraiment généreux avec nous et ce matin, on est vraiment heureux de les avoir avec une belle table de livres parce qu'on croit que un des moteurs de croissance, c'est de lire des bons livres. Des bons livres chrétiens. Donc, on le fait ce matin, c'est une occasion de vous bénir, c'est une occasion, une occasion d'acheter des cadeaux de Noël. Puis en même temps, pour eux, vous savez, si la meilleure manière de s'assurer d'avoir à long terme de la bonne littérature chrétienne, c'est d'acheter aujourd'hui de la bonne littérature chrétienne. Est-ce que je peux entendre amen? Donc, sans plus tarder, nous continuons notre série de Noël et alors qu'on regarde au récit de la Nativité, une des choses qui revient beaucoup, c'est le roi David. D'ailleurs, le Nouveau Testament commence en disant « Généalogie de Jésus-Christ, fils de David ». Avez-vous remarqué dans les textes de Noël, David revient beaucoup. Par exemple, au sixième mois, l'ange Gabriel fut envoyé par Dieu dans une ville de Galilée, du nom de Nazareth, chez une vierge fiancée à un homme du nom de Joseph, de la maison de David. Et l'ange va dire la chose suivante, « Voici, tu deviendras enceinte, tu enfanteras un fils et tu l'appelleras du nom de Jésus. Il sera grand, il sera appelé fils du Très-Haut. » Et le Seigneur Dieu lui donnera le trône.